0: Je l'ai terminé en 97, donc en plein milieu de la Monnaie. Mais bien sûr, j'ai dû beaucoup réduire mes activités en quantité, mais
1: Oui.
0: j'essaie de ne pas les réduire en qualité.
1: Ah oui.
0: J'ai eu la chance pendant cette époque d'écouter les plus grands chanteurs, et ça, c'était, je pense, extraordinairement. C'est une nourricière, enfin, c'est une expérience formidable pour un musicien, pour un instrumentiste, d'être à l'écoute des voix. C'est fondamental. Après la Monnaie, je pensais revenir à la musique, et puis à le Festival d'Aix qui m'a attiré. J'ai pas pu dire non, 12 ans à Aix, mais peut-être que le festival m'a laissé un peu plus de temps, donc je suis revenu à l'enseignement, Conservatoire de Bruxelles, la classe d'orgue, la composition aussi. Et puis depuis 2018, j'ai recouvré ma liberté, et donc je peux me consacrer de manière beaucoup plus importante et à la composition et à l'interprétation.
1: Voilà. Alors, avant d'en arriver à tout ça, quel était votre parcours au niveau de la formation? C'était un parcours classique, l'académie, le conservatoire?
0: Oui, c'est à cette différence que quand j'étais très jeune, on pouvait à Liège entrer au conservatoire à 7 ans. Il y avait, donc je ne suis pas passé par l'académie, je suis rentré directement au conservatoire, mais avec les cours préparatoires, etc. J'étais un élève assez moyen en piano, pas passionné à l'époque peut-être par la littérature pianistique. Et puis à partir du moment où j'ai pu faire l'orgue, alors ça s'est devenu beaucoup plus rapide et je pense plus convaincant. Et j'ai donc terminé mes humanités Collège Saint-Servais à Liège, tout en ayant mes premiers prix au conservatoire. Et donc, à ce moment-là, et très peu de temps après, j'étais à 20 ans, je donnais déjà des concerts à l'étranger.
1: Voilà, c'était une époque où on pouvait rentrer au conservatoire sans avoir fini ses études scolaires à
0: À
1: l'époque.
0: Liège, en tout cas, je ne suis pas certain qu'à Bruxelles c'était le cas,
1: Oui.
0: mais à Liège c'était le cas.
1: Oui.
0: Et donc, on passait par des classes préparatoires qui correspondaient à peu près à l'académie.
1: Oui, ce qui n'est plus possible aujourd'hui.
0: Non.
1: On a fini ses humanités
0: Oui.
1: et je crois que le conservatoire s'est considéré maintenant à peu près comme régime universitaire.
0: C'est enseignement supérieur,
1: Voilà,
0: tout à
1: c'est
0: fait.
1: ça. Voilà, oui. Alors, et quels étaient vos professeurs?
0: Alors, en orgue, j'ai d'abord eu pendant un an Jean Wolfs, qui était. Donc, je suis rentré dans la classe au moment où c'était encore Jeanne de Messieux qui était professeur, mais il était malade, je ne l'ai jamais connu. Et puis, après un an, ça a été Hubert Schoenbrodt, qui a été nommé professeur de la classe d'orgue
1: Oui.
0: et qui a été mon professeur pendant 4 ans.
1: Qui était également un remarquable oboïste qui
0: Oui.
1: appartenait à l'Orchestre national de Belgique, évidemment.
0: Absolument. Et alors, quand j'ai terminé mes études au conservatoire, j'ai été travailler avec des gens comme Bernard Lagacé au Canada, Xavier Darras un petit peu en France, et puis Gustave Leonhardt, grand claveciniste, organiste, qui m'a donné quelques cours qui ont été vraiment des moments d'inspiration formidables.
1: Oui, vous parliez de Jeanne de Messieu, qui évidemment est quelqu'un qui a disparu très tôt. Hein.
0: Oui.
1: J'ai encore chez moi à la maison quelques pièces d'orgue que je n'en
0: Oui.
1: connais pas beaucoup, mais il y a un livret liturgique, enfin, le temps de Noël, le Deste Fideles, etc. Et ce sont des pièces d'orgue assez courtes.
0: Oui, mais c'était une virtuose absolument hors pair. Après, elle appartenait encore à cette école de Marcel Dupré,
1: Oui.
0: alors que très vite, et notamment à la suite des rencontres avec les professeurs que je viens de citer, je me suis orienté dans une direction plus à la fois baroque, peut-être plus respectueuse des différents styles, et en cherchant pour chaque compositeur, pour chaque époque, les instruments qui peuvent le mieux correspondre et les manières de jouer les plus spécifiques. Donc c'est un peu comme à l'orchestre, si vous voulez. Il y a 50 ans, un même orchestre jouait toutes les musiques à peu près avec le même son.
1: Oui,
0: Hein?
1: oui.
0: C'est plus le cas aujourd'hui.
1: Oui,
0: Hein? On a pris conscience qu'on ne joue pas Bach comme Beethoven ou Mozart comme Wagner,
1: tout à
0: etc.
1: fait, oui.
0: Et donc, à l'orchestre, comme un soliste, on doit varier les styles. Et ça,
1: Oui.
0: c'était une magnifique, un itinéraire qui n'est pas terminé.
1: En parlant des styles, bon, évidemment, jouer comme Marcel Dupré en France ou comme Flore Peters, disons, en
0: Oui.
1: Belgique, c'est clair que ce sont des manières d'interpréter la musique qui n'existent plus aujourd'hui.
0: Je ne sais pas si ça n'existe plus. Je crois que ce n'est plus vraiment la référence. Et en même temps, à cette époque-là, c'est sûr que c'était des références extraordinairement marquantes. Hein.
1: Oui.
0: On peut peut-être le dire aussi un peu dogmatique, hein, en ce qui concerne
1: Oui.
0: Marcel Dupré, forte personnalité, professeur au Conservatoire de Paris. Il a vraiment ériger une école, hein, de manière assez dogmatique. Plus, je pense que ses prédécesseurs de la période des générations qui précédaient, qui étaient peut-être un peu moins rigides sur le plan du legato, hein, c'était l'idée de Marcel Dupré, c'est à l'orgue, on joue tout lié. Ben non, moi je pense pas qu'on joue tout lié à l'orgue.
1: Oui, c'est
0: je
1: ça,
0: crois
1: ouais.
0: que c'est beaucoup plus complexe que ça, c'est beaucoup plus subtil. Et que ben, la manière de jouer, je me rends compte de plus en plus aujourd'hui aussi que tout cela a un rapport avec les traditions, avec les langues, avec les manières de parler. Donc c'est une des raisons pour lesquelles la musique allemande et la musique française sont au fond assez fondamentalement différentes.
1: Oui, oui.
0: Après on peut aller à leur rencontre et tenter de respecter, on ne va pas jouer Bach comme on va jouer Couperin
1: ou
0: César Franck.
1: Oui. Je me rappelle encore d'ailleurs pour ce que vous disiez, quand j'ai commencé l'orgue, on avait les grands bouquins Bornemann,
0: oui.
1: et on voyait bien que les doigtés s'étaient faits pour avoir un legato le plus legato possible. Hein, c'était vraiment ça. Eh bien, nous allons marquer une première petite pause, Bernard Focroul. Je crois que vous nous proposez d'écouter un prélude de Bach, c'est le prélude en Do majeur, BWV 547, qui est extrait de votre intégrale Jean-Sébastien Bach. Eh bien, nous écoutons ce prélude.

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1: Alors évidemment, on a parlé de ceux qui vous ont enseigné, et puis vous-même, vous l'avez dit, vous avez beaucoup enseigné au Conservatoire de Bruxelles, il me semble, de Liège avant aussi, non ?
2: Oui, d'abord au Conservatoire de Liège, j'ai plutôt choisi d'enseigner l'analyse musicale plutôt que l'orgue. J'avais pas envie d'être enfermé dans le monde de l'orgue. Je suis passionné par l'orgue, mais je voulais pas que ça soit, que ma vie soit limitée à cela. Et j'ai eu la chance d'avoir réussi sur ce plan-là à ouvrir à toutes sortes de musiques. Et donc l'analyse musicale me permettait d'analyser aussi bien des opéras de Mozart que des symphonies de Brahms, Mahler, etc. Je suis revenu à l'enseignement plus tard, 2009, au Conservatoire de Bruxelles, et là, c'est la classe d'orgue qui m'a été confiée. Mais entre-temps, je dirais que toute la question de la transmission est une chose qui ne m'a jamais quittée, parce que Alain Monnet, dans une certaine mesure, et puis beaucoup plus encore au Festival d'Aix avec l'Académie, qui existait depuis 1998, l'Académie nous a permis d'accueillir un très grand nombre de jeunes artistes, des chanteurs certes, des musiciens, des quatuors, des compositeurs, des metteurs en scène, et de faire du festival un foyer extraordinaire où on pouvait se rencontrer, où on pouvait échanger, où de très grands artistes, les plus grands artistes actuels pouvaient se mettre à l'écoute de la jeune génération, écouter leurs projets, les conseiller, etc. Et voilà, c'était pour moi, un vrai bonheur de pouvoir développer cette académie et lui donner une dimension très européenne à travers un réseau européen que nous avons créé, et puis un peu après, à travers un réseau méditerranéen. Et ça aussi, c'est une chose qui m'a vraiment passionné, c'est la dimension interculturelle. C'est de voir comment, aujourd'hui, on est en mesure de créer à travers, ou en mettant ensemble, des traditions culturelles extrêmement différentes. Et quelqu'un comme Fabrizio Cassol, qui avait déjà été associé à la Monnaie, formidable musicien de jazz, mais aussi compositeur et formidable pédagogue, nous a rejoint à Aix. Il a fait un travail extraordinaire avec notamment l'Orchestre des Jeunes de la Méditerranée. Et j'ai eu beaucoup de plaisir, et je continue à avoir énormément d'admiration pour cette capacité à rassembler des musiciens qui, on pourrait dire, qui ne peuvent pas se parler parce que leurs musiques sont différentes, mais ce n'est pas vrai. Ils se parlent et ils créent ensemble. Et il me semble qu'il y a là une sorte de dimension d'utopie, de se dire, au fond, à une époque où on parle du clash des civilisations et on parle de toutes les incompatibilités entre religion, mode de vie, tradition, eh bien non. On montre, à travers notamment la musique, mais ce n'est qu'un exemple, qu'il y a moyen de voir tout ça comme une richesse et de pouvoir nous nourrir les uns les autres et avoir du plaisir et de s'épanouir dans ces rencontres entre cultures.
1: Et nous avons une langue commune qui est la musique.
2: Voilà, je dirais même des langues communes, parce que la musique classique est peut-être une forme de langue, mais il y en a d'autres. Il y a des musiques de tradition orale, il y a des musiques en Asie, en Afrique, en Amérique latine, les musiques du bassin méditerranéen constituent déjà un ensemble extraordinairement diversifié, et on peut parfois réunir un musicien tunisien avec une chanteuse grecque, un percussionniste ou un accordéoniste portugais, et on parvient à faire quelque chose qui n'existait pas avant, en faisant entendre les racines culturelles, c'est formidable.
1: Au fond, c'est des langues, mais ce n'était pas la tour de Babel.
2: Voilà, exactement.
1: Bien ça, et je m'appelle quand...

0: pas un peu partout sur la planète, mais en Europe, il y a, je dirais, des sensibilités qui sont relativement communes. On n'est pas tout à fait les mêmes, ça c'est vrai. On ne parle pas tout à fait de la même manière, on n'a pas tout à fait les mêmes traditions, mais on a quand même beaucoup plus de choses en commun que de choses qui nous séparent.
1: Oui.
0: Et donc, peut-être que la grosse différence, c'est que la monnaie, c'est une institution qui travaille 10 mois par an, hein, et puis qui relâche en été, et le Festival d'Aix, c'est l'inverse. C'est le festival d'été.
1: Ouais.
0: On travaille quand même toute l'année pour préparer, pour faire tourner les productions, pour aller chercher les jeunes talents, etc. Mais c'est une nature assez différente. Et ce qui m'a vraiment intéressé, dans les deux cas d'ailleurs, c'était de nourrir des partenariats, hein, des coproductions, des tournées à l'intérieur de l'Europe et à l'extérieur de l'Europe. On a, par exemple, j'ai eu le plaisir de commander des opéras de grands compositeurs présents, contemporains, notamment George Benjamin.
1: Oui.
0: Eh bien, son opéra qui a vraiment fait sensation, nous l'avons créé à Aix. Il a tourné dans 7 ou 8 maisons en Europe et puis on l'a emmené à New York, à Moscou. Partout, à l'époque, on allait encore à Moscou.
1: Oui.
0: Et Dieu sait si c'était un magnifique public, d'ailleurs, le public russe. C'est une tragédie de voir la situation dans laquelle Poutine a mis non seulement les Ukrainiens, mais aussi ses propres compatriotes.
1: Tout à fait. Et de grands musiciens à qui on ferme les portes aujourd'hui. Hein.
0: Magnifiques musiciens qui sont parmi les premières victimes de cette politique suicidaire.
1: On ne peut espérer que ça s'arrête rapidement, le plus rapidement possible, mais je crois qu'on n'en est pas encore là. Hein.
0: Espérons.
1: Oui. Alors, évidemment, on se pose comme souvent la question, on voit la monnaie, c'est bien, pour parler de la monnaie, on voit la programmation, j'imagine tout le travail que ça doit représenter. Je crois que le public ne réalise pas bien tout ce que ça représente d'être un directeur de théâtre, hein, parce qu'il n'y a pas que choisir un opéra.
0: Ah non, diriger un théâtre, c'est une sorte de puits sans fond. J'ai eu l'impression pendant 15 ans de ne jamais avoir fini quelque chose.
1: Mmh.
0: Au moment où une production sort, oui, on peut se dire, c'est sorti.
1: Hein, ce n'est qu'une étape au fond.
0: Mais voilà. Mais sinon, il y a toute la dimension financière, il y a la dimension politique qui est là derrière, parce qu'il faut toujours donner une légitimité à ce qu'on fait. Il y a la dimension éducative, il y a bien sûr la dimension artistique, je devrais commencer par ça, c'est de faire les programmations, rassembler les équipes, aller chercher les artistes à la fois les plus proches de nous, notamment les artistes belges, très important, mais aussi d'aller les chercher aux quatre coins du monde et de faire en sorte que ces équipes puissent travailler de manière harmonieuse, dans le respect mutuel, etc. Donc oui, je pense qu'on n'imagine pas le travail. Et c'est un peu c'est encore mieux qu'un iceberg. On dit que dans un iceberg, il y a les deux tiers qui sont immergés et un tiers qui est visible.
1: Je pense
0: qu'à l'opéra, la relation, elle est encore peut-être de 1/5 et 4/5. Il y a 4/5 du travail qui ne se voit pas et qui, à mes yeux d'ailleurs, est peut-être la plus belle partie. Moi, la partie qui m'était la plus chère, c'était la partie des répétitions. C'était de suivre un processus. J'étais pas dans toutes les répétitions, loin de là. Mais de voir comment un projet auquel on a pensé parfois des années à l'avance prend corps, prend forme, s'affine, parfois dans des situations de conflit ou de divergence de vue, mais ça fait partie du processus.
1: C'est logique,
0: hein, et pour autant qu'on arrive à éviter une dictature, la dictature de l'un ou de l'autre, bien on arrive à un travail qui est le résultat d'un formidable travail d'équipe.
1: C'est vraiment un travail d'équipe, hein, parce qu'il y a l'éclairage, les costumes, la mise en scène, les musiciens, c'est très conséquent comme travail.
0: Et on pourrait dire dans une certaine mesure que l'opéra est un art impur, dans la mesure où il est à la fois musique et théâtre, littérature, mise en scène, etc. Alors, quand je dis impur, ce n'est pas du tout un jugement, ça veut dire que c'est un art qui est complexe, qui est hétérogène. Et donc la difficulté, c'est de faire en sorte que la totalité soit à la fois cohérente et bouleversante.
1: Voilà. Alors nous allons marquer une seconde pause et on va en profiter pour écouter un extrait d'un CD qui vient de sortir, que nous avons enregistré chez Rich Sherkar, avec des œuvres notamment de John Bull, Peter Phillips, Abraham van der Kerkhove. Et alors vous proposiez d'écouter, je pense, du John Bull, des versets sur le Salve Regina. Eh bien, nous écoutons donc Bernard Focroul. Je ne sais pas à quel orgue c'est enregistré.
0: Le Salve Regina, je l'ai enregistré sur un orgue d'origine liégeoise, mais qui se trouve aujourd'hui aux Pays-Bas, à Keuk. C'est un orgue de André Séverin, grand facteur du milieu du XVIIe siècle,

0: donc à peu près contemporain des pièces de John Bull, enfin presque contemporain, mais cet orgue a été transporté sur la Meuse au début des années 1800.
1: Voilà. John Bull, verset du Salvéré.

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1: Donc nous recevons aujourd'hui Bernard Focroul et nous avons déjà eu un long entretien sur sa vie d'organiste mais aussi de directeur de théâtre. Alors effectivement Bernard Focroul, je me rappelle quand on a appris votre nomination à la Monnaie, ça avait surpris effectivement et c'est une succession qui était quand même pas évidente à succéder à un grand monsieur comme Gérard Mortier, mais on peut dire que votre règne de 15 ans à la Monnaie a été quelque chose de particulièrement productif et dont on se souvient avec beaucoup de bonheur.
2: Merci Michel de témoigner de cela. C'est vrai que la succession de Gérard Mortier, c'était presque une chose impossible. C'est d'ailleurs une des raisons pour laquelle il n'y a pas eu tellement de candidats venant de l'étranger, parce que je pense que la personnalité de Gérard était tellement exceptionnelle que les gens avaient un peu peur de se mesurer à cette personnalité-là. Moi, j'étais un quasi inconnu dans le monde de l'opéra. Pas dans le monde de la musique, mais dans le monde de l'opéra. Et ça m'a peut-être donné une certaine liberté. Et puis, je suis venu avec certaines convictions, et notamment le désir d'ouvrir davantage la Monnaie à d'autres publics, à des plus jeunes. Donc, j'ai d'emblée créé un service éducatif qui n'existait pas. Ça m'a beaucoup intéressé de travailler avec les écoles, les primaires, les secondaires, et puis plus tard les universités, mais aussi de diversifier les publics, et puis de faire en sorte que une maison d'opéra soit un lieu de vie. Mmh. Un lieu de vie où des artistes aujourd'hui, non seulement des interprètes, mais aussi des créateurs, puissent se rencontrer, puissent travailler ensemble.
1: Oui.
2: Et ça, c'est sans doute le point commun entre ma période à la Monnaie et celle au Festival d'Aix.
1: Voilà. Et donc, vous êtes arrivé à Aix, évidemment, avec une solide expérience, du coup.
2: Oui. j'ai eu la chance à la Monnaie de pouvoir former d'emblée. C'était à la fois une nécessité, mais ça a été aussi un plaisir de former une équipe. Et dans cette équipe, il y avait Bernd Loeb, qui était le responsable de l'administration artistique et qui est devenu ensuite le directeur de l'Opéra de Francfort. Il est encore aujourd'hui, après plus de 25 ans. Et puis Antonio Papano, qui était une formidable découverte, qui était absolument inconnue et que nous sommes allés écouter à Oslo, dans le bal masqué. Et là, après 3 minutes, je me suis dit, mais voilà, ça c'est le musicien qui nous faut. Et on a fait un magnifique parcours de 10 ans à Troyes. Et j'ai pu aussi là bénéficier, bien sûr, de leurs compétences et bien sûr de développer ma propre vision. Et c'est vrai qu'en arrivant à Aix-en-Provence, j'avais ces 15 années d'expérience, donc c'était un peu différent.
1: Donc là, vous n'étiez plus du tout un inconnu dans le monde de l'opéra, on peut dire ça comme ça.
2: Exactement, et entre-temps, j'avais même été appelé à présider le réseau Opéra Europa, où j'ai eu beaucoup de plaisir à travailler avec des collègues de toute l'Europe, et au-delà d'ailleurs. Et donc, cette dimension de partenariat, de coproduction, d'échange, est une chose qui m'a vraiment passionné, à l'intérieur de l'Europe, mais aussi avec les opéras américains, en Asie. On est allé, j'ai emmené la Monnaie pour une première tournée au Japon, c'est une magnifique expérience. J'ai emmené le Festival d'Aix en Chine, à Pékin, pour la première fois.
1: Ouais.
2: Et comme je le disais il y a un instant, plusieurs fois à Moscou, c'était aussi à chaque fois des expériences assez fascinantes.
1: Oh, mais on peut dire qu'avec Gérard Mortier, vous avez vraiment redonné à la Monnaie une réputation d'un grand opéra international. Hein.
2: Oui, je pense que dans la période précédente, Maurice Béjart avait évidemment une stature absolument mondiale. Je pense que Gérard Mortier a remis la partie opéra premier plan, et que voilà, j'avais beaucoup d'admiration pour son travail, et j'ai d'ailleurs participé à quelques reprises, soit comme assistant d'un chef d'orchestre ou en écrivant des articles, etc. Voilà, prendre la direction, c'était encore une autre aventure, c'était un défi. Et puis finalement, ça s'est plutôt bien passé.
1: Voilà. Alors, je sais, moi, vous ne m'avez pas vu, évidemment, mais moi, je vous ai entendu parce que j'étais présent au fameux hommage à José Van Damme à la cathédrale de Saint-Michel et Gudule. Et là, on l'a entendu chanter et on se rend compte qu'on a chez nous quand même de fameux artistes. Et Van Damme, c'était vraiment quelque chose d'exceptionnel.
2: Exceptionnel, hein. Ça a été... Alors ça, ça a été un des grands points communs entre le travail, la période de Gérard Mortier... Et puis ma direction, puisque la première production de Gérard Mortier, c'était Don Carlos de Verdi avec José Van Damme dans le rôle de Philippe II. et que José Van Damme a été au fond de 1981 à 2007 ou 2009 même présent chaque saison dans sa maison, puisqu'il était d'origine bruxelloise, la Monnaie lui tenait beaucoup à cœur, et qu'il a été un peu l'artiste par excellence de la maison, celui auquel toutes les autres générations pouvaient se référer, et il l'a fait avec une humanité, une générosité vis-à-vis des jeunes qui étaient absolument stupéfiants.
1: Oui, oui. Et un petit secret, enfin c'est pas un secret, il habitait tout près de chez moi, puisque j'habite le village de Rebé.
2: Absolument, il m'en parlait souvent.
1: Voilà, exactement. Alors bien, voilà, je pense que nous avons fait un très très grand tour de l'opéra. Nous allons arriver à une troisième pause, je crois déjà, le temps passe très vite. Donc je rappelle que nous avons écouté d'abord ici un extrait de votre nouveau CD publié chez Richard Carr, avec des œuvres de John Bull, Peter Phillips, Peter Cornett aussi, et Abraham van Kerkhove notamment. Alors il y a encore un aspect dont nous allons parler dans quelques instants, mais nous faisons encore une pause et nous parlerons de cet aspect après. C'est un extrait d'un opéra, Cassandra, que vous avez composé il y a sans doute quelques années, et donc ça va nous permettre après de parler de votre vie de compositeur. Nous écoutons donc des extraits de Cassandra, opéra de Bernard Focroul.

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1: Eh bien, nous avons donc écouté un extrait de Cassandra, opéra de Bernard Focal, que nous recevons aujourd'hui dans notre émission. Et ça nous permet de aussi aborder maintenant le sujet concernant le compositeur que vous êtes également.
2: Oui, alors, la composition, c'est peut-être un rêve qui est venu après le monde de l'orgue. Mais je me souviens d'une rencontre marquante, je crois que j'avais 15 ans, c'était au Conservatoire de Liège, et il y avait un concert consacré à Olivier Messiaen. Le compositeur était dans la salle, je crois que c'était la Transfiguration, une grande pièce d'orchestre, et j'avais acheté mes partitions, notamment de l'Ascension, et donc j'étais m'adressé à Olivier Messiaen à une pause et lui demander de me dédicacer, de m'écrire une petite dédicace. Et je me souviens que ce concert m'a fait une forte impression et m'a donné l'envie quelque part de me lancer moi-même dans la création. Mais ça n'est venu que très progressivement. J'ai composé de manière très épisodique pendant un certain nombre d'années. Et c'est seulement vers la fin de la période de la Monnaie que le désir de revenir à la composition comme activité presque principale s'est imposé. Alors, ça a pris du temps, puisque à la Monnaie, il y a eu le Festival d'Aix, mais au moins, depuis l'année 2000, la composition a pris de plus en plus d'importance. Et quand j'ai terminé le Festival d'Aix, Peter de Caluy, le directeur de la Monnaie, m'a proposé d'écrire un opéra pour notre maison, la Monnaie.
1: Voilà, c'était un autre rôle.
2: Magnifique proposition. Et j'y ai réfléchi depuis le début, pratiquement au début de la période du Covid, où on était forcé de rester chez soi.
1: Oui.
2: Et donc, ça a été un bon moment pour réfléchir avec des amis qui étaient à grande distance. Il y en avait un qui était à Toronto, l'autre à Paris. Et donc, ce projet a commencé à s'élaborer pas à pas et a été finalement créé en 2023, si je ne me trompe.
1: C'est ça, voilà. C'est assez amusant parce que la plupart des musiciens que j'ai reçus sur des émissions ont trouvé que finalement cette période d'isolement a été très bénéficiaire pour leur carrière, leur travail. Une remise en question, un nouveau répertoire, enfin voilà, on était vraiment au calme, c'est exact.
2: Oui, c'était douloureux pour beaucoup de monde, hein,
1: oui,
2: faut bien
1: oui,
2: s'en
1: bien
2: prendre,
1: sûr, bien
2: notamment
1: entendu,
2: pour les adolescents et pour
1: ça n'enlève pas
2: beaucoup de personnes,
1: oui,
2: bien
1: oui.
2: sûr, et sans parler de l'inquiétude qui régnait, etc. Mais ça a été aussi, notamment pour ceux qui travaillent de manière plus solitaire, à un moment assez privilégié, on était beaucoup plus disponible.
1: Voilà,
2: et ouais. Je pense que ça m'a permis de vraiment mettre en œuvre ce projet.
1: Oui. Et alors, parlez-nous un peu de Cassandra. Que raconte cet opéra ?
2: Eh bien, ce qui m'a, en réfléchissant au sujet que je, donc forcément, c'est pas du jour au lendemain que le sujet s'impose, mais en réfléchissant à la mythologie grecque, je me suis dit que le personnage de Cassandre était celui qui me parlait le plus, et qui, paradoxalement, avait été le moins traité à l'opéra. Il n'y a pas d'opéra stricto sensu qui s'appelle Cassandre, il y a le rôle de Cassandre dans Les Troyens de Berlioz, mais sinon, cette figure-là, qui est souvent un peu d'ailleurs négative, on dit « Oh là là, ne jouez pas les Cassandres », etc. En fait, c'est un personnage beaucoup plus intéressant qu'il n'y paraît. C'est une femme qui a été... qui a le don de prophétie, de voyante quelque part, mais que personne ne peut écouter parce qu'elle était, d'après la mythologie, condamnée par Apollon à n'être jamais entendue.
1: Ah.
2: Et en fait, cette situation-là, c'est pas une situation mythologique, c'est une situation actuelle. Et j'étais très frappé dans cette période-là, encore aujourd'hui d'ailleurs, de voir à quel point des scientifiques, des activistes, des personnes qui travaillent sur des faits, ou en tout cas avec des convictions, et qui nous donnent des choses assez évidentes à entendre, ne sont pas entendues. C'était le cas notamment de tous les jeunes qui manifestaient pour le climat, qui attiraient notre attention sur le fait que l'humanité va dans un mur si elle ne prend pas la mesure urgemment de ce qu'il faudrait faire pour éviter ce qui est en train de nous menacer, de menacer la survie de l'humanité sur la Terre. Et pourtant, alors que la grande majorité des scientifiques disaient la même chose, ils n'étaient pas entendus.
1: Oui, tout à fait.
2: Ni les activistes, ni les scientifiques. C'était donc, quelque part, des Cassandres. Et donc, moi, j'ai été attentif, j'étais assez désireux qu'il y ait à la fois la dimension mythologique et la dimension actuelle. Et donc, il y a deux Cassandres dans cet opéra.
1: Voilà.
2: Il y a la Cassandre de la mythologie, hein, la fille de Priam, et il y a une Cassandre d'aujourd'hui qui est une jeune climatologue, qui est une activiste du climat et qui cherche, à travers l'humour, à sensibiliser, non sans mal d'ailleurs, ses contemporains.
1: Voilà, et qui est parfois même condamné.
2: Et qui, voilà, et donc c'est...
1: Qui se fait arrêter.
2: Une,
1: qui...
2: et je me, depuis que j'ai composé cet opéra, j'ai eu l'occasion de, à maintes reprises de penser, ben voilà, telle personne, ben le secrétaire général des Nations Unies, c'est quand même pas le premier venu.
1: Non, non.
2: C'est une Cassandre aujourd'hui. C'est quelqu'un que l'on ne veut, qu'on ne veut pas entendre, ni sur les drames causés par Israël à la population palestinienne, à Gaza, ou en Cisjordanie, ni sur le problème de ces conflits, hein, comme l'invasion de la Russie en Ukraine, ni sur toute une série d'autres choses, où de toute évidence, il faudrait corriger le tir,
1: et
2: on n'y arrive pas.
1: On n'arrive pas.
2: Et on n'arrive pas à l'entendre, on n'arrive pas à se mettre d'accord. Et donc, il y a là quelque chose de très inquiétant. Après, je suis très frappé aujourd'hui par la mort de cette personne que j'admirais beaucoup, Edgar Morin, hein, qui est mort à l'âge de 104 ans il y a quelques jours, et qui, pendant toute la fin de sa vie, avec beaucoup de sagesse, n'a cessé de dire que l'improbable peut toujours survenir.
1: Mm-hmm.
2: Et il me semble que c'est à ça qu'il faut se raccrocher.
1: Oui, hein.
2: Il disait, je suis assez pessimiste sur le monde, et je vois beaucoup de catastrophes à venir, mais ne l'oublions pas, l'improbable peut toujours survenir. Hein. On ne s'attendait pas à ce que le mur de Berlin tombe en 1989.
1: Oui,
2: personne ne l'avait vraiment prévu.
1: Ouais, ouais.
2: Eh bien, nous ne pouvons pas prévoir. Ce sera sans doute à travers beaucoup de malheurs et de grandes difficultés, mais on peut espérer quand même qu'à un moment donné, l'humanité prenne le tournant et les virages qui s'imposent.
1: Alors, ce dont vous parlez maintenant, ça me fait poser une question, parce que je sais que vous êtes très engagé dans ces concerts pour la paix qui ont lieu chaque année. Parlez-nous un peu de ces concerts. Il y en a eu un qui s'est déroulé il n'y a pas très longtemps, d'ailleurs.
2: Voilà. En fait, le projet est né à Leuven, hein, à Louvain, il y a 4 ans. On a fait un premier concert, d'abord pour le climat, une première année. Ben, c'était un marathon de 24 heures autour de l'orgue. Et puis l'année suivante, on a dit on va travailler sur la paix. Et depuis l'année d'après, troisième année, on l'a proposé au réseau européen ECHO. Et nous sommes réunis, une dizaine de villes européennes, à faire le même jour un concert pour la paix. Et on l'a refait cette année-ci, le 25 avril. Et ça va encore se refaire dans les années qui viennent. Peut-être pas toutes les villes chaque année, ça c'est pas, parce que c'est assez lourd à organiser. C'est un concert entièrement gratuit, etc. Mais voilà, et donc cette année, j'ai eu l'occasion d'y participer, à la fois à Bruxelles, chez les Dominicains, et à Leuven, pas au même moment, mais la même journée. J'étais très touché de voir que ben, il y avait beaucoup de monde dans les deux cas, et que beaucoup de gens qui étaient profondément émus, à la fois par les discours sur la paix et par les plaidoyers, et aussi par le rôle de la musique, comme moment de méditation et d'approfondissement des messages qui étaient transmis par les orateurs et les oratrices.
1: Mais c'est une belle mission aussi pour les musiciens que ce genre d'initiative, parce que, par définition, quand on veut transmettre le beau quelque part, on est un homme de paix.
2: Et quand on y réfléchit, il y a tellement d'exemples dans l'histoire de la musique, et notamment dans l'histoire plus récente. Je pense à Pablo Casals, très très grand violoncelliste du XXe siècle. Il a dédié sa vie à la lutte pour la paix et contre le fascisme. Mais je pense que ce sont des choses importantes. Et aujourd'hui, à Daniel Barenboim, il a consacré une partie de sa vie à une réconciliation israélo-palestinienne qu'on ne voit pas encore venir. Mais au moins, il y a travaillé, il a semé des graines. Et au fond, il y a beaucoup plus de grands artistes qui sont dans cet esprit-là, que dans un esprit belliqueux. Et ce qu'on peut espérer, c'est que l'art parvienne justement à planter ses graines, et puis qu'elles germent et qu'elles apportent un changement au monde.
1: Et ça prendra peut-être un peu de temps, mais voilà, c'est comme ça. Alors, nous arrivons malheureusement déjà tout doucement à la fin de notre entretien. Il y a tout de même encore quelque chose qui va se passer l'année prochaine, puisque pour la première fois, vous allez prendre la présidence du concours musical Reine Elisabeth, puisque ce sera, je crois, la session chant.
2: Ce sera la deuxième fois. Hein,
1: ce sera la deuxième fois, ah pardon, je pensais que vous n'aviez pas encore. Déjà deuxième fois, voilà.
2: Ouais. Oui, donc, effectivement, ce concours Elisabeth chant... Moi, je me souviens de la première édition, c'était à l'instigation de José Van Damme et Gérard Mortier et Jean-Pierre Delaunoy, en 1988. Et puis, quand j'étais directeur de La Monnaie, j'ai évidemment été très présent à chacune des sessions, mais jamais avec le jury, proprement, enfin, au sein du jury. Et on m'a demandé, effectivement, de présider cette session du chant. Et donc, je le ferai pour la deuxième fois, avec beaucoup de plaisir, l'année prochaine, avec... un jury international, parmi lequel j'ai évidemment beaucoup d'amis et d'amis qui seront présents à Bruxelles.
1: Et ça veut dire que vous participez aussi à la sélection des candidats ?
2: Alors, j'y participe sans voter. Donc le président du jury au concours Reine-Elisabeth n'a pas le droit de vote. Je suis présent, je peux... c'est vraiment le jury qui est souverain, mais voilà, comme président, on peut essentiellement s'assurer à ce que les choses se passent bien, à ce que le dialogue se passe bien, parce qu'on n'est pas censé se parler.
1: Oui.
2: C'est un jury auquel on demande beaucoup de discrétion, et donc chacun juge en âme et conscience, et parfois le résultat surprend tout le monde.
1: Oui, on voit pas.
2: Parce que ce n'est pas ce que les uns et les autres avaient imaginé, et c'est la somme. Des opinions et des points qui donnent le résultat final.
1: Oui, donc il n'y a pas de dialogue entre les membres du jury, chacun donne sa cote et puis on additionne, si je comprends bien.
2: Ni dialogue, ni délibération.
1: Voilà.
2: Il peut y avoir délibération en cas d'égalité.
1: Ah oui.
2: Mais je n'ai pas connu ce...
1: Et alors qu'il y a un équilibre, je suppose que si un candidat est un élève d'un des membres du jury, ça ne pose pas un problème ?
2: Ça ne pose pas de problème parce qu'à ce moment-là, ce membre du jury s'abstient de voter. Et donc, on recalcule la moyenne sur les autres. Donc, c'est régulièrement le cas dans toutes les disciplines, hein, piano, violon, violoncelle, chant. Et donc, quand il y a un élève, on en tient compte.
1: On en tient compte. Eh bien, Bernard Focoul, merci de nous avoir rendu visite. C'était un grand plaisir que de vous recevoir. Alors, nous allons terminer, comme chaque fois, notre émission par moment musical. Et nous allons écouter du Merula. Et l'occasion aussi de dire que si vous avez eu des parents à la fois mélomanes et musiciens, ben, il y a sur ce CD une certaine Alice Focoul, qui est votre fille, donc là. La fibre musicale se transmet de père en fils ou de père en fille, on peut le dire comme ça.
2: Exactement. Merci Michel.
1: Alors, c'est avec grand plaisir, nous écoutons donc ici Tarquinio Merula. C'est un compositeur qui est né en 1595 et décédé en 1665. Encore une fois, merci beaucoup Bernard Focoul pour votre visite.
2: Merci à vous.

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0: Bonjour et bienvenue dans Plein Feu. Aujourd'hui, j'ai le plaisir de partager la présentation avec Christophe Herings, journaliste de Catobel et théologien. Bonjour Christophe.
1: Bonjour Manu.
0: Notre invité est Geert De Kuber, diacre permanent du diocèse de Gand, délégué épiscopal pour la communication, la pastorale des jeunes et la synodalité, membre de la délégation européenne pour le synode sur la synodalité et acteur important de sa mise en œuvre en Belgique. Il a également participé aux assemblées synodales à Rome et a coordonné pendant près de 2 ans le suivi du processus synodal dans l'Église de Belgique. Bonjour Geert De Kuber.
2: Bonjour Manu.
0: 5 ans après le lancement du synode sur la synodalité par le pape François, nous allons faire avec vous le point sur cette démarche inédite qui a mobilisé toute l'Église catholique à travers le monde. Nous reviendrons d'abord sur la préparation avant d'examiner le déroulement et les conclusions du synode, puis les défis de sa mise en œuvre aujourd'hui en Belgique, en Europe et dans l'Église universelle. Nous essayerons de comprendre ensemble ce qui a réellement changé depuis 2021 et ce qu'il reste à construire pour que cette vision d'une église davantage fondée sur l'écoute et la participation puisse réellement porter ses fruits.
1: Alors, Geert De Kuber, bienvenue dans ce studio pour ce plein feu consacré aux 5 ans du synode sur la synodalité. Peut-être avant d'entrer dans le vif du sujet, je vous propose de revenir peut-être un instant sur votre formation, votre parcours professionnel. Geert De Kuber, où avez-vous grandi et que retenez-vous de votre parcours scolaire et universitaire?
2: Ben, je suis grandi en Flandre orientale, pas loin de Gand, c'est-à-dire 20-25 kilomètres de Gand, à une ville qui s'appelle Lokeren. On connaît peut-être l'équipe de foot de ce temps, mais bon, c'est un peu différent maintenant, mais bon. Là, j'étais au collège Saint-Louis. C'était un parcours assez classique, je dirais, aussi dans le sens des études. J'ai fait latin grec et après, j'ai fait mes études à Gand. J'ai fait maintenant un master en langue germanique, donc je suis philologue de formation. Mes parents étaient engagés dans la paroisse, donc la foi chrétienne, c'était là, à la maison. Après, naturellement, on se pose des questions, mais ces questions, c'était des questions normales. Est-ce que Dieu existe? Est-ce que, etc. Mais cela ne m'a pas empêché de rester en contact avec l'Église. Pas forcément toutes les semaines, à un certain moment. Parce que, entre-temps, j'avais rencontré ma femme, ma future femme, à ce moment. Et après les études, on s'est mariés, on a eu des enfants, 3 enfants, 3 garçons. On était très pris dans la famille.
1: Vous avez enseigné alors pendant quelques temps, puisque voilà.
2: Oui, en effet, j'étais enseignant pendant, je pense, 13 années, des sujets de communication, surtout néerlandais, mais communication de business en néerlandais. Et aussi un peu d'anglais, enfin un peu, beaucoup d'anglais aussi. C'était une autre école de business, s'appelait Hovest, à Bruges. Donc voilà, ça j'ai fait pendant 15 ans, une quinzaine d'années. Après j'étais journaliste à Tertio. C'était à ce moment-là, c'était encore un hebdomadaire.
1: Oui.
2: Hebdomadaire chrétien, bien connu.
1: Oui, oui.
2: Et en 2020, le nouvel évêque de Gand, Lode Van Eck, m'a demandé de faire partie de son équipe à Gand.
0: Et comment avez-vous opté pour ce choix de devenir diacre?
2: Ah, ça peut-être c'est quelque chose pour une autre émission. Mais non, mon épouse était sans travail et c'était justement après la naissance de notre fils, le plus jeune. Elle se disait, bon, je vais étudier à l'Institut de Gand, Institut religieux à Gand, Institut diocésain. Enfin, elle l'a fait pendant 3 ans et pendant ses études, elle a déjà enseigné la religion. Et à ce moment-là, pendant ses études, elle portait à la maison les brochures avec le programme. Et là-dedans, on avait aussi un programme pour les diacres. je ne connaissais pas les diacres. Mm-hmm. Donc j'ai cherché et trouvé à Google qu'est-ce que ça veut dire, un diacre, qu'est-ce qu'il fait un diacre.
0: Le bon réflexe.
2: Oh, oui, c'est ça. Je ne sais pas si c'est le bon réflexe, mais bon, c'est le réflexe d'aujourd'hui en tout cas. Et on s'est demandé, enfin, je me demandais, est-ce que je connais des diacres ? Peut-être, ah oui, celui-ci qui est là, oui, je sais qu'il est un homme marié et qu'il fait un peu de service dans l'église, mais rien d'autre. Et après quelques années, on avait une retraite avec des familles à Orval. Et un des pères des familles, lui, il avait commencé la formation. Je me dirais, pourquoi est-ce qu'il le fait? Et je le dirais à mon épouse et elle dit, mais il faut demander. Hein? Et après notre conversation qui avait duré, je pense, 2h30, 3h, je me demandais, ou je disais, il n'y a pas de raison pour ne pas discerner si le diaconat est quelque chose pour moi ou pour nous, parce que...
0: Oui, c'est une décision familiale.
2: C'est une décision familiale, en tout cas, une décision d'un couple. Mm-hmm. Donc voilà, j'ai dit à mon épouse, elle n'était pas surprise. J'ai discerné, j'ai dit à un prêtre qui nous a guidés pendant cette retraite, et il me disait, mais qu'est-ce que tu veux faire avec cela? Je disais, j'ai aucune idée, je ne sais pas. Je ne sais pas du tout. Et apparemment, c'était la bonne réponse, parce que lui, il disait à moi, « Oui, c'est un bon plan. » Donc voilà, j'ai discerné, j'ai commencé l'année propédeutique, et après la formation, et aussi avec des doutes. Hein. 4 ans après, je suis ordonné diacre.
1: Alors effectivement, on pourrait encore continuer longtemps sur ce sujet passionnant du diaconat permanent. On en vient quand même au sujet qui nous réunit aujourd'hui. Alors le 9 octobre 2021, le pape François lance officiellement ce qui va s'appeler le synode pour une église synodale. Alors on peut rappeler que les synodes sont des réunions régulières des évêques du monde entier, une institution qui avait été mise en place en son temps par Paul VI. Le but, c'est aider le pape à prendre des décisions sur certains sujets qui touchent à la vie ou à l'émission de l'Église. Mais ce synode, sur la synodalité, comme on l'a aussi appelé, avait quelque chose de particulier. Qu'est-ce qu'il y avait de particulier, Geert de Kuyber, à ce synode? Quel était son objectif, au fond?
2: Ben, son objectif, c'était, et c'est encore, hein, de savoir c'est quoi la synodalité et pourquoi est-ce que la synodalité est si importante pour l'Église. C'était un processus de discernement et aussi, je pense, un processus de conversion pour l'Église. C'était très clair dès le début que le pape François disait que l'Église a besoin d'une conversion. C'était un message très fort, je pense, parce que, à mon avis, c'était la première fois qu'un pape disait que l'Église a besoin d'une conversion.
1: Et pas seulement les chrétiens.
2: Et pas seulement les chrétiens, pas seulement les personnes. Donc la communauté des croyants, et aussi l'Église même, l'institution, si tu veux, a besoin d'une conversion. Et pour faire cela, ça prend du temps. Il savait dès le début que ça prendrait du temps, puisque le pape François, à cette époque, il avait déjà 84 ans. Il savait très bien que la fin de ce processus n'était pas dans ses mains. Mais il a voulu lancer parce qu'il a constaté que l'Église en a besoin, qu'on ne peut pas continuer comme on le faisait. Et ce qu'on voit aussi dans ce synode, c'est que les synodes précédents avait déjà expérimenté avec quelques éléments. Le synode de la famille, par exemple, c'était 2 synodes, 2 sessions. On avait pour le synode de la synodalité. Pour le synode des jeunes, on avait ce qu'on a appelé un pré-synode, une semaine de réflexion avec les jeunes, oui, pour dire comment est-ce qu'on peut faire ce synode, quels sont les questions qu'il faut poser. Ça, c'est aussi cette synode en 2 étapes, si vous voulez. Ça, c'est aussi quelque chose qu'on voit dans sur la synodalité, parce que maintenant, ça c'est en trois étapes, et peut-être plusieurs en plus.
0: Guerre de Kuber, vous dites, le pape François voyait qu'on ne pouvait pas continuer de cette manière. Concrètement, ça veut dire quoi? Qu'est-ce qui bloquait à ce moment-là?
2: Il l'a dit à plusieurs reprises, je pense, il a fulminé vraiment contre le cléricalisme, contre le fait que pas beaucoup de gens qui décident pour les autres. Et ça, c'est quelque chose pour lui, comme jésuite, on ne peut pas faire cela. Il faut discerner. Le discernement, ça veut dire qu'il faut réfléchir personnellement et après, en commun. Si vous voulez, un autre terme pour la synodalité. Hein.
1: Peut-être justement, pour être vraiment précis, on parle beaucoup de synodalité, on en a beaucoup parlé. Qu'est-ce que c'est au fond la synodalité? Effectivement, le pape François appelait une conversion synodale ouais. par rapport à la situation de l'Église. Ça consiste en quoi se convertir à la synodalité?
2: Je pense qu'il a vu qu'il y a beaucoup de conflits dans l'Église. Et je pense qu'il a raison. Donc, ce qu'il a vu, c'est ce qu'on a besoin pour la conversion, c'est de marcher ensemble. Mmh. Et c'est ce que la synodalité, ça veut vraiment dire marcher ensemble, mais pas seulement ensemble, mais sous la guidance de l'Esprit-Saint. Et en marchant ensemble, on va découvrir la direction que l'Esprit-Saint veut nous envoyer. La direction pour lui était, dès le début, centrée au Christ. Et c'est ça qui est très important, je pense aussi, pour cette démarche synodale. C'est qu'on a appris de nouveau, on avait un peu perdu cela, hein, je pense, cette conviction que le Christ doit être central dans notre pensée et aussi dans notre Église, dans notre comportement comme chrétien. Ça, c'est, je pense, une des choses les plus importantes qu'il a dit et qu'il nous a montré aussi, hein, en vivant. Je rappelle la première visite extramuros dans le Vatican, c'était à Lampedusa. Donc, ça veut dire quelque chose. Dans ses actions, il a vraiment montré la joie de l'Évangile et il a aussi montré qu'il faut mettre Christ au centre.
1: Alors peut-être, Gerd de Kuber, une dernière question pour terminer cette première partie d'émission. Comment est-ce que vous-même avez été embarqué dans ce processus synodal, hein, puisqu'on le verra tout à l'heure, c'est un processus qui a pris plusieurs années et qui continue encore. Comment est-ce que vous avez été embarqué là-dedans?
2: Ben, on avait la chance, la grande chance, je dois dire, que notre évêque, à l'époque, c'était Lode Vanek, qui était un trappiste. Ça veut dire quelqu'un qui connaît très bien la règle de Saint-Benoît. Et dans la règle de Saint-Benoît, c'est aussi le discernement qui est très important. Mmh. En fait, la règle ne parle pas de la synodalité, mais c'est la synodalité. Et donc, comme évêque, au début de son épiscopat, il a écrit sur la synodalité et sur le discernement en commun. Donc, on est déjà un peu dedans quand le pape François lançait la démarche synodale. Et dès le début, nous étions très enthousiastes et très passionnants sur le sujet parce qu'on avait... On avait déjà l'intention de vraiment introduire la synodalité dans notre diocèse, mais naturellement, si le Vatican dit que c'est ça maintenant pour aborder, c'est le sujet à aborder, bon, ça aide beaucoup, je pense. Ça aide beaucoup. Et ça peut un peu être un peu un catalyseur pour approfondir les choses, tout à fait. J'étais impliqué dans notre équipe diocésaine. Après, tous les responsables diocésains étaient impliqués dans une sorte d'équipe nationale. Et après, on cherchait des personnes pour aller à l'Assemblée synodale continentale à Prague. On avait déjà le cardinal de Kiesel qui était à l'époque le président de la conférence.
1: Mmh.
2: On avait déjà deux dames, un de Brabant-Wallon, un de Bruxelles, et on cherchait encore un flamand. Ça, c'est
1: tombé sur vous.
2: On a besoin de ça dans notre pays, et ça s'est tombé sur moi, et j'ai accepté avec beaucoup de conviction. Et après cette assemblée à Prague...
1: Qui était en 2022, si je me souviens
2: 2023.
1: Bien.
2: 2023, c'était février 2023. Et là, on avait déjà... C'était, de nouveau, hein, c'était une expérience extraordinaire. Déjà là, avec quelques non-évêques, que c'était peut-être une idée d'aller à Rome, ou d'être invité à Rome pour un ou deux jours, pendant le synode, pour témoigner sur ce qu'on avait vécu là-bas. Et le cardinal Grec nous a promis, ok, je vais le dire au pape François. Apparemment, il l'a fait. Et apparemment, le pape a dit non. Et il a dit non, on va faire autre chose, on va inviter pour tout continent 10 non-évêques et on va leur donner droit de vote. Et c'est ça ce qui s'est passé. Donc voilà pourquoi on m'a choisi, je ne sais pas, il faut demander au pape François, mais bon, c'est plus possible. Mais apparemment, j'étais un des 10 qu'il a choisi.
0: Guerre de Cubeur, je vous propose qu'on fasse une première pause en musique. Au retour, avec vous, nous reviendrons sur les différentes étapes du synode, sur la synodalité, son déroulement concret et les principales orientations qui en sont ressorties. À tout de suite.

0: De retour dans Plein Feu en compagnie de Geert de Kuber, nous poursuivons cet entretien en nous intéressant maintenant au déroulement du synode sur la synodalité et aux enseignements qui en ont émergé.
1: Geert de Kuber, le synode s'est déroulé en plusieurs phases. D'abord, il y a eu une phase de consultation des fidèles dans tous les diocèses du monde. C'est vraiment une nouveauté que le pape François a souhaité. Là, on était en 2021. Après cette phase, il y a eu des synthèses nationales qui ont synthétisé donc les résultats de cette consultation au niveau des différentes conférences épiscopales. Ensuite, il y a eu une phase continentale où donc les églises locales se sont réunies par continent, donc à Prague pour l'Europe, c'était en 2023. Et puis, il y a eu deux assemblées à Rome qui ont réuni des délégations de chaque pays avec des évêques, mais aussi des experts, dont des laïcs, vous en avez parlé, et des diacres dont vous étiez. Alors, on va peut-être se concentrer, il y aurait beaucoup de choses à dire, mais sur les assemblées synodales qui se sont donc réunies à Rome, une en 2023 et l'autre en 2024. Comment se sont déroulées ces assemblées synodales? Qu'est-ce que vous en retenez encore aujourd'hui, quelques années après?
2: J'en retiens beaucoup. Le plus important, c'est l'écoute, je pense. L'écoute aux autres et l'écoute à l'Esprit-Saint. On peut vraiment apprendre cela. Et même si on dit déjà, mais je suis ouvert et je veux discerner, donc je veux être à l'écoute. Même à ce moment-là, il était important de se rendre compte qu'on est là avec ses propres convictions. Il ne faut pas nier ses propres convictions, mais il faut être ouvert pour vraiment, vraiment écouter à l'autre. Et c'est le cardinal Radcliffe qui nous a aidé beaucoup là-bas.
1: Cardinal dominicain, on peut le rappeler.
2: Mm-hmm. Oui, père dominicain qui a prêché la retraite avant la session, avant les deux sessions, et qui nous a dit, il y a beaucoup de non-évêques qui sont là, dans un synode des évêques, mais nous sommes là comme des baptisés. Et c'est ça, la dignité baptismale, c'est le fondement pour tout le monde. Pas seulement pour ceux qui sont là maintenant au synode, mais aussi pour ceux qui sont à la maison. Quand on rentre à la maison, il faut se rendre compte que eux aussi, ils ont la dignité baptismale. Et il nous a dit, il faut être à l'écoute, bien sûr, mais pour être à l'écoute, il faut dire quelque chose aussi. Donc il nous a invités vraiment de parler ouvertement. Et c'était bien supporté par le pape François aussi, parce qu'à plusieurs reprises, lui aussi a dit à nous, il faut parler, même si c'est quelque chose qui ne correspond pas avec le magistère, c'est pas de problème. Ici, on est entre nous, donc il faut parler.
1: Et quels étaient concrètement les sujets qui ont été abordés?
2: C'était tous les sujets. Donc c'était un peu trop pour, pour être honnête. Mais oui, on a parlé du cléricalisme, on a parlé des ministères, on a parlé de la liturgie, on a parlé de la diaconie, on a parlé du cri des pauvres, du cri de la terre. Donc c'était toute une série des sujets qu'on a abordés. Le plus important, c'est encore qu'on doit apprendre ce que ça veut dire d'être une église synodale. Donc voilà, la synodalité, on l'a dit aussi à plusieurs reprises, pas seulement le père Radcliffe, pas seulement le pape François, mais aussi les autres des théologiens qui étaient là aussi. Cette synodalité, on doit

0: différente aussi. Si on veut avoir un choc culturel, eh bien, il faut aller au synode. Hein. C'est bien clair. Et ça a marché. Bien sûr, on avait des tensions, on avait des divergences, mais on avait aussi beaucoup de convergences. On avait beaucoup de choses qu'on est tout à fait d'accord.
1: Beaucoup de catholiques, hein, et de non-catholiques aussi d'ailleurs, qui observaient un petit peu ce qui se passait à Rome pendant ce synode. Bon, beaucoup espéraient que le synode prendrait aussi certaines décisions importantes. En tout cas, voilà, chez nous, dans les églises d'Europe, on parle de l'ordination d'hommes mariés, il y a la question du diaconat féminin, donc ce sont des questions que le synode n'a pas tranchées. Est-ce que vous, personnellement, Pierre de Kuber, avez été déçu que certaines questions ne soient pas tranchées au synode à Rome?
0: Personnellement, je ne suis pas déçu, parce que j'ai vu la différence entre le début et la fin. On a vraiment un esprit ouvert. On avait vraiment un esprit ouvert. J'espère qu'on l'a encore. Hein, parce que après la fin du synode et maintenant, beaucoup s'est arrivé. Hein, on a un nouveau pape, par exemple. C'est pas rien. Mais je suis dedans avec beaucoup de confiance parce que j'ai vu la différence. Au début, tout le monde avait un peu de peur. Il y a des gens qui ne sont pas d'accord avec moi, qu'est-ce que ça veut dire, etc. Mais ce n'était pas un grand problème. Parce que, à la fin, la grande décision, je pense, est qu'on veut vraiment, vraiment être une église synodale. On ne peut pas sous-estimer cela. Dans le texte du document final, on dit que la synodalité est un élément constitutif pour l'Église. Ça veut dire quelque chose. Ça veut dire, sans synodalité, on ne peut pas parler d'une Église. Donc l'Église doit être synodale. Si l'Église n'est pas synodale, ce n'est pas l'Église. Eh bien, c'est quelque chose. C'est une grande chose, je dirais.
1: Donc, il faut que l'Église soit synodale, c'est-à-dire qu'il y ait une écoute mutuelle, un partage entre baptisés, mais évidemment aussi avec des rôles différents, que sont les évêques, les prêtres, les diacres, les théologiens. Alors, voilà, c'est une des conclusions du synode que vous mentionnez. Hein, il faut qu'on soit une Église synodale. Quelles sont les autres grandes conclusions que vous retenez de ce processus romain qui s'est achevé en 2024?
0: Que le processus n'est pas terminé. Et ça, c'est un message qui est un peu difficile, je pense, parce que je sais que beaucoup de gens voulaient des décisions concrètes. Je l'ai dit dès le début qu'on ne peut pas faire cela. C'était pas le but, non. C'était pas le but et c'était le pape François et d'autres qui l'ont dit à plusieurs reprises aussi. Hein. Ils disaient, il faut apprendre la synodalité. C'est ça le but du synode maintenant. Et c'est ça ce qu'on a fait. Et c'est ça qu'on a multiplié après, je pense. C'était un moment extraordinaire l'année après le synode. Octobre 25. C'était le jubilé des équipes synodales à Rome. Bon, vous savez que nous étions 365 membres des synodes, avec les experts, avec les volontaires, c'est environ 500. Et maintenant, on était 2000. 2000 personnes qui étaient persuadées de l'importance de la synodalité. Et ça, c'est quelque chose qui m'a vraiment ému à ce moment-là. Parce que, enfin, vous savez, la synodalité ne vient pas comme ça. Il faut s'investir. S'investir personnellement. Pour moi, c'est aussi le diaconat qui est lié avec cela. C'est le service de s'investir soi-même pour l'Église, pour les gens dans l'Église, et surtout pour ceux qui n'ont pas de voix dans l'Église. Et c'est ça qu'on a dit aussi hein, à Rome. Et heureusement, dans les échanges, on était d'accord. On était tout à fait d'accord pour le cri des pauvres, le cri de la terre. Ça aussi, ce sont des éléments constitutifs pour l'Église. Hein. L'option préférentielle pour les pauvres. Et donc voilà, à la même hauteur,

0: on a maintenant la synodalité comme élément constitutif. Et ça veut dire que sans option préférentielle, pour les pauvres, on n'a pas d'église. Et la même chose est vraie pour la synodalité.
1: Geert De Cubber, je rappelle que vous avez représenté la Belgique aux assemblées synodales à Rome et que vous avez coordonné pendant près de 2 ans le suivi du processus synodal dans l'Église de Belgique. Après une nouvelle pause, on va voir ensemble comment les orientations du synode sont mises en œuvre aujourd'hui en Belgique, en Europe et dans l'Église universelle.

0: Europe.
1: Bienvenue si vous nous rejoignez dans Plein Feu, toujours avec Guerre de Cubeur. Nous abordons à présent la question décisive. Que reste-t-il du synode aujourd'hui et comment ces orientations sont-elles appliquées sur le terrain ?
2: Guerre de Cubeur, après la fin du synode en 2024, les églises locales ont été appelées, enfin c'est vraiment inscrit dans le document final, les églises locales sont appelées à mettre concrètement en œuvre les orientations que le synode a dégagées. Alors, pendant près de 2 ans, on l'a dit, vous avez été le coordinateur national en Belgique donc pour cette mise en œuvre du synode. Est-ce que selon vous, globalement, le principe de la synodalité comme manière d'être église est bien accueilli dans l'église belge ?
3: Ben disons, la réponse courte est oui.
2: Mm-hmm.
3: La réponse un peu plus longue, c'est oui, mais. Oui, mais il y a encore beaucoup de travail, je pense. Et ce n'est pas étonnant. Et on ne peut pas résoudre tout ce qui s'est passé ou dans les 2 années à venir. Donc, c'est déjà très clair qu'à 28, quand on conclut le processus, la synodalité ne va pas...
2: Ne va pas s'arrêter.
3: Pas du tout.
2: Mm-hmm.
3: Je pense qu'il y a encore beaucoup de travail et j'espère qu'on aussi met des structures, qu'on a des structures opérationnelles en 28 pour garantir aussi que la synodalité peut continuer, pas seulement en Belgique, mais aussi au niveau européen et au niveau universel.
2: Effectivement, vous suivez les choses aussi au niveau européen. On y viendra dans un instant. Peut-être encore une question sur la Belgique. Quelles seraient les principales avancées que vous observez dans les diocèses belges ? Étant entendu que d'un diocèse à l'autre, ou même à l'intérieur d'un diocèse, ça peut vraiment varier très fort d'un lieu à l'autre.
3: Oui, en effet, hein, c'est une belle variation, je dirais. Et on peut apprendre l'un de l'autre. Ça, c'est vrai. Même si... ton propre diocèse est un peu plus avancé, entre guillemets. On peut toujours apprendre des choses l'un de l'autre. Si je peux référer à notre diocèse à Gand, par exemple, cette année, on va vraiment former des gens pour accompagner la conversation dans l'esprit, de manière très systématique, je dirais.
2: Peut-être rappeler la conversation dans l'esprit, serait vraiment cette méthode qui consiste à s'écouter mutuellement, à parler à tour de rôle pour discerner ensemble.
3: Hein. Oui, c'est vrai. C'est quelque chose qui est là pour nous aider, pour discerner mieux et pour discerner ensemble, c'est ça. En priant. Donc, de temps en temps, je l'appelais, c'est la réunion en priant. Et c'est ça qu'il faut appeler, je pense, parce que juste à maintenant, on a la prière au début d'une réunion dans l'église et après, c'est l'ordre du jour. Mais qu'est-ce qui se passe quand on prend l'ordre du jour et le traite en priant ? Ça, c'est quelque chose de différent. Et on voit vraiment que ça fait une différence. Donc là, je pense que ça fait déjà une différence dans une paroisse ou dans une autre paroisse, pas dans le tout. Je dirais encore, je le dis encore une fois, il y a encore beaucoup de travail.
2: Alors justement, on parle des avancées, mais est-ce que vous distinguez aussi certains obstacles ou des réticences dans les diocèses ? Quels seraient les principales réticences au synode que vous observez ?
3: Ben, il faut encore apprendre, je pense. Ça, c'est un obstacle, je pense. Quand on ne le sait pas, on ne va pas s'appuyer sur la synodalité. Donc ça, c'est une première chose. Une autre chose est aussi que, malheureusement, il y a des gens qui disent « mais la synodalité, ce n'est pas pour nous. C'est pour les autres, peut-être, ça peut aider les autres, mais pour nous, ce n'est pas notre... c'est pas pour nous. Ce n'est pas notre truc. » Eh bien là, j'essaierai de dire, mais dans le document final, on a dit que c'est un élément constitutif, ça veut dire sans synodalité, pas d'église. Hein? Voilà. Il faut encore un travail immense, je pense, pour expliquer vraiment ce que ça veut dire, la synodalité. ce que ça veut dire marcher ensemble. Et bien sûr, on se concentre maintenant sur cette conversation dans l'esprit. Mais ce n'est pas la seule chose, je pense. Mm-hmm. Par exemple, si je suis impliqué dans la pastorale des jeunes aussi, si on veut vraiment avoir des jeunes dans le processus synodal, eh bien peut-être il faut penser à d'autres choses. Un très bon exemple, je pense, pour ce qu'on peut faire, c'est ce qu'on a vécu à Maritsu, fin août. 10 000 personnes étaient là, et on peut dire, oui, c'était un festival, etc., mais ce sont des chances pour vraiment parler aux jeunes et vraiment former les jeunes aussi, hein, ce que le père Padre Guilherme fait avec ses shows, eh bien, c'est vraiment une formation. Donc, il y a beaucoup de genres, je dirais, de synodalité. Et ça, c'est quelque chose qu'il faut encore voir que ça veut dire en réalité, en des réalités tout à fait différentes.
2: Alors, un mot peut-être aussi, donc vous êtes engagé dans la task force européenne du synode, mais aussi comme diacre, vous êtes appelé à circuler par rapport, voilà, sur les questions de synodalité. Alors, quelle est votre expérience par rapport à ça quand vous allez rencontrer des diacres, je ne sais pas, au Japon, en Amérique latine comment ça se passe par rapport au synode? Comment est-ce que ces diacres, quelle est leur expérience de la synodalité concrètement?
3: Oui, vous savez que j'étais le seul diacre dit permanent au synode. Et à la fin du synode, le pape François nous a envoyés comme disciples missionnaires. Mm-hmm. Ça veut dire qu'il faut en parler. Il faut aller et il faut en parler. Je me suis dit, mais qu'est-ce que je peux faire comme diacre? Ben, c'est quelque chose sur le diaconat. Parce qu'on a abordé le thème du diaconat, même s'il n'y a pas de diacre d'autre que moi qui était là. Je me suis dit, mais on connaît très bien la théorie, on connaît très bien la théologie du diaconat. Il y a plusieurs théologies du diaconat. On n'a pas encore écouté aux histoires personnelles des diacres. Alors, qu'est-ce que ça veut dire d'être diacre à Suriname? Qu'est-ce que ça veut dire d'être diacre à Chicago? Qu'est-ce que ça veut dire d'être diacre à Brisbane, en Australie? Et je me suis dit, peut-être c'est quelque chose que moi, je peux contribuer au discernement. Mm-hmm. Donc, maintenant, je fais le tour du monde. J'étais en États-Unis, à Suriname et en Océanie, déjà. Pour écouter les histoires des diacres, qu'est-ce que ça veut dire pour toi être diacre ici, dans le contexte du monde? Et ça, c'est quelque chose qui est très important dans le document final du synode aussi, que la vie chrétienne est toujours enracinée, bien sûr, en Christ, mais est aussi enracinée dans le contexte de la vie locale. Voilà. Et c'est ce que je fais maintenant, et j'espère de terminer un livre sur les histoires des diacres du monde entier en 2028.
2: Eh bien, le rendez-vous est pris pour 2028, il sera d'ailleurs l'année donc, qui clôture les travaux du synode. Peut-être un mot aussi, Geert de Kuber, avec l'arrivée du pape Léon XIV, est-ce que vous diriez que la synodalité est toujours une priorité pour le Vatican, pour le Saint-Siège?
3: Absolument, oui. Il ne faut pas oublier que le pape François, lui, il est un enfant du synode. Il a été créé cardinal juste avant la première session.
2: Le pape Léon, vous voulez
3: dire. Le pape Léon, oui. Il a été créé cardinal juste avant la première session. Il a vraiment vécu le synode, vraiment. Il était dedans, avec 65 autres cardinaux. Donc, c'était une sorte de pré-conclave, on peut dire. Je le dis maintenant, mais sans savoir hein, à ce moment-là. Mais je pense que c'était quelque chose, c'était un événement très important. Parce que là, les cardinaux avaient vraiment la possibilité de se rencontrer et de se parler et de s'écouter aussi. Donc, c'est vraiment un événement très important qui a, je pense, mené à l'élection du pape Léon. Et aussi, après son élection, il a, à plusieurs reprises, il a dit que la synodalité, c'est la voie qu'il... Enfin, c'est notre voie, voilà.
1: Gerd Kuber, si on se projette dans 10 ans, à quel signe concret reconnaîtra-t-on qu'une paroisse, qu'un diocèse ou une conférence épiscopale est réellement devenue synodale?
3: Si on a un groupe de personnes, et pas seulement une personne, qui se sentent responsables pour la pastorale locale. Je pense que c'est ça qui est le plus important. Et si on voit cela, qu'on peut prendre des décisions d'une manière synodale, ça veut dire d'une manière de discernement en commun, si on voit ça, enfin, il faut être très content.
1: Et pour y arriver, pour cet objectif, qu'est-ce qui reste concrètement, vraiment à mettre en œuvre dans chaque paroisse? Si vous aviez peut-être des petits conseils à donner.
3: Oui, beaucoup de patience. Et après aussi, formation. Mais je pense que le plus important, c'est l'ouverture de tout le monde. S'ouvrir sur la démarche synodale et aussi s'investir personnellement. C'est très important.
2: Une toute dernière question, Gerd de Kuber. On disait, vous le disiez tout à l'heure aussi, ben le pape François s'était rendu compte que l'Église devait changer, devait être réformée. Alors, est-ce que selon vous, le synode sur la synodalité a profondément et durablement changé l'Église?
3: Pas encore durablement. Je pense que c'est quand il faut réorganiser ou changer une organisation, ça prend du temps. Donc, on est encore au début du processus. Il faut encore beaucoup de temps. Une génération, peut-être deux générations. C'est important qu'on avance, mais c'est aussi important de prendre le temps pour avoir un résultat qui est durable.
1: Gerd Kuber, merci d'avoir été notre invité dans Plein Feu pour nous permettre de mieux connaître, de mieux comprendre l'esprit et la mise en pratique du synode sur la synodalité 5 ans après son lancement. À noter que ce sujet fera prochainement l'objet d'un dossier spécial dans le journal Dimanche. Merci à toutes et tous de nous avoir suivis. Au revoir Gerd et au revoir Christophe.
2: À bientôt, merci beaucoup.
3: Au revoir.

0: Chers auditeurs, bonjour et bienvenue dans l'émission Église en détresse. Aide à l'Église en détresse est une œuvre de bienfaisance catholique qui soutient les chrétiens partout où ils sont persécutés, opprimés ou en détresse par l'information, la prière et l'action. Grâce aux dons des bienfaiteurs des 23 secrétariats à travers le monde, la Fondation pontificale peut répondre à plus de 5000 demandes d'aide provenantes d'évêques et de supérieurs religieux par an dans environ 140 pays. Depuis le début de ce mois de septembre 2026, la rentrée scolaire a été turbulente et incertaine dans certains pays touchés par des crises et des conflits actuels. Parfois, même la pauvreté et le manque de moyens empêchent le retour à l'école. Par exemple, la crise récente en Terre Sainte affecte les écoles chrétiennes à Jérusalem, où le non-renouvellement des permis d'entrée pour plus de 70 enseignants et membres du personnel a conduit à la suspension temporaire des cours, affectant plus de 8500 élèves. Dans un communiqué adressé au siège international d'aide à l'Église en détresse, le frère Daoud Kassabri, directeur du Collège des Frères de Jérusalem, a mis en garde contre les conséquences éducatives, humaines et financières de ces restrictions pour les élèves et leurs familles, ainsi que pour l'avenir de la présence chrétienne en Terre Sainte. La difficulté tient au statut particulier de Jérusalem et aux restrictions qui encadrent l'accès à la ville pour les Palestiniens de Cisjordanie. Les enseignants et employés concernés doivent disposer d'autorisations israéliennes pour y pénétrer. Plus de la moitié des enseignants de Jérusalem-Est sont diplômés d'une université palestinienne. Ces règles peuvent donc avoir des conséquences importantes sur la disponibilité des enseignants à long terme. Cette situation a rendu impossible un début d'année scolaire sûr et stable, dans un contexte où de nombreuses familles rencontrent déjà des problèmes pour régler les frais de scolarité. Jérusalem connaît notamment une situation économique particulièrement difficile depuis le début de la guerre et l'effondrement du tourisme. Face à la situation, les écoles chrétiennes ont lancé une protestation pour que les permis nécessaires soient rapidement réémis et renouvelés, afin de pouvoir réassurer une éducation régulière et de qualité aux élèves. Administrées par diverses églises et congrégations, ces écoles accueillent des élèves autant chrétiens que musulmans. Elles sont des lieux d'apprentissage du respect de l'autre dans la ville sainte où les communautés vivent dans un contexte de division. Après que les écoles sont restées fermées le mardi 1er septembre, les autorités israéliennes ont fini par prolonger un certain nombre de permis. Certains pour une semaine, d'autres pour un mois et certains jusqu'à Noël, a déclaré Georges Acrouche, directeur du développement au patriarcat latin de Jérusalem. Tous ne sont donc pas assurés d'avoir accès pendant toute l'année scolaire. C'est d'ailleurs déjà la deuxième fois que les écoles chrétiennes sont confrontées à des problèmes d'accès. Début 2026, certaines écoles ont également dû suspendre temporairement des cours. Elles demandent que de telles mesures cessent et ne se répètent pas plus à l'avenir. Frère Daoud formule le même souhait. Nous appelons les autorités compétentes, les responsables ecclésiaux et les partenaires internationaux à soutenir une solution rapide et durable. Les enfants de Jérusalem ont besoin de stabilité, de confiance et d'un avenir ouvert. Pour les chrétiens, des écoles comme le Collège des Frères de Jérusalem, ayant une histoire de 150 ans, apportent un élément essentiel à leur présence dans la ville sainte. Les enfants aussi doivent sentir que Jésus les accompagne à l'école. Écoutons dès lors la suivante chanson chrétienne pour enfants.
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0: bonne nouvelle pour les enfants de Gaza. Jésus est aussi de nouveau avec eux à l'école après presque 3 ans de guerre. Après près de 3 ans de conflit, l'école de la Sainte Famille à Gaza a notamment rouvert ses portes à environ 1000 élèves, offrant un signe d'espoir et un sentiment de normalité bien nécessaire pour les enfants et les familles vivant au milieu de la destruction généralisée et des traumatismes. L'école de la Sainte Famille, située dans la vieille ville de Gaza, est au service de la paroisse catholique de la Sainte Famille, mais aussi de l'ensemble de la communauté locale, la majorité des élèves étant même musulmans. Le curé de la paroisse, le père Gabriel Romanelli, décrit la réouverture, depuis les attaques du Hamas le 7 octobre 2023, comme une lumière dans les ténèbres, soulignant les efforts déployés pour créer un environnement sûr pour les élèves et les enseignants, dont beaucoup continuent à porter les cicatrices émotionnelles de la guerre. L'école rouvre ses portes alors qu'une grande partie des personnes déplacées par la guerre ont pu regagner leur domicile. Jusqu'à présent, plus de 450 personnes vivaient dans l'établissement, qui leur servait d'abri face aux bombardements israéliens ayant suivi les attaques du Hamas. Avant cette guerre, 5 écoles chrétiennes étaient en activité à Gaza. 3 catholiques, 1 orthodoxe et 1 évangélique. Les élèves chrétiens étaient répartis entre ces établissements. Désormais, pour la première fois, tous les élèves chrétiens seront réunis dans une même école. Cette démarche souligne également les défis actuels auxquels est confrontée la population de Gaza et l'engagement de l'Église à accompagner les personnes touchées par l'éducation, la pastorale et le soutien psychosocial. Aide à l'Église en détresse, dont la mission particulière est de soutenir l'Église souffrante et persécutée, apporte depuis de nombreuses années une aide financière et matérielle à la Terre Sainte, y compris à Gaza.
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Seigneur du ciel et de la terre, d'avoir caché ces choses aux sages et aux savants et de les avoir révélées aux tout petits. » Ainsi résonnent les paroles de l'évangile de Luc que nous venons d'écouter chanter aussi en anglais. C'est aussi aux tout petits du Liban que Dieu révèle sa grandeur et sa sagesse à travers les 8 religieuses de la congrégation de Saint-Joseph de Lyon, présentes dans les zones les plus vulnérables du pays. Alors que de nombreux passages de la Bible célèbrent son parfum et ses êtres majestueux, la beauté du Liban est aujourd'hui assombrie par la pauvreté et la guerre. L'épaisse fumée issue de l'explosion qui a eu lieu au port de Beyrouth en 2020, l'effondrement financier et l'escalade de la violence israélienne en février 2026 pourraient amener à penser que tout y est perdu. Mais grâce aux religieuses, le seul grand trésor que possède encore le Liban, appauvri, est bien conservé. L'éducation. Car elle dirige une petite école catholique. Outre les défis susmentionnés, les écoles catholiques font désormais face à de nouveaux obstacles. Instabilité régionale, émigration des familles, traumatisme psychologique et sentiment d'insécurité chez les élèves. Pourtant, les écoles catholiques constituent le moyen par lequel la foi est transmise à la génération suivante au Liban. Dans le pays, le catéchisme est dispensé presque exclusivement au sein des écoles catholiques. C'est là que les enfants acquièrent non seulement des connaissances scolaires, mais aussi qu'ils reçoivent une éducation fondée sur des valeurs chrétiennes telles que la fraternité, le respect et l'écoute. Ces valeurs les aident à apprendre à vivre aux côtés des autres, à reconnaître leur prochain comme un frère et à devenir de véritables messagers de paix. Un jeune Libanais a un jour raconté avec innocence « Ce n'est que récemment, à l'université, que je me suis rendu compte que certains de mes camarades d'école étaient musulmans. » Ce souvenir témoigne de la bonté et de la grandeur du cœur des enfants, de leur capacité à vivre une amitié qui transcende toutes les différences. Les petites lumières qui brillent dans la nuit, les petites pousses qui apparaissent, les petites graines plantées dans les jardins arides de cette époque, a déclaré le pape Léon XIV à Beyrouth en décembre 2025. La solidarité des bienfaiteurs d'aide à l'Église en détresse rend possible de voir les petites pousses d'espérance se développer au cœur de la nuit libanaise. Elle a permis de financer des bourses pour 50 élèves et des rémunérations pour 14 enseignants durant une année scolaire. Et c'est cette générosité qui arrose la foi des enfants libanais et la fait fleurir. Le Liban connaît depuis 2019 l'un des pires effondrements économiques de l'histoire moderne. 50 à 75% de la population vivent désormais sous le seuil de pauvreté et la classe moyenne est également largement appauvrie. Le pays abrite également un nombre disproportionné de réfugiés syriens par rapport à la population. Tous ces problèmes affectent la vie de la population de ce pays qui, il n'y a pas si longtemps encore, était considéré comme la Suisse de l'Orient. Outre les conséquences économiques, la crise a aussi de graves conséquences psychologiques. Le désespoir et le découragement se propagent et ces dernières années, le taux de suicide a augmenté de 21%. La majorité des jeunes ne voient plus aucune perspective dans leur pays et rêvent de construire une nouvelle vie à l'étranger. Bon nombre d'entre eux ont déjà émigré ou envisagent de le faire. Cela affaiblira encore davantage le Liban, car le pays a un besoin urgent de personnes bien éduquées pour construire un avenir meilleur. Or, ce sont précisément ces personnes et surtout les chrétiens qui quittent le pays. Leur nombre diminue ainsi dans le seul pays du Proche-Orient qui était encore récemment à majorité chrétienne.
Dans les universités catholiques, la pastorale étudiante s'efforce d'encourager les jeunes étudiants à rester au Liban, spécialement aujourd'hui. Grâce à la prière, à l'accompagnement pastoral et à l'expérience de la vie en communauté avec d'autres jeunes fidèles, les étudiants devraient trouver la force de contribuer à façonner la société à travers leur foi. L'une de ces universités est l'Université de l'Ordre Antonin de Babda, dans l'ouest du pays. Ici, avec le soutien d'aide à l'Église en détresse, les activités de la pastorale étudiante ont été intensifiées et un programme a été développé. Les étudiants sont écoutés avec attention, conseillés et accompagnés, afin qu'ils puissent être aidés à surmonter leurs difficultés. Le père Ruben McColl, aumônier des étudiants, explique « L'objectif principal de ce programme est d'aider les jeunes à se sentir à nouveau en lien avec leur Église et leur pays, afin de construire une communauté dynamique qui leur donne du sens, de l'espérance, de la responsabilité et de la stabilité. Nous constatons de réelles transformations chez ceux qui cheminent avec nous. Ils sont plus profondément enracinés dans leur foi et font preuve d'une plus grande motivation pour leurs études, leur avenir et leur engagement au sein de l'Église. Cette communauté leur offre un lieu qu'ils décrivent comme une seconde famille. » Et là, l'ordre, également durement touché par la crise économique, et n'est donc pas en mesure de réunir seul les fonds nécessaires pour poursuivre ses activités. Cette année, nous souhaiterions donc à nouveau soutenir ce précieux programme auquel participeront 300 étudiants. Nous avons promis 17 200 euros. Qui voudrait bien aider les jeunes à reprendre espoir? Chers auditeurs de RCF, imaginez que vous travaillez jour après jour dans des conditions extrêmement difficiles, exploité par des employeurs sans scrupules pour pouvoir nourrir votre famille, payer le loyer et permettre à vos enfants d'aller à l'école. Et que malgré cela, en raison de la faiblesse des salaires et de l'augmentation constante des prix du fait de l'inflation, vous n'ayez même pas les moyens d'acheter à vos enfants un uniforme scolaire, des cahiers, des livres ou même des stylos, des ciseaux et ou une règle. C'est ce qui arrivait jusqu'à présent à de nombreux parents dont les enfants fréquentent l'école Cannon Twist Middle School à Ezanagar, un quartier de la ville de Lahore au Pakistan, dirigé par les Frères de la Charité. La plupart des habitants de ce quartier appartiennent aux classes défavorisées et tirent leur subsistance de la fabrication de briques, un travail pénible, précaire et mal rémunéré. Pendant la saison de pluie, les briqueteries restent souvent fermées et les travailleurs se retrouvent soudainement sans emploi ni salaire. Pour assurer à leurs enfants un avenir meilleur, il est extrêmement important pour ces parents que leurs enfants reçoivent une bonne éducation. Ils font tout leur possible pour réunir le montant nécessaire des frais de scolarité et reçoivent, en cas de besoin, le soutien de l'Ordre des Frères de la Charité qui dirige l'école. Et pourtant, jusqu'à présent, certains parents n'ont pas eu suffisamment d'argent pour pouvoir acheter le matériel nécessaire, qu'il s'agisse de livres et de cahiers, de stylos ou de l'uniforme scolaire. La conséquence en a été que de nombreux élèves ont soudainement cessé de fréquenter l'école ou ont complètement abandonné leur scolarité. Cela leur faisait courir le risque de devoir eux-mêmes travailler dans les fours brûlants pour soutenir leur famille. Le cercle vicieux de la pauvreté continuait. Ainsi, grâce au généreux soutien des bienfaiteurs d'aide à l'Église en détresse, ce cycle vicieux a pu être brisé. Au cours de l'année scolaire écoulée, 200 élèves particulièrement démunis, notamment ceux ayant perdu l'un de leurs parents ou les deux, ont reçu des manuels scolaires, des cahiers, de quoi écrire, un cartable et un uniforme.
Disposer du matériel nécessaire a non seulement permis aux enfants de mieux suivre les cours et de mener à bien leur année scolaire, mais leur a aussi conféré, ce qui est peut-être encore plus important, une nouvelle confiance en eux, un sentiment de dignité et une nouvelle vision de la vie. Les parents qui hésitaient à envoyer leurs enfants à l'école ont été encouragés à le faire, ce qui a entraîné une augmentation de 20 à 30% du nombre d'élèves inscrits à l'école pakistanaise Cannon Trees Middle School. Du Venezuela, nous recevons sans cesse des demandes de Bible pour le travail d'évangélisation dans la paroisse. Grâce à l'aide de nos bienfaiteurs qui ont fait un don de 32 590 euros, nous avons pu mettre 5 500 Bibles à la disposition du diocèse de El Tigre dans le nord-est du Venezuela. Là-bas, une initiative a en effet été lancée pour permettre aux fidèles de choisir consciemment de vivre leur vie avec le Christ et, ce faisant, de devenir eux-mêmes des missionnaires pour les autres. Des groupes d'évangélisation ont été créés, accompagnés par des animateurs de groupes spécialement formés. Les Saintes Écritures sont l'instrument le plus important pour l'approfondissement de la foi. Le père Enrique Villalba Valles, le responsable, a souligné « Nos groupes d'évangélisation ne sont pas de simples réunions sociales, mais des véritables lieux de rencontre avec le Christ. » Dans d'autres diocèses, il existe également des programmes similaires. Si ce travail est important, c'est aussi parce qu'au Venezuela, les sectes se propagent. Les fidèles doivent donc être en mesure de connaître leur propre foi et de pouvoir l'expliquer correctement et avec courage. Le catholique croyant n'a plus peur d'ouvrir sa Bible pour expliquer sa foi. La foi par pure habitude se transforme ainsi en une foi par conviction, a expliqué le père Enrique. L'objectif est de promouvoir l'engagement missionnaire dans les paroisses et de renforcer l'unité entre les fidèles, afin de faire également surgir d'autres initiatives, par exemple par des œuvres de charité. Nous recevons donc sans cesse des demandes d'envoi de Bibles. En effet, dans les quartiers sensibles, les périphéries des villes et les zones rurales, les paroisses ne sont pas en mesure de se procurer suffisamment de Bibles, car les gens y sont pauvres. Qui veut bien contribuer à ce que la parole de Dieu puisse pénétrer plus profondément dans la vie des gens? Chers auditeurs de RCF, dans nos régions fortement sécularisées, les jeunes générations ont également besoin de réapprendre les valeurs de la foi chrétienne. Aide à l'Église en détresse distribue chaque année dans le monde plusieurs centaines de milliers de livres pour la catéchèse. À travers un don financier, vous pouvez nous aider à permettre à Dieu de toucher le cœur d'encore plus d'enfants et de jeunes. Vous pouvez également acheter ces livres vous-même et les distribuer autour de vous afin d'éveiller l'intérêt des jeunes pour l'Évangile. La Bible pour enfants, publiée par Aide à l'Église en détresse depuis 47 ans, ainsi que la Bible pour les jeunes Youcat, en langue française, sont disponibles dans la boutique d'aide à l'Église en détresse Belgique-Luxembourg, à Louvain ou en ligne sur égliseendétresse.be. Vous pouvez aussi les commander par téléphone au numéro 016 39 50 50 ou par mail à info@égliseendétresse.be. En acquérant un exemplaire de la Bible pour enfants, pour votre enfant ou petit-enfant, l'AED fait d'ailleurs don de 5 exemplaires à des enfants des pays de projet dans leur langue locale. Dans beaucoup de pays pauvres, c'est souvent le seul livre dont ils disposent et donc le seul instrument pour les enfants d'apprendre à lire et de les guider vers

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1: C'est le matin pour vous également sur RCF, l'heure de la louange matinale pour beaucoup de chrétiens. Une louange qui vous accompagne durant cette heure avec les psaumes du Père Joseph Gélineau. Des psaumes selon une musique et un arrangement du Père Joseph Gélineau qui avait également écrit les paroles dans la traduction de la Bible de Jérusalem. Ce sont donc ces psaumes du matin que nous vous proposons maintenant. Nous vous souhaitons une excellente journée sur RCF.

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1: La journée commence dans la louange sur RCF, une journée qui est marquée par les psaumes de Gélineau. Le père Joseph Gélineau, qui non seulement a composé la musique, mais les paroles, puisque c'est lui qui avait traduit les psaumes pour la première édition de la Bible de Jérusalem. Nous continuons ce programme sur RCF et nous vous souhaitons une excellente journée.

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1: Merci d'être avec nous sur RCF pour cette louange du matin. Ce sont les psaumes de Gélinot qui nous accompagnent. Le père Joseph Gélinot qui avait traduit les psaumes pour la Bible de Jérusalem et qui en a composé également les musiques. Bienvenue sur RCF et bonne journée.

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1: Nous vous accompagnons dans votre louange du matin sur RCF avec les psaumes de Gélineau. Le père Joseph Gélineau, qui est surtout connu pour avoir écrit la traduction des psaumes pour la Bible de Jérusalem, mais c'est également un musicien qui en a composé la musique. Nous l'écoutons maintenant et bonne journée à tous sur RCF.

0: L'institution doit désormais formuler des recommandations inédites. Nature des produits laitaux, bonnes pratiques ou encore conduite à tenir pour les soignants en cas de complications. Un document de travail provisoire d'une centaine de pages prévoit un chapitre sur l'information du patient. Mode d'administration, risque de complications, alternatives en cas de difficulté. Erwan Lemoedec, avocat et auteur de Fin de vie en République, dénonce ce changement de mission pour la HSS au micro de Pauline de Torsiac.
1: Il n'a jamais été dans la mission des soignants d'ôter la vie des personnes. Donc, fatalement, on se retrouve dans ce basculement absurde par certains égards. Le texte qui est produit contribue au vertige que l'on ressent depuis des mois, puisqu'on y ébauche la façon de donner la mort et de faire face à des situations qui seront dramatiques, traumatisantes, douloureuses potentiellement physiquement pour la personne et pour les soignants et les proches.
0: Erwan Lemoedec, l'avocat et auteur de Fin de vie en République, au micro de Pauline de Torsiac.
2: Merci beaucoup, Éléonore Claude.
3: 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Pierre-Hugues Dubois.
2: 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Des blessures silencieuses, c'est l'expression du pape Léon XIV pour parler de santé mentale. On en parle avec Florence Gros de la Fondation OCH dans 10 minutes. Ce sera juste après l'édito politique. On vous retrouve, Christophe Barbier, au micro de Simon Tatro.
4: Bonjour Christophe Barbier.
5: Bonjour Simon, bonjour à tous.
4: Et d'abord une réaction à ce qu'a déclaré Yannick Jadot ce mercredi.
5: Je suis étonné et inquiet un peu de voir la gauche, pas seulement Yannick Jadot, être hémiplégique quand elle commente les violences dans la rue, dans les manifestations. Certes, la police réprime sévèrement, frappe des jeunes et c'est inquiétant, ils ont raison de s'en émouvoir. Mais d'abord ils exagèrent, ils nous parlent d'armes de guerre. Les lance-grenades sont classées armes de guerre parce qu'elles peuvent servir sur des champs de bataille à lancer en effet de vraies grenades. Mais on voit bien que dans le mode opérationnel, ce sont des armes intermédiaires. Il ne faut pas prendre le logiciel et le vocabulaire administratif au pied de la lettre, il faut regarder la réalité. En disant armes de guerre, eh bien on méconnaît ce qu'est la guerre, il faut aller voir en Ukraine ce que c'est que la vraie guerre, c'est pas ce qui se passe dans nos rues. Et puis surtout, la gauche ne parle jamais des violences faites contre les forces de l'ordre. J'aimerais voir Yannick Jadot s'inquiéter, dénoncer les casseurs, et non seulement les dénoncer, ce qu'il fera volontiers, mais dire comment les combattre, dire comment il faut réformer le droit pour pouvoir mettre hors d'état de nuire ces casseurs qui viennent depuis maintenant plusieurs années perturber les manifestations syndicales ou étudiantes.
4: Quel bilan tirez-vous de la manifestation d'hier, Christophe? L'acte 5 de la mobilisation des lycéens?
5: Nous nous interrogions hier, essoufflement ou second souffle? Je crois qu'on a été plutôt dans un scénario d'essoufflement. Oh, pas d'extinction. Ce mouvement peut encore vivre, peut encore rebondir, mais il y avait moins de monde, les blocages des lycées étaient moins nombreux, on a vu du coup évidemment les ultras se durcir, la convergence des luttes que nous avons vues dans les commentaires, eh bien, elle n'était pas vraiment au rendez-vous de la masse. Les lycéens finissent par ne pas être trop nombreux dans ces cortèges, mais ne pas être non plus le fer de lance d'une mobilisation nationale. Il y avait quelque chose d'inachevé, d'inabouti hier, et puis les perturbations éternelles en fin de cortège par les casseurs qui discréditent un petit peu le mouvement. Cet acte 5, un peu comme dans une tragédie, c'est censé être le dénouement. C'est pas le dénouement, c'est pas non plus le coup de théâtre, le rebondissement.
4: Emmanuel Macron a regretté en Conseil des ministres que les angoisses légitimes de la jeunesse soient exploitées politiquement et transformées en violence urbaine. Que veut-il dire ?
5: Bon, il dénonce évidemment d'un côté les casseurs, mais là encore, ses ministres successifs ont été en échec par rapport à ces casseurs. De temps en temps, la police s'adapte, elle a quelques succès, et puis il y a toujours une guerre d'avance pour ces casseurs-là. Et pour ce qui est de l'exploitation politique, on voit bien qu'il désigne LFI. Mais d'abord, dans toutes les manifestations, il y a de l'exploitation politique. Quand il s'agissait de défendre, par exemple, l'école libre en 84, ben la droite en a fait ses choux gras électoraux. Donc c'est LFI qui joue bien le coup. Où sont les élus du bloc central pour donner un espoir aux jeunes et faire de la récupération politique plus équilibrée? On a vu l'UNI et la droite extrême récupérer les opposants aux manifestations et aux blocages, les anti-mouvements, et puis on a vu LFI récupérer largement le mouvement. Mais entre les deux, les raisonnables, on ne les a pas entendus. Par ailleurs, on aimerait que le président puisse dire « mon gouvernement a les réponses et les voici ». On est un peu muet de ce côté-là, côté gouvernement. On verra fin octobre, puisque c'est les calendriers fixés par le Premier ministre.
4: Après la manifestation d'hier, le gouvernement regarde désormais celle de samedi. À quoi pourrait-elle ressembler ?
5: Eh bien, on n'en sait rien. Nous sommes face à un phénomène illisible et imprévisible. Pourquoi ? Parce que d'un côté, vous avez une énorme mobilisation numérique, des buzz, des vidéos, des followers, des gens qui répercutent les appels à tout d'ailleurs, au rassemblement sympathique sur les ronds-points comme en novembre 2018, jusqu'à des simulacres de guerre civile et de violence et des vidéos terribles. Et puis, il n'y a rien d'organisé. Il n'y a pas d'encadrement. On ne sait pas qu'il y aura s'il y aura dans telle ville, tel cortège.

0: pêche de tel à tel endroit avec tel mot d'ordre. En 2018, il y avait la taxe carbone, la taxe carburant qu'il fallait retirer. Il y avait ce signe de reconnaissance des gilets jaunes qui était un signe de reconnaissance pour les classes moyennes inférieures déclassées par la crise. Il y avait vis-à-vis du gouvernement des interpellations. Et là, il n'y a rien. C'est dans le vide. Plus exactement, c'est contre tout. C'est contre l'air du temps, contre les élites, contre l'État. Mais pas forcément contre une politique ou une mesure précise. Donc on ne sait pas à quoi ça peut ressembler. Ça peut être le pire, mouvements sporadiques, violents, incontrôlables. Ça peut être un flop absolu, avec des gens qui ont un peu peur de cette anarchie-là, et d'autres qui, de toute façon, n'ont plus les moyens de se mobiliser, parce qu'une partie des gilets jaunes, aujourd'hui, doivent être dans la paupérisation, et prendre sa voiture, faire 30 km pour aller manifester en centre-ville, ça coûte cher. On ne sait pas. C'est peut-être ce qui rend ce mouvement plus inquiétant que les autres, cette forme de mobilisation numérique qu'on n'a jamais vue. Si, un peu quand il y avait les mercredis noirs, jeudis noirs, vous savez, des appels un peu mystérieux à paralyser le pays, ça n'a jamais été retranscrit dans les faits. Est-ce que ça sera le cas encore aujourd'hui? Réponse samedi.
1: Eh bien, il faut avoir peur de cette journée du 17 octobre.
0: Oui, il faut avoir peur de cette journée du 17 octobre. Et il faut avoir peur de cette explosion de violence sporadique qui pourrait avoir lieu. Et il faut avoir peur d'éventuels actes d'agressivité, de violence un peu désespérée, un peu vaine. Il faut avoir peur également de ceux qui viendraient en se disant « on va se mettre dans les petits rassemblements pour casser l'opportunité des casseurs ». Il faut avoir peur aussi si les lycéens se disent « on doit aussi descendre dans la rue samedi pour être solidaire avec les gilets jaunes » et se retrouver la cible de ces violences ou au milieu de ces violences. Oui, il faut avoir peur, il faut être vigilant, il faut être prévoyant. Le devoir d'un ministère de l'Intérieur et des services de renseignement, c'est de savoir décrypter le vrai du faux dans tout ce qui est numérique, qu'est-ce qui est du bluff pour faire du buzz, et qu'est-ce qui est de l'organisation réelle, de coup de force ou d'exaction. Et d'intervenir avant même que ça ait lieu. Est-ce que ça veut dire des arrestations de leaders avant qu'ils passent à l'acte? Est-ce que ça veut dire, dans les transports, faire des fouilles à certains endroits très précises? Oui, sans doute, des actions de prévention seront nécessaires samedi.
1: Christophe, Natacha Polony a annoncé sa candidature à l'élection présidentielle. Pourquoi cette initiative?
0: Il ne sert à rien de commenter, il faut agir, c'est ce qu'elle dit. Je crois que cette initiative est mue par deux ressorts de la politique actuelle. Le premier ressort est un peu pathétique. C'est le syndrome du PPM. Pourquoi pas moi? Ben oui, pourquoi pas moi, se dit Natacha Polony. Comme d'autres se le disent, des candidats qui font de la politique, Olivier Becht, l'ancien ministre du Commerce extérieur, des candidats qui sont totalement hors de la politique, comme Alexandre Jardin avec son mouvement des gueux, encore que c'est une manière de faire de la politique, ou des farfelus complets, je pense à Francis Lalanne ou à Sylvain Durif, le Christ cosmique, où je détourne peut-être son appellation. Le PPM, ça fait des ravages, parce que ça donne l'impression que n'importe qui est capable d'être président. Non, on peut faire campagne, on peut susciter un intérêt, éventuellement faire des voix, un peu comme Jean Lassalle a été une candidature respectable aux dernières présidentielles. Mais il faut se poser la question, si je gagne, suis-je capable d'exercer la fonction? Et la réponse est non pour 90% de ces candidats, y compris pour Natacha Polony, essayiste remarquable et camarade de plateau, très intelligente. Elle répond aussi à une autre motivation, et ça c'est beaucoup plus compréhensible et profond. Ses idées ne sont pas représentées, à son goût. Ses idées sur la réindustrialisation de la France, à certains souverainismes, la grandeur d'une idée gaulienne, la résurrection d'un pays qu'elle ne veut pas voir disparaître, tout cela, c'est digne. Elle ne le voit pas, ce combat, ni chez Marine Le Pen, ni à gauche, ni au centre. Ben donc, pourquoi ne pas prendre elle-même l'étendard? Il y a un petit côté néanmoins Jeanne d'Arc. J'ai traversé la France, j'ai entendu les voix et je me dresse contre le déclin. Je trouve que Natacha serait plus utile à continuer son action d'essayiste, à faire des livres, à venir sur les plateaux pour aider les Français à choisir le bon président, le bon chef d'État, plutôt qu'à se mêler d'une compétition où éditorialistes et essayistes n'ont pas leur place.
1: Dites-moi, Christophe, à quelle famille politique l'a rattachée?
0: Natacha Polony, c'est le chevet de manteau séguinisme. C'est-à-dire, c'est à la fois du gaullisme de gauche, avec une vraie attention sociale. Elle est sincèrement touchée par les gens qui sont plongés dans la pauvreté, par la crise, par la mondialisation qu'on dit heureuse et qui ne l'est pas. Les gilets jaunes, la France périphérique, ça lui parle. La ruralité, elle est, je crois, très sincèrement engagée aux côtés de ces Français-là. Et ça la met plutôt à gauche. Et en même temps, elle est très sceptique sur l'Europe, très anti-Bruxelles. Elle pense qu'il peut y avoir une autre Europe. Ça l'a amenée à tenir des propos très sévères sur l'Ukraine qui lui ont valu les félicitations de Dupont-Aignan, d'être considérée en partie à tort, mais en partie à raison, comme finalement plutôt pro-russe, ou en tout cas pas anti-russe. Et tout cela, eh bien, la classe plutôt à la droite de la droite, quelque part entre Le Pen, Dupont-Aignan, Zemmour, Knafou. Cette hybridité, cette ambivalence de l'étiquette politique, ce côté Janus, c'est ce qui a perdu ceux qui l'ont précédé dans ce combat, qu'il s'appelle Pasqua, Séga ou d'autres. Encore une fois, c'est honorable, c'est un corpus d'idées qui mérite d'être représenté et expliqué. Je pense que ce sont des combats d'arrière-garde, mais je me trompe peut-être. En revanche, je ne pense pas qu'une candidature à la présidentielle, en ayant peu de moyens financiers et peu de chances d'avoir les 500 signatures, je ne pense pas que ce véhicule de la présidentielle soit le bon pour les combats de Natacha Polony.
1: Christophe, l'invité de Nathanaël de Rinxon ce jeudi sera Alexandre Vincent, des maires de Rieux-la-Pape et vice-président de la métropole de Lyon. Quelles questions vous souhaiteriez lui poser ?
0: Monsieur Vincent, quand vous étiez député, vous avez subi les critiques de ceux qui vous trouvaient justement entre deux, LR, mais aussi trop proche des macronistes. Ça avait fini d'ailleurs par vous valoir une éviction du groupe LR. Aujourd'hui, toutes ces identités LR, Horizon, Renaissance, vous semblent-elles compatibles ou bien est-ce fini ? Pour l'espoir d'une candidature unique de ce qu'on appelle le bloc central.
2: Eh bien, on lui posera la question à 7h38. Merci Christophe Barbier. Prochain rendez-vous à 16h15 avec vous. Ce sera comme tous les jours au micro de Simon Tatrou. À suivre le saint du jour, à la fois mystique et grande réformatrice de son ordre, nous fêtons aujourd'hui Sainte Thérèse d'Avila. Amblin Poncignon nous raconte la vie de cette religieuse carmélite espagnole dans 3 minutes.
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2: RCF Notre-Dame, il est 7h moins le quart et nous retrouvons Florence Gros. Bonjour Florence.
4: Bonjour Pierruc.
2: Directrice de la Fondation OCH au service des personnes malades, handicapées, de leurs familles et de leurs amis. Alors Florence, chaque mois, le pape Léon XIV nous livre une intention de prière et ce mois-ci, il nous invite à prier pour les personnes qui rencontrent des difficultés liées à leur santé mentale. Comment la Fondation OCH, proche des personnes qui ont des troubles psychiques, accueille-t-elle cette intention ?
4: Ah, vous pouvez l'imaginer, Pierruc, avec beaucoup de gratitude. Sa prière est d'ailleurs magnifique et précise quand il parle des blessures silencieuses, de ceux qui souffrent dans la solitude de l'anxiété ou de la dépression. Je reconnais beaucoup de ceux que l'OCH rencontre. Et de fait, il y a beaucoup de silence, d'impuissance et de solitude autour des personnes confrontées aux troubles psychiques. Les malades et leurs proches n'osent pas toujours parler de leurs maux, craignent d'être stigmatisés. Le pape dénonce d'ailleurs cette stigmatisation. Il dit, et je le cite, « Pardonnez-nous les fois où nous avons détourné le regard, alimentant la stigmatisation et la discrimination envers les personnes malades. » Alors ce n'est pas la première fois que le pape montre sa préoccupation envers les personnes qui souffrent dans leur santé mentale. Souvenez-vous, à Barcelone, une femme avait témoigné de son combat contre la dépression. Il lui avait répondu que le combat ne pouvait se vivre seul. Déjà, il invitait chacun à se faire proche de ceux qui souffrent d'anxiété.
2: Et dans sa prière du mois d'octobre, il interpelle l'Église plus spécifiquement. Nous constituons l'Église, comment chacun peut-il progresser, Florence ?
4: En effet, le pape invite dans sa prière l'Église à être une maison ouverte, une communauté qui accompagne, qui n'exclut jamais, qui écoute sans juger. Ouverture, accompagnement, écoute. C'est une belle feuille de route pour chacun. Les personnes atteintes de difficultés psychiques sont très nombreuses, des millions. Mais certaines maladies psychiques sont invisibles. Cela demande donc une attention particulière de la part de chacun. Les personnes malades sont dans nos familles, dans nos communautés amicales, associatives, ecclésiales. Mais on ne les voit pas toujours. Et parfois, on préfère ne pas les voir ou penser qu'elles sont, par exemple, juste associables, peu courageuses ou paresseuses. Cette prière nous invite à regarder la personne dans tout ce qu'elle est et avec ses talents. Cette prière vient aussi encourager toutes les associations qui accompagnent les personnes en souffrance psychique. L'OCH en fait partie. Notre nouvelle initiative prend encore plus de sens.
2: Alors racontez-nous, Florence, quelle est cette initiative de l'OCH ?
4: Et l'OCH organise un long week-end détente fraternelle et spirituelle de 3 jours complets du 19 au 22 novembre prochain avec des personnes atteintes de troubles psychiques et des amis de l'OCH. Ce sont elles, les personnes en souffrance psychique, qui ont interpellé l'OCH. Leur soif spirituelle est grande, mais elles peinent souvent à trouver un lieu spirituel accueillant à leurs besoins. Besoin de repos, d'encouragement quand la motivation est en berne, besoin de vivre des temps fraternels et d'écoute, besoin d'avoir des moments de silence, mais pas trop, des activités, mais pas trop non plus. Pour autant, elles ont plein d'idées pour l'organisation et elles y participent. La 20aine de personnes déjà inscrites ont appris à se connaître à l'occasion de rencontres en amont de ce week-end. Et en novembre, elles vont se retrouver au monastère Sainte-Françoise romaine du Bec-et-Loin pour répondre à l'appel de Saint-Marc. Venez à l'écart dans un lieu désert et reposez-vous un peu. Priez ensemble et partagez leurs talents, chant, écriture, soins du corps. Toute l'équipe d'organisation se fera aider sur place de la communauté qui vit. Pour en savoir plus sur cette initiative de l'OCH, il suffit d'appeler la Fondation au 01 53 69 44 30.
2: Merci beaucoup Florence Gros. Je rappelle que vous êtes directrice de la Fondation OCH. 6h48 sur RCF Notre-Dame. Avant la prière du matin, nous retrouvons le saint du jour. Bonjour Aubine Bonsignon.
5: Bonjour Pierre-Hugues.
2: Nous fêtons Sainte Thérèse d'Avila, une sainte de feu passionnée, une mystique et une écrivaine hors pair.
5: Oui, Thérèse naît en 1515 à Avila dans une famille de chevaliers castillans. Et dès sa petite enfance, elle montre une imagination débordante et un caractère affirmé. À 12 ans, elle perd sa mère et elle choisit finalement la vie au Carmel à 20 ans.
2: Et pendant plus de 20 ans, sa vie religieuse sera tiède, peu fervente et assez mondaine.
5: Jusqu'au jour où, face à une statue d'un Christ couvert de plaies, elle prend conscience en profondeur de la grandeur du don de Dieu. Sa vie en est complètement transformée. Elle embrasse sa vocation avec toute son intelligence et tout son cœur. Et elle sera ainsi gratifiée par des révélations mystiques. Et en 1560, elle se sent appelée à lutter contre le relâchement général et à ramener les carmélites à leur rigueur originelle.
2: Et on peut terminer par cette célèbre maxime de Sainte Thérèse d'Avila.
5: Exactement, connue, qui dit que rien ne te trouble, que rien ne t'effraie. Celui qui a Dieu ne manque de rien, Dieu seul suffit.
2: Dieu seul suffit. Et bien justement, en place à notre prière du matin, très simple, hein, chaque jour, l'évangile du jour, un commentaire à Notre Père et un peu de musique. Et dans ces quelques versets de Saint Luc, Jésus dénonce les pharisiens qui imposent un respect très formel des rites. Jésus redonne l'esprit de la loi. Les versets 47 à 54 du 11e chapitre de Saint Luc, commenté par le père Richard Ngueli, des œuvres pontificales missionnaires en cette semaine missionnaire mondiale.
6: En ce temps-là, Jésus disait « Quel malheur pour vous parce que vous bâtissez les tombeaux des prophètes alors que vos pères les ont tués. Ainsi vous témoignez que vous approuvez les actes de vos pères, puisqu'eux-mêmes ont tué les prophètes et vous, vous bâtissez leurs tombeaux. C'est pourquoi la sagesse de Dieu elle-même a dit « Je leur enverrai des prophètes et des apôtres. Parmi eux, ils en tueront et en persécuteront. » Ainsi, cette génération devra rendre compte du sang de tous les prophètes qui a été versé depuis la fondation du monde, depuis le sang d'Abel jusqu'au sang de Zacharie, qui a péri entre l'autel et le sanctuaire. Oui, je vous le déclare, on en demandera compte à cette génération. Quel malheur pour vous, docteurs de la loi, parce que vous avez enlevé la clé de la connaissance. Vous-même n'êtes pas entrés et ceux qui voulaient entrer, vous les en avez empêchés. Quand Jésus fut sorti de la maison, les scribes et les pharisiens commencèrent à s'acharner contre lui et à l'harceler de questions. Ils lui tendaient des pièges pour traquer la moindre de ses paroles.

En effet, Jésus, s'adressant aux pharisiens, dénonce le fait que ce sont leurs pères qui ont tué les prophètes. En évoquant les mauvaises attitudes des parents qui, de génération en génération, sont reproduites par leurs enfants, Jésus veut nous exhorter à extirper à la racine tout mauvais comportement hérité de nos ancêtres. À l'instar de nos prédécesseurs, nous avons aujourd'hui la responsabilité de former les générations futures dans la foi par des témoignages positifs. Nous ne pouvons garder pour nous-mêmes tout ce que nous avons appris et reçu de Dieu. Même si nous n'avons pas reçu l'instruction adéquate de nos parents, même si nous avons subi des mauvais traitements durant notre enfance, le Seigneur nous offre la possibilité de nous convertir, de connaître sa parole et de faire l'expérience de son amour afin de pouvoir bâtir un monde nouveau et meilleur. C'est pourquoi, en tant que collaborateur dans l'édification de son royaume, nous devons ouvrir les portes de notre cœur afin de permettre l'accès à ceux qui n'ont pas encore reçu les mystères du salut.

Notre Père qui es aux cieux, que ton nom soit sanctifié, que ton règne vienne, que ta volonté soit faite sur la terre comme au ciel. Donne-nous aujourd'hui notre pain de ce jour. Pardonne-nous nos offenses, comme nous pardonnons aussi à ceux qui nous ont offensés. Et ne nous laisse pas entrer en tentation, mais délivre-nous du mal. Car c'est à toi qu'appartiennent le règne, la puissance et la gloire pour les siècles des siècles. Amen.

0: Dieu fidèle, vous écoutiez la communauté de l'Emmanuel et le père Richard Ngoli commentait l'évangile du jour à l'occasion de la semaine missionnaire mondiale. L'Angélus à présent.
1: L'ange du Seigneur apporta l'annonce à Marie.
2: Et elle conçut du Saint-Esprit. Je vous salue Marie, pleine de grâce. Le Seigneur est avec vous. Vous êtes bénie entre toutes les femmes, et Jésus, le fruit de vos entrailles, est béni. Sainte Marie, Mère de Dieu, priez pour nous pauvres pécheurs, maintenant et à l'heure de notre mort.
1: Voici la servante du Seigneur.
2: Qu'il me soit fait selon votre parole. Je vous salue Marie, pleine de grâce. Le Seigneur est avec vous. Vous êtes bénie entre toutes les femmes, et Jésus, le fruit de vos entrailles, est béni. Sainte Marie, Mère de Dieu, priez pour nous pauvres pécheurs, maintenant et à l'heure de notre mort.
1: Et le Verbe s'est fait chair.
2: Et il a habité parmi nous. Je vous salue Marie, pleine de grâce. Le Seigneur est avec vous. Vous êtes bénie entre toutes les femmes, et Jésus, le fruit de vos entrailles, est béni. Sainte Marie, Mère de Dieu, priez pour nous pauvres pécheurs, maintenant et à l'heure de notre mort.
1: Priez pour nous, Sainte Marie, Mère de Dieu,
2: afin que nous soyons rendus dignes des promesses du Christ.
1: Daignez, Seigneur, répandre votre grâce dans nos âmes, afin qu'ayant connu par la voix de l'ange l'incarnation de votre Fils Jésus-Christ, nous puissions parvenir par sa passion et par sa croix à la gloire de sa résurrection, par le même Jésus-Christ, votre Fils, notre Seigneur. Amen.
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0: Jeudi 15 octobre, nous fêtons aujourd'hui Sainte Thérèse d'Avila. Très bon réveil. 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Il est 7h et à quelques jours de la grande manifestation du 17 octobre, la mobilisation lycéenne s'étend, Éléonore Claude.
8: Et oui, les gilets jaunes et un certain nombre de comités agricoles annoncent qu'ils la rejoindront. À Aubagne, le collégien de 14 ans, auteur des tirs qui ont blessé un principal et une enseignante, est désormais placé en détention provisoire. Budget européen, les députés valident la contribution française, soit 30,9 milliards d'euros pour 2027. La France reste le premier pays bénéficiaire des aides européennes.
0: Aux États-Unis, après l'exécution ratée de Christa Pike, catholiques, épiscopaux et luthériens s'unissent contre la peine de mort. On va en parler avec Isabelle de Golemin, le point de vue dans 10 minutes. Que dit cette histoire de la peine capitale que l'Église juge désormais inadmissible? Rendez-vous à 7h10 après l'information près de chez vous. Le mouvement lycéen s'organise en vue de la mobilisation du 17 octobre, Éléonore.
8: Depuis mardi dernier, le gouvernement comptabilise désormais 7950 gardes à vue, 85% qui concernent des mineurs. 26 personnes ont également placé en détention provisoire. Ce week-end, le mouvement est appelé toutefois à s'élargir. Quelques syndicats étudiants vont rejoindre les Gilets jaunes. Les agriculteurs pourraient également se lever en soutien. C'est ce qu'indique la porte-parole de la Confédération paysanne.
9: Pour nous, cette jeunesse-là, elle est magnifique. Elle nous a donné espoir après un été catastrophe, un été où on va perdre 10% des fermes. On vient de vivre le pire et cette jeunesse, elle nous ouvre la voie. Nous, on est admiratifs. Moi, j'entends des jeunes, mais qui ont tout compris, en fait, qui en peuvent plus de ce vieux monde qui nous mène droit dans le mur. C'est bien les générations passées qui ont créé la situation actuelle et cette jeunesse, elle nous ouvre la voie. Alors, on va converger. On va leur laisser la place. Mais en fait, cette jeunesse, c'est l'avenir, c'est le monde de demain. Nous, on est derrière eux. Nous, on a des colères énormes.
8: Pour le moment, des organisations lycéennes et étudiantes sont en passe d'être reçues par les ministres et ce dès aujourd'hui, 17h30. De son côté, le syndicat de police Alliance a annoncé porter plainte contre l'État pour mise en danger de la vie d'autrui. Il dénonce des injonctions contradictoires faites aux policiers.
0: Autre manifestation, celle des taxis parisiens qui dénoncent la concurrence jugée déloyale des VTC dans les aéroports parisiens.
8: Aujourd'hui, environ 2000 chauffeurs sont attendus au départ d'un mouvement qui débutera à la Porte Maillot. Il se rendra à Roissy. Mouvement reconductible jusqu'à samedi. Il dénonce un État qui asphyxie la profession tout en refusant de réguler des plateformes dites en roue libre. Le collectif réclame donc des zones blanches contre la maraude illégale, les contrôles stricts des cartes professionnelles, le retour des gilets bleus dans les terminaux, ainsi qu'une refonte de la répartition des chauffeurs.
0: 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Le collégien de 14 ans qui a blessé par balle un principal et une enseignante à Aubagne est désormais placé en détention provisoire.
8: Il est accusé de tentative d'assassinat en relation avec une entreprise terroriste et d'association de malfaiteurs terroristes. Le parquet national antiterrorisme donc indique que le jeune homme a reconnu les faits, mais il conteste avoir voulu tuer. Il admet avoir été influencé par une mouvance fascinée par les tueries de masse, la True Crime Community, et avoir mûri son projet depuis des mois. Il invoque notamment avoir subi du harcèlement. Les restrictions Starlink mettent l'armée ukrainienne dans l'embarras. Kiev indique que le service militaire Starshield ne fonctionne plus au-delà de 160 km/h depuis la nuit dernière, sans que les forces ukrainiennes aient été prévenues. Plusieurs missions de drones ont donc été perturbées ou annulées. Volodymyr Zelensky espère toutefois une erreur technique. Des gens vont mourir, a-t-il averti. Kiev évoque un coup de pression de la part de Washington sans avoir de confirmation ni du Pentagone ni de Starlink.
0: Après l'exécution ratée de Christa Pike aux États-Unis, des évêques demandent sa grâce.
8: Le 30 septembre, cette condamnée à mort de 50 ans a reçu 2 injections létales et a survécu. Les secours ayant tardé à venir, croyant d'abord à un canular. Le 1er octobre, les évêques catholiques, épiscopaux et luthériens de l'État ont écrit ensemble au gouverneur du Tennessee, Bill Lee. Ils lui demandent de la gracier et plaident plus largement pour l'abolition de la peine de mort. Selon eux, la justice n'a pas besoin de devenir vengeance. Le gouverneur a donc annoncé suspendre les exécutions jusqu'à la fin de l'année.
0: Et on en parle dans quelques minutes. Le point de vue d'Isabelle de Golemin. Un point sur la météo, Léonore.
8: En Ile-de-France, la journée commence en douceur, 12 degrés à Paris, avec quelques nuages élevés et un vent faible. Cet après-midi sera plus ensoleillé. Les températures pourront monter jusqu'à 26 degrés, comme partout en France. Cela ne va pas durer. En revanche, Météo France annonce une chute importante des températures prévues ce week-end.
0: Il est 7h04 et l'actualité se poursuit dans vos diocèses d'Ile-de-France. Dimanche, Éléonore, le diocèse de Saint-Denis soufflera ses 60 bougies, mais ce sera également l'occasion de célébrer les 100 ans des œuvres pontificales missionnaires.
8: Une journée de fête familiale et de prière qui commencera par un pèlerinage, une marche depuis l'église Notre-Dame des Missions à Épinay jusqu'à Saint-Denis, où l'on priera autour des reliques du premier évêque de Paris. Suivront des conférences pour relire 60 ans d'histoire missionnaire du diocèse, ainsi que des stands qui permettront de découvrir celles et ceux qui portent cette mission au quotidien, comme le détaille Miranda Cartier, déléguée générale du diocèse.
10: Il y aura des stands où on pourra un petit peu découvrir le charisme des communautés religieuses présentes sur notre territoire, parce qu'on a autour de 50 communautés religieuses qui portent la mission de notre diocèse à nos côtés. Et donc, ça nous permettra de découvrir leur charisme et puis de voir un peu comment elles portent la mission.
8: Et ce diocèse, Miranda Cartier le connaît de l'intérieur. Elle y est née de parents venus du Bénin il y a près de 40 ans. Elle a donc grandi avec deux cultures, la française et l'africaine, y compris dans la façon dont on lui a transmis la foi. Une double identité qui, dit-elle, l'aide à comprendre les personnes d'origine très diverses qu'elle rencontre.
10: Dans ce département multiculturel où on est beaucoup à avoir plusieurs cultures qui cohabitent ensemble en nous, dans notre identité, c'est quand même plus simple pour moi de comprendre et de percevoir les enjeux qu'il y a chez toutes les personnes que je rencontre et qui sont d'origines diverses. Et donc même dans la manière dont est compris la transmission de la foi, la pastorale et ce décalage entre la pastorale française et notre héritage culturel.
8: Un département très diversifié, mais aussi très jeune, qui amène parfois un décalage entre les pratiques de la pastorale française et l'héritage culturel de chacun. Miranda Cartier prend l'exemple de la prière.
10: Ça se manifeste par la manière de prier, par exemple, par la manière dont on comprend et on pratique la piété populaire, par exemple. C'est vraiment, disons, quotidien pour certaines cultures. C'est culturel et pour d'autres, c'est moins évident à comprendre. Mais c'est une porte d'entrée pour croire, c'est une porte d'entrée pour suivre le Christ. Et c'est pas une porte d'entrée à négliger non plus.
8: Une piété populaire donc, qui peut être une porte d'entrée vers la foi. Dimanche, les œuvres pontificales missionnaires présenteront aussi leurs 100 ans. Et la journée se clôturera par une messe. Elle sera célébrée par Monseigneur Guillet. Un rendez-vous pour redonner au diocèse un élan missionnaire pour les 60 prochaines années.
0: Merci beaucoup Éléonore Claude. L'occasion de préciser que RCF Notre-Dame se mobilise pour les 60 ans du diocèse de Saint-Denis. Émission spéciale dimanche après-midi à partir de 16h, présentée par Madeleine Vatel et Étienne Pépin, suivie de la messe en direct de la basilique cathédrale à partir de 16h30. Et dès demain à 8h05, Monseigneur Étienne Guillet, l'évêque du diocèse de Saint-Denis, sera au micro de Louis Dauphren. Voilà un événement qui va donc rythmer la vie de notre antenne et à laquelle nous sommes très heureux de nous associer. Merci beaucoup. Et Éléonore Claude, à suivre, on va parler de cette histoire terrifiante aux États-Unis, celle de Christa Pike, américaine, dont la tentative de condamnation à mort et d'exécution a échoué à deux reprises, deux injections létales. Retrouvez le point de vue d'Isabelle de Golemin, c'est tout de suite sur RCF Notre-Dame. Merci pour votre fidélité. Il est 7h08 à l'écoute de notre antenne.
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0: 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Les dernières nouvelles de Léon XIV, les signaux de convalescence du pape sont positifs. Après son opération mardi, on fait le point avec Pauline de Torsiac. On évoquera aussi le malaise des soignants en soins palliatifs face au protocole dévoilé par la Haute Autorité de Santé concernant l'euthanasie et le suicide assisté. Rendez-vous donc avec Pauline dans 5 minutes, ce sera après le point de vue. Et nous allons partir aux États-Unis. Christa Pike, condamnée à mort pour avoir torturé et assassiné une jeune femme de 19 ans. C'était en 1995. Elle devait être exécutée le 30 septembre dernier. Exécution ratée. La femme de 50 ans a survécu à deux injections létales. Bonjour Isabelle de Golemin.
14: Bonjour.
0: présidente des Semaines sociales de France. On apprend même hier dans la presse que les secours ont d'abord refusé d'intervenir. Ils ont cru à un canular lorsque la prison les a appelés. Tout dans cette histoire est d'une cruauté sans nom, Isabelle.
14: Oui, Pierre-Hugues, il y a vraiment quelque chose de terrifiant dans cette histoire de Christa Pike. D'abord parce que cette Américaine a été condamnée à mort pour un meurtre commis alors qu'elle avait 18 ans. Et qu'effectivement, comme vous venez de le dire, elle a subi le 30 septembre une tentative d'exécution par injection létale. Mais le poison n'a pas produit l'effet attendu. Elle a survécu. Ironie macabre, les médecins, qui sont arrivés donc avec retard, ont dû s'employer à sauver celle que l'État venait de tenter de tuer.
0: Les États-Unis persistent donc à appliquer la peine capitale.
14: Oui, il demeure une exception parmi les grandes démocraties occidentales. Le nombre d'exécutions a régulièrement diminué depuis 25 ans, mais avant de repartir très fortement à la hausse ces dernières années. En 2025, 47 exécutions ont eu lieu, contre 25 en 2024. Cette augmentation tient notamment à la politique du gouverneur de Floride, Ron DeSantis, particulièrement favorable à la peine capitale, et Donald Trump aussi encourage ouvertement le recours aux exécutions. Une évolution qui va complètement à rebours d'une tendance mondiale. Dans les années 70, lorsque l'ONU a commencé à suivre la question, une majorité des États membres pratiquaient encore la peine de mort. Depuis, le nombre de pays abolitionnistes n'a cessé de progresser. À l'échelle mondiale, seule une trentaine de pays procèdent encore à des exécutions, dont la Chine, l'Iran, l'Arabie Saoudite et les États-Unis.
0: Et en France, Isabelle ?
14: En France, le combat contre la peine de mort, comme vous le savez, reste indissociable du nom de Robert Badinter et de son célèbre discours de septembre 81 devant l'Assemblée nationale. Pour le garde des Sceaux, ce combat reposait sur une conviction fondamentale : la justice ne doit pas reproduire la violence qu'elle condamne. Robert Badinter citait ainsi Jean Jaurès, qui jugeait la peine de mort contraire, disait-il, à la fois à l'esprit du christianisme et à l'esprit de la Révolution. Ces deux traditions, la chrétienne et la républicaine, peuvent se rejoindre sur une conviction essentielle. Même au nom de la justice, le pouvoir politique ne peut disposer sans limite de la vie humaine. Pour l'Église, il a fallu cependant une longue évolution. Pendant des siècles, elle a admis le droit de l'autorité publique à condamner à mort. Mais progressivement, la réflexion chrétienne sur la dignité humaine a conduit à remettre en cause cette position.
0: Alors, qui dans l'Église a permis que les choses bougent sur ce sujet, Isabelle ?
14: Alors, sans aucun doute, Jean-Paul II. C'est lui qui a ouvert une étape décisive en estimant que les cas où la peine de mort pouvait encore être justifiée étaient devenus pratiquement inexistants. En 2018, le pape François, lui, a fait même modifier le catéchisme de l'Église catholique pour déclarer la peine de mort inadmissible. Et Léon XIV, premier pape américain de l'histoire, a repris cette condamnation et il l'a encore répété ces derniers jours. L'Église affirme désormais que la dignité humaine ne disparaît pas avec le crime, même le plus atroce, et qu'un être humain ne peut être définitivement réduit à ses fautes. Le sort de Christa Pike vient rappeler aussi toute la cruauté de la peine capitale, jusque dans l'attente de l'exécution. Sœur Hélène Préjean, cette religieuse que vous connaissez peut-être, cette religieuse américaine engagée depuis des décennies dans le combat pour l'abolition, aime citer ces paroles de Jésus dans l'évangile de selon saint Matthieu. « Vous ne savez ni le jour ni l'heure. » Le condamné à mort, lui, connaît le jour et l'heure de son exécution. Et cette certitude, souligne la religieuse, finalement le fait mourir une première fois avant même qu'on lui ôte la vie. Christa Pike est sortie de l'hôpital. Elle est retournée dans le couloir de la mort.
0: Merci beaucoup. Isabelle de Golemin, présidente des Semaines sociales de France, et précisons qu'il y a une autre exécution en ce moment aux États-Unis qui fait elle aussi polémique, puisque c'est celle de Nidal Hassan devant un peloton d'exécution. La scène sera d'ailleurs diffusée en direct sur les réseaux sociaux. Et l'archevêque aux armées des États-Unis, Mgr Broglio, a exhorté les militaires catholiques à faire valoir leur objection de conscience pour refuser de participer à ce peloton d'exécution. Là aussi, c'est l'Église catholique qui parle, Isabelle.
14: Absolument. On remarque vraiment dans l'Amérique de Trump aujourd'hui, l'Église catholique prend des positions assez fermes pour rappeler finalement ce pays à la morale.
0: Merci Isabelle de Golemin. Il est 7h15 sur RCF Notre-Dame. On va partir à Lyon. Bonjour Nathanaël de Ringsan.
15: Bonjour Pierre-Hugues. Vous allez bien?
0: Bah oui, vous êtes en direct.
15: Je vous manque pas trop?
0: Vous nous manquez un petit peu ici en studio, mais vous êtes dans les studios de RCF Lyon. Alors racontez-nous comment ça se passe.
15: Exactement. Ben on poursuit notre décentralisation des interviews politiques. Mon petit tour de France. J'étais à Lille le mois dernier. Je suis à Lyon pendant deux jours avec aujourd'hui un invité, Alexandre Vincendet. Alors vous ne le connaissez peut-être pas. C'est le maire de Rieux-la-Pape. Il est vice-président de la métropole de Lyon et il est le représentant, le référent régional d'Edouard Philippe. Et on va voir avec lui comment est-ce qu'on porte justement une candidature présidentielle, un projet national à l'échelon local ou régional. On a plein de questions à lui poser et vous allez voir que le fait que ce soit lui le référent en tant que maire de Rieux-la-Pape a beaucoup de sens.
0: Merci Nathanaël de Ringsan. On vous retrouve donc à 7h38. Ce sera après l'actualité chrétienne.
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0: Bonjour Pauline de Torsiac.
18: Bonjour Pierruc, bonjour à tous.
0: Les signaux de convalescence du pape sont positifs.
18: Oui, opéré d'un cancer du poumon, Léon XIV est hospitalisé à l'hôpital Gemelli de Rome. Ses activités à venir restent toutefois suspendues aux résultats de ses examens. La Haute Autorité de Santé, missionnée pour préparer l'application concrète de la loi sur l'euthanasie, en question notamment la nature des produits laitaux à utiliser ou encore les conduites à tenir pour les soignants s'il y a des complications. Et puis les cisterciennes de l'Immaculée Conception de Castanier dans les Alpes-Maritimes ont des soucis de clocher et elles ont décidé de vendre 300 kilos de chocolat pour financer les réparations.
0: Après son intervention chirurgicale mardi à l'hôpital Gemelli de Rome, Léon XIV a entamé sa convalescence, Pauline.
18: Et Léon XIV a subi l'ablation d'une partie de son poumon droit en raison d'une tumeur cancéreuse. Selon les médecins, l'évolution post-opératoire est normale. Les analyses de sang et la radiographie thoracique effectuées hier sont conformes à la norme. Le pape de 71 ans a également commencé à marcher dans sa chambre. Il a effectué des exercices de kiné respiratoire. Léon XIV a repris une alimentation normale, pris son petit déjeuner, hier. D'autres examens permettront de savoir si le cancer s'est propagé ou non au-delà de la lésion opérée. Reste, Pierre, que Léon XIV ne reprendra pas ses activités avant le 20 octobre. Son voyage prévu en Uruguay, Argentine et au Pérou sont donc-ils envisageables au vu de son état de santé? Voici ce qu'en pense Monseigneur Patrick Valdrini, chanoine du Latran, ancien recteur de la Cato de Paris.
19: Sera-t-il en mesure, par exemple, de faire ce voyage auquel il tient beaucoup en Amérique latine? Ce prochain voyage, qui s'avère être fatigant, long, et qui demandera beaucoup de déplacements, qui demandera des heures d'avion. Ça paraît tout de même exigeant pour un corps que de faire ce voyage. Je crois que c'est une décision qui lui appartient, et l'ayant observé, il la prendra rapidement, certainement, dans son style, en prenant le temps de la réflexion. Et quand il aura tous les éléments en main, on croit.
18: Et hier, la présidente du Pérou a laissé entendre, Pierre, que le voyage pourrait être reporté en raison d'une convalescence effectivement plus longue que prévue.
0: Une intervention chirurgicale et un diagnostic plus grave que prévu. C'est dans ce contexte que les cardinaux ont élu la semaine dernière le cardinal philippin Luis Antonio Tagle, 69 ans, doyen des cardinaux.
18: Il remplace le cardinal Giovanni Battista Re, qui a 92 ans. Alors, en cas de décès ou de renonciation du pape, eh bien, c'est lui qui convoquera le conclave, présidera les congrégations générales et le conclave lui-même, car il a moins de 80 ans. Alors, faut-il y voir une corrélation avec la santé du pape? Comment s'opère la continuité de la gouvernance de l'Église, Monseigneur Valdrini?
19: On va parler trop vite sur cette question. C'est le fait que le pape soit à l'hôpital Gemelli n'affecte pas directement le gouvernement ou la gouvernance de l'Église. Elle est toujours assurée par le pape qui a l'autorité suprême dans ce cas. Les collaborateurs du pape le suivent, les dossiers aussi d'ailleurs, et les papes précédents donc, ont pris leurs décisions en prenant connaissance des dossiers qu'on leur soumettait. Donc il n'y a rien qui empêche le pape d'avoir une relation normale avec ses collaborateurs, de connaître les grandes situations qui concernent l'Église catholique dans son ensemble. Donc, on n'est pas dans un cas que l'on appelle en droit canonique les cas d'empêchement. Alors, le fait qu'il ait approuvé récemment l'élection du cardinal Tagle, qu'il a suscité d'ailleurs, évidemment, il nous est difficile de ne pas faire une relation entre les deux faits, mais je ne pense pas qu'il pense lui-même à un conclave.
18: Le pape Léon XIV, qui a concélébré la messe hier au 10e étage de la clinique Gemelli. En fin de matinée, 3 bouquets de fleurs blanches sont arrivés. Des officiers de la gendarmerie se sont assurés, Pierre-Hugues, qu'ils soient transportés jusqu'à l'appartement privé réservé exclusivement au pape. À noter que le cardinal Parolin, secrétaire d'État du Vatican, a admis hier qu'il était inquiet pour la santé du pape, mais il a souligné le sang-froid de Léon XIV juste avant l'opération.
0: Après une semaine de réflexion sur les enseignements d'Amoris Laetitia, les patriarches et présidents des conférences épiscopales ont conclu leur rencontre par la célébration d'une messe place Saint-Pierre hier.
18: Et dans l'homélie préparée par Léon XIV, mais lue par le cardinal Taglé, donc, le pape a enjoint à faire de la charité le fondement de la vie familiale et à éduquer les jeunes couples aux vertus chrétiennes, dont la chasteté. À noter qu'un message du pape Léon a été lu à la fin de cette rencontre. « Je lirai les fruits de votre travail et de vos discussions en temps voulu. Je proposerai mes réflexions », a dit le pape.
0: La Haute Autorité de Santé prépare l'application concrète de la loi sur l'euthanasie.
18: Et l'article 16 du projet de loi promulgué en août par Emmanuel Macron confie à la Haute Autorité de Santé la mission inédite de faire des recommandations sur différents sujets, la nature des produits létaux à utiliser, les bonnes pratiques ou encore les conduites à tenir pour les soignants s'il y avait complications. Bref, ce document de travail encore provisoire dessine le cadre et la mise en œuvre de la loi sur l'euthanasie. Rappelons que la mission de la Haute Autorité de Santé était jusqu'à présent d'évaluer l'efficacité de médicaments destinés à soigner et non pas ceux destinés à donner la mort. Alors, un changement de mission que dénonce Erwan Le Morellec. Il est avocat, essayiste, auteur du livre « Fin de vie en République, avant d'éteindre la lumière ». C'est aux éditions du Cerf.
20: Je pense qu'on est effectivement aujourd'hui dans un travestissement mécanique de la mission des soignants et donc de la Haute Autorité de Santé elle-même. Il n'a jamais été dans la mission des soignants d'ôter la vie des personnes. Donc, fatalement, on se retrouve dans ce basculement absurde par certains égards. Le texte qui est produit contribue au vertige que l'on ressent depuis des mois, puisqu'on y ébauche la façon de donner la mort et de faire face à des situations qui seront dramatiques, traumatisantes, douloureuses potentiellement physiquement pour la personne et pour les soignants et les proches.
0: Oui, puisque Pauline, le document de la Haute Autorité de Santé d'une centaine de pages prévoit un chapitre consacré aux bonnes pratiques.
18: Il s'agit là de bien informer le patient des modes d'administration du produit létal, des risques de complications et des alternatives en cas de difficulté, des complications pour le moins traumatisantes pour le patient et ses proches, mais aussi pour les soignants, c'est ce qu'estime Erwan Le Morellec.
20: Je pense au traumatisme qu'une situation comme celle-là peut représenter à la fois pour la personne, pour les enfants, les conjoints, les infirmiers. Et puis une fois que la personne aura régurgité le produit létal, on apprend que le soignant est mis à contribution pour injecter un produit, qui veut dire aussi qu'on passe du suicide assisté à l'euthanasie directement. Sans vouloir faire de parallèle inconsidéré, on a vu dernièrement aux États-Unis que trouver une voie veineuse pour injecter un produit létal quand il s'agit d'une condamnée à mort, ce n'est pas toujours évident. Ce sera le cas là aussi. On peut très bien imaginer avoir une personne qui à la fois régurgite le produit et pour laquelle on ne trouve pas de veine pour injecter un produit. Ce sont des situations dont on parle très très peu, mais lorsqu'elles se produiront, ce sera une barbarie.
18: Voilà, pour Laetitia, Emmanuel Hirsch, le cofondateur du collectif Démocratie, Éthique et Solidarité, il s'agit d'une réalité bien éloignée de la mort douce, apaisée, maîtrisée, promise aux patients.
0: Le lancement de l'instance nationale indépendante d'accompagnement des personnes victimes dans l'Église a eu lieu hier.
18: L'INIAV constitue désormais le dispositif permanent dédié à l'accompagnement des personnes victimes. Indépendant des autorités ecclésiales, l'instance est financée par cotisation obligatoire des diocèses. Elle vise à apporter une réponse restaurative aux personnes victimes ayant subi des violences sexuelles durant leur minorité de la part de clercs ou de laïcs missionnés. À ce jour, l'INIAV a reçu 23 saisines, dont 8 ont permis de démarrer un accompagnement de personnes victimes.
0: 6 ans après l'incendie criminel de la cathédrale de Nantes, les vitraux datent de l'époque d'Anne de Bretagne ne seront pas reproduits à l'identique, Pauline.
18: La direction régionale des affaires culturelles des Pays de la Loire a présenté mardi les équipes lauréates sélectionnées pour remettre au mois de janvier prochain leur projet de création d'une nouvelle verrière contemporaine pour la cathédrale de Nantes. Donc l'État a choisi une création contemporaine, une orientation défendue par l'évêque Monseigneur Perceron.
0: Et après Nantes, on part à Paris, en direct des diocèses sur RCF Notre-Dame. Pauline, aujourd'hui pour découvrir un trésor caché du 17e arrondissement de la capitale, né d'un drame royal.
18: Et pour cela, on retrouve Ombline Bonsignon. Bonjour Ombline.
2: Bonjour Pauline.
18: Alors ce lieu, c'est l'église Notre-Dame de Compassion. Il est situé juste à côté de la porte Maillot, une église au destin unique qui vient d'entrer sous la lumière des projecteurs grâce à Stéphane Verne.
2: Tout à fait, Pauline. Elle fait partie des édifices aidés par le loto du patrimoine cette année et elle le mérite. À l'origine, ce monument n'est pas une église paroissiale, mais un mémorial. Bon allez, je vous mets dans le contexte. Nous sommes le 13 juillet 1842. Le prince Ferdinand Philippe d'Orléans, fils aîné du roi Louis-Philippe, se rend déjeuner chez ses parents à Neuilly. Il a 32 ans. Mais à la hauteur de l'actuelle porte Maillot, les chevaux de sa voiture s'emballent. Le prince saute, il tombe sur la chaussée. Il meurt quelques heures plus tard dans une épicerie voisine. Et le roi Louis-Philippe fait donc construire la chapelle Saint-Ferdinand à cet endroit précis, un an plus tard.
18: C'est comme si on y était, Ombline, une chapelle royale pour abriter une immense douleur et qui a la particularité unique d'avoir été entièrement déménagée, c'est ça ?
2: Oui, c'est une prouesse architecturale vraiment incroyable. Dans les années 1970, Paris construit le boulevard périphérique et le palais des congrès. Mais la chapelle se trouve pile sur le tracé. Donc au lieu de la détruire, on décide de la déplacer. Les ouvriers la démontent entièrement, pierre par pierre, pour la reconstruire à l'identique, une centaine de mètres plus loin.
18: Et alors, sur le plan artistique, qu'est-ce qui va rendre cet édifice exceptionnel, Ombline ?
2: Donc, l'intérieur abrite des chefs-d'œuvre de l'époque romantique. Le peintre Jean-Auguste Dominique Ingres signe lui-même les 17 vitraux de l'édifice. Il dessine les saints patrons de la famille royale sous les traits des membres de la famille et sous les traits des saints. Donc on y retrouve le roi sous les traits de Saint-Louis et le prince défunt sous ceux de Saint-Ferdinand. Mais depuis quelques années, la pollution du périphérique a noirci les pierres et les vitraux de l'église. Et donc c'est grâce à ce fameux loto du patrimoine que ce joyau architectural et spirituel du diocèse de Paris va pouvoir entamer sa grande restauration pour continuer d'accueillir fidèles et visiteurs.
18: Merci beaucoup, Ombline, pour signer l'église Notre-Dame de Compassion dans le 17e à Paris. Un monument, vous nous l'avez dit, donc chargé d'histoire et dont les restaurations commencent début septembre 2027, dans un peu plus d'un an.
0: Et d'ailleurs, Pauline, Ombline, savez-vous qui est l'invité de Louis Dauphren à 9h40?

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2: 7h29, la météo avec vous, Éléonore Claude. Ce matin, il fait frais dans le nord-est, entre 4 et 9 degrés et des brouillards fréquents. Les nuages bas restent plus tenaces sur l'ouest de la Bretagne et le nord de la Normandie.
3: Mais partout ailleurs, le soleil va s'imposer, parfois voilé dans le nord-est. Cet après-midi, le mercure va grimper jusqu'à 26 degrés dans le nord, 31 dans le sud. Et en revanche, les températures devraient largement chuter ce week-end.
2: Vous nous apportez des bonnes nouvelles, peut-être aussi pour ceux qui ont besoin d'un peu de frais pour faire pousser les plantes dans le jardin.
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2: Allez, il est 7h30 sur RCF Notre-Dame. Bonjour Mathias Dété.
4: Bonjour, bonjour à tous.
2: Vous êtes avec nous chaque jeudi, vous allez nous parler de l'opération du pape dans 5 minutes.
4: C'est bien ça.
2: Et je ne sais pas si Nathanaël de Ringsan est avec nous et nous entend. Nathanaël, est-ce que vous êtes bien avec nous? Vous êtes en direct de Lyon ce matin. Nathanaël n'est pas avec nous, voilà, il a oublié qu'à 7h30 on se faisait un petit teasing et c'est l'occasion de rappeler qu'avec lui on a l'interview politique. Dans quelques minutes il sera avec Alexandre Vincendé, le maire de Rieux-la-Pape, membre du parti Horizon et vice-président de la métropole de Lyon. Si vous ne l'entendiez pas à l'instant, c'est parce qu'en fait nous ne sommes pas dans le même studio. Vous savez qu'on essaye de mettre à travers la France l'interview politique, de la délocaliser, et donc Nathanaël de Ringsan est en direct de Lyon aujourd'hui. Mais d'abord l'actualité, Léonore Claude. Acte 5 des manifestations lycéennes. Les luttes convergent à l'approche du 17 octobre.
3: Depuis mardi dernier, le gouvernement comptabilise désormais 7950 gardes à vue, dont 85% qui concernent des mineurs. 26 personnes ont également été placées en détention provisoire. Écoutez justement les précisions du Premier ministre.
5: 1000 policiers blessés, moins de 300 enseignants. Où est la gauche qui défendait les enseignants et les proviseurs? Où est la gauche? Même pas un mot pour condamner des tirs de mortier sur des salles de classe. Mais je vais venir au fond dans un instant. Le fond que vous n'avez même pas d'ailleurs ouvert dans votre question. Pas une seule proposition. Parce qu'au fond, personne n'est dupe. Au bout de 3 semaines, on voit bien aussi une classe politique qui est en train de courir après le mouvement pour essayer de le récupérer à des fins électorales.
3: Sébastien Lecornu, le Premier ministre. Ce week-end, le mouvement est d'ailleurs appelé à s'élargir. Quelques syndicats étudiants souhaitent rejoindre les Gilets jaunes. Les agriculteurs pourraient également se lever. Mais pour le moment, des organisations lycéennes et étudiantes vont être reçues en fin d'après-midi à 17h30 par les ministres. De son côté, le syndicat de police Alliance a annoncé porter plainte contre l'État pour mise en danger de la vie d'autrui. Il dénonce des injonctions contradictoires faites aux policiers.
2: Le collégien de 14 ans qui a blessé par balle un principal et une enseignante à Aubagne est désormais placé en détention provisoire.
3: Et les chefs d'accusation sont lourds. Tentative d'assassinat en relation avec une entreprise terroriste et association de malfaiteurs terroristes. Le parquet national antiterroriste justement rapporte que le jeune homme a reconnu les faits, mais il conteste avoir voulu tuer. Il admet avoir été influencé par une mouvance fascinée par les tueries de masse, la True Crime Community, la TCC, et avoir mûri son projet depuis des mois. Il invoque notamment un harcèlement subi. Hier soir, les députés ont adopté la contribution française au budget de l'Union européenne, soit 30,9 milliards d'euros pour 2027, et ce, par 111 voix contre 93, majoritairement issus de la France insoumise et du Rassemblement national. De son côté, le ministre de l'Europe, Benjamin Haddad, en a profité pour rappeler que la France, bien que largement contributrice, est la première bénéficiaire en volume d'aide européenne.
2: L'Élysée propose Pierre Copé pour succéder à Dominique Simonneau comme contrôleur général des lieux de privation de liberté.
3: Retraité, ancien président de Vinci Autoroute, il préside depuis 2020 l'association Aurore chargée de la réinsertion des détenus. Sa proposition doit donc être examinée par la commission des lois de l'Assemblée et du Sénat avant une nomination en Conseil des ministres et un mandat de 6 ans non renouvelable. Il prendrait ainsi la relève dans un contexte de surpopulation record. 90 000 détenus pour 63 300 places au 1er septembre 2026.
2: Les restrictions Starlink mettent l'armée ukrainienne dans l'embarras.
3: Kiev indique que le

0: service militaire Starshield ne fonctionne plus au-delà de 160 km/h depuis la nuit dernière, sans que les forces ukrainiennes aient été prévenues. Plusieurs missions de drones ont donc été perturbées ou annulées depuis la nuit dernière. Volodymyr Zelensky espère une erreur technique. Des gens vont mourir, a-t-il averti. Kiev évoque un coup de pression de Washington sans confirmation de Starlink ni du Pentagone. Et puis côté européen, la question des aides à l'Ukraine cristallise désormais les tensions, surtout après ce rapprochement entre Donald Trump et Vladimir Poutine, comme le rappelle Giorgia Meloni, la présidente italienne.
1: Nous devons être conscients que la flambée des prix des carburants, due surtout à la guerre en Iran, n'est pas liée au conflit en Ukraine et que le résultat de ce choix est donc incertain, alors que les risques, eux, sont clairs. Une légitimation pour Moscou, alors que ses bombes continuent de tomber sur les villes ukrainiennes, de nouvelles recettes pour financer la guerre, un affaiblissement implicite du levier des sanctions. Ce sont des éléments que nous ne pouvons pas ignorer et qui contredisent ce que les États occidentaux, États-Unis compris, ont fait jusqu'ici pour pousser Poutine à s'asseoir à la table des négociations.
0: Giorgia Meloni, la présidente italienne.
2: Le Mont Blanc prend la hauteur 2 mètres de plus qu'il y a 3 ans.
0: Le plus haut sommet d'Europe culmine désormais à 4807,47 mètres, très précisément. Cette altitude se rapproche de la valeur historique de la fin du 19e siècle. Mais toutefois, les géomètres appellent à la prudence. Cette mesure ponctuelle ne permet pas de conclure sur le réchauffement climatique car le sommet est sculpté par le vent et les précipitations.
2: Eh bien, vous me faites une transition magnifique, Éléonore Claude, puisqu'on va partir en région Rhône-Alpes dans quelques instants, dans 3 minutes, avec Nathanaël de Ringsan. Mais d'abord, nous retrouvons Mathias Dethé, comme chaque jeudi. Bonjour Mathias Dethé.
3: Bonjour Pierre-Hugues, bonjour à tous.
2: Et ce matin, Mathias, vous ne souhaitez pas revenir sur les manifestations.
3: Tout à fait Pierre-Hugues, car la mobilisation continue. Mais comme j'en ai déjà parlé la semaine dernière, et qu'aujourd'hui c'est la journée mondiale du lavage des mains, vous permettrez donc que je fasse comme Ponce Pilate. Le comble sur une radio chrétienne. Ce qui est sûr, c'est que pour l'instant, le mouvement ne s'essouffle pas, contrairement, malheureusement, à Léon XIV.
2: Oui, malheureusement, et je suppose que vous voulez parler du cancer au poumon du pape.
3: En effet. Alors, le Saint-Siège se veut rassurant, car il a été détecté tôt. Heureusement qu'il y a eu cette opération, dis donc, sans vouloir parler d'opération du Saint-Esprit. Mais, en tout cas, pour ceux qui sont inquiets, prions. Car n'oublions pas que le plus important, c'est le souffle divin. Et puis, tous ceux qui ont lu la Bible le savent, il faut s'adresser au Père, à Sion.
2: Oh là là, oui, elle est fine, celle-ci, Mathias. Et je crois que vous trouviez d'ailleurs symbolique que l'opération ait eu lieu le 13 octobre, Mathias.
3: Oui, car c'était le jour anniversaire de la dernière apparition de la Vierge Marie à la ville portugaise de Fatima en 1917.
2: C'est vrai.
3: Elle demandait, entre autres, de prier le chapelet pour obtenir la fin de la guerre. Je ne développe pas plus car je sais que ce genre de sujet chapelait pas à tout le monde. Mais ça me permet de parler de la paix. La paix, c'est un sujet sérieux. Sérieux comme un pape. Et quelle est la ville dont notre invité est le maire? C'est Rieux-la-Pape.
2: Oui.
3: Coïncidence, je ne crois pas. D'ailleurs, Alexandre Vincendet, je trouve amusant que vous vous prénommiez Alexandre et veniez de la banlieue lyonnaise. Car figurez-vous que votre saint patron était lui aussi lyonnais.
2: Ah oui?
3: Eh oui, saint Alexandre de Lyon est un martyr mort crucifié en 178 et j'espère donc pour vous que les points communs s'arrêteront là.
2: C'est vrai que vous aimez bien décortiquer les prénoms, Mathias.
3: Oui, je trouve que ça peut en dire beaucoup. Par exemple, j'ai appris qu'Alexandre signifiait « repousser l'ennemi ». Donc, nous sommes sur des valeurs guerrières, ce qui est cohérent avec la figure d'Alexandre le Grand. Mais faut-il se soumettre à cette idée de guerre ou bien nous battrons-nous pour qu'il n'y en ait plus guerre? C'est des alexandrins.
2: Ah oui, et des rimes en plus.
3: Ah, des alexandrins. Tout ça pour dire que, puisqu'en ce moment, l'on parle d'éducation, souvenons-nous des enseignements de Léon XIV nous appelant à la paix. Car la violence, c'est un cancer qui demande lui aussi à être soigné.
2: Merci beaucoup Mathias Dethé, on vous retrouve dans votre spectacle. L'heure d'été, c'est tous les samedis à 18h45 à la Comédie Saint-Michel.
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2: Mais d'abord à 7h38, Nathanaël de Ringsan, vous recevez ce matin Alexandre Vincendet, maire de Rieux-la-Pape, membre du parti Horizon et vice-président de la métropole de Lyon.
5: Exactement, depuis le bureau RCF Notre-Dame de Lyon avec Alexandre Vincendet. Bonjour Alexandre Vincendet.
6: Bonjour.
5: Alors, en quelques mots, le mouvement des lycéens se poursuit également à Lyon. 12 interpellations dans le Rhône. Il y a eu 4 jeunes blessés, 2 policiers. Expliquez-moi comment est-ce qu'on gère, justement, comment est-ce qu'on on surveille les étudiants qui viennent manifester, on les autorise à manifester, on les autorise à aller en cours. C'est un petit peu un casse-tête pour un maire comme vous dans une commune de 30 000 habitants.
6: C'est très compliqué. C'est compliqué à double titre. Parce que dans un premier temps, évidemment, le droit de manifester, le droit d'avoir des revendications, il est légitime. Et c'est garanti par la Constitution. Mais dans le même temps, le fait d'avoir des revendications qui sont légitimes n'autorise pas à tout démolir, à casser, à bloquer, à détruire le matériel urbain, à agresser des professeurs, à brûler son lieu d'études. Ce qui veut dire que, forcément, vous avez un dispositif policier qui doit permettre dans un premier temps, évidemment, de maintenir l'ordre, voire mais de le rétablir, vous, et de l'autre côté, d'attraper les personnes.
5: Vous avez mis en avant le travail de la police municipale.
6: Oui.
5: Est-ce que ce n'est pas plus simple de gérer une manifestation de lycéens, des mineurs, justement avec des policiers municipaux qui ont peut-être vu grandir ces jeunes et qui, en tout cas, vont avoir une approche sans doute un peu différente?
6: Alors, en fait, c'est pas totalement ça. À Rieux-la-Pape, qui est une ville de plus de 30 000 habitants, on a ramené la population, la plus grosse police municipale de l'agglomération lyonnaise. Parce que Rieux-la-Pape est une ville de banlieue, on a mis beaucoup de moyens sur la sécurité. On a un CSU, ce qu'on appelle un centre superviseur urbain, avec des caméras visionnées en direct. On
5: Alors,
6: a une police municipale nombreuse.
5: Pour nos auditeurs, que vous êtes le premier maire à avoir installé des caméras piétons donc
6: sur les policiers. Tout à fait. Et donc, comme on a une police municipale qui est nombreuses et bien équipées, on peut travailler en très grande et très bonne coordination avec la police nationale. C'est elle qui est en charge du maintien de l'ordre. Nous, on n'a pas les moyens, et d'ailleurs, c'est pas notre métier. Par contre, on connaît bien le terrain, on sait bien manœuvrer, et ça nous permet d'ailleurs d'aller chercher les personnes les plus dangereuses, celles qui cassent, qui d'ailleurs, je tiens à le dire, dans toutes les arrestations qu'on a faites dans ma commune, et c'est plus d'une dizaine, hein, en l'espace de quelques jours, ça permet d'aller chercher les personnes qui nous posent problème.
5: C'était des lycéens, ces personnes?
6: C'est pas des lycéens, ou en tout cas très peu. Il y en a quelques-uns d'ailleurs, pour le coup, qui n'ont pas de casier judiciaire. Il y en a qui sont très connus des services de police, puis il y a un peu le phénomène d'entraînement. Mais à la fin, quand même, je note que si à Rieux-la-Pape, dans une commune où il y a un lycée important, où il y a eu au départ, et les policiers avec qui j'en ai parlé me l'ont dit, il y a eu une intensité de violence qui était proche des émeutes de 2023, au contact des forces de l'ordre, il y avait vraiment la volonté de faire mal. C'est descendu très vite parce qu'on a fait les arrestations très vite, on a montré qu'on était capable de ramener l'ordre, parce que aussi il y a une bonne connaissance du terrain par notre police municipale qui a guidé aussi un peu la police nationale, très bonne coordination, et pour le coup, depuis plusieurs jours, c'est le grand calme. Et quand il y a des manifestations, ça se passe bien. Ce qui veut dire qu'on doit pouvoir travailler entre les collectivités et l'État, mais il faut aussi que certaines collectivités, c'est le cas à Lyon par exemple, engagent plus la police municipale. C'est ce que j'ai fait chez moi. Le but, encore une fois, c'est pas de remplacer les CRS.
5: Mais c'est de les accompagner
6: et de les coordonner.
5: Alors, vous êtes maire de Rieux-la-Pape, Alexandre Vincendé. Vous êtes également le référent Horizon pour la région Rhône-Alpes. Votre candidat, c'est Édouard Philippe. Comment est-ce que l'on porte un projet présidentielle nationale à l'échelon régional, local? Est-ce qu'il y a un process, une to-do list qui a été mise en place par Édouard Philippe?
6: Alors en fait, c'est mon rôle, à ma modeste place, c'est d'organiser en fait le mouvement et la campagne présidentielle, les relais de la campagne présidentielle sur l'ensemble de la région Auvergne-Rhône-Alpes, qui est une grande région, qui est la deuxième région de France, mais avec des territoires qui sont très divers. C'est de préparer et d'accompagner Édouard Philippe sur ses déplacements. J'étais avec lui la semaine dernière au Mondial de l'élevage dans le Puy-de-Dôme à côté de Clermont-Ferrand. Il s'est déplacé en Haute-Savoie récemment. Il s'est déplacé dans l'Ain avant l'été pour parler agriculture et se rendre au congrès des jeunes agriculteurs. Donc c'est beaucoup de travail, c'est faire le lien entre le national et le local et les délégués départementaux.
5: Au quotidien, c'est bien la politique d'Edouard Philippe que vous portez aujourd'hui.
6: Complètement. Et puis il faut une animation de l'appareil politique et de l'appareil militant. Horizon, c'est un mouvement qui est aujourd'hui 5 ans, qui est très implanté. C'est plusieurs centaines de maires, c'est plusieurs milliers de comités municipaux. Donc tout cela demande de la coordination, un peu de temps évidemment et un peu d'investissement, mais... la campagne qui s'annonce, elle est essentielle
5: pour
6: l'avenir de notre
5: pays. Édouard Philippe a écrit à Gabriel Attal, à Bruno Retailleau, à David Lisnard pour ouvrir un dialogue que l'on imagine préalable à un rapprochement électoral. Vous travaillez en ce sens avec les élus LR, Renaissance et Nouvelle Énergie que vous croisez sur le terrain. Il y en a à Lyon, bien entendu, dans la périphérie. Est-ce que votre rapport avec eux a changé depuis que Édouard Philippe, lui, essaye de leur tendre la main?
6: Mais en fait, je vais même vous dire mieux, on se parle depuis longtemps. Vous l'avez dit, je suis vice-président de la métropole de Lyon. La métropole de Lyon, elle a une majorité qui est très large et qui rassemble, finalement, autour de la présidente, Véronique Sarcelli, toutes les composantes de ce qu'on souhaiterait voir se rassembler derrière la candidature d'Édouard Philippe. Parce que sondage après sondage, on le voit, d'ailleurs les deux derniers qui sont sortis hier, celui de l'IFOP et celui de Doxa le montrent, que sur l'espace de la droite et du centre, le seul qui reste en tête, et très largement, c'est pas 2-3 points devant, c'est Édouard Philippe. Alors oui, certains voudraient
5: dépend,
6: nous
5: j'allais vous dire, ça dépend des sondages.
6: Ah, ça dépend pas.
5: J'en ai eu quand un vous ce regardez, matin, c'était pas Édouard Philippe qui était en deuxième position. C'était,
6: non, sur l'ensemble du spectre Mélenchon, de la droite et du centre, il est tout le temps en tête. Même celui de d'IFOP, où vous avez testé David Lisnard, Gabriel Attal, Bruno Retailleau.
5: Alors David Lisnard n'est pas testé justement.
6: Alors
5: dans
6: il est testé sur, si, sur un IFOP, sur celui de l'IFOP, sur une hypothèse, il teste vraiment tout. Édouard Philippe est à plus de 13%, il y a plus du double de tous les candidats.
5: On va pas débattre sur les sondages parce que sinon on va y passer 3 heures. Vous savez, Christophe Barbier est nouveau chroniqueur sur RCF Notre-Dame et il avait une question à vous poser. Écoutez bien.
7: Monsieur Vincent Day, quand vous étiez député, vous avez subi les critiques de ceux qui vous trouvaient justement entre deux, LR, mais aussi trop proche des macronistes. Ça avait fini d'ailleurs par vous valoir une éviction du groupe LR. Aujourd'hui, toutes ces identités LR, Horizon, Renaissance, vous semblent-elles compatibles ou bien est-ce fini pour l'espoir d'une candidature unique de ce qu'on appelle le bloc central ?
5: Vous allez faire copain-copain avec les LR. Je rappelle que vous avez quitté LR en 2024 pour aller avec Édouard Philippe. Ça ne s'est pas franchement très très bien passé à l'époque. Est-ce que vous voyez l'année prochaine pactiser, discuter, avancer d'une même voix avec les Républicains?
6: Mais on vient tous de la même famille politique. On a tous déjà gouverné ensemble. Édouard Philippe a été le premier directeur général de ce qui s'appelait hier l'UMP. Il a été député et maire UMP et LR. Je suis issu des LR. On vient tous du même endroit. Nous avons tous travaillé ensemble. On se connaît.
5: Donc il y a une certaine logique à se retrouver.
6: Vous savez, moi, on est tous d'obédience gaulliste. On vient de cette famille-là. Et dans l'obédience gaullisme, il y a une phrase qui est importante. Il faut toujours savoir faire passer l'intérêt de son pays avant l'intérêt des partis. Et ce qui nous attend devant, vous savez, M. Mélenchon et Mme Le Pen nous expliquent qu'ils sont les remèdes aux maux qui traversent notre pays. Ils en sont la cause. Si aujourd'hui la France emprunte à des taux qui sont les plus importants d'Europe, mais c'est parce que justement ceux qui nous prêtent ont peur que l'extrême gauche ou l'extrême droite arrive au pouvoir. Et donc, parce qu'ils ont peur de ne pas être remboursés, ils augmentent les taux d'intérêt. C'est donc, en fait, à cause d'eux que l'instabilité s'installe. Et eux, ils ont intérêt à ce que cela dure, puisqu'ils vivent sur les difficultés des Français. Nous, notre devoir, c'est évidemment de tous nous rassembler, faire passer l'intérêt du pays avant tout, et éviter que notre pays, foncièrement, prenne une candidature qui, à la fin, mènera notre pays à l'abîme.
5: Alors, votre commune, Rieux-la-Pape, et l'action que vous y menez ont une relation intéressante, en tout cas sont intéressants pour Édouard Philippe, puisque vous avez battu la France Insoumise lors des dernières élections municipales, là où certaines communes similaires, je pense à Vénissieux ou Vaux-en-Velin, sont passées aux mains de LFI. Ça veut dire quoi ? Ça veut dire que vous avez la recette pour battre la France Insoumise et que Rieux-la-Pape peut être perçu comme un laboratoire, peut-être, pour Édouard Philippe, pour arriver à passer devant Mélenchon.
6: Alors, en tout cas, il y a une chose qui est sûre, c'est qu'à Rieux, qui est la ville la plus populaire de l'agglomération lyonnaise, pour ceux qui ne connaissent pas Rieux, et je sais qu'ils sont nombreux pour ceux qui nous écoutent, c'est 53% de logements sociaux et c'est 51% de la population qui vit dans un quartier populaire. Et on gagne les dernières élections municipales avec 73% des voix.
5: Et un taux de pauvreté qui est supérieur à 25%.
6: C'est exactement ça. Parmi c'est une des villes les plus pauvres de l'agglomération lyonnaise. Et depuis
5: là où
6: 12
5: France,
6: ans,
5: c'est 15% dans les communes moyennes.
6: Et depuis 12 ans, avec l'ensemble de l'équipe qui m'entoure, on mène un travail de fond, déjà de proximité, ça c'est essentiel, un vrai travail sur la tranquillité et la sécurité. J'en ai parlé tout à l'heure avec des moyens très importants qui ont été mis sur la sécurité et la police municipale, mais en même temps...
5: Vous êtes perçu comme un laboratoire pour Édouard Philippe ?
6: En tout cas, pour quelqu'un qui sait ce que c'est que les classes populaires, et les classes populaires notamment en banlieue. Et on est peu d'élus de droite encore en banlieue. Quand vous portez un plan de rénovation urbaine qui est le plus grand de l'histoire de l'agglomération lyonnaise, c'est plus de 400 millions d'euros, que vous investissez massivement dans les écoles, dans l'éducation, dans la culture, on a un plan culturel extraordinaire à Rieux-la-Pape, sur le sport, sur l'excellence, sur le fait de parler à tout le monde, sur le fait que ce n'est pas parce que vous avez des quartiers différents et des populations différentes qu'on ne peut pas se parler, ne pas partager un avenir commun et un projet commun. Pour le coup, on arrive à faire reculer les extrêmes. Et l'extrême droite, et l'extrême gauche. Je vous dis pas que c'est simple, hein. Je vous dis pas que les journées sont courtes et qu'il y a pas de souci. J'ai perdu quelques cheveux en l'espace de 12 ans parce que je m'inquiète beaucoup et c'est un combat de tous les jours. Mais c'est un combat
5: alors,
6: qui est passionnant.
5: Pour assurer les auditeurs de RCF Notre-Dame, il vous reste des cheveux.
6: Je voudrais qu'on s'intéresse un petit peu à votre
5: deuxième casquette, celle de vice-président de la métropole de Lyon, pour parler de la question de l'urbanisme, hein, un sujet sensible. Vous êtes en charge de ces dossiers pour la métropole de Lyon. Il y a quelques semaines, sur l'antenne de RCF Notre-Dame, Vincent Jeanbrun, ministre de la Ville, a détaillé son ambition de simplification administrative de l'urbanisme. Il réclame, je le cite, un Notre-Dame de la construction, et ça parle beaucoup sur RCF Notre-Dame. Il veut simplifier les procédures. Est-ce que c'est quelque chose qui vous semble envisageable? Est-ce que c'est ça le problème aujourd'hui pour relancer la construction, l'immobilier en France? On manque de logements.
6: Vous avez plusieurs sujets. En effet, je suis en charge de l'habitat et donc de la production de logements. Il y a une crise sans précédent.
5: Mais c'est très long pour faire sortir un immeuble de terre. Il faut quasiment plus de temps à passer dans la partie administrative que dans la construction.
6: Pour faire sortir, c'est simple. Je le disais hier en réunion de groupe à la métropole, à la majorité, c'est que vous êtes sur la question du logement, de la construction, vous êtes sur l'urbain, vous êtes sur un temps très long. Il faut simplifier les procédures, ça c'est essentiel. Il faut essayer de protéger le plus possible des recours abusifs ceux qui construisent. Mais au-delà de ça, en effet, il faut essayer de travailler sur deux autres choses. Les taux d'intérêt qui aujourd'hui rendent impossible l'achat pour les Français. Or, on a le droit de devenir propriétaire. Et deuxième chose, il faut qu'on arrive à faire baisser les coûts de construction, qu'on travaille sur des filières locales et qu'on simplifie les normes de construction qui font éclater les coûts et donc derrière les prix de vente qui rendent toute construction aujourd'hui impossible.
5: Ouais. Alors, dernière question plus personnelle. Vous avez échoué lors de la dernière campagne des législatives. Est-ce que vous allez retenter votre chance pour redevenir député, hein, puisque vous étiez député jusqu'en 2024. Et si oui, dans quelle circonscription? Peut-être qu'il y a des circonscriptions qui sont un petit peu plus adaptées à votre profil.
6: En un mot, premièrement, c'est pas le, je dirais rien aujourd'hui, parce que moi, le plus important pour moi. Vous reviendrez, on se reverra, j'aurai le plaisir de vous recroiser et de répondre à vos questions. Le plus important pour moi aujourd'hui, c'est qu'Édouard Philippe gagne cette élection présidentielle. Parce que si on ne gagne pas cette élection présidentielle, ça sera en fait les deux extrêmes qui seront aux commandes du pays. Parce qu'il ne faut pas se mentir. Si les gens votent Marine Le Pen pour ne pas avoir Jean-Luc Mélenchon, ils auront les deux. Les deux. Parce que ce sont les deux faces d'une même pièce. Et pour les avoir vus à l'Assemblée nationale, ils sont le carburant l'un de l'autre.
5: Merci.
6: Donc, faisons gagner déjà Édouard Philippe et on parlera des élections législatives.
5: Et on reviendra justement pour parler des élections législatives à RCF Notre-Dame dans le bureau de Lyon, justement, juste après la présidentielle. Merci Alexandre.
6: Merci
5: Vincent D. Pierre-Hugues.
2: Et merci à vous Nathanaël de Rinxan. On vous retrouve demain à nouveau à Lyon. Vous serez avec le maire de Lyon, justement. Rendez-vous à partir de 7h38. Il est 7h51, à la fois mystique, réformatrice et première femme docteur de l'Église. Ombline Ponsignon nous raconte la vie incroyable de Sainte Thérèse d'Avila. Ce sera juste après avoir écouté notre temps de prière. Dans ces quelques versets de Saint-Luc, Jésus dénonce les pharisiens qui imposent un respect très formel des rites. Jésus redonne l'esprit de la loi. Les versets 47 à 54 de Saint-Luc, commentés par le père Richard Ngoli des OPM.
8: En ce temps-là, Jésus disait « Quel malheur pour vous parce que vous bâtissez les tombeaux des prophètes alors que vos pères les ont tués. Ainsi vous témoignez que vous approuvez les actes de vos pères puisqu'eux-mêmes ont tué les prophètes et vous, vous bâtissez leurs tombeaux. C'est pourquoi la sagesse de Dieu elle-même a dit « Je leur enverrai des prophètes et des apôtres. Parmi eux, ils en tueront et en persécuteront. » Ainsi, cette génération devra rendre compte du sang de tous les prophètes qui a été versé depuis la fondation du monde, depuis le sang d'Abel jusqu'au sang de Zacharie, qui a péri entre l'autel et le sanctuaire. Oui, je vous le déclare, on en demandera compte à cette génération. Quel malheur pour vous, docteurs de la loi, parce que vous avez enlevé la clé de la connaissance. Vous-même n'êtes pas entrés et ceux qui voulaient entrer, vous les en avez empêchés. Quand Jésus fut sorti de la maison, les scribes et les pharisiens commencèrent à s'acharner contre lui et à l'harceler de questions. Ils lui tendaient des pièges pour traquer la moindre de ses paroles.

En effet, Jésus, s'adressant aux pharisiens, dénonce le fait que ce sont leurs pères qui ont tué les prophètes. En évoquant les mauvaises attitudes des parents qui, de génération en génération, sont reproduites par leurs enfants, Jésus veut nous exhorter à extirper à la racine tout mauvais comportement hérité de nos ancêtres. À l'instar de nos prédécesseurs, nous avons aujourd'hui la responsabilité de former les générations futures dans la foi par des témoignages positifs. Nous ne pouvons garder pour nous-mêmes tout ce que nous avons appris et reçu de Dieu. Même si nous n'avons pas reçu l'instruction adéquate de nos parents, même si nous avons subi des mauvais traitements durant notre enfance, le Seigneur nous offre la possibilité de nous convertir, de connaître sa parole et de faire l'expérience de son amour afin de pouvoir bâtir un monde nouveau et meilleur. C'est pourquoi, en tant que collaborateurs dans l'édification de son royaume, nous devons ouvrir les portes de notre cœur afin de permettre l'accès à ceux qui n'ont pas encore reçu les mystères du salut.

Notre Père qui es aux cieux, que ton nom soit sanctifié, que ton règne vienne, que ta volonté soit faite sur la terre comme au ciel. Donne-nous aujourd'hui notre pain de ce jour. Pardonne-nous nos offenses, comme nous pardonnons aussi à ceux qui nous ont offensés. Et ne nous laisse pas entrer en tentation, mais délivre-nous du mal. Car c'est à toi qu'appartiennent le règne, la puissance et la gloire pour les siècles des siècles. Amen.

0: Vous écoutiez la communauté de l'Emmanuel à la fin de notre temps de prière. C'est le père Ngueli qui faisait les commentaires de l'évangile de Saint-Luc à l'occasion de la semaine missionnaire mondiale qui a lieu cette semaine. Nous sommes aujourd'hui le jeudi 15 octobre et nous fêtons Sainte Thérèse d'Avila. Omblin Ponsignon, vous êtes avec nous pour nous parler de cette sainte de feu passionnée, mystique, écrivaine hors pair, la première femme à recevoir le titre de docteur de l'Église.
1: Exactement, Pierre-Hugues. Thérèse naît en 1515 à Avila dans une famille de chevaliers castillans. Et dès sa toute petite enfance, elle montre une imagination débordante et un caractère affirmé. Elle possède une intelligence fine et vive. Et à 12 ans, elle perd sa mère et se laisse happer par la vie mondaine. Donc pour la protéger, son père l'envoie au couvent. Et d'abord, elle est révoltée et ensuite, elle choisit finalement à 20 ans la vie au Carmel.
0: Et pendant plus de 20 ans, sa vie religieuse sera tiède, peu fervente, assez mondaine.
1: Oui, jusqu'au jour où, face à une statue d'un Christ couvert de plaies, elle prend conscience en profondeur de la grandeur du don de Dieu. Sa vie en est complètement transformée. Elle embrasse pleinement sa vocation avec toute son intelligence et tout son cœur. Et ensuite, elle est gratifiée par des révélations mystiques. Et en 1560, elle se sent appelée à lutter contre le relâchement général et à ramener les carmélites à leur rigueur originelle.
0: Et c'est là qu'elle commence ses grandes réformes. On lui doit notamment cette célèbre formule « Nada te turbe, nada te espande », que rien ne te trouble, Dieu seul suffit.
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0: Nous sommes aujourd'hui le jeudi 15 octobre 2026. Nous fêtons Sainte Thérèse d'Avila. Il est 8h. 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
5: Les informations belges avec Denis Delovinfos.
6: Bonjour à toutes, bonjour à tous. Budget fédéral face au blocage. Le Premier ministre Bart De Wever a soumis ce mercredi à ses partenaires une nouvelle proposition budgétaire. D'après des médias flamands, l'exercice se limiterait dans un premier temps à 2027 avec une série de mesures pour un montant de 4 milliards d'euros. La réforme de la TVA, source d'une vive tension avec le MR, serait, elle, retirée. De la sorte, le gouvernement pourrait trouver un accord plus rapidement. Pour rappel, l'objectif de base était de trouver 10 milliards d'euros pour 2029. Les sites de GSK, de Rixensart et de Wavre dans le Brabant wallon sont bloqués par les syndicats pour une durée de minimum 24 heures. C'est une manière pour le personnel choqué de réagir à l'intention annoncée hier par la direction de la filiale belge du groupe pharmaceutique britannique de supprimer 1217 emplois. Les syndicats ont déposé un préavis de grève en front commun et à durée indéterminée. La première phase prévue par la loi Renault en vigueur lors des licenciements collectifs, celle de la consultation et de l'information, ne devrait plus tarder à débuter. Justice, le procureur général de Bruxelles, Frédéric Van Lu, a vivement critiqué hier soir sur BX1 la création d'un poste de commissaire régional aux drogues. Alors que le processus de recrutement est en cours, il dénonce une structure supplémentaire qu'il juge inutile compte tenu de l'existence d'un commissariat national aux drogues. Il estime aussi que les moyens financiers pourraient être utilisés plus efficacement pour renforcer les services judiciaires. La fonction de commissaire régional doit permettre de coordonner les actions des communes, des bourgmestres, des chefs de corps et des autorités fédérales, en intégrant également la prévention des addictions et la santé publique. Mobilité, 7 sur 10, c'est le score moyen obtenu par les 135 000 participants au quiz de la route organisé par l'Agence Wallonne pour la sécurité routière afin de tester les connaissances du code. Parmi les erreurs fréquentes, plus de 3 participants sur 4 ignoraient par exemple qu'il est obligatoire d'allumer les feux de brouillard arrière en cas de forte pluie, même lorsque la visibilité est supérieure à 100 mètres. Un rappel utile à l'approche de l'automne, les règles relatives à la mobilité active et au partage de la route n'était pas non plus tout à fait maîtrisé. Enfin en sport, football, en Ligue des Champions, le Paris Saint-Germain s'est imposé 4 buts à 2 à Manchester City, Aston Villa en a mis 6 à Fenerbahçe et le Real Madrid s'est imposé en fin de match 3 buts à 4 contre la Roma. Enfin ce soir, place à l'Europa League avec 2 clubs belges, Anderlecht se rend au Dynamo Zagreb et l'Union Saint-Gilloise reçoit les Espagnols du Real Sociedad.

0: Place à la mobilité, ce matin il est 8h10, pas mal de ralentissements à signaler, notamment du côté de la E40, Christophe.
1: En effet, avec un accident sur la E40 Liège vers Bruxelles à hauteur de Crenem en direction de Bruxelles donc, la bande de gauche est obstruée, soyez donc prudents. Également sur la E42, un accident nous est signalé dans la direction Mons vers Namur à hauteur de Houdin-Gogny en direction de Liège, la bande de gauche est également obstruée, des files en découlent. Côté ralentissement en région liégeoise, eh bien, ce n'est pas triste ce matin. Vous perdez déjà 20 minutes entre Herve et Cherat en direction de Bruxelles. Et puis une fois que vous sortez de cette zone de ralentissement, bref répit avant de reperdre à nouveau 15 minutes entre Herstal et Raucourt. Soyez donc patient et courtois. Au sud de Liège, là c'est 30 minutes plutôt que vous perdez entre Éway et Remouchamps, lié au chantier à hauteur de Sprimont. Enfin, du côté de Namur, vous perdez près de 20 minutes de Liège vers Sambreville. Le trafic est perturbé, soyez donc patients. Décidément, ce matin, les conditions sont compliquées. Et puis enfin, à hauteur de Bruxelles, vous perdez 20 minutes à partir de Berthem en direction du Ring.
0: Oui, on vous souhaite beaucoup de courage si vous êtes sur les routes et que vous nous écoutez actuellement ou si jamais vous devez l'apprendre ou les prendre. On se dirige vers la météo ce matin, Christophe. Quel temps va-t-il faire ce jeudi?
1: Eh bien aujourd'hui, Denis, le temps sera souvent ensoleillé avec parfois aussi quelques champs nuageux. En Ardennes et en Lorraine belge, le début de matinée sera localement sous la grisaille avec des nuages bas ou des bandes brouillard. Les températures seront très douces pour la saison avec des maxima de 15 à 21 degrés. Le vent sera faible et généralement modéré de secteur sud. Restera généralement faible dans le sud-est du pays. Et puis ce soir, cette nuit, le ciel sera d'abord généralement peu nuageux dans de nombreuses régions. Ensuite, une bande nuageuse gagnera progressivement l'ouest et éventuellement le centre en fin de nuit. Minima cette nuit de 5 à 15 degrés.
0: Et comme chaque jeudi, on retrouve le vicaire général de Liège, Éric de Bequelard, pour son édito qui porte aujourd'hui sur la santé du pape Léon et le décès de Monseigneur Oussiot.
2: Bonjour chers auditeurs d'RCF. Alors, pour cette chronique, cet édito, je voudrais commenter deux événements. Le premier a une portée plus mondiale, dans l'Église en tout cas, c'est l'annonce que notre pape a fait de son cancer du poumon, enfin de son opération, et puis on a découvert que le nodule qu'on lui a retiré avec le lobe inférieur du poumon droit était cancéreux. Alors, bon, je crois qu'il faut saluer d'abord la transparence de la communication. On a si souvent, pour les dirigeants du monde, un peu caché les dossiers médicaux. Ici, on voit bien que le Vatican joue la transparence et je pense que c'est préférable. En même temps, même si tout ça est pris bien à temps et que donc, moyennant peut-être un petit traitement de fond, normalement, notre pape est tiré d'affaire, ça crée quand même un émoi et une incertitude, parce que on ne sait jamais, est-ce que ce cancer va reprendre, est-ce qu'il va empêcher notre pape de poursuivre sa mission comme il le faisait jusqu'ici. On avait un pape plus jeune, plus dynamique, et là, ben voilà, nous sommes rappelés à notre réalité humaine. Chacun de nous, à un moment donné, notre santé peut nous rappeler que nous sommes fragiles et mortels. En tout cas, prions pour notre pape, qui a dit que, tant qu'à présent, il maintenait son voyage en Amérique latine et demandant au Seigneur de lui donner la force nécessaire dans cette épreuve de santé. Puis l'autre événement concerne plutôt l'église de Liège, d'où je vous parle, c'est le décès, à l'âge de 101 ans, comme un âge respectable, de l'ancien évêque Monseigneur Albert Oussiot, qui est l'évêque qui m'a ordonné prêtre en 1991. Alors, je dirais, c'était presque, comme il allait bien, c'était presque un gag dans le diocèse de dire qu'il allait survivre à tous ses successeurs, puisque son successeur immédiat, Monseigneur Houston, a été enterré il y a quelques années, et je disais même en riant, puisque on est dans une année où Monseigneur Delville, l'actuel évêque, bien 75 ans, cherche un successeur, je disais, ben il est en bonne santé, reprenons Monseigneur Oussiot, voyons. Mais voilà, le Seigneur s'est quand même rappelé à son bon souvenir, et je voudrais saluer la mémoire de cet évêque qui était un grand théologien, qui n'était pas un pasteur de terrain, mais il avait cette intelligence de le savoir, et donc il s'est entouré de collaborateurs qui ont fait que le diocèse a très bien fonctionné sous son épiscopat, et en même temps, c'est lui qui a lancé la réflexion que son successeur, Monseigneur Houston, avec le vicaire général Alphonse Borras, a pu mettre en œuvre, le chantier paroisse. Mais c'est sous Monseigneur Ossio que cette réflexion a commencé, de se dire, les paroisses à l'ancienne, c'est plus tout à fait possible, il faut penser à autre chose, et plein d'autres projets. Il fait partie de ces nombreux évêques qui avaient vraiment une vision très ancrée de la tradition catholique et en même temps une ouverture à la société telle qu'elle est. Alors que le Seigneur accueille son bon et loyal serviteur, et je vous souhaite une bonne journée.
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4: Et le retour de Frédéric, et ça fait du bien de vous revoir Frédéric, bonjour.
5: Bonjour à tous.
4: Alors aujourd'hui Frédéric, vous nous parlez de cet album Les Oliviers du Négus, adapté d'un petit roman de Laurent Godet, c'est par David Prudhomme et c'est publié chez Actes Sud.
5: Petit roman, évidemment, dans la pagination.
4: Oui,
5: pas par la qualité. C'est un petit roman lumineux, c'est un petit roman poétique, c'est un petit roman qui est aussi une mise en garde intelligente et sensible sur finalement ce que nous acceptons de faire, notamment à notre environnement ou à nos personnes âgées. Ça sonne parfois un peu comme un avertissement. Et la manière de faire est évidemment d'une douceur et d'une beauté qui est rare. Sur ces ondes, nous avions chroniqué ensemble, ma chère Delphine.
4: Oui, Rebetissa,
5: mmh. qui est un des chefs-d'œuvre d'un des plus grands auteurs. Faut pas mâcher ses mots. Il y en a pas 36 000 des David Prudhomme dans l'édition de bande dessinée. C'est quelqu'un qui est rare. C'est quelqu'un un peu comme un Davoudo ou comme un Pascal Rabaté. C'est quelqu'un qui, je pense, encadre la structure, ce qu'on pourrait appeler le roman graphique contemporain, celui qui tutoie les sommets, et pour une fois, il adapte le texte d'un autre. Et évidemment, il le fait pas comme les autres, il le fait à sa manière. Les oliviers du Négus, c'est les oliviers du sud de l'Italie, c'est le soleil, c'est la lumière, c'est la Méditerranée, c'est cette carte postale éternelle. Et si j'utilise le mot carte postale, c'est parce qu'on a tous envie finalement que ça le reste. Et le Négus, souvenez-vous de vos cours d'histoire, c'est un moment très très sombre pour l'humanité. Ce sont les années 30, les années 20-30, ce fantasme colonial de Mussolini qui est de lui aussi s'arroger une des colonies. Et il va envahir
4: l'Éthiopie
5: et à l'époque, le roi d'Éthiopie, c'est le Négus. Non seulement les troupes italiennes vont y perpétrer des massacres, vont balancer du gaz de combat sur des populations civiles, vont faire des dizaines de milliers de morts, je pense même passer la centaine de milliers de morts, mais chose notable, ils vont perdre leur guerre coloniale, et c'est la première fois qu'une armée européenne, occidentale, blanche dirais-je, perd en Afrique. Elle est encore célébrée aujourd'hui comme une grande victoire en Éthiopie, mais là on s'éloigne un peu. Le Négus, c'est le surnom de ce vieux monsieur au fin fond d'un village d'Italie où Laurent Godet lui-même va passer ses vacances, et de vacances en vacances, il se rend compte que celui qui est un petit peu celui qu'on craint, parce que c'est un petit peu le fou du village, qu'on craint mais qu'on respecte, qu'on n'embête pas, c'est aussi la conscience muette, la conscience morale, la conscience écologique, la conscience civile finalement de ce village, parce que lui, il refuse de se coucher devant l'homme politique du coin qui veut transformer la formidable plage du village en un espèce de camping à touristes gigantesque. Il alerte les gens sur finalement les changements qui sont autour de nous, et on peut pas faire beaucoup plus au micro, mais sachez que c'est une ode à la beauté de la vie et de notre planète.

0: 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Le pape poursuit sa convalescence après son opération au poumon. Depuis son lit d'hôpital, il a remercié les participants à la semaine de travaux au Vatican sur l'exhortation apostolique à Maurice Laetitia qui fête ses 10 ans. Dans 10 minutes, le journal de Radio Vatican, nous entendrons le père Philippe Borden qui a coordonné le groupe d'experts lors de la rencontre. Mais d'abord, les coulisses de l'info. Tout au long de l'été, on vous a parlé de ces températures caniculaires. Été le plus chaud jamais enregistré depuis le début des relevés nationaux en 1900. Le record de 2003 a été pulvérisé. Premiers observateurs des changements climatiques et premières victimes, ce sont les agriculteurs. Bonjour Samuel Pruvot.
1: Bonjour.
0: Rédacteur en chef de l'hebdomadaire Famille Chrétienne qui titre cette semaine « Agriculteurs, une semaine, une saison en enfer ». Alors les mots sont forts. Déjà, pourquoi Samuel Pruvot, vous avez souhaité au sein de Famille Chrétienne faire ce sujet ?
1: En fait, parmi nos lecteurs, on a un certain nombre d'agriculteurs. Et puis, comme beaucoup de nos lecteurs et beaucoup d'auditeurs et beaucoup de Français, on a eu la chance de prendre quelques jours de vacances, souvent en France. Et il y a des paysages que nous n'avons pas reconnus. À titre personnel, j'ai eu l'occasion d'aller dans le Morvan. Et le Morvan, c'est le pays des sources, je crois que c'est même le pays des sources jaillissantes.
0: Ouais.
1: Et là, de voir le Morvan tout jaune, quasiment comme une savane africaine, moi ça m'a fait drôle. Et de fait, les habitants m'ont dit « on n'a jamais vu ça ». Et donc en échangeant ensemble, on s'est dit « on ne peut pas ne pas revenir sur cette séquence effroyable de l'été pour le monde agricole ».
0: Alors Samuel, vous avez sillonné la France pour ce dossier de la Nièvre à la Charente. Qu'est-ce qui vous a le plus frappé parmi ceux que vous avez interrogés ?
1: Alors, ce qui nous a le plus frappé, c'est tout simplement l'amour des agriculteurs pour leur métier, pour leur terre, pour le métier qu'ils font vraiment de grand cœur et leur force d'adaptation. Bien sûr, ce qu'on voit d'abord, c'est le mal que le changement climatique fait à leur métier et aussi à leur âme d'une certaine manière. Mais ce qui domine, c'est pas le mal, c'est plutôt leur force d'adaptation, leur génie, leur créativité et de continuer malgré tout, même si tous les indicateurs ou beaucoup d'indicateurs sont au rouge.
0: Eh bien justement, on va en parler ce matin puisque nous sommes en ligne avec l'une de celles que vous avez interrogées dans Famille Chrétienne cette semaine. Bonjour Fleur.
2: Oui, bonjour.
0: Vous êtes en ligne avec nous, vous êtes maraîchère. Cet été, le thermomètre est monté jusqu'à 43 degrés à côté de chez vous, près de Saumur. Concrètement, qu'est-ce que vous avez perdu dans vos champs ?
2: C'est encore difficile de l'estimer parce que certes les canicules sont terminées, mais en fait la météo hors norme de cette année continue pour moi puisque les températures sont encore trop hautes pour la saison et je continue de perdre des cultures.
0: Aujourd'hui parce qu'il y a le manque d'eau aussi, on sait qu'il ne pleut pas assez en ce moment. Aujourd'hui encore, Fleur, vous avez vous êtes confrontée à des problématiques climatiques ?
2: Alors, pour moi, le manque d'eau n'a pas été forcément un véritable problème parce que j'ai été en vigilance sur ma zone de pompage, mais je n'ai pas eu de véritables restrictions. Donc ça, c'était quand même une grande force pour moi et une grande chance. Mais néanmoins, en fait, pouvoir arroser ne suffit pas à sauver des cultures quand les températures sont trop importantes. Et là, on est quasiment dans une ambiance tropicale en ce moment avec beaucoup de développement de pucerons, de maladies fongiques qui sont très très difficiles à maîtriser et je perds encore des cultures qui pourtant se portaient bien.
0: Et c'est ce que vous expliquez très bien d'ailleurs dans ce papier de Famille Chrétienne, tous ces insectes qui se développent, qui pullulent. Samuel Pruvot, il y a donc ces insectes, il y a aussi le manque d'eau, effectivement Fleur est moins touchée, mais c'est comme un fil rouge à travers les différents agriculteurs que vous avez pu interroger.
1: Oui, par exemple, dans le Morvan, ce qui concerne l'élevage, j'ai découvert quelque chose de très simple, mais que je ne pouvais pas imaginer. Évidemment, le fourrage, il est rentré au printemps ou au début de l'été, tout simplement pour l'hiver, quand les bêtes sont aussi rentrées, et puis pour la période du velage. Et là, ce que j'ai découvert, en tout cas, ça se passe comme ça avec les charolaises dans le Morvan, à partir du mois de juin, les prés étant complètement brûlés, il n'y a pas d'autre mot, faute d'herbe, eh bien, les agriculteurs ont commencé
0: à
1: sortir le fourrage qu'ils sortent en novembre, en décembre. Donc ça veut dire que maintenant, la plupart de ces éleveurs arrivent à cette période d'automne et période d'hiver en ayant consommé tout leur fourrage. Et donc, bien sûr, c'est un déficit économique énorme, mais aussi moral, parce qu'ils n'ont jamais vu ça. Et puis, dernière chose, on va dire, bon, bah, tant pis, ils vont peut-être casser la tirelire ou avoir une subvention pour acheter le fourrage. Mais on l'achète où, le fourrage? Il n'y a plus de fourrage en France. Moi, l'agriculteur qui m'a reçu était très fier parce qu'il avait réussi à trouver quelque part du fourrage en Espagne.
0: Oui, et donc Fleur,
1: il n'y en a plus en France.
0: Samuel Pruvot, on entend hein, ces exemples parmi les éleveurs. Fleur, vous êtes maraîchère. Vous aussi, vous avez dû vous adapter dans votre façon d'exercer votre métier?
2: Il y a un surcroît de travail pour irriguer, c'est-à-dire qu'il faut être tout le temps sur le pont au quotidien, encore plus que d'habitude. Il a fallu refaire des semis, il a fallu adapter ses horaires de travail, et en même temps, quand il faut s'arrêter à 11h du matin parce que en fait c'est insupportable et que la chaleur dure jusqu'à 22h, c'est quand même... Il nous a manqué aussi des heures pour réaliser tout ce qu'on a l'habitude de faire pendant l'été. Ouais. Et puis, quand on arrose sur mes terres sableuses très chaudes, qui parfois montent à 50 degrés, ça fait se développer beaucoup d'herbes indésirables qu'on est obligé de désherber. Donc, ça a augmenté le nombre d'heures de désherbage pour parfois des résultats qui sont bien en dessous de ce que j'ai l'habitude de faire. J'ai estimé entre 20 et 30% mes pertes pour l'année 2027 avec des légumes de conservation qu'on doit vendre l'hiver. Donc, c'est cet hiver aussi que ça va se faire sentir.
0: Et d'ailleurs, il y a une responsabilité des consommateurs. Vous parlez de pousseurs de caddies, vous déplorez certains pousseurs de caddies dans le témoignage que vous donnez à Famille Chrétienne.
2: Je sais que c'est difficile pour tous les consommateurs de pouvoir aller directement à la ferme. Il faut en avoir le budget et la possibilité. Néanmoins, j'aimerais que ceux qui ont les moyens puissent aller vers les paysans qui font de la vente directe, que ce soit les gens qui vivent à la campagne, de prendre ce temps-là pour aller à notre rencontre, pour nous soutenir. Et puis quand les citadins, par exemple, quand vous allez en vacances, considérez que quand vous cherchez des activités touristiques à faire, vous pouvez aussi faire un petit travail en amont pour se dire dans quelle ferme je peux aller, qui vend en direct, je prendrai ce temps-là, ce budget-là, pour aller à la source de la production française prendre le temps de cuisiner en famille. C'est tout un petit une hygiène de vacances à prendre quand on ne peut pas forcément le faire à l'année. Et puis en ville, il y a aussi les AMAP pour pouvoir consommer local toute l'année.
0: Et Fleur, on entend vos difficultés aussi ce matin dans votre activité de maraîchère. Qu'est-ce qui vous donne de l'espérance?
2: Parce que c'est un métier que j'ai choisi pour être au quotidien dans la nature déjà, pour être dans un travail qui est réel, dans le monde réel, au plus proche de la nature, être à la fois dans un métier, le maraîchage c'est toute l'année, hein, c'est tous les jours, les récoltes, les

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1: 8h29, la météo. Pas d'Éléonore Claude, mais je vais le faire. Ce matin, il fait frais dans le nord-est, entre 4 et 9 degrés et des brouillards fréquents. Les nuages bas restent plus tenaces sur l'ouest de la Bretagne et le nord de la Normandie. Partout ailleurs, le soleil s'impose, parfois voilé dans le nord-est. L'après-midi, le mercure grimpera jusqu'à 26 degrés dans le nord et 31 dans le sud. En revanche, les températures devraient brutalement chuter ce week-end. Dans un quart d'heure, vous retrouvez Guillaume Goubert pour la chronique culture, les histoires de l'art. Direction Rome pour une nouvelle édition du journal de Radio Vatican présenté par Blandine Hugonnet.
2: Le pape poursuit sa convalescence après son opération au poumon. Depuis l'hôpital, il a remercié hier les participants à la semaine de travaux Vatican sur l'exhortation apostolique Amoris Laetitia qui fête ses 10 ans. Nous entendrons celui qui a coordonné le groupe d'experts lors de cette rencontre. En Turquie, l'opposition dénonce un nouveau coup de force du président Erdogan. Les autorités ont pris le contrôle hier du siège de la principale chaîne de télévision d'opposition du pays. Nous retrouverons notre correspondante à Ankara. Dans ce journal également, le Haut Commissariat aux réfugiés de l'ONU qui alerte sur les coupes drastiques et persistantes dans ses financements. Illustration au Tchad ce matin. Et puis à la une de notre dossier, retour sur le devant de la scène médiatique de l'ancien président congolais Joseph Kabila. Il a annoncé prendre la tête d'un nouveau mouvement politico-militaire pour renverser l'actuel chef de l'État Félix Tshisekedi. Analyse à la fin de ce journal.
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2: Bonjour, le pape a passé une deuxième nuit à l'hôpital Gemelli de Rome après son opération mardi pour lui retirer une tumeur cancéreuse au poumon. Selon les médecins, les résultats confirment une évolution post-opératoire normale pour Léon XIV qui a repris la marche dans sa chambre. Le souverain pontife qui a pu, apprend-on, concélébrer la messe hier dans une salle aménagée au 10e étage de l'établissement où il poursuit sa convalescence, c'est ce qu'a précisé la salle de presse du Saint-Siège. Depuis l'hôpital, le pape a suivi de très près la fin des travaux de la rencontre organisée pendant une semaine au Vatican et qui portait sur les 10 ans de l'exhortation apostolique Amoris Laetitia du pape François. Dans un message aux participants, le pape a tous remerciés, les invitant à partager le fruit de leurs réflexions. J'espère tout particulièrement que les familles participeront toujours activement à la vie et à la mission de vos églises locales, peut-on lire dans ce message. Parmi ces participants, Mgr Philippe Bordaigne, il est président de l'Institut Pontifical de Théologie Jean-Paul II pour les sciences du mariage et de la famille. Et il a coordonné le groupe d'experts lors de la rencontre. On l'écoute.
4: Nous rentrons regonflés, nous avons l'espérance au cœur, mais en même temps, nous allons raconter des bonnes expériences qui ont été partagées, des bonnes pratiques pastorales, et surtout ce message central que les familles sont au cœur de la pastorale des familles.
5: Aujourd'hui, quelle est la place de la famille dans la mission de l'Église ?
4: Alors, c'est d'abord une place qui est dans la vie ordinaire. Beaucoup ont insisté sur le fait que, surtout dans les régions où il y a peu de prêtres, où les paroisses ont des fragilités, en fait, les familles, parce qu'elles vivent dans le quotidien en vivant du sacrement du mariage, elles sont de vrais témoins pour les autres familles. On a beaucoup insisté sur le fait qu'à une époque où il y a moins de candidats au mariage, ce sont les jeunes qui décident de se marier, ou même des personnes moins jeunes, qui finalement se décident pour le mariage. Ce sont ces personnes-là qui témoignent de la beauté et de la grandeur du mariage.
2: Mgr Philippe Bordaigne qui répondait aux questions d'Henri Moriba Camara pour retrouver toutes nos informations sur Amoris Laetitia et les nouvelles de la santé du Saint-Père. Bien sûr, une seule adresse vaticannews.va. On apprend à l'instant par la salle de presse que le pape a passé une bonne nuit à l'hôpital. Il s'est levé et a pris son petit déjeuner. Plus d'informations évidemment dans nos prochaines éditions. Dans l'actualité internationale, direction la Turquie ce matin, où les autorités ont pris le contrôle hier du siège de la principale chaîne de télévision d'opposition, Halk TV, connue pour sa couverture critique du président turc. L'opération s'inscrit dans le cadre d'une enquête judiciaire contre les dirigeants de la chaîne, mais elle suscite l'indignation de l'opposition politique et des syndicats de journalistes qui voient le signe d'une nouvelle dérive autoritaire du pouvoir. À Ankara, les précisions

0: Décision d'Anne Andlauer.
1: Depuis que les autorités turques, par une décision de justice, ont pris le contrôle de Halk TV, les députés d'opposition se pressent dans les bureaux de la chaîne à Istanbul ou ici à Ankara. Suat Özcadaş est élu du parti Yeni, premier parti d'opposition. Pour lui, aucun doute possible, c'est le pouvoir politique, le président Recep Tayyip Erdogan, lui-même, qui a ordonné cette opération.
2: Ils ne veulent pas que la Turquie apprenne les vérités qui sont révélées sur cette chaîne. Alors ils utilisent la justice sous leur contrôle pour la faire taire. La démocratie en Turquie subit une attaque violente. Les journalistes, les intellectuels, les opposants sont sous pression constante et croissante. Notre pays est désormais parmi les pires du monde pour la liberté de la presse et la liberté de penser.
1: Une petite foule se rassemble sous les fenêtres de Halk TV. Mehmet Ali est avocat, téléspectateur de la chaîne et il est très inquiet.
3: Ma première pensée quand j'ai appris la nouvelle, ça a été, après ça, qui sait s'il y aura encore des élections en Turquie? Si ce pouvoir se croit tout permis au point de prendre le contrôle de la première chaîne de télé, alors on est en train de devenir comme la Russie ou l'Azerbaïdjan, où il n'y a pas d'élections libres. C'est terrible.
1: Dans la foulée de la mise sous tutelle, les autorités ont décidé de bloquer l'accès à tous les comptes de Halk TV sur les réseaux sociaux, suivis par plus de 8,5 millions d'abonnés au total. À Ankara, Anne Andlauer pour Radio Vatican.
4: Les incendies qui ravagent depuis plusieurs semaines l'Indonésie ont des conséquences sur toute la région. Le Timor oriental annonce ce matin la fermeture pour 3 jours de toutes les écoles du pays en raison d'un air très dangereux pour la santé. La Malaisie et Singapour sont également touchés. Les camions ont commencé ce jeudi à circuler sur un nouveau pont entré en service entre la Chine et la Corée du Nord. L'ouvrage avait été achevé en 2014, mais son inauguration a été retardée, notamment en raison de l'absence de route de raccordement côté nord-coréen. Selon le premier ministre chinois, ce pont doit renforcer considérablement la coopération économique et resserrer les liens d'affection entre Pékin et Pyongyang. Donald Trump poursuit son offensive dans le domaine énergétique et le président américain a annoncé cette semaine que Taïwan investira 4,4 milliards de dollars dans le gazoduc Alaska LNG. Ce projet dans l'État situé au nord-ouest du Canada est évoqué depuis des décennies, mais en cette période de tension mondiale, le président américain entend bien le concrétiser. Gwendal Lavin.
5: Il faut remonter à l'administration Carter à la fin des années 70 pour trouver les premières traces du projet. L'objectif est de relier le nord de l'Alaska sur la côte arctique où se trouvent les champs gaziers au sud de l'État qui donne sur le Pacifique. 1300 km de gazoduc pour acheminer plus facilement du gaz naturel liquéfié vers 3 pays d'Asie, la Corée du Sud, le Japon et Taïwan. Le gain de temps serait immense. Aujourd'hui, les bateaux approvisionnant l'Asie partent de Houston où se trouvent les installations énergétiques américaines. Ils empruntent ensuite le canal de Panama, durée moyenne de l'opération 30 jours. Avec le gazoduc Alaska LNG, les bateaux mettraient 7 jours pour faire le trajet entre le sud de l'État et le Japon, par exemple. Mais c'est sur le plan financier que le bât blesse. Aucune des tentatives de développement du projet n'a été jugée commercialement viable pour l'instant. Les dernières projections rendues publiques chiffrent le gazoduc à 44 milliards de dollars pour exporter à terme 22 millions de tonnes de gaz naturel liquéfié par an. Gwendal Lavin à New York, Radio Vatican.
4: Le président ukrainien Volodymyr Zelensky était à Londres hier. Il a rappelé combien son pays comptait toujours sur le partenariat avec les États-Unis. Et même si, répondant à une question d'un journaliste, il a avoué s'être senti trahi, alors que son pays subit toujours le feu russe, que les civils sont délibérément visés et les infrastructures énergétiques pilonnées. L'Ukraine n'a pas reçu de renseignements américains ces derniers jours, l'aidant à prévenir des frappes russes. Et le réseau Starlink d'Elon Musk a été temporairement interrompu. Le HCR alerte sur les coupes drastiques et persistantes dans ses financements. Lundi dernier, le Haut-Commissariat de l'ONU pour les réfugiés mettait en garde à Genève contre le risque d'effondrement du système international de protection des demandeurs d'asile, mis en place à la sortie de la Seconde Guerre mondiale. Un récent rapport publié fin septembre souligne que près de 8,3 millions de réfugiés, de personnes déplacées de force ou d'apatrides dans le monde, sont sur le point de perdre l'accès à une assistance vitale, manque de financement. Illustration concrète de l'impact sur le terrain ce matin au Tchad, où affluent des milliers de réfugiés qui fuient la guerre civile au Soudan. Sophie McGuinness est la représentante du HCR en France et auprès du Conseil de l'Europe.
6: C'est des réfugiés qui viennent de Soudan. On a des millions de personnes qui sont déplacées soit à l'intérieur du Soudan, ou qui a franchi en frontière, par exemple comme le Tchad. Alors on a beaucoup de réfugiés qui sont actuellement au Tchad, jusqu'à l'autre côte de la frontière, et nous sommes présents là en tant qu'HCR. Mais ce qu'on peut faire, c'est beaucoup impacté par les risques de financement qu'on a maintenant. Au Tchad, on a plus de 300 000 réfugiés qui font face à des retards dans les procédures d'enregistrement. Et c'est important de savoir que l'enregistrement est nécessaire pour avoir des documents indispensables pour accéder aux services. Et ça expose les personnes qui n'ont pas l'enregistrement, qui n'ont pas les documents, à des risques, par exemple, de détention. Aussi à Tchad, on a presque 200 000 femmes et filles qui risquent de perdre l'accès au espace sûr et au programme de prévention d'abus. Ça, c'est les programmes qui sont en risque.
4: Sophie McGuinness du HCR en France, interrogée par Alexandra Siergan. Le Kenya a annoncé avoir enregistré hier un deuxième cas du virus Ebola sur son sol. Une personne de 39 ans mise à l'isolement, mais pas de transmission à grande échelle, ont rassuré les autorités kenyanes. C'est un retour spectaculaire sur la scène politique du pays, celui de l'ancien président congolais Joseph Kabila. Lundi dernier, depuis Goma, il a officiellement pris la tête d'une nouvelle coalition, le Front pour la refondation de la nation, coalition qui rassemble les rebelles de l'Alliance Fleuve Congo et son bras armé, le M23, des miliciens armés soutenus par le Rwanda, avec pour objectif renverser l'actuel président Félix Tshisekedi, qui s'accroche au pouvoir et souhaite modifier la constitution afin d'exercer un troisième mandat consécutif. Si l'on est loin encore d'une marche sur Kinshasa, le retour dans le jeu politique de Joseph Kabila interroge. On en parle ce matin avec notre invité Thierry Vircoulon, spécialiste de la région des Grands Lacs à l'IFRI, l'Institut français des relations internationales.
0: Cette création du Front de la refondation de la nation qui succède à la FCM23 apparaît surtout comme une opération où, de marketing où on change le nom d'un produit mais qui est toujours le même. Le grand changement, c'est que Joseph Kabila se tenait à la marge ou à la périphérie de la FCM23, même si on le voyait apparaître avec des leaders de ce mouvement précédemment à plusieurs reprises et qu'il avait ses quartiers à Goma. Maintenant, la nouveauté, c'est que il assume le leadership de cette nouvelle rébellion. Leur objectif, c'est de chasser Tshisekedi du pouvoir. Et donc, c'est lui qui maintenant prend officiellement les rênes de la rébellion. Alors, il faut savoir évidemment qu'il a été condamné à mort par la justice congolaise, et donc il n'a plus du tout de perspective politique au Congo. Et donc c'est ça qui est la véritable motivation derrière le fait que Joseph Kabila sorte du bois. C'est pour entraver et bloquer cette opération de troisième mandat.
4: Voir Joseph Kabila revenir à la tête d'un mouvement armé qui dit qu'il n'hésitera pas d'ailleurs à renverser Tshisekedi par la force si besoin, qu'est-ce que cela augure pour la RDC aujourd'hui qui, on le sait, évidemment déjà n'en finit pas avec cette guerre, notamment dans l'Est du pays? Est-ce qu'il faut s'attendre à plus de conflictualité?
0: Oui, on peut s'attendre en effet à plus de conflictualité. Bon, comme je le disais aussi, en même temps, le Front pour la refondation de la nation, c'est rien d'autre que l'AFC M23, donc, qui existait avant. Même objectif politique, même troupe. Donc on va voir si cette fois-ci ils arrivent à progresser sur le terrain. Il y a eu en septembre un certain nombre d'offensives faites par le M23 vers le sud Kivu, qui pour le moment ont été stoppées. Mais en effet, l'objectif affiché en tout cas par les leaders de cette nouvelle rébellion, c'est de prendre le pouvoir, de chasser Tshisekedi du pouvoir, donc d'aller à Kinshasa.
4: Pour le pouvoir congolais, pour Félix Tshisekedi, en quoi cette nouvelle formation signe-t-il un aveu d'échec? On sait que militairement, c'est déjà très compliqué pour les forces armées congolaises de reprendre le contrôle de certaines zones du nord et de l'est. Aujourd'hui, on a vraiment le sentiment que c'est Goma contre Kinshasa.
0: Oui, on sent bien que la question n'est pas celle de négociation, mais celle du rapport de force sur le terrain. Pour le moment, en effet, on voit que la situation est plutôt stable. Il y a eu, ça a été rapporté par la presse, la mort de mercenaires américains. Donc on voit que l'armée congolaise a un appui extérieur, mais pour le moment, ça ne signifie pas qu'elle va gagner cette guerre.
3: Joseph Kabila s'était fait discret depuis son retour au pays. Comment expliquer ce retour en force sur la scène politique ?
0: Ce qui est étonnant, si vous voulez, c'est que justement, il fasse son comeback, alors qu'il a été justement honni par une bonne partie de l'opinion publique congolaise et qu'il a été poussé vers la sortie. Donc c'est ça qui est étonnant. Mais il le fait, son comeback, il le fait dans le cadre d'une rébellion armée soutenue par le Rwanda. Ce qui est très intéressant, c'est que Joseph Kabila, maintenant, a des cheveux blancs. C'est ça qui est intéressant parce que, comme je le disais, ça montre que l'histoire congolaise tourne en rond. Et que dans l'est de la RDC, on n'a pas avancé d'un iota depuis quasiment 30 ans.
4: Thierry Vircoulon, spécialiste de la République démocratique du Congo à l'IFRI à Paris, était ce matin l'invité de Radio Vatican.
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8: Il est 9h moins le quart sur RCF Notre-Dame. C'est Olivier Bonnel qui présentait le journal de Radio Vatican. À suivre dans 5 minutes la prière du matin. Mais d'abord les histoires de l'art. Et c'est avec vous, Guillaume Goubert. Bonjour Guillaume.
9: Bonjour Pierre-Hugues, bonjour à toutes et à tous.
8: Allez, on prend le train aujourd'hui. Vous nous emmenez à Bayonne.
9: Pour visiter un de ces musées de province que Paris regarde d'un peu trop haut et qui recèle pourtant d'incroyables richesses. Mmh. Aujourd'hui, il s'agit du musée Bonnat et le qui se trouve à Bayonne dans les Pyrénées-Atlantiques. Ce musée a rouvert ses portes il y a quelques mois, après plus d'une décennie de fermeture, en raison d'un projet d'agrandissement et de modernisation. Chantier incroyablement long, mais pour un résultat splendide.
8: Ah bah ça fait plaisir, ça valait le coup.
9: Oui, ça valait la peine. Les architectes de l'agence BLP et les muséographes ont fait un remarquable travail pour réinventer un bâtiment assez pompier de la fin du 19e siècle.
8: Alors comment ce musée se distingue-t-il d'autres musées à travers la France, Guillaume ?
9: C'est un musée de donateurs. Ses collections ont été constituées grâce à la générosité de plusieurs collectionneurs. Le premier et le principal d'entre eux fut Léon Bonnat. Cet homme né à Bayonne en 1833 et qui a vécu jusqu'en 1922 était un des peintres les plus célèbres de son temps. Il a gagné beaucoup d'argent, grâce à son pinceau, notamment comme portraitiste mondain. Et cet argent, il l'a utilisé pour constituer une impressionnante collection d'art couvrant un arc de temps très large. Je vais y revenir.
8: Alors que
9: mais, vous... pardon. Il faut citer d'autres collections qui ont trouvé...
8: Je vais signer, Guillaume.
9: qui ont trouvé leur pérennité dans ce musée, celle d'Antonin Persona, autre Bayonnais, talentueux photographe du début du XXe siècle, ami des impressionnistes dont il a acquis de belles toiles. La donation Paul Helleu, peintre de la Belle Époque, auteur d'un célèbre portrait de Marcel Proust sur son lit de mort. Dernier nom à citer, celui de Jacques Petitory, un homme décédé en 1992. Il aimait se définir comme un brocanteur, il avait un stand au Puce de Saint-Ouen, mais c'était en fait un grand marchand d'art et un collectionneur qui a fait un très beau legs au musée.
8: Justement, j'étais impatient, Guillaume, que voit-on dans ce musée ?
9: J'ai envie de dire le pire et le meilleur, mais je force le trait pour me faire comprendre, car ce que j'appelle le pire mérite intérêt. Ce que peignait Léon Bonnat relevait d'un style que l'on appelle souvent pompier. Peinture très réaliste et très soignée, souvent de grand format. Je pense par exemple à un imposant portrait du cardinal Lavigerie. Ou d'un autre peintre, Émile de Betzeler, on peut citer l'image d'un soldat blessé durant la guerre de 1870, abandonné dans un champ de neige. Le musée permet un exercice intéressant. Comparer pour un tableau l'esquisse et, si j'ose dire, le produit fini. Il s'agit de la lutte de Jacob avec l'ange, peinte par Bonnat. Mmh. L'esquisse pourrait être de Cézanne. Le tableau final, lui, brille de tous ses feux et des muscles des deux personnages.
8: Et le meilleur, quand même. Ce serait quoi, Guillaume ?
9: Léon Bonnat avait un goût très sûr en matière de peinture. Et grâce à lui, nous pouvons contempler de véritables chefs-d'œuvre. Je voudrais citer deux portraits du Gréco, en particulier celui du duc de Benavente, silhouette vêtue de noir sur fond noir, ce qui fait d'autant plus ressortir les mains, le visage et la dentelle qui les entoure. Je mentionnerai aussi un autoportrait de Goya, une baigneuse de Ingres, des petits formats de Rubens, Van Dyck ou Rembrandt et un fond de dessin extrêmement riche. C'est ce qui a fait dire à Pierre Rosenberg, ancien président du Louvre, figure tutélaire du monde français des musées, que le musée Bonnat et le constitue une collection sans équivalent entre Paris et Madrid.
8: Merci beaucoup Guillaume Goubert de nous avoir emmené parmi la collection ou les collections de ce musée de donateurs, donc à retrouver à Bayonne pour nos auditeurs qui nous écoutent sur la côte basque. Et ben voilà, même si RCF Notre-Dame n'a pas d'antenne sur la côte basque, mais un jour peut-être.
9: Ah bah, espérons bien.
8: Mais voilà, et bien on sait que certains auditeurs parfois ils vont en vacances. Merci Guillaume Goubert, à suivre sur RCF Notre-Dame, c'est la prière du matin.
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8: À la fois mystique, réformatrice et première femme docteur de l'Église, Omblin Poncignon nous raconte la vie incroyable de Sainte Thérèse d'Avila que nous fêtons en ce 15 octobre, jour important. Ce sera juste après avoir écouté l'Évangile du jour. Tiré de Saint-Luc, Jésus dénonce les pharisiens qui imposent un respect très formel des rites. Jésus redonne l'esprit de la loi, les versets 47 à 54 commentés par le père Richard Ngueli, des œuvres pontificales missionnaires à l'occasion de la Semaine missionnaire mondiale.
13: En ce temps-là, Jésus disait « Quel malheur pour vous parce que vous bâtissez les tombeaux des prophètes alors que vos pères les ont tués. Ainsi vous témoignez que vous approuvez les actes de vos pères puisqu'eux-mêmes ont tué les prophètes et vous, vous bâtissez leurs tombeaux. C'est pourquoi la sagesse de Dieu elle-même a dit « Je leur enverrai des prophètes et des apôtres. Parmi eux, ils en tueront et en persécuteront. » Ainsi, cette génération devra rendre compte du sang de tous les prophètes qui a été versé depuis la fondation du monde, depuis le sang d'Abel jusqu'au sang de Zacharie, qui a péri entre l'autel et le sanctuaire. Oui, je vous le déclare, on en demandera compte à cette génération. Quel malheur pour vous, docteurs de la loi, parce que vous avez enlevé la clé de la connaissance. Vous-même n'êtes pas entrés et ceux qui voulaient entrer, vous les en avez empêchés. Quand Jésus fut sorti de la maison, les scribes et les pharisiens commencèrent à s'acharner contre lui et à l'harceler de questions. Ils lui tendaient des pièges pour traquer la moindre de ses paroles.

En effet, Jésus, s'adressant aux pharisiens, dénonce le fait que ce sont leurs pères qui ont tué les prophètes. En évoquant les mauvaises attitudes des parents qui, de génération en génération, sont reproduites par leurs enfants, Jésus veut nous exhorter à extirper à la racine tout mauvais comportement hérité de nos ancêtres. À l'instar de nos prédécesseurs, nous avons aujourd'hui la responsabilité de former les générations futures dans la foi par des témoignages positifs. Nous ne pouvons garder pour nous-mêmes tout ce que nous avons appris et reçu de Dieu. Même si nous n'avons pas reçu l'instruction adéquate de nos parents, même si nous avons subi de mauvais traitements durant notre enfance, le Seigneur nous offre la possibilité de nous convertir, de connaître sa parole et de faire l'expérience de son amour afin de pouvoir bâtir un monde nouveau et meilleur. C'est pourquoi, en tant que collaborateur dans l'édification de son royaume, nous devons ouvrir les portes de notre cœur afin de permettre l'accès à ceux qui n'ont pas encore reçu les mystères du salut.

Notre Père qui es aux cieux, que ton nom soit sanctifié, que ton règne vienne, que ta volonté soit faite sur la terre comme au ciel. Donne-nous aujourd'hui notre pain de ce jour. Pardonne-nous nos offenses, comme nous pardonnons aussi à ceux qui nous ont offensés. Et ne nous laisse pas entrer en tentation, mais délivre-nous du mal. Car c'est à toi qu'appartiennent le règne, la puissance et la gloire pour les siècles des siècles. Amen.

0: fidèles, la communauté de l'Emmanuel. Vous écoutiez l'évangile de Saint-Luc, les versets 47 à 54, commentés par le père Engueli. Il est 8h56 sur RCF Notre-Dame. Nous sommes le 15 octobre. Ambline Ponsignon, vous êtes avec nous. Aujourd'hui, nous fêtons Sainte Thérèse d'Avila, une sainte de feu passionnée, une mystique, une écrivaine hors pair. La première femme à recevoir le titre de docteur de l'Église, Ambline.
1: Oui, Thérèse naît en 1515 à Avila, dans une famille de chevaliers castillans. Et dès sa toute petite enfance, elle montre une imagination débordante et un caractère affirmé. Elle possède une intelligence fine et vive. Et à 12 ans, elle perd sa mère et se laisse happer par la vie mondaine. Donc pour la protéger, son père l'envoie au couvent. D'abord, elle est révoltée et ensuite, elle choisit finalement à 20 ans la vie au Carmel.
0: Et pendant plusieurs décennies, plus de 20 ans, sa vie religieuse sera tiède, peu fervente et assez mondaine.
1: Jusqu'au jour où, face à une statue d'un Christ couvert de plaies, elle prend conscience en profondeur de la grandeur du don de Dieu. Sa vie en est transformée. Elle embrasse pleinement sa vocation avec toute son intelligence et tout son cœur. Et ainsi, elle est gratifiée par des révélations mystiques. Et en 1560, elle se sent appelée à lutter contre le relâchement général en Espagne et à ramener les carmélites à leur rigueur originelle.
0: Avec audace et détermination, elle sillonne les routes chaotiques de Castille et d'Andalousie. Elle fonde 16 autres couvents de carmélites déchaussés.
1: Mais Thérèse n'en demeure pas moins une grande contemplative. Elle témoigne de ses expériences spirituelles dans plusieurs ouvrages, dont le Livre de la vie, Le chemin de la perfection, mais aussi le fameux Château intérieur qui constitue un chef-d'œuvre de la littérature mystique. Et je vous propose, Pierre-Hugues, de terminer par la célèbre maxime de Sainte Thérèse d'Avila. Nada te turbe, que rien ne te trouble. Nada te espante, que rien ne t'effraie. Quien a Dios tiene, nada le falta. Celui qui a Dieu ne manque de rien. Solo Dios basta. Dieu seul suffit.

0: on s'est laissé quelques notes de musique parce que ça fait du bien d'entendre ça et de se rappeler qu'à tout moment, au milieu de l'anxiété de ce monde, que rien ne te trouble, que rien ne t'effraie. Celui qui à Dieu ne manque de rien, Dieu seul suffit.
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5: Bonsoir Manon.
6: Bonsoir.
5: De quoi voulez-vous me parler ?
6: En fait, j'aurais voulu témoigner de mes combats contre l'anorexie pour donner espoir et dire comment je m'en étais sortie. Ça m'est arrivé dessus comme ça d'un coup. Je ne savais pas comment m'exprimer.
5: Ouais, ça vous enferme.
6: Ouais.
5: Jusqu'au jour où vous allez faire une rencontre.
6: En fait, j'ai toujours eu cette petite lumière au fond de moi qui s'est dit un jour je m'en sortirai. Je l'ai toujours dit, même quand j'étais au plus bas.
5: Formidable.
0: Jeudi 15 octobre, nous fêtons aujourd'hui Sainte Thérèse d'Avila. Très bon début de journée. 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Il est précisément 9h et à la une, Léonard.
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8: Bonjour à toutes, bonjour à tous. Budget fédéral face au blocage. Le Premier ministre Bart De Wever a soumis ce mercredi à ses partenaires une nouvelle proposition budgétaire. D'après des médias flamands, l'exercice se limiterait dans un premier temps à 2027 avec une série de mesures pour un montant de 4 milliards d'euros. La réforme de la TVA, source d'une vive tension avec le mouvement réformateur, serait, elle, retirée. De la sorte, le gouvernement pourrait trouver un accord plus rapidement. Pour rappel, l'objectif de base était de trouver 10 milliards d'euros d'ici 2029. Dans le reste de l'actualité, les sites de GSK, de Rixensart et de Wavre dans le Brabant wallon sont bloqués par les syndicats pour une durée de minimum 24 heures. C'est une manière pour le personnel, choqué, de réagir à l'intention annoncée hier par la direction de la filiale belge du groupe pharmaceutique britannique de supprimer 1217 emplois. Les syndicats ont déposé un préavis de grève en front commun et à durée indéterminée. La première phase prévue par la loi Renault en vigueur lors des licenciements collectifs, celle de la consultation et de l'information ne devrait plus tarder à débuter. Solidarité, les Restos du Cœur sont sous pression face à l'explosion de la demande. Une forte hausse des distributions alimentaires pousse la Fédération des Restos du Cœur de Belgique à tirer la sonnette d'alarme ce jeudi. Cette pression est exacerbée par la diminution du budget fédéral alloué à l'aide alimentaire. Si nous n'avons plus les moyens de fonctionner, qui viendra en aide à toutes ces personnes ? S'alarme Franck Duval, président de la Fédération. Les Restos du Cœur appellent dès lors la société à soutenir d'urgence le secteur. Et ce, à l'approche de la journée mondiale du refus de la misère. Mobilité, 7 sur 10, c'est le score moyen obtenu par les 135 000 participants au quiz de la route, organisé par l'Agence Wallonne pour la sécurité routière pour tester les connaissances du code. Parmi les erreurs fréquentes, plus de 3 participants sur 4 ignoraient par exemple qu'il est obligatoire d'allumer les feux de brouillard arrière en cas de forte pluie, même lorsque la visibilité est supérieure à 100 mètres. Un rappel utile à l'approche de l'automne, les règles relatives à la mobilité active et au partage de la route n'étaient pas non plus tout à fait maîtrisées. En sport, football, ce soir place à l'Europa League avec 2 clubs belges. Anderlecht sera au Dynamo Zagreb et l'Union Saint-Gilloise reçoit les Espagnols du Real Sociedad. Enfin, en cyclisme, les championnats du monde sur piste se déroulent jusqu'à dimanche à Shanghai en Chine. 20 Belges tentent de décrocher le titre de champion du monde dans différentes catégories. Ce jeudi, Lotte Kopecky dispute la course à l'élimination à 12h30 et Lindsay De Wilder est aligné en scratch à 13h30. C'est la fin de ce flash. Excellente matinée.

0: Bonjour et bienvenue dans Plein Feu. Aujourd'hui, j'ai le plaisir de partager la présentation avec Christophe Herings, journaliste de Catobel et théologien. Bonjour Christophe.
1: Bonjour Manu.
0: Notre invité est Geert De Kuber, diacre permanent du diocèse de Gand, délégué épiscopal pour la communication, la pastorale des jeunes et la synodalité, membre de la délégation européenne pour le synode sur la synodalité et acteur important de sa mise en œuvre en Belgique. Il a également participé aux assemblées synodales à Rome et a coordonné pendant près de 2 ans le suivi du processus synodal dans l'Église de Belgique. Bonjour Geert De Kuber.
2: Bonjour Manu.
0: 5 ans après le lancement du synode sur la synodalité par le pape François, nous allons faire avec vous le point sur cette démarche inédite qui a mobilisé toute l'Église catholique à travers le monde. Nous reviendrons d'abord sur la préparation avant d'examiner le déroulement et les conclusions du synode, puis les défis de sa mise en œuvre aujourd'hui en Belgique, en Europe et dans l'Église universelle. Nous essayerons de comprendre ensemble ce qui a réellement changé depuis 2021 et ce qu'il reste à construire pour que cette vision d'une église davantage fondée sur l'écoute et la participation puisse réellement porter ses fruits.
1: Alors, Geert De Kuber, bienvenue dans ce studio pour ce plein feu consacré aux 5 ans du synode sur la synodalité. Peut-être avant d'entrer dans le vif du sujet, je vous propose de revenir peut-être un instant sur votre formation, votre parcours professionnel. Geert De Kuber, où avez-vous grandi et que retenez-vous de votre parcours scolaire et universitaire?
2: Ben, je suis grandi en Flandre orientale, pas loin de Gand, c'est-à-dire 20-25 kilomètres de Gand, à une ville qui s'appelle Lokeren. On connaît peut-être l'équipe de foot de ce temps, mais bon, c'est un peu différent maintenant, mais bon. Là, j'étais au collège Saint-Louis. C'était un parcours assez classique, je dirais, aussi dans le sens des études. J'ai fait latin grec et après, j'ai fait mes études à Gand. J'ai fait maintenant un master en langue germanique, donc je suis philologue de formation. Mes parents étaient engagés dans la paroisse, donc la foi chrétienne, c'était là, à la maison. Après, naturellement, on se pose des questions, mais ces questions, enfin, c'était des questions normales. Hein? Est-ce que Dieu existe? Est-ce que, etc. Hein? Mais cela ne m'a pas empêché de rester en contact avec l'Église. Pas forcément toutes les semaines, à un certain moment. Parce que, entre-temps, j'avais rencontré ma femme, ma future femme, à ce moment. Et après les études, on s'est mariés, on a eu des enfants, 3 enfants, 3 garçons. On était très pris dans la famille.
1: Vous avez enseigné alors pendant quelques temps, puisque voilà.
2: Oui, en effet, j'étais enseignant pendant, je pense, 13 années, des sujets de communication, surtout néerlandais, mais communication de business en néerlandais. Et aussi un peu d'anglais, enfin un peu, beaucoup d'anglais aussi. C'était une autre école de business, s'appelait Ovest, à Bruges. Donc voilà, ça j'ai fait pendant 15 ans, une quinzaine d'années. Après j'étais journaliste à Tertio. C'était à ce moment-là, c'était encore un hebdomadaire.
1: Oui.
2: Hebdomadaire chrétien, bien connu.
1: Oui, oui.
2: Et en 2020, le nouvel évêque de Gand, Lod Van Eck, m'a demandé de faire partie de son équipe à Gand.
0: Et comment avez-vous opté pour ce choix de devenir diacre?
2: Ah, ça peut-être c'est quelque chose pour une autre émission. Mais non, mon épouse était sans travail et c'était justement après la naissance de notre fils, le plus jeune. Elle se disait, bon, je vais étudier à l'Institut de Gand, Institut religieux à Gand, Institut diocésain. Enfin, elle l'a fait pendant 3 ans et pendant ses études, elle a déjà enseigné la religion. Et à ce moment-là, pendant ses études, elle portait à la maison les brochures avec le programme. Et là-dedans, on avait aussi un programme pour les diacres. je ne connaissais pas les diacres. Mmh. Donc j'ai cherché et trouvé à Google qu'est-ce que ça veut dire, un diacre, qu'est-ce qu'il fait un diacre.
0: Le bon réflexe.
2: Oh, oui, c'est ça. Je ne sais pas si c'est le bon réflexe, mais bon, c'est le réflexe d'aujourd'hui en tout cas. Et on s'est demandé, enfin, je me demandais, est-ce que je connais des diacres ? Peut-être, ah oui, celui-ci qui est là, oui, je sais qu'il est un homme marié et qu'il fait un peu de service dans l'église, mais rien d'autre. Et après quelques années, on avait une retraite avec des familles à Orval. Et un des pères des familles, lui, il avait commencé la formation. Je me dirais, pourquoi est-ce qu'il le fait ? Et je le dirais à mon épouse et elle dit, mais il faut demander. Hein. Et après notre conversation qui avait duré, je pense, 2h30, 3h, je me demandais, ou je disais, il n'y a pas de raison pour ne pas discerner si le diaconat est quelque chose pour moi ou pour nous. Parce que
0: oui, c'est une décision familiale.
2: C'est une décision familiale, en tout cas une décision d'un couple. Mm-hmm. Donc voilà, j'ai dit à mon épouse, elle n'était pas surprise. J'ai discerné, j'ai dit à un prêtre qui nous a guidés pendant cette retraite, et il me disait, mais qu'est-ce que tu veux faire avec cela ? Je disais, j'ai aucune idée, je ne sais pas. Je ne sais pas du tout. Et apparemment, c'était la bonne réponse, parce que lui, il disait à moi, « Oui, c'est un bon plan. » Donc voilà, j'ai discerné, j'ai commencé l'année propédeutique, et après la formation, et aussi avec des doutes. Hein. 4 ans après, je suis ordonné diacre.
1: Alors effectivement, on pourrait encore continuer longtemps sur ce sujet passionnant du diaconat permanent. On en vient quand même au sujet qui nous réunit aujourd'hui. Alors le 9 octobre 2021, le pape François lance officiellement ce qui va s'appeler le synode pour une église synodale. Alors on peut rappeler que les synodes sont des réunions régulières des évêques du monde entier, une institution qui avait été mise en place en son temps par Paul VI. Le but, c'est aider le pape à prendre des décisions sur certains sujets qui touchent à la vie ou à l'émission de l'Église. Mais ce synode sur la synodalité, comme on l'a aussi appelé, avait quelque chose de particulier. Qu'est-ce qu'il y avait de particulier, Geert de Kuyber, à ce synode ? Quel était son objectif au fond ?
2: Ben, son objectif, c'était, et c'est encore, hein, de savoir c'est quoi la synodalité et pourquoi est-ce que la synodalité est si importante pour l'Église. C'était un processus de discernement et aussi, je pense, un processus de conversion pour l'Église. C'était très clair dès le début que le pape François disait que l'Église a besoin d'une conversion. C'était un message très fort, je pense, parce que, à mon avis, c'était la première fois qu'un pape disait que l'Église a besoin d'une conversion.
1: Et pas seulement les chrétiens.
2: Et pas seulement les chrétiens, pas seulement les personnes. Donc la communauté des croyants, et aussi l'Église même, l'institution, si tu veux, a besoin d'une conversion. Et pour faire cela, ça prend du temps. Il savait dès le début que ça prendrait du temps. Puisque le pape François, à cette époque, il avait déjà 84 ans. Il savait très bien que la fin de ce processus n'était pas dans ses mains. Mais il a voulu lancer parce qu'il a constaté que l'Église en a besoin. Qu'on ne peut pas continuer comme on le faisait. Et ce qu'on voit aussi dans ce synode, c'est que les synodes précédents avaient déjà expérimenté avec quelques éléments. Le synode de la famille, par exemple, c'était 2 synodes, 2 sessions. On avait pour le synode de la synodalité. Pour le synode des jeunes, on avait ce qu'on a appelé un pré-synode, une semaine de réflexion avec les jeunes, oui, pour dire comment est-ce qu'on peut faire ce synode, quelles sont les questions qu'il faut poser. Ça, c'est aussi cette synode en 2 étapes, si vous voulez. Ça, c'est aussi quelque chose qu'on voit dans sur la synodalité, parce que maintenant, ça c'est en trois étapes, et peut-être plusieurs en plus.
0: Guerre de Kuber, vous dites, le pape François voyait qu'on ne pouvait pas continuer de cette manière. Concrètement, ça veut dire quoi? Qu'est-ce qui bloquait à ce moment-là?
2: Il l'a dit à plusieurs reprises, je pense, il a fulminé vraiment contre le cléricalisme, contre le fait que pas beaucoup de gens qui décident pour les autres. Et ça, c'est quelque chose pour lui, comme jésuite, on ne peut pas faire cela. Il faut discerner. Le discernement, ça veut dire qu'il faut réfléchir personnellement et après, en commun. Si vous voulez, un autre terme pour la synodalité. Hein.
1: Peut-être justement, pour être vraiment précis, on parle beaucoup de synodalité, on en a beaucoup parlé. Qu'est-ce que c'est au fond la synodalité? Effectivement, le pape François appelait une conversion synodale ouais. par rapport à la situation de l'Église. Ça consiste en quoi se convertir à la synodalité?
2: Je pense qu'il a vu qu'il y a beaucoup de conflits dans l'Église. Et je pense qu'il a raison. Donc, ce qu'il a vu, c'est ce qu'on a besoin pour la conversion, c'est de marcher ensemble. Mmh. Et c'est ce que la synodalité, ça veut vraiment dire marcher ensemble, mais pas seulement ensemble, mais sous la guidance de l'Esprit-Saint. Et en marchant ensemble, on va découvrir la direction que l'Esprit-Saint veut nous envoyer. La direction pour lui était, dès le début, centrée au Christ. Et c'est ça qui est très important, je pense aussi, pour cette démarche synodale, c'est qu'on a appris de nouveau, on avait un peu perdu cela, je pense, cette conviction que le Christ doit être central dans notre pensée et aussi dans notre Église, dans notre comportement comme chrétien. Ça, c'est, je pense, un des choses les plus importantes qu'il a dit et qu'il nous a montré aussi, hein, en vivant. Je rappelle la première visite extramuros dans le Vatican, c'était à Lampedusa. Donc, ça veut dire quelque chose. Dans ses actions, il a vraiment montré la joie de l'Évangile et il a aussi montré qu'il faut mettre Christ au centre.
1: Alors peut-être, Gerd de Kuber, une dernière question pour terminer cette première partie d'émission. Comment est-ce que vous-même avez été embarqué dans ce processus synodal, hein, puisqu'on verra tout à l'heure, c'est un processus qui a pris plusieurs années et qui continue encore. Comment est-ce que vous avez été embarqué là-dedans?
2: Ben, on avait la chance, la grande chance, je dois dire, que notre évêque à l'époque, c'était Lode Van Eck, qui était un trappiste. Ça veut dire quelqu'un qui connaît très bien la règle de Saint-Benoît. Et dans la règle de Saint-Benoît, c'est aussi le discernement qui est très important. Mmh. En fait, la règle ne parle pas de la synodalité, mais c'est la synodalité. Et donc, comme évêque, au début de son épiscopat, il a écrit sur la synodalité et sur le discernement en commun. Donc, on est déjà un peu dedans quand le pape François lançait la démarche synodale. Et dès le début, nous étions très enthousiastes et très passionnants sur le sujet parce qu'on avait... On avait déjà l'intention de vraiment introduire la synodalité dans notre diocèse, mais naturellement, si le Vatican dit que c'est ça maintenant pour aborder, c'est le sujet à aborder, bon, ça aide beaucoup, je pense. Ça aide beaucoup. Et ça peut un peu être un peu un catalyseur pour approfondir les choses, tout à fait. J'étais impliqué dans notre équipe diocésaine. Après, tous les responsables diocésains étaient impliqués dans une sorte d'équipe nationale. Et après, on cherchait des personnes pour aller à l'Assemblée synodale continentale à Prague. On avait déjà le cardinal de Kiesel qui était à l'époque le président de la conférence. Mmh. On avait déjà deux dames, un de Brabant-Wallon, un de Bruxelles, et on cherchait encore un flamand. Ça,
1: c'est tombé sur vous.
2: On a besoin de ça dans notre pays, et ça s'est tombé sur moi, et j'ai accepté avec beaucoup de conviction. Et après cette assemblée à Prague...
1: Qui était en 2022, si je me souviens
2: 2023.
1: Bien.
2: 2023, c'était février 2023. Et là, on avait déjà... C'était de nouveau, hein, c'était une expérience extraordinaire. Déjà là, avec quelques non-évêques, que c'était peut-être une idée d'aller à Rome ou d'être invité à Rome pour un ou deux jours pendant le synode, pour témoigner sur ce qu'on avait vécu là-bas. Et le cardinal Grec nous a promis, « Ok, je vais le dire au pape François. » Apparemment, il l'a fait. Et apparemment, le pape a dit non. Et il a dit, « Non, on va faire autre chose. On va inviter pour tout continent 10 non-évêques et on va leur donner droit de vote. » Et c'est ça ce qui s'est passé. Donc voilà pourquoi on m'a choisi, je ne sais pas. Il faut demander au pape François, mais bon, c'est plus possible. Mais apparemment, j'étais un des 10 qu'il a choisi.
0: Guerre de Cubeur, je vous propose qu'on fasse une première pause en musique. Au retour, avec vous, nous reviendrons sur les différentes étapes du synode, sur la synodalité, son déroulement concret et les principales orientations qui en sont ressorties. À tout de suite.

0: De retour dans Plein Feu en compagnie de Geert de Kuber, nous poursuivons cet entretien en nous intéressant maintenant au déroulement du synode sur la synodalité et aux enseignements qui en ont émergé.
1: Geert de Kuber, le synode s'est déroulé en plusieurs phases. D'abord, il y a eu une phase de consultation des fidèles dans tous les diocèses du monde. C'est vraiment une nouveauté que le pape François a souhaité. Là, on était en 2021. Après cette phase, il y a eu des synthèses nationales qui ont synthétisé donc les résultats de cette consultation au niveau des différentes conférences épiscopales. Ensuite, il y a eu une phase continentale où donc les églises locales se sont réunies par continent, donc à Prague pour l'Europe, c'était en 2023. Et puis, il y a eu deux assemblées à Rome qui ont réuni des délégations de chaque pays avec des évêques, mais aussi des experts, dont des laïcs, hein, vous en avez parlé, et des diacres dont vous étiez. Alors, on va peut-être se concentrer, il y aurait beaucoup de choses à dire, mais sur les assemblées synodales qui se sont donc réunies à Rome, une en 2023 et l'autre en 2024. Comment se sont déroulées ces assemblées synodales? Qu'est-ce que vous en retenez encore aujourd'hui, quelques années après?
2: J'en retiens beaucoup. Le plus important, c'est l'écoute, je pense. L'écoute aux autres et l'écoute à l'Esprit Saint. On peut vraiment apprendre cela. Et même si on dit déjà, mais je suis ouvert et je veux discerner, donc je veux être à l'écoute. Même à ce moment-là, il était important de se rendre compte qu'on est là avec ses propres convictions. Il ne faut pas nier ses propres convictions, mais il faut être ouvert pour vraiment, vraiment écouter à l'autre. Et c'est le cardinal Radcliffe qui nous a aidé beaucoup là-bas.
1: Parce que, dominicain, oui, on peut le rappeler.
2: Mm-hmm. Oui. Père dominicain qui a prêché la retraite avant la session, avant les deux sessions, et qui nous a dit, il y a beaucoup de non-évêques qui sont là, dans un synode des évêques, mais nous sommes là comme des baptisés. Et c'est ça, la dignité baptismale, c'est le fondement pour tout le monde. Pas seulement pour ceux qui sont là maintenant au synode, mais aussi pour ceux qui sont à la maison. Quand on rentre à la maison, il faut se rendre compte que eux aussi, ils ont la dignité baptismale. Et il nous a dit, il faut être à l'écoute, bien sûr, mais pour être à l'écoute, il faut dire quelque chose aussi. Donc il nous a invités vraiment de parler ouvertement. Et c'était bien supporté par le pape François aussi, parce qu'à plusieurs reprises, lui aussi a dit à nous, il faut parler, même si c'est quelque chose qui ne correspond pas avec le magistère, c'est pas de problème. Ici, on est entre nous, donc il faut parler.
1: Et quels étaient concrètement les sujets qui ont été abordés?
2: C'était tous les sujets. Donc c'était un peu trop pour être honnête. Hein. Mais oui, on a parlé de cléricalisme, on a parlé des ministères, on a parlé de la liturgie, on a parlé de la diaconie, on a parlé du cri des pauvres, du cri de la terre. Donc c'était toute une série des sujets qu'on a abordés. Le plus important, c'est encore qu'on doit apprendre ce que ça veut dire d'être une église synodale. Donc voilà, la synodalité, on l'a dit aussi à plusieurs reprises, pas seulement le père Radcliffe, pas seulement le pape François, mais aussi les autres, des théologiens qui étaient là aussi. Cette synodalité, on doit l'apprendre encore. On est encore

0: choc culturel, eh bien, il faut aller au synode. Hein. C'est bien clair. Et ça a marché. Bien sûr, on avait des tensions, on avait des divergences, mais on avait aussi beaucoup de convergences. On avait beaucoup de choses qu'on est tout à fait d'accord.
1: Beaucoup de catholiques, hein, et de non-catholiques aussi d'ailleurs, qui observaient un petit peu ce qui se passait à Rome pendant ce synode. Bon, beaucoup espéraient que le synode prendrait aussi certaines décisions importantes. En tout cas, voilà, chez nous, dans les églises d'Europe, on parle de l'ordination d'hommes mariés, il y a la question du diaconat féminin, donc ce sont des questions que le synode n'a pas tranchées. Est-ce que vous, personnellement, Pierre de Kuber, avez été déçu que certaines questions ne soient pas tranché au synode à Rome?
0: Personnellement, je ne suis pas déçu parce que j'ai vu la différence entre le début et la fin. On a vraiment un esprit ouvert. On avait vraiment un esprit ouvert. J'espère qu'on l'a encore, hein, parce que après la fin du synode et maintenant, beaucoup s'est arrivé. Hein, on a un nouveau pape, par exemple. C'est pas rien. Mais je suis dedans avec beaucoup de confiance parce que j'ai vu la différence. Au début, tout le monde avait un peu de peur. Il y a des gens qui ne sont pas d'accord avec moi, mm-hmm. qu'est-ce que ça veut dire, etc. Mais ce n'était pas un grand problème. Parce que, à la fin, la grande décision, je pense, est qu'on veut vraiment, vraiment être une église synodale. On ne peut pas sous-estimer cela. Dans le texte du document final, on dit que la synodalité est un élément constitutif pour l'Église. Ça veut dire quelque chose. Ça veut dire, sans synodalité, on ne peut pas parler d'une Église. Donc l'Église doit être synodale. Si l'Église n'est pas synodale, ce n'est pas l'Église. Eh bien, c'est quelque chose. C'est une grande chose, je dirais.
1: Donc, il faut que l'Église soit synodale, c'est-à-dire qu'il y ait une écoute mutuelle, un partage entre baptisés, mais évidemment aussi avec des rôles différents, que sont les évêques, les prêtres, les diacres, les théologiens. Alors, voilà, c'est une des conclusions du synode que vous mentionnez. Hein, il faut qu'on soit une Église synodale. Quelles sont les autres grandes conclusions que vous retenez de ce processus romain qui s'est achevé en 2024?
0: Que le processus n'est pas terminé. Mm-hmm. Et ça, c'est un message qui est un peu difficile, je pense, parce que je sais que beaucoup de gens voulaient des décisions concrètes. Mm-hmm. Je l'ai dit dès le début qu'on ne peut pas faire cela. C'était pas le but, mm-hmm. non. C'était pas le but et c'était le pape François et d'autres qui l'ont dit à plusieurs reprises aussi. Hein. Ils disaient, il faut apprendre la synodalité. C'est ça le but du synode maintenant. Et c'est ça ce qu'on a fait. Et c'est ça qu'on a multiplié après, je pense. C'était un moment extraordinaire l'année après le synode, octobre 25. C'était le jubilé des équipes synodales à Rome. Bon, vous savez que nous étions 365 membres des synodes, avec les experts, avec les volontaires, c'est environ 500. Et maintenant, on était 2000. 2000 personnes qui étaient persuadées de l'importance de la synodalité. Et ça, c'est quelque chose qui m'a vraiment ému à ce moment-là. Parce que, vous savez, la synodalité ne vient pas comme ça. Il faut s'investir. Mm-hmm. S'investir personnellement. Pour moi, c'est aussi le diaconat qui est lié avec cela. C'est le service de s'investir soi-même pour l'Église, pour les gens dans l'Église, et surtout pour ceux qui n'ont pas de voix dans l'Église. Et c'est ça qu'on a dit aussi hein, à Rome. Et heureusement, dans les échanges, on était d'accord. On était tout à fait d'accord pour le cri des pauvres, le cri de la terre. Ça aussi, ce sont des éléments constitutifs pour l'Église. Hein? L'option préférentielle pour les pauvres. Et donc voilà, à la même hauteur, on a maintenant la synodalité comme élément constitutif.

0: positif. Et ça veut dire que sans option préférentielle, pour les pauvres, on n'a pas d'église. Et la même chose est vraie pour la synodalité.
1: Pierre de Cubeur, je rappelle que vous avez représenté la Belgique aux assemblées synodales à Rome et que vous avez coordonné pendant près de 2 ans le suivi du processus synodal dans l'Église de Belgique. Après une nouvelle pause, on va voir ensemble comment les orientations du synode sont mises en œuvre aujourd'hui en Belgique, en Europe et dans l'Église universelle.

0: Bienvenue si vous nous rejoignez dans Plein Feu, toujours avec Guerre de Cubeur. Nous abordons à présent la question décisive. Que reste-t-il du synode aujourd'hui et comment ses orientations sont-elles appliquées sur le terrain ?
1: Guerre de Cubeur, après la fin du synode en 2024, les églises locales ont été appelées, enfin c'est vraiment inscrit dans le document final, les églises locales sont appelées à mettre concrètement en œuvre les orientations que le synode a dégagées. Alors, pendant près de 2 ans, on l'a dit, vous avez été le coordinateur national en Belgique donc pour cette mise en œuvre du synode. Est-ce que selon vous, globalement, le principe de la synodalité comme manière d'être église est bien accueilli dans l'église belge ?
2: Ben disons, la réponse courte est oui. Mm-hmm. La réponse un peu plus longue, c'est oui, mais. Oui, mais il y a encore beaucoup de travail, je pense. Et ce n'est pas étonnant. Et on ne peut pas résoudre tout ce qui s'est passé ou tout dans les 2 années à venir. Donc, c'est déjà très clair qu'à 28, quand on conclut le processus, la synodalité ne va pas...
1: Ne va pas s'arrêter.
2: Pas du tout. Mm-hmm. Je pense qu'il y a encore beaucoup de travail et j'espère qu'on aussi met des structures, qu'on a des structures opérationnelles en 28 pour garantir aussi que la synodalité peut continuer, pas seulement en Belgique, mais aussi au niveau européen et au niveau universel.
1: Effectivement, vous suivez les choses aussi au niveau européen. On y viendra dans un instant. Peut-être encore une question sur la Belgique. Quelles seraient les principales avancées que vous observez dans les diocèses belges ? Étant entendu que d'un diocèse à l'autre, ou même à l'intérieur d'un diocèse, ça peut vraiment varier très fort d'un lieu à l'autre.
2: Oui, en effet, c'est une belle variation, je dirais. Et on peut apprendre l'un de l'autre. Ça, c'est vrai. Même si... ton propre diocèse est un peu plus avancé, entre guillemets. On peut toujours apprendre des choses l'un de l'autre. Si je peux référer à notre diocèse à Gand, par exemple, cette année, on va vraiment former des gens pour accompagner la conversation dans l'esprit de manière très systématique, je dirais.
1: Peut-être rappeler la conversation dans l'esprit, c'est vraiment cette méthode qui consiste à s'écouter mutuellement, à parler à tour de rôle pour discerner ensemble.
2: Hein. Oui, c'est vrai. C'est quelque chose qui est là pour nous aider, pour discerner mieux et pour discerner ensemble, c'est ça. En priant. Donc, de temps en temps, je l'appelais, c'est la réunion en priant. Et c'est ça qu'il faut appeler, je pense, parce que juste à maintenant, on a la prière au début d'une réunion dans l'église et après, c'est l'ordre du jour. Mais qu'est-ce qui se passe quand on prend l'ordre du jour et le traite en priant? Ça, c'est quelque chose de différent. Et on voit vraiment que ça fait une différence. Donc là, je pense que ça fait déjà une différence dans une paroisse ou dans une autre paroisse, pas dans le tout. Je dirais encore, je le dis encore une fois, il y a encore beaucoup de travail.
1: Alors justement, on parle des avancées, mais est-ce que vous distinguez aussi certains obstacles ou des réticences dans les diocèses ? Quelles seraient les principales réticences au synode que vous observez ?
2: Ben, il faut encore apprendre, je pense. Ça, c'est un obstacle, je pense. Quand on ne le sait pas, on ne va pas s'appuyer sur la synodalité. Donc ça, c'est une première chose. Une autre chose est aussi que, malheureusement, il y a des gens qui disent « mais la synodalité, ce n'est pas pour nous. Mmh. C'est pour les autres, peut-être, ça peut aider les autres, mais pour nous, c'est pas pour nous. Mmh. Ce n'est pas notre truc. » Eh bien là, j'essaierai de dire, mais dans le document final, on a dit que c'est un élément constitutif. Ça veut dire sans synodalité, pas d'église. Hein? Voilà. Il faut encore un travail immense, je pense, pour expliquer vraiment ce que ça veut dire la synodalité, ce que ça veut dire marcher ensemble. Et bien sûr, on se concentre maintenant sur cette conversation dans l'esprit. Mais ce n'est pas la seule chose, je pense. Mm-hmm. Par exemple, si je suis impliqué dans la pastorale des jeunes aussi, si on veut vraiment avoir des jeunes dans le processus synodal, eh bien peut-être il faut penser à d'autres choses. Un très bon exemple, je pense, pour ce qu'on peut faire, c'est ce qu'on a vécu à Maritsu, fin août. 10 000 personnes étaient là, et on peut dire, oui, c'était un festival, etc., mais ce sont des chances pour vraiment parler aux jeunes et vraiment former les jeunes aussi, hein, ce que le père Padre Guilherme fait avec ses shows, eh bien, c'est vraiment une formation. Donc, il y a beaucoup de genres, je dirais, de synodalité. Et ça, c'est quelque chose qu'il faut encore voir que ça veut dire, en réalité, en des réalités tout à fait différentes.
1: Alors, un mot peut-être aussi, donc vous êtes engagé dans la task force européenne du synode, mais aussi comme diacre, vous êtes appelé à circuler par rapport, sur les questions de synodalité. Alors, quelle est votre expérience par rapport à ça quand vous allez rencontrer des diacres, je ne sais pas, au Japon, en Amérique latine? Comment ça se passe par rapport au synode? Comment est-ce que ces diacres, quelle est leur expérience de la synodalité concrètement?
2: Oui, vous savez que j'étais le seul diacre dit permanent au synode. Et à la fin du synode, le pape François nous a envoyés comme disciples missionnaires. Mmh. Ça veut dire qu'il faut en parler. Il faut aller et il faut en parler. Je me suis dit, mais qu'est-ce que je peux faire comme diacre? Ben, c'est quelque chose sur le diaconat. Parce qu'on a abordé le thème du diaconat, même s'il n'y a pas de diacre d'autres que moi qui était là. Je me suis dit, mais on connaît très bien la théorie, on connaît très bien la théologie du diaconat. Il y a plusieurs théologies du diaconat. On n'a pas encore écouté aux histoires personnelles des diacres. Alors, qu'est-ce que ça veut dire d'être diacre à Suriname? Qu'est-ce que ça veut dire d'être diacre à Chicago? Qu'est-ce que ça veut dire d'être diacre à Brisbane, en Australie? Et je me suis dit, peut-être c'est quelque chose que moi, je peux contribuer au discernement. Donc maintenant, je fais le tour du monde. J'étais en États-Unis, à Suriname et en Océanie, déjà, pour écouter les histoires des diacres. Qu'est-ce que ça veut dire pour toi être diacre ici, dans le contexte du monde? Et ça, c'est quelque chose qui est très important dans le document final du synode aussi, que la vie chrétienne est toujours enracinée, bien sûr, en Christ, mais est aussi enracinée dans le contexte de la vie locale. Voilà. Et c'est ce que je fais maintenant, et j'espère de terminer un livre sur les histoires des diacres du monde entier en 2028.
1: Le rendez-vous est pris pour 2028, qui sera d'ailleurs l'année donc, qui clôture les travaux du synode. Peut-être un mot aussi, Geert de Kuber, avec l'arrivée du pape Léon XIV, est-ce que vous diriez que la synodalité est toujours une priorité pour le Vatican, pour le Saint-Siège?
2: Absolument, oui. Il ne faut pas oublier que le pape François, lui, il est un enfant du synode. Il a été créé cardinal juste avant la première session.
1: Le pape Léon, vous voulez dire.
2: Le pape Léon, oui. Il a été créé cardinal juste avant la première session. Il a vraiment vécu le synode. Vraiment. Il était dedans. Avec 65 autres cardinaux. Donc, c'était une sorte de pré-conclave, on peut dire. Je le dis maintenant, mais... sans savoir à ce moment-là, mais je pense que c'était un événement très important, parce que là, les cardinaux avaient vraiment la possibilité de se rencontrer et de se parler, et de s'écouter aussi. Donc, c'est vraiment un événement très important qui a, je pense, mené à l'élection du pape Léon. Et aussi, après son élection, il a, à plusieurs reprises, il a dit que la synodalité, c'est la voie qu'il... Enfin, c'est notre voie. Voilà.
0: Guerre de Kuber, si on se projette dans 10 ans, à quel signe concret reconnaîtra-t-on qu'une paroisse, qu'un diocèse ou une conférence épiscopale est réellement devenue synodale?
2: Si on a un groupe de personnes, et pas seulement une personne, qui se sentent responsables pour la pastorale locale. Je pense que c'est ça qui est le plus important. Et si on voit cela, qu'on peut prendre des décisions d'une manière synodale, ça veut dire d'une manière de discernement en commun, si on voit ça, enfin, il faut être très content.
0: Et pour y arriver, pour cet objectif, qu'est-ce qui reste concrètement, vraiment à mettre en œuvre dans chaque paroisse? Si vous aviez peut-être des petits conseils à donner.
2: Oui, beaucoup de patience. Et après aussi, formation. Mais je pense que le plus important, c'est l'ouverture de tout le monde. S'ouvrir sur la démarche synodale et aussi s'investir personnellement. C'est très important.
1: Une toute dernière question, Geert de Kuber. On disait, vous le disiez tout à l'heure aussi, ben le pape François s'était rendu compte que l'Église devait changer, devait être réformée. Alors, est-ce que selon vous, le synode sur la synodalité a profondément et durablement changé l'Église?
2: Pas encore durablement. Je pense que, enfin, c'est quand il faut réorganiser ou changer une organisation, ça prend du temps. Donc, on est encore au début du processus. Il faut encore beaucoup de temps. Une génération, peut-être deux générations. C'est important qu'on avance, mais c'est aussi important de prendre le temps pour avoir un résultat qui est durable.
0: Geert de Kuber, merci d'avoir été notre invité dans Plein Feu pour nous permettre de mieux connaître, de mieux comprendre l'esprit et la mise en pratique du synode sur la synodalité 5 ans après son lancement. À noter que ce sujet fera prochainement l'objet d'un dossier spécial dans le journal Dimanche. Merci à toutes et tous de nous avoir suivis. Au revoir Geert et au revoir Christophe.
1: À bientôt, merci beaucoup.
2: Au revoir.

0: Il est 10h sur RCF Notre-Dame, c'est le retour de l'info avec Éléonore Claude. Bonjour Éléonore.
1: Bonjour Melchior et joyeux anniversaire.
0: Merci, c'est très gentil. Le mouvement lycéen s'organise en vue de la mobilisation de samedi 17 octobre et sollicite une troisième audience avec le ministre de l'Éducation.
1: Une rencontre prévue à 17h30 avec Édouard Geffray. Depuis mardi dernier, le gouvernement comptabilise désormais 7950 gardes à vue. 85% concernent d'ailleurs des mineurs. 26 personnes ont également été placées en détention provisoire et plus de 900 policiers ont été blessés. Ce week-end, le mouvement est appelé à s'élargir. Quelques syndicats étudiants rejoindront les Gilets jaunes. Les agriculteurs pourraient également se lever en soutien. Placé en détention provisoire, le collégien de 14 ans qui a blessé par balle un principal et une enseignante à Aubagne avait prémédité son attaque. Le jeune garçon est accusé de tentative d'assassinat en relation avec une entreprise terroriste et association de malfaiteurs terroristes. Il a immédiatement reconnu les faits mais conteste avoir voulu tuer. Il admet avoir été influencé par une mouvance fascinée par les tueries de masse, la True Crime Community, la TCC. Il avait mûri son projet depuis des mois. À Caen, une enquête vient de s'ouvrir pour apologie du terrorisme et apologie de crimes contre l'humanité. En cause des vidéos publiées sur Snapchat le 8 octobre dernier, elles montrent trois personnes de dos portant des maillots siglés Mohamed Merah, Ben Laden et Hitler devant deux lycées de l'agglomération. Le préfet du Calvados annonce avoir saisi la justice, l'identification des personnes concernées, ayant d'ailleurs dégradé le lycée à coups de mortier, est toujours en cours. Et puis enfin, l'Élysée propose Pierre Copé pour succéder à Dominique Simonneau comme contrôleur général des lieux de privation de liberté. Retraité, ancien président de Vinci Autoroute, il préside depuis 2020 l'association Aurore, qui est chargée de la réinsertion des détenus. Sa proposition doit donc être examinée par les commissions des lois de l'Assemblée et du Sénat avant une possible nomination en Conseil des ministres et un mandat de 6 ans non renouvelable. Il prendrait ainsi la relève dans un contexte de surpopulation record, 90 000 détenus pour un peu plus de 63 000 places au 1er septembre 2026.
0: Merci beaucoup, Éléonore Claude. On vous retrouve demain de 6h30 à 10h sur RCF Notre-Dame.
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0: Bonjour, bienvenue sur RCF Notre-Dame. Dans le 10-12, ce matin, faut-il un plan Marshall de la santé mentale ? Réponse avec notre invité dans un instant. À 10h30, on va se parler de l'architecture à l'occasion des Journées nationales de l'architecture qui démarrent demain. Comment penser, voire repenser le bâti de demain ? On verra ça avec nos invités et avec vos appels au 01 56 56 44 44. On vous attend dès maintenant au standard. On retrouvera également le père Benoît de Cinetti, comme tous les jeudis, dans La Voix est libre, qui posera son regard sur l'actu de l'Église et sur la société. Et à 11h30, et Dieu dans tout ça, en compagnie de Marie-Ange de Montesquieu. Bonjour Marie-Ange.
3: Bonjour Melchior. On va essayer de rire aujourd'hui avec un complice de Pierre Desproges. Je recevrai Jean-Louis Fournier pour son, d'ailleurs, l'occasion de la sortie de son dernier livre. Ouf, je suis mort. Tout un programme.
0: Ah bah
3: et Dieu dans tout ça.
0: Ce sera 11h30.
3: Exactement.
0: Et en direct à dans le 10-12 sur RCF Notre-Dame. En France, 12 à 13 millions de personnes seront concernées par un trouble psychique au cours de leur vie. Une personne sur cinq, dépression, trouble anxieux, burn-out, maladie psychiatrique. La santé mentale concerne tout le monde, des jeunes en souffrance, des salariés qui craquent, des familles qui s'épuisent et des aidants qui se sentent parfois bien seuls. La santé mentale a été érigée en grande cause nationale en 2025, puis en 2026. Deux années sur le papier pour libérer la parole, sensibiliser et faire tomber les tabous. Mais qu'est-ce qui a réellement changé dans la vie des personnes qui souffrent ? Les délais d'accès aux soins sont-ils plus courts ? Les professionnels sont-ils plus nombreux ? Est-ce que les familles sont mieux accompagnées ? Eh bien, c'est précisément le débat que relance le Psychodon, avec notamment la publication d'un livre, le livre « Bleu, blanc, rouge de la santé mentale », qui avance 20 propositions concrètes pour transformer la politique de santé mentale en France. Son fondateur réclame un véritable plan Marshall de la santé mentale avec un investissement souhaité de 3 milliards d'euros par an et pendant 5 ans. Bonjour Didier Meyran.
4: Bonjour.
0: Merci beaucoup d'être avec nous.
4: Je suis ravi de revenir à RCF, que je connais bien.
0: Voilà, ça y est, maintenant on est deux maisons. RCF
4: oui.
0: Notre-Dame, ça y est, on a mixé.
4: Formidable. Félicitations.
0: Oui, parce que vous êtes journaliste pour une autre radio, au logo un peu rouge et noir.
4: À mes heures.
0: Voilà.
4: J'ai beaucoup travaillé pour RCF.
0: Ouais. Voilà, exactement. Il y a quelques années, vous êtes en tout cas engagé depuis très longtemps dans ce combat. Alors, je ne sais pas si on peut parler de combat, en tout cas la santé mentale, avec notamment l'organisation du Psychodon. C'est comme un téléthon, c'est comme le radiodon aussi qu'on connaît chez nous. Ce sont quelques jours pour réunir des dons, pour ensuite, évidemment, travailler sur la question de la santé mentale, Didier Meyrand.
4: Oui, à l'origine, le Psychodon, c'était pour la santé mentale, en plus modeste, ce qu'est le téléthon pour la myopathie ou le Cidaction pour le sida. Pour aider la recherche, puisque vous savez que les neuroleptiques, les anxiolytiques, tous ces médicaments datent, que la recherche dans les investigations du cerveau, c'est un champ à explorer et qui demeure largement inconnu. Et puis bien sûr, les soins, l'accès aux soins, l'ambulatoire, la place de la prévention, tout cela demande des moyens, mais tout cela demande de la sensibilisation. Et vous le disiez tout à l'heure, il y a eu 2 années de grande cause. Et maintenant, j'ai envie de vous dire et de prendre les auditeurs à partie pour que nous entendions bien la phrase suivante, on arrête de causer.
0: Voilà, alors, ça c'est très important, Didier Meyrand. Ce Psychodon, il est organisé très bientôt, du 18 au 19, je crois.
4: Chaque année, c'est en octobre, pendant les semaines d'information pour la santé mentale, sur tous vos territoires, puisque vous nous entendez à travers toute la France avec RCF, vous avez, pendant les 6 semaines d'information pour la santé mentale, la possibilité d'organiser chacune dans vos communes ou à côté de vous des événements. Et la grande clôture, c'est au Palais des Festivals de Cannes, et c'est le 18 et le 19 octobre, où se convergent les psychiatres des territoires, les associations de patients, d'usagers, la presse, les journalistes, enfin, on essaye d'utiliser la puissance du Palais des Festivals de Cannes pour sortir de l'invisible la santé mentale et les personnes concernées par des troubles psychiques.
0: Vous avez publié hier le livre Bleu, Blanc, Rouge de la santé mentale aux éditions Hermann. On va décrypter un peu ce livre parce que, je le disais tout à l'heure, la santé mentale, elle a été désignée grande cause nationale en 2025, puis en 2026. La parole s'est libérée dans le sens où de nombreuses personnalités dans la sphère publique prennent la parole vraiment sur ce sujet de la santé mentale. Les tabous reculent certainement et le sujet s'impose davantage dans le débat. Pour autant, ça, Didier Meyrand, ça c'est sur le papier, dans les faits, il n'y a rien.
4: Non, il n'y a rien. Ça fait 10 ans que nous
0: militons. De la part de l'État, en tout cas.
4: Oui, ça fait 10 ans que nous militons pour faire cause de la santé mentale et des enjeux de la psychiatrie. Le premier Psychodon a eu lieu en 2017. Oui. À l'époque, je recevais Olivia Ruiz. Puis il y a eu tous les Olympias avec toutes les grandes stars de la pop française où j'ai reçu à la télévision Julien Clerc, Yannick Noah et les chanteurs et les chanteuses de la pop pour sensibiliser à la santé mentale. On a fait, comme on dit dans notre métier, beaucoup de prime à la télévision.
0: Oui,
4: la sensibilisation progresse. Le tabou régresse, on parle un petit peu plus facilement de la santé mentale, mais concrètement, sur le papier, il s'est rien passé. Pourquoi ? Parce qu'il n'y a pas de pilote dans l'avion. En fait, vous ne pouvez pas, dans ce pays, conduire une politique dédiée à la santé mentale et à la psychiatrie s'il n'y a pas quelqu'un qui en a la charge. Il y a eu un délégué ministériel à la santé mentale. Il était sous la tutelle du ministre de la Santé. Simplement, nous en avions eu, entendez-moi bien, 11. 11 ministres de la Santé et le délégué ministériel à la santé mentale, de carton en carton des ministres, il reste là, comme de rond de flanc, mais il ne peut rien faire. Il n'a pas de budget, il n'a pas d'autonomie, il n'a pas de plan, donc il ne s'est rien passé.
0: C'est le parent pauvre de notre système de santé, la santé mentale, d'après vous ?
4: Oui, quand même. Oui. Il y a eu un plan cancer, il n'y a jamais eu de plan réellement pour la santé mentale et la psychiatrie, c'est ce que nous réclamons. Ça a marché pour le cancer. Il y a des moyens qui se sont fédérés, il y a des organisations de soins qui se sont structurées, il y a des protocoles qui ont été établis pour la santé mentale et la psychiatrie. Nous réclamons un plan, on l'illustre en disant c'est le plan Marshall pour la santé mentale, une personne responsable qui va déployer 20 mesures et un budget et qui tous les 10 octobre, journée mondiale de la santé mentale, va venir devant vous, les journalistes, à la radio, à la télévision, rendre compte de l'avancement de ces mesures. Et cette personne, elle sera indéboulonnable. Les ministres passent, elle doit rester. C'est pour ça que nous demandons que le prochain locataire ou la prochaine locataire de l'Élysée émette un décret dès son arrivée, qu'il nomme un commissaire au plan à la santé mentale pour 5 ans, avec un budget, avec une mission de 20 mesures. Et s'il y a une vraie volonté politique comme celle-ci, ça marchera.
0: Parce que dire que l'année 2025 est une grande cause nationale de la santé mentale ou 2026, c'est du marketing, je ne vais peut-être pas aller aussi loin, mais c'est quoi
4: c'est
0: ça
4: de la com.
0: C'est de la com. Oui. Vous en êtes vraiment convaincu.
4: Il fallait communiquer, nous on l'a fait depuis 2017, on a communiqué, on a fait des Olympias, comme je vous disais, on fait du palais des festivals de Cannes, on essaye d'éclairer les personnes concernées par une maladie psychique. Je sais que moi j'en ai beaucoup souffert. Hein. Mon frère a un trouble schizophrénique. Ouais. Et,
0: c'est pas par hasard que vous êtes engagé en tout cas.
4: Bah non. Ouais. Et je sais ce qu'elle dénie. Donc il fallait éclairer. Mais maintenant, il faut agir. C'est intolérable. Les hôpitaux psychiatriques sont dans un état désastreux. Les ressources en soignants sont pas à la hauteur d'un pays comme le nôtre. Il y a 15 000 pédopsychiatres en France, pour exemple. Il en faudrait 150 000. Les CMP ont fermé.
0: Les CNP, rappelez-nous.
4: Les centres médico-psychologiques, il y en a beaucoup qui ont fermé à travers les territoires. Ouais. Et ceux qui sont ouverts, c'est entre 6 à 18 mois d'attente. Nous réclamons, et c'est la première mesure, un CMP ouvert 24 heures sur 24 dans chaque territoire, dans chaque département.
0: Vous mettez en avant, Didier Meyrand, 20 propositions justement pour faire la santé mentale plus qu'une grande cause nationale, vraiment une priorité à la fois politique et de santé publique.
4: Un défi majeur de santé publique.
0: Quand vous dites qu'il faut agir, ça veut dire qu'on a quand même beaucoup pensé. Il faut agir, ça veut dire quoi pour vous, agir, quand on parle de santé mentale ?
4: Toutes les ressources sont là, les associations ont travaillé. Hein. Vous savez, le livre bleu-blanc-rouge de la santé mentale, on n'invente rien. Oui. On a aussi pris les travaux des associations de famille, les travaux des coordinateurs scientifiques du Forum de la santé mentale, c'est-à-dire les psychiatres. Chacun dans leur champ. Les psychiatres et le travail, la psychiatrie et le travail, la santé mentale et le sport, la santé mentale et l'accès aux soins, la santé mentale et la justice. Enfin bref, ils ont tous travaillé. On a aussi conduit des consultations citoyennes à travers les territoires. Nous sommes allés dans la plupart des grandes villes de France rencontrer les citoyens. Toute la matière est là. Tout le monde sait ce qu'il faut faire. C'est dans le livre bleu blanc rouge de la santé mentale. Il n'y a plus qu'à le faire. On arrête de causer et on le fait maintenant. On le fait parce que ce sont c'est une génération et des générations à venir qui, si on ne soigne pas leurs âmes, si on ne soigne pas leur santé mentale, eh bien, ça n'ira pas mieux. Ils sont dans les rues. En ce moment, ouais, les jeunes, parce qu'ils manifestent des troubles anxieux. 30% des jeunes ont des troubles anxieux. Il faut les entendre, il faut mettre en place des politiques de prévention, c'est ça agir, aller vers.
0: Parce que l'aller vers, et ça il y a de plus en plus d'associations aussi mettent en avant ça, l'aller vers. Oui. Aller à la rencontre et ne pas attendre que les gens viennent frapper à la porte. La prévention et le repérage précoce, c'est essentiel, hein, vous le rappelez Didier Meyrand, pour éviter que certaines souffrances ne s'aggravent. Pourtant les jeunes en difficulté psychologique ne sont pas toujours opérés à temps. Qu'est-ce qu'on doit faire à l'école, à l'université, dans les familles pour intervenir avant qu'une situation ne devienne une urgence, d'après vous ?
4: Déjà, donc, il faut qu'il y ait un CMP ouvert dans chaque département 24 heures sur 24 pour qu'il y ait une ressource. Mmh. Il faut qu'on communique sur le 31-14, 31-14, 31-14, 31-14, dès les premiers troubles psychiques. Et il faut aussi que l'on fasse de l'aller vers dans les établissements, que l'éducation nationale intègre dans ses programmes, comme elle l'a fait pour l'éducation civique, comme elle l'a fait pour l'éducation sexuelle, qu'elle intègre de l'éducation à la santé mentale. Oui. Dès les classes de primaire, il y a des modules. Il faut que ça suive aussi à l'université. Il faut aussi former les jeunes médecins dès la première année. Vous considérez que c'est quand même étrange qu'en médecine, au bout de 6-7 ans, il n'ait jamais entendu parler de santé mentale ou de psychiatrie. Il y a une fac qui fait un peu de sciences de l'humanité. Mais ils découvrent cela au bout de 6-7 ans. Et pourtant, ils sont en première ligne, les futurs médecins généralistes. C'est eux qui vont entendre les premières souffrances psychiques de leurs patients. Il faut donc sensibiliser dans les écoles, dans les lycées, dans les universités, aller vers les jeunes, ouvrir des CMP et déployer le 31-14 en masse et déjà déployer les plateformes de consultation des psychologues existantes, oui, hein, pour que ce soit conventionné et que les jeunes sachent consulter un psy près de chez eux facilement en allant par exemple sur la plateforme Mon Soutien Psy.
0: Et surtout qu'ils aient le réflexe. Et ça, c'est pas la même chose entre savoir frapper à la porte d'un psy et avoir le réflexe d'aller frapper à la porte d'un psy, c'est différent.
4: Oui, le réflexe ou aller au-delà de ses peurs, aller au-delà de ses craintes. Il faut aussi parler en famille et se dire que si tu vas pas bien, c'est pas un problème d'aller voir un psychologue. Moi, je fais toujours quelque chose de très visuel. Oui. C'est-à-dire que quand tu as un problème de vue, et j'enlève mes lunettes, tu vas chez l'ophtalmologiste.
0: Oui.
4: Quand tu as un problème de dents, t'attends pas que tes dents elles soient foutues.
0: Tu vas chez le dentiste.
4: Tu vas chez le dentiste. Quand tu te sens pas bien dans ta tête, dès les premiers troubles, dès le début, tu vas chez le psychologue ou le psychiatre.
0: Mais ça veut dire qu'il faut quand même aussi dédramatiser la psychologie ?
4: Bien sûr, il faut dédramatiser la consultation d'un psychologue ou d'un psychiatre. Parce que c'est pas pire que d'aller chez le dentiste ou d'aller chez l'ophtalmo. On se sent pas bien dans sa tête, on consulte.
0: Vous dites ça, Didier Meyrand, parce que vous êtes aussi engagé sur cette question depuis très longtemps. Pour dans certains milieux, certaines familles,
4: dans la mienne,
0: peut-être dans la vôtre aussi, mais aller voir un psy à une certaine
4: c'est
0: époque,
4: difficile.
0: C'est parce qu'on est fou un peu aussi.
4: Oui, bah il y a beaucoup de tabous. Ouais. Il y a beaucoup de tabous, mais la fragilité, vous
0: aussi.
4: Savez, ça se regarde en face, la fragilité. Puis souvent c'est une richesse. Et dans cette antenne qui est une antenne chrétienne, vous savez bien que dans les fragilités passent les lumières. Mmh. J'invite toutes les familles et tous les jeunes qui ont des fragilités psychiques à se dire qu'il faut se faire prendre en charge, il faut aller voir le psychologue, il faut en parler autour de soi, ou peut-être même dans sa paroisse ou dans sa commune, selon sa sensibilité, et se dire que c'est une opportunité pour la famille. Quelqu'un qui va mal dans une famille, quelqu'un qui souffre ou qui a des envies suicidaires, c'est un phare. On le regarde en lui disant « pas, tu es malade, tu es responsable », mais on le regarde en lui disant « qu'est-ce que tu nous dis de nous tous ?» Qu'est-ce que tu nous dis de nous, notre famille ? Tu es un phare. Et la maladie psychique, la différence psychique, elle doit nous éclairer dans nos familles. Elle nous parle de nous.
0: Didier Meyrand, vous êtes votre invité jusqu'à 10h30 sur RCF Notre-Dame. Journaliste engagé depuis de très nombreuses années sur la question de la santé mentale. Vous avez créé le Psychodon en 2017, justement pour mobiliser autour de la santé mentale et surtout lutter contre les préjugés, on en parlait il y a quelques instants. Et puis vous êtes aussi l'auteur de ce livre sorti hier aux éditions Hermann, le livre Bleu, Blanc, Rouge de la santé mentale. Si vous avez envie de le montrer à la caméra, sachez qu'on est diffusé en direct sur YouTube avec 20 propositions pour les 5 prochaines années. En fait, ce livre, dites-le nous, Didier Meyrand, il est à mettre entre les mains du prochain président ou de la prochaine présidente.
4: Oui, nous l'avons adressé à l'ensemble des candidats, je crois qu'ils sont encore 40, j'espère qu'ils vont devenir raisonnables, ils sont trop nombreux. Bon, enfin, bref, ils sont là. Nous l'avons adressé aux candidats à la présidence de la République pour situer ce débat dans ce moment de la campagne. C'est pas un hasard s'il s'appelle le livre Le Blanc Rouge de la santé mentale, parce qu'il faut faire nation de la santé mentale. C'est l'affaire de tous. Quand 12 millions de personnes sont concernées par un trouble psy, ça veut dire que si vous réfléchissez, vous ou vous qui nous entendez, vous connaissez toutes et tous une personne concernée par un trouble dépressif, un trouble anxieux, bipolaire ou schizophrénique.
0: C'est vrai qu'on parle beaucoup de burn-out, notamment dans la sphère professionnelle, dans un monde du travail qui est marqué par la pression, une certaine accélération aussi des rythmes. Est-ce qu'il ne faudrait pas aussi davantage s'interroger sur les organisations elles-mêmes, plutôt que de demander aux individus de mieux gérer leur stress ? Ou alors, ça va ensemble, Didier Meyrand ?
4: Oui, ça va ensemble. On peut chacun observer sa santé mentale. Et si vous parlez du travail, comment je suis dans le travail, quelle place je lui donne, quel type de discernement j'opère avec mon travail. Mais les structures, les organisations, le management, elles peuvent, elles aussi, configurer des organisations qui sont différentes. On a des outils pour jouer avec. Et il y a le télétravail, il y a des aménagements spécifiques, il y a des modes de communication. Vous savez, la santé mentale, ça s'arbitre beaucoup avec la parole. Nous sommes des êtres sociaux, des êtres de parole. Donc il faut parler avec son manager. Il faut que le manager parle avec ses collaborateurs pour ensemble échanger et... avant que se chronicisent des tensions qui deviennent des charges mentales, et les élaborer ensemble et s'offrir l'occasion d'un travail d'équipe entre personnes bienveillantes. Vous savez, souvent, c'est très simple à dire, mais à faire, c'est un peu plus compliqué, j'en conviens.
0: Ouais. Après tant d'années de mobilisation, ça va faire 10 ans, le Psychodon l'année prochaine. Quel est aujourd'hui, d'après vous, le principal obstacle quand on parle de santé mentale ? Est-ce que ce sont les moyens, comme on l'a dit tout à l'heure ?
4: Il faut une volonté politique.
0: Il n'y en a pas. Il n'y a pas de pilote.
4: Non, il n'y a pas de pilote.
0: C'est peut-être à l'image aussi de ce qu'on connaît un peu en ce moment en France. Oui. Sans débat politique.
4: Non, il n'y en a pas. Ce que je peux dire, c'est que depuis 10 ans, nous avons eu affaire à 11 ministres de la Santé. Et qu'à peine j'avais pu leur faire comprendre la différence entre un trouble dépressif et un trouble bipolaire, qu'ils faisaient leur carton. Donc, finalement, on ne peut pas travailler sans stabilité. On ne peut pas travailler sans une personne qui est le pilote dans l'avion, une personne qui a en charge la santé mentale dans notre pays. Et ça s'appelle un haut commissaire au plan à la santé mentale. Il faut qu'il soit nommé, et vite.
0: Mais il s'en fiche. Vous pensez au gouvernement de la santé mentale ou... parce que, évidemment, on parle beaucoup de la dette publique, on sait que la santé mentale aussi pèse beaucoup pour la sécurité sociale. Alors,
4: c'est pas le premier poste. Hein. Mais voilà. C'est le premier poste de dépense de sécurité sociale, enfin, toutes caisses confondues, même devant le cancer. C'est la première cause d'arrêt de travail.
0: Mais donc, il y a une urgence.
4: Mais il y a une vraie urgence.
0: Mais alors, qu'est-ce qui se passe? Enfin, vous me dites, ça manque de volonté politique.
4: Il y a un tabou.
0: Vous connaissez les coulisses quand même.
4: Oui.
0: Qu'est-ce qui se passe vraiment?
4: Il y a un tabou, il y a un manque de volonté politique, c'est sûr. Et puis, il y a une méconnaissance. Les ministres qui sont nommés, ils sont tantôt cardiologues, tantôt rhumatologues. Et surtout, ils ne sont pas inscrits dans un temps qui est le temps de l'action. 11 ministres de la Santé en 10 ans, c'est pas possible, ils n'ont pas le temps d'agir. C'est pas qu'une question de moyens, parce que vous voyez, si on choisit vraiment de faire de la prévention, on va beaucoup économiser sur les nuitées d'hospitalisation qui coûtent très cher. Les moyens, on les a quasiment à quelque chose près, là, c'est 3 milliards par an sur 5 ans, mais on les a quelque part. Il faut quelqu'un qui dise, moi je suis monsieur santé mentale en France et je m'engage devant les Français à déployer 20 mesures. Ça ne se fera pas s'il n'y a pas un haut commissaire au plan de la santé mentale.
0: Didier Meyron, vous êtes notre invité du 10-12 jusqu'à 10h30. Vous restez avec nous. Je rappelle qu'à 10h30, on va se parler de l'architecture à l'occasion des Journées nationales de l'architecture. Comment penser le bâti de demain? À quoi va ressembler nos maisons? Vont ressembler, pardon, nos maisons ou nos appartements? On verra ça à 10h30 avec vos appels dès maintenant au 01 56 56 44 44.
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0: J'ai un peu plus de 10h20, c'est l'heure de l'édito du 10-12, signé ce matin François Mabille, chercheur statutaire au CNRS et secrétaire général de la Fédération internationale des universités catholiques. Bonjour François.
5: Bonjour Melchior.
0: Ravi de vous voir, je crois qu'il y a eu un petit problème de métro.
5: Exactement.
0: Ça arrive. François, le prix Nobel de la paix vient d'être attribué à la juriste sud-africaine Navi Pillay. Pourquoi ce choix vous paraît-il particulièrement significatif?
5: Eh bien parce qu'il récompense une femme qui a consacré sa vie à défendre une idée essentiel. Il ne peut y avoir de paix durable sans justice. Navi Pillay a d'abord combattu l'apartheid en Afrique du Sud, avant de jouer un rôle majeur dans le développement de la justice pénale internationale, notamment au tribunal pour le Rwanda et à la Cour pénale internationale. Et ce Nobel intervient à un moment où le droit international et les institutions chargées de les faire respecter sont profondément contestés.
0: Alors le Nobel a déjà distingué des personnalités engagées dans des combats qui étaient loin d'être gagné.
5: Oui, pensons à Martin Luther King en 1964, à Desmond Tutu en 1984 ou encore à Nelson Mandela en 1993. Ce qui me frappe, c'est que ces hommes et ces femmes ont souvent commencé par défendre des convictions minoritaires avant de contribuer à transformer les sociétés. Et cela me rappelle, bien sûr, également l'histoire des engagements chrétiens pour la paix et les droits humains sur laquelle j'ai eu l'occasion de travailler.
0: Et vous pensez notamment à l'ACAT, mais aussi à Pax Christi?
5: Exactement. Pax Christi, né en 1945 en France, à l'initiative d'une laïque, avec le soutien de l'évêque de Montauban, Monseigneur Théas. Travailler sur le rapprochement franco-allemand à cette époque était difficile, et c'était un engagement minoritaire. Ce mouvement a progressivement élargi ses combats au désarmement, à la non-violence, alors même que le thème de la paix était confisqué par la mouvance communiste et n'avait guère les faveurs du Saint-Siège. Autre exemple que vous avez effectivement cité, l'ACAT, fondée en 1975 par deux protestantes, Hélène Angèle et Edith Dutertre. Mais il faut aussi rappeler le rôle d'un prêtre, le père Pierre Toula, qui fut le premier secrétaire général de Justice et Paix France, avant de participer à la création donc de l'ACAT. Et je voudrais également, bien sûr, évoquer la figure de Guy Orange, avocat, qui a présidé l'ACAT dès 1975, puis sa Fédération internationale, avant de devenir ultérieurement le président du CCFD. Et son parcours montre comment la défense des victimes de la torture, la solidarité internationale et l'engagement chrétien peuvent se rejoindre.
0: Pourtant, ces engagements n'ont pas toujours fait l'unanimité au sein de l'Église avec un grand E.
5: Certainement pas, effectivement. Lorsqu'on travaille sur l'histoire du CCFD, par exemple, on constate comment cette organisation a dû affronter confrontée l'hostilité de certains secteurs des épiscopats latino-américains qui soutenaient les juntes militaires ou ne dénonçaient pas la torture. Tandis que des chrétiens défendaient les victimes de la répression, parfois au péril de leur vie, d'autres justifiaient ces régimes au nom de la lutte contre le communisme. Et sur la peine de mort, l'Église elle-même en avait longtemps admis la légitimité sous certaines conditions.
0: Et jusqu'à la décision du pape François de modifier le catéchisme en 2018.
5: Oui, et cette décision est aussi l'aboutissement d'une longue évolution. Jean-Paul II avait déjà limité les justifications possibles de la peine capitale. Benoît XVI avait encouragé les initiatives abolitionnistes et François franchit effectivement une nouvelle étape en 2018 en faisant inscrire dans le catéchisme que la peine de mort est inadmissible parce qu'elle porte atteinte à la dignité humaine. Et cette position vient d'être réaffirmée par Léon XIV à l'occasion de la journée mondiale contre la peine de mort.
0: Et vous voyez donc dans le rôle que ces précurseurs ont joué ce que les sociologues appellent les minorités actives.
5: Absolument. Bien sûr, on ne peut pas attribuer cette évolution à quelques mouvements, mais l'histoire collective de Pax Christi, de l'ACA, du CCFD, les engagements courageux de Pierre Toula ou de Guy Orange montrent comment des convictions longtemps minoritaires peuvent progressivement faire évoluer les consciences. Car les institutions ne changent pas seulement par des décisions venues d'en haut, elles évoluent aussi grâce à des hommes et des femmes qui les interpellent, qui les dérangent parfois, mais qui les obligent à réexaminer leurs certitudes. C'est la grande leçon de ce prix Nobel. La paix et la justice progressent aussi grâce à ceux qui, au nom de leur conscience, ont le courage de résister à ce que leur époque considère comme acceptable. Et l'histoire de l'Église nous rappelle aussi que cette fidélité à la conscience peut être aussi une profonde fidélité à l'Évangile.
0: Merci beaucoup François Mabille.
5: Merci Melchior.
0: Pour cet édito du 10-12 à réentendre sur rcfnotredame.fr. Une réaction Didier Meyran sur ce que vous venez d'entendre. Est-ce qu'il faudrait un prix Nobel de la santé mentale?
4: Ah, je ne sais pas. Il y a beaucoup de chercheurs qui, en tout cas, espèrent l'obtenir. Il y a des recherches qui sont à l'œuvre sur des tests de diagnostic précoce pour différencier le trouble bipolaire du trouble dépressif. Et il y a beaucoup de travaux là-dessus. On cherche des marqueurs biologiques. Peut-être un jour, certaines équipes en France, au Canada, aux États-Unis aboutiront-elles et seront-elles récompensées d'un prix Nobel? C'est tout ce que pouvons souhaiter pour, en tout cas, les 12 millions de personnes concernées en France et les 1 personne sur 5 concernées dans le monde. Vous savez que la maladie psychique, quelque peu, on ne sait pas toujours, mais au-delà de toutes les frontières, c'est toujours les mêmes données. Qu'on soit dans un pays pauvre, dans un pays riche, il y a à peu près toujours 1 personne sur 4 sur 5 qui est concernée.
0: Merci Didier Meyran pour cette réaction. Merci encore François Mabille pour l'édito. On arrive à la fin de cet entretien. Didier Meyran, c'est passé très vite. Si vous aviez aujourd'hui le Premier ministre face à vous...
4: Ah mais je ne veux pas le voir.
0: Ah bon ?
4: Non.
0: Non, mais le prochain.
4: Mais il faut un haut commissaire au plan dédié à la santé mentale. C'est un décret que le futur président ou la plus prochaine présidente, dès qu'elle arrive ou dès qu'il arrive à l'Élysée, il faut un décret qui va nommer un haut commissaire au plan à la santé mentale, puisqu'on arrête de causer. Et justement, ce haut commissaire au plan à la santé mentale n'est plus du tout sous la tutelle d'un ministre, fût-il Premier ministre. Les ministres passent ou trépassent le haut commissaire au plan à la santé mentale. Il reste là pour 5 ans, il déploie 20 mesures, il a un budget et il est autonome. Il n'est plus sous la tutelle d'un ministre qui change tous les 2 ans, ou pire, d'un ministre de la Santé qui change tous les 9 à 13 mois.
0: La messe est dite.
4: La messe est dite. Merci de cet accueil, c'est vraiment
0: gentil. Merci beaucoup Didier Meyran. Le livre Bleu, Blanc, Rouge de la santé mentale, sorti aux éditions Hermann hier, à lire avec 20 propositions, et puis le psychodon à suivre le 18 et 19 en direct de Cannes, et puis dans toute la France, on peut se rendre sur votre site internet. Merci beaucoup Didier Meyran. Et avant de parler d'architecture, un peu d'humour avec Mathias Dethé ce matin.
6: Bonjour Mathias Dethé.
7: Bonjour Pierre-Hugues, bonjour à tous.
6: Et ce matin, Mathias, vous ne souhaitez pas revenir sur les manifestations?
7: Tout à fait Pierre-Hugues, car la mobilisation continue, mais comme j'en ai déjà parlé la semaine dernière et qu'aujourd'hui c'est la journée mondiale du lavage des mains, vous permettrez donc que je fasse comme Ponce Pilate, le comble sur une radio chrétienne. Ce qui est sûr, c'est que pour l'instant, le mouvement ne s'essouffle pas, contrairement, malheureusement, à Léon XIV.
6: Oui, malheureusement, et je suppose que vous voulez parler du cancer au poumon du pape.
7: En effet. Alors, le Saint-Siège se veut rassurant, car il a été détecté tôt. Heureusement qu'il y a eu cette opération, dis donc, sans vouloir parler d'opération du Saint-Esprit. Mais, en tout cas, pour ceux qui sont inquiets, prions. Car n'oublions pas que le plus important, c'est le souffle divin. Et puis, tous ceux qui ont lu la Bible le savent, il faut s'adresser au Père, à Sion.
6: Oh là là, oui, elle est fine, celle-ci, Mathias. Et je crois que vous trouviez d'ailleurs symbolique que l'opération ait lieu le 13 octobre, Mathias.
7: Oui, car c'était le jour anniversaire de la dernière apparition de la Vierge Marie à la ville portugaise de Fatima en 1917.
6: C'est vrai.
7: Elle demandait, entre autres, de prier le chapelet pour obtenir la fin de la guerre. Je ne développe pas plus car je sais que ce genre de sujet ne chapelait pas à tout le monde. Mais ça me permet de parler de la paix. La paix, c'est un sujet sérieux. Sérieux comme un pape. Et quelle est la ville dont notre invité est le maire? C'est Rieux-la-Pape.
6: Oui.
7: Coïncidence, je ne crois pas. D'ailleurs, Alexandre Vincendet, je trouve amusant que vous vous prénommiez Alexandre et veniez de la banlieue lyonnaise. Car figurez-vous que votre saint patron était lui aussi lyonnais.
6: Ah oui?
7: Eh oui, saint Alexandre de Lyon est un martyr mort crucifié en 178. Et j'espère donc pour vous que les points communs s'arrêteront là.
6: C'est vrai que vous aimez bien décortiquer les prénoms, Mathias.
7: Oui, je trouve que ça peut en dire beaucoup. Par exemple, j'ai appris qu'Alexandre signifiait « repousser l'ennemi ». Donc, nous sommes sur des valeurs guerrières, ce qui est cohérent avec la figure d'Alexandre le Grand. Mais faut-il se soumettre à cette idée de guerre ?

0: mal isolé, trop énergivore, difficile à rafraîchir en été. Une partie du parc immobilier en France n'est plus du tout adaptée aux défis actuels. Avec le changement climatique, la hausse des coûts de l'énergie, la crise du logement et l'évolution des modes de vie, construire et habiter autrement devient une nécessité. Mais concrètement, à quoi ressemblera l'habitat de demain? Est-ce que ce sont des logements mieux isolés, conçus pour limiter les surchauffes, construits avec des matériaux moins polluants et adaptés aux besoins de leurs occupants? Ça passe aussi par la rénovation des bâtiments existants, la transformation de bureaux en logements, mais aussi la réutilisation des matériels et une meilleure intégration de la nature en ville. Alors à l'occasion des Journées internationales de l'architecture qui débutent demain, l'enjeu est de comprendre comment ces solutions peuvent se traduire dans les projets architecturaux sans faire exploser les coûts ni rendre les logements moins accessibles, car l'habitat de demain doit aussi répondre à une double exigence, à la fois réduire l'impact environnemental du bâtiment tout en garantissant des logements confortables, fonctionnels et abordables. Vous avez la parole pour nous parler du bâti de demain. Dans quoi voulez-vous vivre? On vous attend au 01 56 56 44 44. Et pour discuter avec nous jusqu'à 11h, nous avons le plaisir d'accueillir deux invités. Je commence avec vous, Bijana Asmayesh, bonjour. Alors Bijan, j'espère qu'on va pouvoir vous entendre.
1: Bonjour. Je suis là.
0: Eh ben, on vous entend très bien, vous êtes architecte, cofondateur de l'atelier Ostraca, c'est une société d'architecture et d'urbanisme. Vous êtes en direct de Montpellier, car vous êtes maître de conférence à l'École nationale supérieure d'architecture de Montpellier. À noter que vous êtes spécialisé plutôt dans l'architecture bioclimatique et dans l'architecture dans les zones rurales. Voilà, ça c'est pour votre CV, Bijan. Avec nous également Christine Lecomte, bonjour.
2: Bonjour.
0: Merci également à vous d'être avec nous, architecte, urbaniste, directrice de l'ENSA Paris-Belleville. C'est l'École nationale supérieure d'architecture. Vous êtes
2: Exactement.
0: Ancienne présidente du Conseil de l'Ordre des architectes et vous êtes aussi l'autrice d'un livre qui s'appelle « Réparons la ville », publié aux éditions Apogée. Voilà, deux profils architectes, mais aussi deux profils différents, puisque vous, Christine Lecomte, vous avez plutôt travaillé sur la réhabilitation, notamment en zone urbaine.
2: Je pense pas qu'ils soient complètement contradictoires, nos deux profils.
0: Oui.
2: Je pense qu'ils sont
0: différents.
2: Très complémentaires.
0: Oui, voilà.
2: Et qu'en fait, on se questionne tous les deux sur des enjeux de société et des enjeux environnementaux très forts, qui sont très nombreux. Voilà, la question de la perte de biodiversité, la question du dérèglement climatique,
0: oui,
2: et la question aussi du gaspillage des ressources. En fait, les limites planétaires qui s'imposent à nous et qui nous demandent de revoir l'architecture.
0: Pourquoi elles sont importantes, ces journées nationales de l'architecture qui démarrent demain ?
2: C'est toujours très important de donner en fait une lecture du cadre de vie et de là où on habite. On a souvent tendance à parler de logement alors qu'on pourrait parler d'habitat.
0: Oui.
2: Et du coup de prendre ça dans la dimension de ce que ça fait aussi de construire à notre environnement. Et donc globalement l'architecture aujourd'hui elle est très peu enseignée dans les écoles, les collèges, les lycées, alors qu'on a un vrai besoin de pouvoir comprendre que des politiques publiques aujourd'hui touche directement au cadre de fabrication de nos villes. Mmh. Et ça demande effectivement d'enseigner et d'éduquer tout le monde et de donner à voir l'architecture.
0: Qu'est-ce que vous en pensez, vous, Bijan Asmayesh, sur ces journées de l'architecture ?
1: Je pense que c'est un moyen peut-être d'ouvrir certaines portes, d'ouvrir des lieux, d'ouvrir des sites. À faire visiter aux gens, à se promener, à déambuler, à contempler des choses. Et ce que je trouve intéressant dans cette pratique et dans l'architecture, c'est qu'elle est là au quotidien. Elle nous entoure, on vit dedans. Mais bien souvent, l'habitant n'étant pas vraiment associé à la conception et au processus de projet, il n'en connaît pas vraiment les tenants et les aboutissants, et il ne sait pas peut-être comment faire fonctionner le tout par la suite. Et le fait de faire rentrer les curieux, ceux qui s'intéressent un peu à ces journées d'architecture et parler d'architecture, est aussi un moyen de faire rentrer l'architecture dans les discussions courantes, de rencontres. Et voilà. Et moi, je pense que c'est important, comme disait Christine tout à l'heure, c'est pas enseigner l'architecture, mais elle est partout.
0: Ouais. Bijan Asmaï.

0: Votre travail porte notamment sur la conception de bâtiments adaptés au climat. Vous, Christine Lecomte, vous défendez dans Réparons la vie l'idée qu'il faut d'abord transformer ce qui existe déjà. Ça, c'est très intéressant. Est-ce qu'on peut répondre aux défis environnementaux en réhabilitant l'existant, ou il faut aussi repenser en profondeur notre manière de construire ?
1: Mais les deux sont importantes parce que de toute façon, même en réhabilitant, on construit. Voilà, et ça déjà c'est important, c'est qu'il y a un paradigme un peu fort, c'est que on ne peut plus laisser des friches, on ne peut plus laisser des bâtiments ne pas se transformer. Un bâtiment peut avoir plusieurs vies, plusieurs usages, et d'ailleurs c'est hyper intéressant parce qu'on peut avoir des lieux qui peuvent se formaliser totalement différents et pas du tout standardisés par les normes actuelles. Donc en plus on peut y gagner. Mais néanmoins il y a des pratiques, par exemple tout ce qui a été construit en béton, aujourd'hui si on continue à construire en parpaing ou en béton, en fait on continue à accentuer les problématiques d'atténuation au changement climatique. Donc on continue en fait à la course au carbone et au gaspillage de matière. Donc en fait, il faut qu'on trouve des moyens d'utiliser des ressources renouvelables, et donc le bâti existant, c'est la première ressource renouvelable. Voilà.
0: Donc pour vous, la démolition, reconstruction, ça ne doit pas forcément être un réflexe.
1: En fait, la démolition-reconstruction, c'est une ineptie. On pourrait dire à la limite la déconstruction, si par exemple on veut récupérer des matériaux. Mais moi, je vais vous donner un exemple concret, parce que sinon ça reste abstrait.
0: Allez-y, Christine.
1: Un bâtiment de logement social en pierre calcaire dans la ville où j'habite à Caen aurait pu, il y a un ou deux ans, être démoli, donc démolition, sans qu'on pense à réutiliser la pierre qui était là. Donc là, on a une double ineptie. Déjà, les bâtiments étaient très bien, on n'aurait pas dû les démolir. Mais en plus, on allait démolir la matière. Donc là, il y a un vrai sujet, en fait, sur la façon dont on pense et on conçoit. Et ça va aussi dans nos... Enfin, on est tous les deux dans l'éducation des futurs architectes, mais ça montre aussi l'importance d'éduquer les ingénieurs, les économistes de la construction, les maîtres d'ouvrage aux nouvelles pratiques et à la façon... et puis nos normes, qui sont très tournées sur le béton.
0: On a un message de Mathieu laissé dans le chat de YouTube, puisque vous pouvez nous regarder sur la chaîne YouTube de RCF Notre-Dame. Il nous dit: l'architecture devrait être apprise à l'école dans n'importe quel domaine. Bijan Asmaïech, est-ce que vous êtes d'accord avec Mathieu?
2: Moi je pense que comme c'est notre cadre de vie et que c'est notre vraiment cocon et là où on se déplace, il me semble qu'en effet il faut qu'on ait un peu des codes et un peu des de la matière pour savoir comment se l'approprier, comment être acteur de son cadre de vie, comment être acteur de son mode de vie, parce que comme disait très bien Christine, il faut qu'on revoie un peu nos modes constructifs et puis aller plus vers la frugalité, c'est-à-dire quand même aller vers des techniques et de la technique moins importante dans nos constructions et devenir soi-même un petit peu plus acteur de nos logements et des bâtiments, un peu comme si on était un équipage aux commandes d'un navire et qu'à plusieurs, on le fasse fonctionner correctement. Et pour ça, c'est vrai que ce serait bien d'apprendre ça.
0: Vous êtes d'accord, Christine Lecomte?
1: Oui, totalement. C'est vrai qu'on a un sujet aussi sur comment on vit dans nos bâtiments. C'est-à-dire que il y a quelques années, le mât provençal, les murs étaient épais, on savait que quand il faisait chaud à l'intérieur, il faisait plus frais parce qu'il y avait l'épaisseur du mur, l'inertie de la matière, etc. Aujourd'hui, on se questionne sur faut-il mettre la clim, pas la clim. Par contre, on va pas ventiler la nuit. Quand il fait plus frais, on va laisser les lumières allumées, on va... Voilà.
0: Et parce que les modes de vie ont évolué aussi, d'après vous ?
1: Les modes de vie ont évolué, les modes de confort ont changé.
0: Et l'exigence, en tout cas.
1: L'exigence, mais peut-être, aussi, à combien on devait chauffer notre salon il y a 50 ans et aujourd'hui. Alors, on va nous dire, on avait froid, etc. Mais globalement, la notion même de confort, et c'est étudié par certains étudiants, par certains doctorants, la notion même de confort a changé. Mais au-delà de ça, c'est la technique. C'est-à-dire, par exemple, à la fin d'un cours dans une salle de classe, évidemment qu'il faut ouvrir la fenêtre. Pourquoi ? Parce qu'on a tous respiré, il y a des calories qui se sont faites, on a chauffé la pièce, et donc il faut aérer la pièce. Au moment du Covid, on nous a installé des petits détecteurs de carbone, en nous disant ça nous permettra de savoir si on a trop de carbone dans la pièce. En fait, Globalement, il faut ouvrir la fenêtre. Après une heure dans une pièce à 30, il faut ouvrir la fenêtre, il faut aérer. Donc en fait, c'est aussi ces systèmes de façon d'entretenir un bâti, de travailler avec lui pour notre confort. Effectivement, s'il fait frais la nuit, mais chaud le jour, bah, c'est bien d'aérer la nuit, etc. etc.
0: Il est 10h40 sur RCF Notre-Dame. Ce matin, on parle de l'architecture à l'occasion des journées nationales qui démarrent demain. On pense au bâti de demain avec nos deux invités et bien sûr avec vos réactions, vos témoignages. Dites-nous ce que vous imaginez pour vous à l'avenir, dans quoi aimeriez-vous vivre, dans quel type d'appartement ou de maison, ça nous intéresse au 01 56 56 44 44, 01 56 56 44 44.
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0: Avec Christine Lecomte, je rappelle que vous êtes architecte et urbaniste, vous êtes la directrice de l'ENSA Paris-Belleville et vous êtes l'autrice de Réparons la ville aux éditions Apogée. Bijan Azmaïech, vous êtes architecte, vous êtes le cofondateur de l'atelier Ostraca et vous êtes maître de conférence à l'École nationale supérieure d'architecture de Montpellier. Justement, Bijan, l'architecture bioclimatique, elle permet de concevoir vraiment des bâtiments en fonction de leur environnement, hein, c'est ce qu'on a dit. Comment on intègre ces principes dans des bâtiments anciens, parfois contraints, évidemment, par leur structure ou même par leur implantation?
2: Important dans cette approche de réhabilitation, c'est vraiment d'identifier les qualités du bâtiment déjà existant et déjà présent. Selon la nature de ces matériaux, la présence d'inertie, de parois lourdes, de voir comment sont composées les parois, les ouvertures, vérifier les quantités d'ouvertures, c'est-à-dire la quantité de trous dans les parois, leur orientation. Est-ce qu'on est bien orienté? Quand on est orienté au sud, on est plutôt bien orienté. Quand on est orienté plein ouest, ça, il y a une alerte rouge qui s'allume parce que vous savez que c'est l'orientation qui apporte le plus d'inconfort dans l'après-midi et en fin de journée. Et donc, c'est d'identifier vraiment les points positifs et les points négatifs du bâtiment existant et d'intervenir comme si on avait des curseurs, de remonter tout ce qui était trop bas et trop négatif vers le haut et surtout ne pas dégrader ce qui est déjà bon dans cette construction-là, ce qui est déjà présent. Tout à l'heure, Christine parlait de construction en pierre massive. Donc là, on a un matériau tellement noble et tellement collaborant qu'en fait, il faut le garder et vraiment le garder dans sa qualité première, c'est-à-dire faire attention de l'isoler du bon côté, de bien l'isoler, de pas perdre ses qualités, voilà, à l'intérieur de la construction.
0: Christine, ça rejoint un peu.
2: On peut vraiment ramener des bâtiments anciens à un niveau de confort vraiment très très encourageant avec très peu de technique.
0: Christine Lecomte.
1: Oui, Bijan a raison en fait. Le diagnostic est ultra important. C'est-à-dire que en fait, on a un métier qui se transforme entre devenir détective et devenir chirurgien.
0: C'est bien.
1: Détective, parce qu'au début, on doit avoir cette notion d'inventaire sur le bâti, voilà, de comprendre ça. Et chirurgien, parce qu'un chirurgien n'opère pas pareil une petite fille et une grand-mère. Et donc forcément, les solutions qu'on va mettre en œuvre, la façon dont on va se débrouiller, elle va vraiment venir du diagnostic. Et donc c'est tout cet esprit-là qui se met un peu en place et qui nous permet en fait de définir une nouvelle forme d'architecture. Et cette période-là du 21e siècle, même si elle est un peu anxiogène pour nous tous, elle a quand même une vocation, c'est que on doit réinventer nos façons de construire et peut-être que ça peut aussi nous faire sortir d'une forme de standardisation qui a eu lieu depuis les années 80-90 sur un certain nombre de bâtiments qui ont été construits.
0: Qui se ressemblent tous.
1: Un peu tous. Et là, on a une façon aussi de pouvoir re-rendre une envie d'habiter. Voilà, moi je le vois vraiment comme ça.
0: Ouais. Mais à quel prix, Christine Lecomte?
1: Alors là... Sincèrement, on parlait tout à l'heure d'économie et de low-tech, on peut parler aussi de lobby, voilà, il y a des questions là-dessus, et puis aussi développement de nouvelles filières, donc là il faut parler d'économie globale. Je vais donner un exemple, quand on donne une politique publique de rénovation thermique du bâti, et qu'on dit aux gens, si vous isolez thermiquement votre maison, si vous faites des efforts pour rénover thermiquement votre maison, vous aurez des aides, et que les aides se font au monogeste, c'est-à-dire par exemple, pompe à chaleur ou isolation thermique. En fait, ça va derrière, souvent c'est lié à le développement d'une filière, le développement d'entreprises, etc. Par contre, si on se pose la question différemment, par exemple sur l'isolation, l'isolation thermique, si c'est du polystyrène expansé, c'est mauvais pour la nature, c'est transformé chimiquement et en plus c'est pas fabriqué en France. Donc globalement, au lieu de dépenser de l'argent pour mettre du polystyrène sur les maisons qui ne sert pas à grand chose l'été, il serait plus intéressant d'investir dans des filières qui vont proposer des isolants fabriqués et conçus en France en proximité avec des matériaux renouvelables, ça existe, et qui auront une meilleure inertie thermique, c'est comme ça qu'on appelle ça, notamment pour le confort d'été. Et là, ben, en fait, on ne perd pas d'argent, on en gagne, mais sur du long terme.
0: Sur du long terme, et ça c'est intéressant. J'aimerais qu'on écoute Dominique au 01 56 56 44 44. Bonjour Dominique.
4: Oui, bonjour. Je vous appelle à propos d'un problème de volume.
0: Oui.
4: Les habitations actuellement sont plafonnées à 2,50 m, parce que si on augmente un petit peu la hauteur sous plafond, on aura des problèmes de commercialisation, alors que toute la race humaine grandit, et donc on peut jusqu'à 2,80 m monter les plafonds. Au-delà, ça pose des problèmes dans les escaliers. Et je trouve que ce problème n'est pas du tout abordé.
0: Ah ben c'est très intéressant, Dominique. Merci beaucoup de l'avoir abordé en direct sur RCF Notre-Dame. Bijan Azmaïech, sur ces constructions de 2,50 m sous plafond, qu'est-ce que vous en pensez?
2: C'est vrai que c'est un peu des standards aujourd'hui. Oui, merci. Oui, c'est un peu des standards aujourd'hui. Et donc, quand on parle de standardisation, c'est-à-dire que tous les matériaux aujourd'hui qui sont standardisés et qui sont utilisés sont dans ce standard de 2,50 m. C'est-à-dire que tout est fait pour qu'on aille assez vite, qu'on aille vite, parce qu'en fait, vous savez que la vitesse aujourd'hui est corrélée à la rentabilité, sans parler des malfaçons, sans parler de la souffrance au travail, sans parler du stress que ça provoque chez les compagnons ou chez les ouvriers. C'est lié un peu à tout ça. Si vous prenez chaque module aujourd'hui de la construction standardisée, c'est quand vous multipliez, on arrive à 2,50 m. C'est ce qui donne un peu cette référence à 2,50 m.
0: Allez-y, Bijan, je voulais pas vous couper la parole.
2: Et il est pas faux que la remarque de notre auditeur, que si on a un peu plus de hauteur sous plafond, on arrive à mieux gérer le confort thermique d'été avec la chaleur qui a tendance à monter et donc rester un petit peu plus confortable dans les parties stratifiées plus basses dans un logement, alors que quand on est à 2,40 m, 2,50 m, c'est vrai qu'on on est dans cette ambiance chaude.
0: Christine Lecomte, vous...
1: Ouais, je peux rajouter quelque chose.
0: Pour réagir, après j'aurai une autre question.
1: D'accord, ben, notre auditeur a raison, parce que le logement notamment, le logement est devenu un produit économique depuis quelques années. Et donc ça veut dire qu'il y a des ratios et il y a des façons de construire. Quand une parcelle se libère en centre-ville et qu'on peut construire, en fait on nous demande aux architectes une étude capacitaire, c'est-à-dire combien de logements je peux mettre. Les promoteurs nous demandent de savoir combien de logements ils peuvent mettre dans cette parcelle. Donc forcément, plus on baisse le plafond, plus on augmente le nombre de logements.
0: Et c'est ce qui s'est passé dans de nombreux immeubles, notamment dans les grandes villes, où des grands appartements ont été divisés en petits appartements, d'où les problèmes d'isolation à la fois thermique, mais aussi phonique.
1: Alors là, attention, on parlait de logements plutôt neufs, et il y a depuis quelques années une réflexion en cours sur la qualité du logement et ce qu'on produit. Là, vous parlez d'autre chose, vous parlez de comment est-ce que des appartements sont divisés dans des immeubles déjà existants. Bon ben ça, c'est de la reconfiguration. Parfois, ça peut être bien, parfois, ça peut être très mal fait. Donc, c'est aussi un programme, c'est ce qui est demandé à l'architecte. Mais globalement, il y a une forme d'impensé sur les politiques publiques de réhabilitation encore, alors sauf quand les bâtiments sont inscrits, monuments historiques, etc., où là, il y a des normes de par le ça, et puis il y a les architectes du bâtiment de France qui veillent aussi, et les architectes du patrimoine qui construisent, mais globalement, il peut y avoir des saccages. Ouais. Et c'est exactement ce que disait Pijane tout à l'heure, c'est-à-dire qu'en fait, si on ne fait pas attention au diagnostic à l'avance, eh ben on peut très vite saccager. C'est pour ça que je parlais aussi de chirurgien, c'est-à-dire que sur un bâti, il peut y avoir eu des désordres avant, il peut y avoir eu des manières de construire, il peut y avoir, voilà, qui se sont additionnées, et donc connaître la vie d'un bâtiment quand on en fait ensuite une réhabilitation, c'est pas simplement bouger trois parois et se dire qu'on peut retirer un mur porteur et mettre une poutre, non.
0: 10h50 sur RCF Notre-Dame, on parle du bâti de demain à l'occasion des Journées Nationales de l'Architecture qui démarrent justement ce vendredi. Vous continuez de nous appeler au 01 56 56 44 44.
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0: Christine Lecomte, vous travaillez sur la transformation de la ville. Est-ce que les réponses aux enjeux du logement sont-elles fondamentalement différentes entre les villes, les grandes villes, et plutôt les zones rurales, les campagnes? Est-ce que c'est une approche qui est totalement différente d'après
1: vous ? En fait, la question, elle peut être abordée à plusieurs échelles, parce que déjà, est-ce qu'il faut très fortement métropoliser notre pays, ou est-ce qu'il faut plutôt travailler en imaginant qu'on occupe déjà le bâti existant, et donc aussi la vacance de certaines petites villes moyennes où on a pas moins de commerce, moins de logements, mais qui sont loin aujourd'hui d'aménités de travail, d'aménités de loisirs, avec un problème de transport. Donc vous voyez, en fait, penser l'aménagement du territoire, ce qui est devenu un peu un impensé en France depuis quelques années, est ultra important, puisque en fait, logement, travail, loisirs et habitat sont fortement liés. Donc, il y a un sujet. Après, aujourd'hui, c'est très compliqué, parce que dans la ville, il y a de l'argent, il y a beaucoup d'acteurs. Donc parfois il y a de l'argent, mais le nombre d'acteurs fait que c'est très normé et peu facile. Et puis dans le bâti rural, il y a parfois juste l'architecte et l'élu local, juste l'architecte, et donc il peut y avoir moins d'argent, plus de difficultés dynamiques, et en même temps, une possibilité de dialogue qui n'a pas besoin d'une multitude d'acteurs. Et donc, parfois, on peut trouver des solutions extrêmement intéressantes et fortes. Et donc, j'aurais pu avoir d'autres réponses à votre question, parce qu'elle est très large.
0: Voilà. Oui, c'est vrai. J'assume. Bijane Asmayesh, je rappelle que vous êtes architecte, tous les deux. Vous, Bijane, si vous deviez concevoir aujourd'hui un logement pour, 2026, pour 2030, 2040, quels seraient vos grandes priorités?
2: Les grandes priorités, alors, pour vous dire que les bâtiments qu'on construit aujourd'hui sont déjà préparés pour les années futures, voilà, ce qu'on construit ou ce qu'on réhabilite. Et il faut aussi savoir que les bâtiments de 2040 et 2050 existent déjà, pour la plupart d'entre eux, ils sont déjà construits. Et donc, qu'est-ce qu'on ferait ? Donc, pour moi, je parle beaucoup de l'architecture bioclimatique, donc, c'est-à-dire vraiment adapter la construction à son contexte et profiter vraiment des aspects positifs et se protéger des aspects négatifs du lieu. Et donc, ce serait, en quelques mots, ce serait une enveloppe très isolée, très performante au niveau isolation, mais une isolation qui répond au confort d'hiver, ça c'est maintenant assez facile, mais surtout au confort d'été, c'est-à-dire de retarder l'entrée de la chaleur dans la maison. Un grand déphasage dans les matériaux à utiliser. Faire attention à l'orientation des ouvertures et des baies, privilégier le sud, parce que le sud c'est une paroi qui apporte beaucoup de confort en hiver quand le soleil est bas. Et comme le soleil est très haut en été, on arrive facilement à s'en protéger par une petite protection solaire, une casquette, des stores, c'est assez simple. Faire très attention à l'ouest, des fois on n'a pas le choix, donc si on doit ouvrir à l'ouest, vraiment de prévoir les bonnes protections solaires, efficaces. Pas juste mettre une protection solaire parce qu'il faut en mettre une, mais une qui soit vraiment proportionnée et qualifiée par rapport à ce qu'on attend de cette protection solaire.
0: Bon, alors on pourra en parler pendant des heures, hein, Bijan Asmaïech. Oui. Malheureusement, on arrive doucement à la fin de cette émission. Christine Lecomte, je vais vous poser la même question dans un instant. Le temps d'accueillir Monique de Paris. Bonjour Monique.
5: Oui, bonjour tout le monde.
0: Bonjour, on vous écoute rapidement si possible.
5: Bonjour. Oui, bien rapidement. Je voulais demander aux architectes qu'est-ce qu'ils pensent des zones industrielles autour des villes, un peu partout, qui sont abandonnées. Bon, c'est le privé qui construit ces zones, ces bâtiments. Exemple, région clermontoise, Clermont-Ferrand, Issoire. Bon, moi, je connais particulièrement Issoire. J'ai remarqué que la ville, elle s'est étalée dans des zones autour de l'Allier, qui, pour moi, c'était peut-être inondable. Et j'ai vérifié, il y a des bâtiments complètement abandonnés. Et ça s'agrandit.
0: On va en parler. Merci beaucoup, Monique, pour votre appel. Christine Lecomte.
1: Monique, il faut qu'elle fasse de la politique d'architecture. Non, mais c'est vrai qu'il y a un vrai enjeu sur tout ce qui est friche, etc. On a laissé construire dans des endroits où on n'aurait pas dû construire. Ouais. On a laissé la ville s'étaler dans des zones qui étaient fertiles. On a imperméabilisé nos sols parce que c'était facile. Voilà. Aujourd'hui, c'est la fin de la ville facile. Il faut se le dire. C'est-à-dire que plus de matériaux pas chers, une décarbonation obligatoire, etc., etc. Enfin, tout ce qu'on a dit au début de l'émission, il faut qu'on travaille la ville sur la ville elle-même. Donc, toutes ces zones-là, il faut qu'il y ait ça devient des priorités aussi. C'est-à-dire que tout ce qui est terre agricole, etc., il y a eu des débats sur ce qu'on a appelé le ZAN à l'Assemblée nationale, au Sénat, etc., il y a quelques temps. Et ça fait beaucoup de bruit, les élus locaux voulant pas perdre le droit de construire sur les zones agricoles. On doit construire là où il y a déjà du bâti existant. Et en fait, ce bâtiment, ce foncier disponible un peu invisible, il existe partout. Et il y en a plein de manières de le voir, plein de manières de faire. Les friches en sont une. Et ça pour peut-être revenir un petit peu en arrière, c'est la conséquence de politiques publiques. C'est-à-dire que, si vous voulez, on a sorti l'habitat, on a eu des politiques publiques d'habitat pavillonnaire, il fallait chacun et sa maison, etc. Mais du coup, il n'y avait pas de commerce à côté, donc on a fait les zones commerciales, donc il n'y a plus les commerces au centre-ville. Et puis à côté, il a fallu mettre du travail, donc on a fait des zones industrielles, le tout en voiture et plus à pied, donc plus d'espace public. On a fait du zoning, le mot utilisé
0: on
1: est
0: a fait
1: ça.
0: Du court terme, surtout, parce qu'il fallait loger.
1: Pas que ça, on n'a pas fait de politique. Moi, je pense qu'on n'a pas fait de politique. C'est-à-dire qu'on a répondu à des besoins, alors qu'aujourd'hui, les politiques doivent penser le long terme. Et ça, c'est du courage.
0: C'est aussi de la volonté politique.
1: Oui.
0: Et ça rejoint beaucoup de sujets.
1: Exactement.
0: Vous, une priorité, Christine Lecomte, pour un logement en 2040, 2050? Une seule.
1: De toute façon, c'est comment on aère et comment on ventile et comment on isole.
0: Ouais.
1: Il faut vraiment faire attention aux deux en même temps. C'est-à-dire qu'il faut qu'une paroi puisse isoler et respirer. Et il faut qu'on ventile parce qu'il faut que l'air tourne. Voilà.
0: Merci beaucoup. Vraiment, merci à tous les deux d'avoir été avec nous en direct sur RCF Notre-Dame. On pourra en parler pendant des heures.
1: Merci beaucoup. Bijan
0: Asmaïech, je rappelle que vous êtes architecte, cofondateur de l'atelier Ostraca, Société d'architecture et d'urbanisme. Vous êtes aussi maître de conférence à l'École nationale supérieure d'architecture de Montpellier. Merci Christine Lecomte.
1: Merci.
0: Architecte, urbaniste, directrice de l'ENSA Paris-Belleville. Vous avez été la présidente du Conseil de l'Ordre des architectes et vous êtes l'autrice de Réparons la ville aux éditions Apogée. Dans un instant, merci à Jessica qui a permis la réalisation de cette émission. Je ne voulais pas l'oublier ce matin, Jessica Vianini. Dans un instant, c'est le père Benoît de Cinetti qui sera avec nous comme tous les jeudis avec vos appels, comme d'habitude, au 01 56 56 44 44. A tout de suite.
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0: Et c'est parti pour la Voix libre, comme chaque jour. Le lundi, c'est Yann Kefelec. Le mardi, Nicoletta. Le mercredi, Nelson Montfort. Le vendredi, c'est le débat avec Sophie Dravinel et Eric Revel. Mais le jeudi, c'est un homme d'église qui parle aussi de société. Le père Benoît de Cinetti est avec nous. C'est toujours un plaisir de l'entendre et de vous entendre également, puisque vous avez la parole pour apporter vos réactions, vos témoignages, vos questions à Benoît de Cinetti au 01 56 56 44 44. 01 56 56 44 44. Bonjour Benoît de Cinetti.
3: Bonjour Melchior.
0: Vous allez bien ?
3: Je vais bien, et vous ?
0: Ben écoutez, ça va, ça va, ça va.
3: Ça va ?
0: Oui.
3: Bon, je crois que vous vieillissez bien aujourd'hui, c'est
0: ben
3: ça ?
0: Oui.
3: C'est pas un peu votre anniversaire ?
0: Ben si, c'est complètement mon anniversaire, oui.
3: Ah, bon anniversaire Melchior.
0: C'est gentil. J'aime pas trop vieillir, je sais pas si vous...
3: Non, mais passer de 19 ans à 20 ans, ça va, c'est pas trop,
0: alors,
3: pas trop
0: violent. Ça me flatte. Ça me flatte beaucoup. En plus, aujourd'hui, le 15 octobre, c'est la Sainte Thérèse d'Avila, que vous aimez, je crois, Père Benoît de Cinetti.
3: Bah, oui, bien sûr. Sainte Thérèse d'Avila, c'est une figure magnifique.
0: Oui.
3: Figure magnifique de conversion, de réforme, de mouvement à l'écoute de l'esprit. Non, c'est une femme incroyable, Thérèse d'Avila.
0: Bon, écoutez, merci pour vos vœux.
3: Puisse-t-elle vous guider, cher Melchior,
0: dans
3: cette nouvelle année.
0: J'apprécie beaucoup. Vous êtes prêtre du diocèse de Paris, rattaché au diocèse de Lille. Benoît de Cinetti, prêtre de la paroisse Saint-Hubert, recteur de la cathédrale de la Treille à Lille. La question traditionnelle, et on l'aime beaucoup cette question, avez-vous passé une bonne semaine, mon cher Benoît ?
3: Oui, j'ai passé une bonne semaine. Oui, avec son lot d'enquiquinement et son lot de joie.
0: Ah
3: voilà.
0: Oui.
3: Comme tout le monde, hein,
0: oui.
3: Je pense qu'on a tous à scoltiner un certain nombre de choses pas très rigolotes. Hein, voilà, des imprévus, des choses un peu. Alors parfois juste anecdotiques, parfois plus lourdes, mais c'est surtout une bonne semaine parce qu'on y vit des rencontres, on essaie d'y vivre l'inattendu de Dieu. En essayant de ne pas être trop rétif à ce que cet inattendu nous appelle à vivre.
0: Voilà. Vous dites des enquiquinements, mais aussi des joies hein, pour votre semaine. Qu'est-ce que vous entendez par enquiquinement ? Des choses qui vous énervent un petit peu dans le quotidien ?
3: Bah oui, je pense qu'on a tous dans les tâches quotidiennes des relations, des tâches qui sont plus ou moins qu'on aime plus ou moins faire, d'autres qu'on n'aime pas beaucoup faire, etc. Mais je m'attache davantage à ce qui me rend heureux, comme hier soir, par exemple, la soirée que j'ai eue avec les catéchumènes de la paroisse. Et chaque mercredi, comme ça, quand on se retrouve avec les dizaines de catéchumènes, souvent très jeunes, que l'Esprit Saint suscite et qui débarquent dans nos paroisses, ça console de bien des petits tracas quotidiens. On se dit qu'on est vraiment là où il faut et que c'est là où on est heureux, quoi.
0: Ouais. Benoît de Cinetti, vous êtes avec nous aujourd'hui dans La Voix est libre avec les appels et les appels et témoignages de nos auditrices et auditeurs au 01 56 56 44 44. On vous attend à l'antenne pour discuter avec nous. Je rappelle aussi qu'on peut nous regarder en vidéo sur la chaîne YouTube de RCF Notre-Dame. Il y a un petit chat en direct, hein, n'hésitez pas d'ailleurs à réagir également sur YouTube. En plus, vous êtes bien coiffé aujourd'hui, Benoît de Cinetti.
3: Je vous remercie, mais c'est pas le cas habituellement.
0: Si. Non, mais c'est vrai qu'en plus, il n'était pas très sympa. Est-ce que je sais que vous nous avez amené aujourd'hui un sujet culturel qui vous a marqué cette semaine. Alors il s'est passé plein de choses hein, cette semaine, mais est-ce qu'il y a quelque chose en particulier que vous vouliez mettre en avant ce matin ?
3: Non, moi c'est plutôt une remarque.
0: Ah.
3: On a beaucoup évoqué depuis quelques jours, quelques semaines, avec les manifestations lycéennes. Cette jeunesse de France, et je suis un peu peiné en fait d'entendre de cette petite musique qui court parfois même dans certains milieux catholiques ou dans la bouche de gens qui se disent ou qui se réclament d'une proximité avec l'Église catholique et qui qui aime à distinguer, à diviser, en fait, plutôt que d'essayer de rassembler,
0: oui.
3: En nous expliquant, en gros, qu'il y a une jeunesse qui brûle des cierges et qui va voir le pape, et une jeunesse qui brûle des poubelles et qui se révolte et qui fiche la pagaille dans la société. Je pense que c'est ne pas comprendre ce qui se passe,
0: oui.
3: Que de se réfugier derrière ce genre de petites... De petites distinctions faciles, quoi. D'autant plus qu'on entend beaucoup de jeunes catholiques, moi je pourrais en avoir rencontré un certain nombre dans la paroisse ou alentour, qui sont eux-mêmes lycéens ou des jeunes étudiants, et qui, n'étant pas issus des milieux les plus favorisés et les plus protégés, vous expliquent qu'une partie de la colère qui est à l'œuvre dans la jeunesse aujourd'hui est une colère qui n'est pas sans légitimité et qui trouve ses sources dans des choses tout à fait sérieuses et importantes. Et je pense qu'au contraire, c'est l'occasion de rappeler aux jeunes chrétiens, à ceux qui, comme le disent certains, brûlent des cierges pour le pape, que eh bien, leur devoir de chrétien est de s'immerger dans la société et de se mettre à l'écoute des peurs de leurs frères et d'essayer d'y répondre, quoi, plutôt que d'être en surplomb comme certains voudraient les maintenir.
0: Voilà.
3: Ne cédez pas, jeunes, ne cédez pas au clivage que font de vous les vieilles barbes qui se rassurent en pensant que voilà, là, les choses sont binaires et manichéennes.
0: Je remercie Jean-Luc qui m'a souhaité un bon anniversaire. Je me permets...
3: Vous n'êtes préoccupé que par votre anniversaire,
0: mais Melchior. Non, mais pas du tout.
3: C'est désespérant, en fait. On parle de sujets sérieux et vous
0: vrai.
3: Me dites, ah ben Jean-Luc,
0: désolé.
3: Parce que c'est mon anniversaire.
0: Mais attendez, parce que justement, on a Nelly qui voudrait nous en parler, justement, de ces jeunes. Mais attendez, Benoît Cinetti, quand même.
3: Alors,
0: au 01 56 56 44 44. Bonjour Nelly.
2: Oui, bonjour.
0: On vous écoute.
2: Voilà, moi j'aurais une question à poser, c'est que face aux maladies mentales, comment nous chrétiens, comment nos communautés peuvent accompagner, sachant qu'on est en manque en fait de structure, parce que c'est vraiment le parent pauvre de la médecine et de la prise en charge administrative, donc, et sachant aussi que souvent ces pathologies sont lourdes dans le temps et... selon le type de pathologie que vous avez, que ça, si on passe de la schizophrénie à la bipolarité, ces familles chrétiennes, ces gens qui sont touchés par ces maladies, parce que ce sont des maladies qui n'ont pas forcément toujours bonne presse, se retrouvent souvent seuls et scellés. Et comment nous, chrétiens, même si par nos prières on essaye d'aider, beaucoup essayent les pèlerinages, beaucoup remettent entre les mains de Dieu, mais souvent, ils sont souvent désespérés. Et je vous parle de patients pris en charge et traités.
0: Ouais.
2: Mais que malgré tout, il y a une résistance pour des raisons que je ne pourrais pas vous dire.
0: Merci beaucoup, vraiment, Nelly, pour votre interrogation et votre témoignage sur RCF Notre-Dame. Père Benoît Cinetti, voilà, Nelly qui a une pensée pour ces jeunes hein, qui, parfois, aussi rencontrent un certain mal-être. Comment vous pouvez vous engager, vous, en tant que prêtre, évidemment, et comment les communautés catholiques peuvent aussi intervenir ?
3: Ben Nelly évoquait les mains de Dieu, entre lesquelles, par la prière, on remet un certain nombre de situations, de personnes. Ces mains de Dieu, elles agissent à travers nos mains à nous. Voilà. Et donc, comment est-ce que nous pouvons agir, nous, baptisés, au nom de notre espérance et de la foi en Jésus-Christ ? Je pense qu'il n'y a pas une manière de faire, mais chacun doit s'interroger sur ce qu'il peut faire là autour de lui. Souvent, on en reste à des grandes incantations sur ah là là, mais il faudrait changer le monde, faudrait changer la société, faudrait changer la politique, etc., etc. C'est très confortable parce que comme on n'a aucun pouvoir pour le faire à titre personnel, on peut toujours bavarder des heures sur ces questions-là. La question, c'est qu'est-ce qu'il y a devant moi, quelle pierre devant moi je peux relever plutôt que de me désespérer en contemplant le champ de ruines qui m'entoure. Voilà.
0: Ouais.
3: Et donc, autour de nous, on a des jeunes et des moins jeunes, forcément dans nos proches, dans nos amis, dans nos parents, qui vont mal psychiquement. Et on sait bien que les chiffres explosent autour de la jeunesse, au sujet de la jeunesse sur la question des dépressions, sur la question des suicides, sur la question du mal-être profond. Et comment est-ce qu'on peut, là où on est, être présent aux jeunes que nous fréquentons pour leur faire entendre un autre son de cloche que le son de cloche permanent du « c'est foutu, ça marche pas, on va dans le mur, rien n'est possible, etc., etc. Oui. Écouter, interroger, ne pas chercher à répondre à leurs questions avant qu'ils ne les aient posées. Chercher à écouter leurs peurs, voilà.
0: On est responsable.
3: Ce qui porte en eux comme difficulté. On est tous responsables les uns des autres. Enfin, c'est vraiment la question qui ouvre le dialogue entre Dieu et l'homme après la sortie du paradis, quand Dieu dit à Caïn, où est ton frère ? Voilà. Suis-je donc le gardien de mon frère ? Lui répond Caïn. Eh ben oui, mon vieux, tu es le gardien de ton frère. Nous sommes tous les gardiens de nos frères.
0: D'où la responsabilité que les adultes doivent prendre par rapport aux jeunes, les adultes, les parents, les enseignants, vous, les prêtres, tout le monde.
3: Moi, je vois puisqu'on n'est pas entre chrétiens, mais beaucoup de nos auditeurs voient bien ce que ça peut être une vie paroissiale, une vie communautaire dans l'Église, etc. Ça commence par là, que les plus anciens arrêtent, d'emmerder les jeunes en leur disant c'est comme ça qu'il faut faire, c'est pas comme ça qu'il faut faire, de mon temps on a essayé, ça marchait pas, donc ça marchera pas pour vous, etc., etc. Laissons les gens respirer et réjouissons-nous de ce que des jeunes dans nos communautés puissent prendre une part inventive à la vie de nos communautés sans en permanence les renvoyer à nos propres échecs ou à nos propres incapacités. Vous voyez, c'est des choses toutes bêtes, mais c'est très important. Moi, je vois on a plein de jeunes catéchumènes qui arrivent, qui ont des idées, ils disent « Ah ben, on pourrait organiser ça ou ça ». Et en face, une fois sur deux, ils ont des adultes qui leur disent « Oh là là là là, c'est très compliqué. Oh là là là là, on fait pas comme ça ici. C'est pas le genre de la maison, etc. Yeah. » Mais enfin, c'est pas comme ça qu'on est fidèle à l'Esprit Saint.
0: Il y a une infantilisation de la jeunesse, enfin, c'est un peu un pléonasme.
3: Il y a surtout, en fait, aujourd'hui, jamais autant d'adultes qui ont essayé de ressembler aux jeunes, et jamais autant de jeunes qui ont du mal à devenir adultes. Ça pose un problème, quand même, si vous voulez. Ouais. C'est quand même assez sidérant de voir que tout le monde s'habille comme des jeunes, voilà, et que les jeunes, ils n'arrivent pas à devenir adultes. C'est quand même un peu enquiquinant, non ?
0: Vous habillez comme un jeune, vous, Benoît ?
3: Je sais pas, vous pouvez voir, je suis à l'écran, vous voyez que j'étais bien coiffé. Ouais. Vous m'avez pas dit que j'étais bien habillé, enfin je m'habille, non ?
0: Vous êtes habillé comme un prêtre.
3: Comme un homme de 58 ans, voilà, c'est ça. Enfin, je sais pas, j'ai pas mis de trucs particuliers, je pense.
0: Vous avez un beau col, en tout cas.
3: C'est très gentil. Je ne sais pas où ça va s'arrêter, cette affaire.
0: Il est un peu romain, votre col.
3: Il est un peu romain, absolument. Allez. Il est même totalement romain.
0: C'est le 10-12 sur RCF Notre-Dame avec le père Benoît Sinetti, avec nous jusqu'à 11h30 dans La Voix est libre, avec vos appels également au 01 56 56 44 44.
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0: Il y a plein de choses à dire, hein. Évidemment, on a parlé de cette jeunesse, et d'ailleurs, n'hésitez pas à venir nous en parler à l'antenne. Pour revenir encore sur ce sujet de la mobilisation des lycéens, Benoît Sinetti, parce que on en parle beaucoup dans l'actualité, évidemment. Quand on regarde certaines chaînes d'infos en continu, on a l'impression que c'est la Bérézina, si vous voulez, que tout est catastrophique, qu'il n'y a que des casseurs, que des jeunes violents, et que ça concerne tous les jeunes. Vous et moi, on le sait parfaitement que c'est absolument pas le cas, puisqu'on fait beaucoup de généralités quand on regarde malheureusement beaucoup de chaînes d'infos en continu. Benoît Sinetti, qu'est-ce que vous dites à ces moins jeunes qui regardent très souvent la télévision et qui vont justement faire des généralités sur l'état de la jeunesse aujourd'hui ?
3: Ah ouais, je leur dis, vraiment, je les supplie de couper leur télévision, quoi. Il faut sortir de cette espèce d'abrutissement généralisé, de propagande de masse de ces chaînes d'information qui nous font croire tous les soirs que demain matin, ce sera la Troisième Guerre mondiale, ou bien qui en permanence nous expliquent qu'on est, de toute façon, tout est foutu, et qu'il y a le feu à Paris, ça suffit. Il faudrait... Enfin, moi, je suis vraiment pas d'une nature autoritaire, mais je pense que la seule chose que je supporterais, en tout cas, comme réglementation autoritaire, c'est qu'on interdise aux gens d'écouter plus d'une demi-heure en continu les chaînes d'information. Ouais. Ça va. Arrêtons la dramatisation, arrêtons le spectacle autour de la psychose. On fabrique, on est en train de nous rendre tous totalement cinglé. Je pensais, par exemple, vous savez, pendant le Covid, le confinement, dans les gens qui étaient dans les EHPAD, qui étaient confinés, qui voyaient personne, et qui en permanence avaient sur l'écran de télévision des chiffres qui annonçaient que tous les vieux allaient mourir. Ouais. C'est épouvantable. Et on se dit, mais qui sont ces gens qui travaille comme ça. Moi, je suis très très remonté contre quelle que soit la chaîne de télévision en information et en continu, pardon. Il y a quelque chose qui est profondément pervers et qui est dicté. Faut quand même se le dire, qui est dicté par la course au pognon. C'est-à-dire que tout ça, c'est pour capter l'attention des gens, pour qu'ils regardent des messages de pub, pour faire rentrer de l'argent dans les caisses des groupes qui possèdent ces chaînes. Donc, il y a un moment donné où la fameuse phrase de Patrick Lelay, qui date d'il y a quelques dizaines d'années sur TF1, en disant que, en fait, la programmation d'une chaîne de télévision, elle est faite pour faire rentrer de l'argent et pour uniquement pour ça, pour vendre des messages publicitaires. Il y a un moment donné où il faut quand même qu'on s'interroge vraiment profondément sur la manière dont aujourd'hui beaucoup de grands médias sont en train de devenir n'importe quoi.
0: Ouais. Quand vous dites ça, Benoît Sinetti, et même moi, hein, quand je dis ce genre de choses, on sait très bien qu'on s'affiche un peu. Et que des personnes vont nous dire « Ah, mais de toute façon, si vous parlez de ça, vous ne parlez pas de la priorité ou de la vérité qu'on trouve sur d'autres chaînes d'infos. »
3: Oui, bien sûr.
0: Bon,
3: bien sûr.
0: Qu'est-ce qu'on fait ?
3: Mais en quoi ?
0: On essaie de trouver de l'espoir, hein, évidemment.
3: À part en appeler au bon sens des gens, en leur demandant s'ils accepteraient de croire le premier venu sous prétexte qu'il passerait sa journée à leur répéter le même message en face d'eux. Pour moi, c'est vraiment du bon sens. C'est-à-dire que ne pas penser que un média puisse avoir la vérité absolue. Voilà, que un média puisse se prévaloir au nom de son indépendance soi-disant affichée, puisse se prévaloir de la vérité par rapport à tous les autres. Mais vous savez, c'est pas vrai que pour les chaînes de télévision. Moi, je suis par exemple sidéré quand on va sur les réseaux sociaux. Pardon, ça fait un peu râleur de dire ça. Mais quand même, quand je vois des gens qui vous expliquent, par exemple, doctement, que le pape a tort, par exemple, ou bien que tous les politiques ont tort. C'est-à-dire que, en fait, mais qui sont ces gens, en fait? Qui sont ces gens qui nous expliquent que les autorités se trompent sur tout et qui, eux, ne se tromperaient sur rien, alors qu'on ne sait rien de leur capacité à ces gens qui parlent, on ne sait rien de leur culture, de leur niveau d'information, rien. Mais ils prétendent, c'est de l'aplomb permanent, en fait.
0: Est-ce que ça ne fait pas aussi partie de la vie démocratique, Benoît Sinetti ? Parce que sur les politiques, on peut ne pas être du tout d'accord avec certaines idées, certaines positions. Le pape, c'est encore un autre sujet. Entre nous, Benoît.
3: Mais quand des catholiques me disent le pape se plante complètement là-dessus, enfin, moi, ça me laisse sceptique.
0: Et sur quel sujet, par exemple,
3: avec le pape ça peut être pareil. Les sujets bien connus autour du pape François, sur la question des migrants, par exemple, où des gens vous expliquent de leur salon, sans avoir jamais rien fait pour aider le moindre migrant, que le pape se trompe complètement là-dessus. Qui n'est pas au courant, comme si eux étaient plus au courant que le pape, qui est un des hommes les mieux informés au monde, si vous voulez. Ouais. Il y a quelque chose de l'outrecuidance et de la cuistrerie dans notre époque qui me semble tout à fait étonnant. Est-ce que vous accepteriez de passer, par exemple, le poste de pilotage d'un avion long courrier à quelqu'un qui n'a pas son permis de conduire ? Mais bien sûr que non. Aujourd'hui, le problème des réseaux sociaux, c'est pas la question de la démocratie, c'est le fait que n'importe qui peut prétendre être n'importe quoi. Et c'est ça qui n'est pas possible. Quand vous aviez dans l'espace démocratique avant Internet des journaux et des journalistes qui travaillaient à la radio, à la télévision, dans la presse écrite, ils écrivaient des choses, mais ils se prévalaient de leur qualité de journaliste. On pouvait ne pas être d'accord, mais ces gens avaient autour d'eux des conférences de rédaction, des directeurs de rédaction, une déontologie qui cadrait les choses. Aujourd'hui, n'importe quel cinglé peut s'autoproclamer blogueur et influenceur, oui. On n'est pas du tout dans la même chose. C'est pas la démocratie, ça. Ça, c'est l'anarchie.
0: Ouais. C'était l'homélie de Benoît Sinetti.
3: Voilà, amen.
0: Non, mais plus sérieusement, on est très sérieux d'ailleurs, mais Est-ce qu'il n'y a pas une tentation, quand on est prêtre, quand on a la possibilité de prendre la parole sur certains sujets, notamment le dimanche, cher Benoît, de, justement, dans les homélies, essayer de faire passer des messages ? Ou alors, ce n'est pas du tout le lieu ni l'objet ?
3: Ah ben, je pense que ce n'est pas du tout le lieu ni l'objet. Je pense que le prêtre, il est au service de la parole de Dieu, ouais. Comme l'Église est au service de la mission d'annoncer l'Évangile, et que dès qu'il essaye de mettre la main sur la parole de Dieu ou d'instrumentaliser Dieu pour faire passer son point de vue personnel sur l'état du monde ou de la société ou de l'Église, eh bien non seulement il se trompe, mais il n'est pas loin de commettre presque un blasphème, c'est-à-dire qu'il prétend parler au nom de Dieu et en fait il fait parler Dieu dans les mots qui sont les siens. Ouais. Et ça n'est pas possible. Vous voyez, il y a quelque chose qui est... Il faut... je ne dis pas que je résiste à cette tentation. Moi-même, je peux y succomber. Mais il faut se dire toujours maintenant, quand on va prêcher, qu'on a en face de nous des gens qui ne sont plus des gens incultes, illettrés, comme ils pouvaient l'être un village de paysans au Moyen-Âge, mais que tous ces gens maintenant ont un niveau d'études, un niveau de connaissance qui est parfois supérieur même au prêtre qui va prêcher, et qu'il faut avoir une certaine modestie dans la parole, et d'abord travailler ses homélies, ça paraît le béaba, et ensuite, eh bien, ne pas chercher, encore une fois, à faire autre chose que servir la parole qui nous est confiée.
0: La voix est libre sur RCF Notre-Dame, et ça s'entend avec vous, Père Benoît Tinetti. Est-ce que vous avez le sentiment d'être à contre-courant de certains de vos collègues prêtres ? De vos frères,
3: on est forcément pas forcément à contre-courant, on est forcément parfois en désaccord, c'est normal, c'est la vie. L'Église n'est pas l'école des clones, donc on est tous différents, et je pense qu'on est appelés par le Seigneur les uns et les autres, précisément en raison de ces différences et de ces charismes différents. Ça fait 2000 ans que c'est comme ça, il n'y a pas de raison que ça change, et c'est très bien. Alors parfois on peut s'agacer, parfois on peut se disputer, il faut essayer en tout cas de ne pas se laisser griser par la colère, oui. Et de garder raison quand on se rencontre et quand on débat les uns avec les autres. Mais je pense que c'est très sain de pouvoir débattre et de ne pas être d'accord sur tout.
0: En tout cas, ce matin, vous n'hésitez pas à prendre la parole.
3: Ben non, pourquoi est-ce que j'hésiterais ?
0: Je sais pas.
3: Si vous voulez, moi là, je pense que tout baptisé doit pouvoir se sentir profondément libre. Qu'est-ce qu'on risque dès lors qu'on essaie de discerner ce qu'on peut dire, ce qu'il est juste de dire et ce qu'il n'est pas juste de dire, évidemment. Mais qu'est-ce qui peut m'arriver ? Il peut rien m'arriver. Hein. Qu'est-ce que vous voulez que je
0: fasse ?
3: Pas me mettre en prison. Hein. Vous voyez, qu'est-ce qui peut m'arriver ?
0: Non, mais je sais pas. De vous faire étiqueter. De vous catégoriser.
3: Je vous fais étiqueter, vous savez, il faut laisser les gens qui étiquettent s'amuser à ce passe-temps qui me paraît un peu stérile. Chacun son hobby, je pense qu'on a mieux à faire que s'étiqueter les uns les autres. Notre travail, c'est d'annoncer l'Évangile. Voilà.
0: Je suis d'accord, mais... Enfin, je suis d'accord. Oui, je suis plutôt d'accord avec vous, Père Benoît.
3: Ça me réjouit.
0: Je trouve qu'on est... Malheureusement, on est dans une société où, si on dit quelque chose, on est soit de gauche, soit de droite, soit d'extrême gauche, soit d'extrême droite. Il n'y a pas vraiment de juste milieu.
3: C'était très drôle, d'ailleurs, parce qu'après le discours du pape Léon à l'Élysée, là, il y a quelques jours... La presse
0: quelques
3: de droite
0: semaines, hein,
3: titrait,
0: déjà.
3: Oh, quelques semaines, ouais, le temps passe. Ouais. Le temps passe, voilà. La presse de droite titrait avec joie et enthousiasme. Il a eu le courage de parler des lois contre la vie, de la loi sur l'euthanasie, etc. C'est merveilleux. Il en a mis plein la figure à Macron. Et la presse de gauche titrait. Il a eu le courage de tenir bon sur la course aux armements, sur halte au nucléaire. Et il a tenu tête à Macron. Donc vous voyez, en fait, c'est pas une question d'être de droite ou de gauche. En fait, c'est d'avoir une parole qui défend. Qui annonce l'Évangile, et qui donc, au nom de l'Évangile, appelle à prendre soin de la vie, à temps et à contre-temps, quel que soit le sujet. C'est ça le plus important, c'est la défense de la personne humaine, au nom du Christ, au nom de l'Évangile.
0: La personne humaine, de la vie aussi, Benoît Tinetti ?
3: Et bien sûr, de la vie, parce que l'Évangile est la bonne nouvelle, qui présente Dieu non pas comme un père fouettard, mais comme le créateur des hommes et comme le cœur qui aime. Voilà. Et donc, toute créature est, dépositaire de cette vie et de cet amour de Dieu. Et donc tout homme, toute femme est éminemment respectable et doit, quelles que soient les conditions de sa vie, quelles que soient même les fautes qu'elle peut commettre, mérite un respect immense.
0: Où trouvez-vous de l'espoir dans tout ça? Où est-ce qu'on doit aller chercher cet espoir? Je reprends une phrase, pardonnez-moi Benoît Tsinetti, de l'écrivain Yann Kefelek, qui est avec nous chaque lundi. Alors, ça ne vient pas de lui, mais il nous dit « Démerdez-vous pour être heureux ».
3: Moi, vous savez, la phrase dans laquelle je puise mon espoir quotidien, c'est une phrase que j'ai lue quand j'étais tout jeune séminariste, donc ça commence à faire un petit peu. Elle était écrite par Dietrich Bonhoeffer,
0: ah oui,
3: qui était un pasteur protestant qui a été tué martyr par les nazis pendant la Seconde Guerre mondiale. Et la dernière lettre qu'il a fait sortir avant d'être exécuté, elle s'adressait à un de ses amis qui était évêque anglican en Grande-Bretagne. Et cette lettre, donc il savait qu'il allait mourir le lendemain ou le surlendemain, il savait qu'il n'y avait aucune porte de sortie à ça. Et sa dernière lettre, il l'a finie par cette phrase « La victoire est certaine ». Et je pense que cette phrase, elle s'est gravée dans mon cœur. Parfois, vous savez, il y a des choses comme ça qui se gravent dans nos cœurs.
0: Oui.
3: Et elle m'habite au quotidien, y compris dans les épreuves que je peux vivre, comme tout un chacun. La victoire est certaine.
0: La victoire est certaine. Mais écoutez, je me la note, hein. Benoît Tsinetti, comme ça on pourra la ressortir.
3: Je vous en fais cadeau.
0: On va partir à Bruxelles, rejoindre un auditeur, je crois, c'est André qui est avec nous. Est-ce que vous êtes là, André?
4: Oui, je suis là, oui.
0: Eh bien, bonjour.
4: Bonjour, voilà. Ah, ça va, je passe, oui. OK. Mais moi, ce que je dis par rapport à ce que j'entends de votre intervenant, donc moi, j'ai quand même une réserve. C'est-à-dire que, bon, il fait un peu une dichotomie entre, d'un côté, la pensée binaire, je pourrais dire, des réseaux sociaux, et de l'autre, ce que disent les médias, j'appelle les médias mainstream. C'est un peu plus complexe que ça, quand j'en constate que sur certains sujets controversés, les médias mainstream nous accusent de complotistes. Il y a aussi un problème pour moi, alors que leur information n'est pas correcte à 100%. Bon, aussi l'anarchie, on peut parler de l'anarchie et de l'anarchisme qui sont deux choses différentes. Donc, je veux dire, il faudrait quand même être un peu plus nuancé sur la question. Ça, c'est mon idée là-dessus.
0: Eh ben, merci André pour votre appel depuis Bruxelles. Qu'est-ce que vous en pensez, Benoît Tsinetti?
3: Je pense qu'André a raison d'appeler à la nuance.
0: Oui.
3: Je suis d'accord avec, je suis absolument d'accord avec cette prudence-là, et je tâcherai d'en prendre bonne note la prochaine fois que je parlerai sur ce sujet.
0: Oui.
3: Néanmoins, je crois profondément que nous manquons aujourd'hui de clarté dans la source, dans la source des paroles que nous entendons. Et que parfois on entend des gens qui parlent un peu n'importe comment avec l'autorité que leur donne le nombre de followers qui les suivent.
0: Un petit conseil lecture, film, musique, Benoît Tsinetti, quand même.
3: Je n'ai rien.
0: Ah là là, non, mais c'est
3: rien.
0: Pas vrai.
3: Je suis désolé, mais si.
0: Oh là là.
3: En fait,
0: j'ai passé
3: une semaine où je n'ai pas... Ben si, j'ai travaillé justement,
0: ah bon.
3: Mais je n'ai pas eu malheureusement beaucoup l'occasion de me cultiver.
0: Ah bon.
3: Donc je n'ai malheureusement... Cher Melchior, rien à vous offrir de ce genre pour votre anniversaire.
0: Ah, j'attendais mon cadeau, mais non.
3: Ouais, bah écoutez, c'est d'avoir parlé avec moi pendant une demi-heure.
0: Et ça, c'est un vrai cadeau, mais c'est chaque jeudi en plus. C'est chaque jeudi.
3: Il est bien réciproque.
0: Merci beaucoup, Benoît Tsinetti. C'est un plaisir de vous entendre dans La Voix est libre. 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Merci, Benoît. À très bientôt. Merci à l'équipe de Lille.
3: Merci à vous.
0: Qui vous accueillait en studio dans un instant. C'est l'émission Et Dieu dans tout ça avec Marie-Ange de Montesquieu. À tout de suite.
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0: Il est 11h30 sur RCF Notre-Dame et c'est parti Marie-Ange avec votre invité.
13: Eh bien oui, ce qui est drôle, figurez-vous Melchior, c'est qu'aujourd'hui je reçois un invité peu recommandable, en tout cas par les temps qui courent, puisque la mort n'est pas vraiment très tendance, ni sur les plateaux télé, ni chez les influenceurs, ni sur Instagram, sauf

0: moment, en tout cas en lisant déjà votre livre, avec la mort. En mourant, on va passer un très bon moment. Est-ce que c'est finalement une façon de résumer votre livre ?
1: Ben, si vous voulez, oui, certainement. Parce que d'ailleurs, le fait d'associer ouf à la mort, parce que ouf, quand on voit, j'ai mis la définition du mot ouf, interjection qui exprime le soulagement après s'être débarrassé d'un fardeau, d'une charge ou de toute autre situation pénible.
0: Si c'est pas une définition,
1: j'ai trouvé qu'associer ouf, la mort à ouf, c'est très rare de dire ouf, je suis mort.
0: Sachant que la vie...
1: À la première personne, en
0: plus. Absolument. Sachant que la vie est une succession finalement de aïe et de ouf.
1: Oui.
0: Et ça.
1: Et de dire à propos de la mort, c'est inattendu. Et j'aime bien faire de l'inattendu. J'aime pas trop ce qui est attendu. J'aime bien, si vous voulez, pas faire comme les autres.
0: Ben ça, vous le faites très bien.
1: C'est très important de pas faire comme les autres.
0: Alors, c'est vrai que vous n'êtes pas, je crois, à ma connaissance, Jolie Fournier, je ne vous connais que depuis quelques instants, vous ne semblez pas être une grenouille de bénitier. Et pourtant, Dieu est présent. Alors, c'est peut-être un peu exagéré, mais quasiment à toutes les pages de votre livre, en tout cas, quasiment dans tout au long de votre livre.
1: Pas seulement toutes les pages, quand vous regardez mes livres, dans mes livres aussi. J'ai fait, par exemple, le curriculum vitae de Dieu.
0: Mais oui.
1: Qui était une pièce de théâtre. Enfin, c'était un roman au départ qui a été une pièce de théâtre, qui a été jouée. C'était Dieu qui était engagé. Dieu qui était s'ennuyait un petit peu au ciel et il en parlait à Saint-Pierre et Saint-Pierre lui a dit ben, vous avez qu'à chercher du travail et alors Dieu a dit mais comment fait-on pour chercher du travail, ben, il lui dit vous faites déjà votre curriculum vitae,
0: ouais.
1: Et puis vous serez convoqué certainement sur la terre parce qu'un curriculum vitae comme celui de Dieu, il n'y en a pas beaucoup,
0: ouais.
1: Vous serez convoqué par un chef de service et vous aurez et ma pièce de théâtre ça démarre au moment où Dieu arrive chez un professionnel et il lui raconte tout ce qu'il a fait.
0: Ouais.
1: Donc j'ai parlé de Dieu et puis tout le temps parce que je suis catholique et j'ai été élevé avec une grand-mère qui était très très
0: pieuse.
1: À cheval là-dessus, très pieuse. J'ai été dans un collège, j'ai été élevé par des prêtres.
0: Ouais.
1: Un collège dont j'ai été mis à la porte d'ailleurs. Avant le bac, juste avant le bac, on m'a viré parce que j'ai fait quelque chose d'horrible. J'ai mis une statue de la Sainte Vierge dans les toilettes, dans les chiottes. Je trouvais qu'elle était moche. Je me disais, elle est moche, elle mérite que ça.
0: Alors, je me permets de rire. Pourquoi ? Parce que, en tout cas, de sourire. Parce qu'avec vous, ce qui est merveilleux, cher Jean-Louis Fournier, c'est que dans votre livre, que je recommande à nos auditeurs, tel un antidépresseur, vraiment, c'est que vous parlez, mais de tout. Mais il n'y a aucune censure. Vous parlez grâce à l'humour. Et là, merci des proches, merci cette période bénie, finalement, où l'humour était tellement... partout, enfin en tout cas, elle était très présente. L'humour était présent, quoi, je le féminise, je ne sais pas, mais en tout cas, l'humour était très présent. Et surtout, il vous permet là de parler de vos enfants, handicapés, de votre femme, de Sylvie qui est partie, de tous les pires tragédies de la vie qui sont tellement délicates aujourd'hui à évoquer, à dire. On dit même plus qu'on n'ose même plus dire qu'on croit en Dieu, qu'on a la foi, la mort est un gros mot, etc., etc. Et vous, vous y allez, hein. Vous parlez absolument de tout avec l'humour.
1: Ben, si vous voulez, j'ai une idée, c'est que je pense que la chose essentielle pour un être humain, c'est de savoir, c'est de rire de ses malheurs. Et on est sûr de rire longtemps. Rire de ses malheurs, parce que des malheurs, on en aura toujours.
0: Mais
1: et
0: oui.
1: Moi, j'ai pris ce biais de rire de mes malheurs. Et ça, c'est quand même... C'est pas simple.
0: Non, c'est pas simple.
1: C'est pas évident. Mais vous voyez, le livre que j'ai fait sur mes enfants handicapés, par exemple, qui est un vrai drame, deux enfants handicapés,
0: ouais.
1: Il y a dedans énormément de choses drôles, parce que je raconte les bêtises qu'ils faisaient, tout ça, et je riais de leurs bêtises.
0: Mais il faut un détachement colossal par rapport à ce qui vous arrive, quand...
1: C'est peut-être une chance que j'ai, comme ça, d'avoir pris de la distance par rapport aux choses.
0: Ici, on dit que c'est une grâce, permettez-moi.
1: Pourquoi pas, si vous voulez utiliser des gros mots, oui, une grâce.
0: Alors, je vous lis quand même certains extraits pour qu'on voit un peu le degré de détachement, moi, je peux résumer ainsi les choses, dont vous usez pour raconter ce qui vous arrive, cher Jean-Louis Fournier. Alors vous dites par exemple, malgré

0: quelques petites joies, les fauteuils roulants pris en charge à 100%, la fin de vie est triste. Grâce à Dieu, ils s'acharnent sur les vieux. Ils les privent des petites douceurs qui faisaient leur bonheur. Ils les gâtent en grandes douleurs qui font leur malheur. Mais qu'est-ce qu'on lui a fait au bon Dieu? Qu'est-ce qu'on a fait de mal de plus que les autres, nous les vieux? Des péchés? Comme tout le monde, surtout des véniels, de moins en moins de mortels. J'ai pas tué, j'ai pas volé, je voulais que chaque jour soit dimanche, chantait Mouloudji. Si on voyait les choses comme ça, on serait peut-être moins malheureux, moins agressif. C'est comme une époque baignée dans l'agressivité et la détresse.
1: C'est sain, c'est excessivement sain de rire de tout.
0: S-A-I-N-T ou S-A-I-N ?
1: Les deux.
0: Les deux.
1: C'est vraiment capital pour moi. Je trouve qu'il y a une vertu au rire, à l'humour qui est extraordinaire. Et tous les amis que j'ai eu énormément d'amis, des gens connus et des pas connus. Ouais. J'étais très ami avec Pierre Desproges.
0: On en a même pas encore parlé, Pierre Desproges.
1: Et c'est vrai que ces gens-là nous aident à vivre. Et je pense qu'il s'aidait lui-même à vivre. Parce qu'il est, vous savez, les grands humoristes sont des grands inquiets.
0: Mais
1: je
0: oui.
1: suis en train d'enfoncer des portes ouvertes.
0: Ouais.
1: Mais pourquoi pas? Bedos, c'était pareil. Hein. C'est des gens qui sont très très inquiets et tout ça.
0: En fait, c'est un antidépresseur gratuit, finalement, de rire.
1: C'est quelque chose de. C'est difficile. C'est pas toujours simple, si vous voulez, mais c'est capital. Rire. Mais vous savez, quand vous regardez, par exemple, la tête de tous les grands humoristes,
0: oui.
1: Woody Allen, Buster Keaton, ils ont des têtes sinistres.
0: Oui, c'est vrai.
1: Ils ont l'air des c'est des gars qui rient de leur malheur.
0: Comment ça se fait? C'est paradoxal un peu, non?
1: Oui, mais c'est formidable. Ça
0: oui.
1: permet de passer, de surnager dans la vie, dans l'existence, qui est un truc très compliqué, très dur.
0: Ouais.
1: Se plaindre, c'est pas très glorieux. Mais rire, et puis je trouve que le rire, si vous voulez, c'est quelque chose qui efface des tas de choses. Quand on rit de quelque chose, ça va mieux après.
0: Ouais. C'est une sorte de baume. Et puis c'est très élégant, finalement, de rire.
1: C'est pas mal de rire.
0: Non?
1: Oui, c'est chic. C'est
0: il y a quelque chose de très chic.
1: C'est sympathique en plus des gens qui rient.
0: Oui, on parle du flegme anglais, britannique, mais il y a aussi un détachement un peu humoristique à la British.
1: Il y a un détachement. Vous avez dit un mot important aussi. Il y a un détachement aussi. C'est que c'est de dire finalement rien n'est important.
0: Ouais.
1: L'important c'est que ce soit drôle.
0: Et avec ça, vous n'avez pas la foi. Je ne sais pas.
1: Bah, j'en sais rien. Ça, c'est un truc très compliqué.
0: Vous savez quand même que vous êtes tendu Dieu dans tout ça.
1: Faire interviewer Dieu, j'étais élevé quand même par des prêtres hein, qui m'ont supporté.
0: Ouais.
1: Puis j'ai fait des grosses bêtises. Je vous dis la Sainte Vierge par exemple dans les toilettes, il y a pas eu que ça. J'ai fait des trucs.
0: Il y a des saints qui ont fait des bêtises aussi, hein, vous savez.
1: J'ai fait beaucoup de bêtises et puis mais je pense pas que j'étais vraiment méchant. J'étais plutôt. Écoutez, avoir envie de faire rire les gens, c'est pas mal quand même.
0: C'est déjà pas mal. C'est déjà pas mal pour aller au paradis.
1: C'est de les aider à vivre.
0: Mais oui, c'est presque de la sainteté finalement. Hein.
1: Why not?
0: Vous savez? Ah bah moi je trouve. Why not?
1: Bah, écoutez, avec l'accent british. Vous occuperez de ma canonisation.
0: Attendez, on va passer par le confessionnal avant.
1: D'accord.
0: Alors vous écrivez aussi ceci. Ma mémoire a été mon fond de commerce. Je n'étais pas un écrivain qui invente. Qui imagine. J'étais un écrivain qui se souvient. J'ai eu la chance d'avoir un passé chargé. Je pèse mes mots. Ils sont lourds. Un père alcoolique, deux fils handicapés, une fille qui m'a renié et la perte de mon épouse Sylvie. Quand je dis j'ai eu la chance de, c'est pour rire. Samuel Beckett a écrit « Rien n'est plus drôle que le malheur ».
1: Oui, qui est une phrase complètement étonnante.
0: C'est dingue.
1: Je l'ai découverte à l'occasion de ce livre, cette
0: phrase. C'est pas vrai. Ah bon?
1: Parce que j'ai trouvé ça dément.
0: Ouais. Bah, c'est peut-être de l'absurde, Beckett.
1: Oui, actuellement, là, il y a Catherine Froux qui le joue. C'est extraordinaire. Ces phrases-là sont. Et ce qui m'a toujours interpellé, c'est justement ces visages tristes de tous ces humoristes. Regardez
0: c'est
1: Woody Allen,
0: quand même, c'est vrai.
1: Il est sinistre.
0: Ouais.
1: Buster Keaton, sinistre aussi. C'est des têtes vraiment de. Mais ils ont.
0: Des proches étaient sinistres.
1: Ah oui.
0: D'accord.
1: Il était angoissé.
0: Ah ouais.
1: Fou. C'est inimaginable. Il est... Oh oui, oui, on s'était bien trouvé, on mettait nos angoisses en commun.
0: Mais ce qui est incroyable, c'est que c'est pour ça que je parle de presque de chemin de sainteté, en tout cas, parce que ça fait du bien. Vous faites du bien, vous, des proches. C'est vrai que l'humour est extrêmement salvateur.
1: Ah, j'ai l'impression que c'est quelque chose d'excessivement important.
0: Mais oui, Jésus était-il drôle, à votre avis, finalement?
1: Comment?
0: Peut-être que Jésus était drôle, on ne saura jamais.
1: Mais très certainement.
0: Pour faire passer des trucs, des messages.
1: Et moi, je crois que faire rire les gens, c'est les aimer beaucoup. Avoir envie de les faire rire.
0: C'est charmant de dire
1: ça. On n'a pas envie de faire rire tout le monde. Moi, il y a des gens que je n'ai pas envie de faire rire.
0: Mais il y a des gens que vous n'avez pas envie de faire rire.
1: Oui, parce qu'ils ne m'intéressent pas. Parce D'accord. que je les trouve... ou bien bêtes, parce que ça existe aussi.
0: Ce que j'allais vous demander, que pensez-vous des gens graves ? Aujourd'hui, il y a beaucoup de gravité, même dans le cinéma, même dans le cinéma et dans la réalité. On vit, j'ai l'impression, à une époque totalement grave.
1: Les gens graves ne sont pas sérieux, finalement. Les vrais sérieux m'ont toujours fait rire.
0: Pourquoi c'est que les gens graves ne sont pas des gens sérieux ? Est-ce que vous avez une explication ? Comment expliquer ça ? C'est bizarre.
1: Hein ? Je ne sais pas, parce qu'ils sont drapés dans une espèce de dignité, de... ils ont peur,
0: de
1: peur que le rire, ce soit quelque chose de mal élevé, ou ça n'est pas saillant. La gravité, les gens graves sont ennuyeux.
0: Je crois que c'est ce que disait Tesson, il n'y a pas longtemps, Sylvain Tesson. C'est se méfier des gens graves.
1: Que les gens graves ne sont pas sérieux. Les gens les plus sérieux, c'est peut-être ceux qui nous font rire.
0: Là, vous me faites peur, parce que tout à coup, ça m'intimide. Ça veut dire que je m'adresse aujourd'hui à quelqu'un de très sérieux.
1: Oui. Non, mais ça, je crois vraiment à ça. Je crois vraiment, c'est important, comme c'est intéressant comme sujet. Un sujet de parler de ça, d'histoire de le sérieux. Le sérieux, c'est pas terrible.
0: C'est pas très intéressant, finalement, puisque tout ça, on va le quitter. C'est ce que vous racontez dans ce livre, au fond.
1: Et puis le rire, si vous voulez, c'est la fantaisie, c'est de pouvoir dire un peu. C'est la liberté, surtout, oui, c'est ça. Quand on est sérieux, on n'est pas libre.
0: Et ça permet d'être plus de vivre cette vie plus intensément, peut-être, ou pas.
1: Ah ben, moi je crois que, si vous voulez, moi je vois quand on invite quelqu'un qui est drôle à table et tout ça, c'est formidable. Il crée un climat formidable entre les gens. Des gens qui rient ensemble, c'est extraordinaire.
0: Ouais.
1: C'est formidable. Je crois vraiment que faut penser à ça comme on en parle là très sérieusement. Le rire, c'est quelque chose de très important.
0: Et ça évite la peur. La peur, on n'a pas trop parlé, on a parlé d'anxiété, d'inquiétude, mais alors que la peur est dans les yeux, dans les rues aujourd'hui, des personnes, si ça l'annule, la peur. Mais...
1: C'est sûr que quand on se promène dans Paris, ce n'est pas les rires qui nous... On entend surtout. On
0: n'est pas vraiment, non.
1: Non, ouais. Mais même dans des associations, des groupes de gens, le rire, quelquefois, ça, c'est quelque chose d'incongru. On dit, tiens, il a ri. Ben oui, mais c'est bien de rire.
0: Quelqu'un est en retard. Il est mort. Lors d'un retard de ma mère, une fois encore, j'avais imaginé sa mort. Cette fois, j'avais promis à Dieu, s'il la faisait rentrer, d'être prêtre. Ma mère est rentrée vivante, je n'ai pas été ordonnée prêtre, je n'ai jamais aimé qu'on m'ordonne. Dieu ne m'a pas oublié, décidément, Dieu ne m'a pas oublié. Ne serait-il pas un peu rancunier ?
1: Oui, c'est vrai, j'étais tellement inquiet, j'ai récité mon chapelet, j'étais dans mon lit, je devais avoir 13 ans. 12-13 ans, je récitais mon chapelet, je disais, bon allez, je vous récite deux dizaines et elle rentre. C'est arrivé à 10 dizaines, et puis là, à ce moment-là, j'ai dit, écoutez, non, je serai prêtre si jamais elle rentre. Et elle est rentrée. Et je n'étais
0: pas
1: prêtre.
0: Prêtre.
1: Alors,
0: de
1: j'avais envie de dire à Dieu, c'était pour rire.
0: Décidément.
1: C'était pour rire.
0: Et votre... façon d'écrire la mort avec cette série d'éloges. Il y a un petit mélange dans votre livre, il y a une série d'éloges funèbres, par exemple celui, si je ne me trompe pas, de Ribes, de Jean-Michel Ribes.
1: Ah, Ribes a fait un très bel éloge. Oui, il m'a fait un très bel éloge.
0: Alors c'est... Oui, d'accord. Oui.
1: Jean-Michel, oui. Metteur en scène de théâtre.
0: Ouais.
1: Et il m'a fait... J'ai bien aimé son...
0: On a tous envie de savoir ce qu'on va dire de nous quand on va mourir. C'est vrai.
1: Mais on là c'était très sympa. Bah, moi, je le sais, vous voyez.
0: Ah bah, du coup, là, vous le savez.
1: J'ai appris des choses. Gay Luc aussi, qui m'a fait un truc sympathique.
0: Et après, vous imaginez aussi certains éloges funèbres.
1: Oui, j'en ai certains. Mozart, par exemple.
0: Ouais.
1: Mozart, Egon Schiele aussi, le peintre Egon Schiele.
0: Parce que la peinture et la musique, vous parlez... Évidemment, vous êtes un homme extrêmement érudit, Jean-Louis Fournier, vous lisez beaucoup, et vous écoutez beaucoup, vous frissonnez même.
1: Non, mais j'ai surtout une chance, c'est d'être réalisateur de télévision,
0: ouais.
1: Et à qui on a confié des films sur l'art. Et j'ai fait très longtemps des films sur la peinture.
0: C'est comme ça que vous avez
1: fréquenté. Et c'est ça qui m'a... J'aimais déjà beaucoup les arts. Mais j'ai fait des films sur Klimt, sur Egon Schiele, sur... Enfin, j'ai eu sur des musiciens, sur des... Ça m'a vraiment... Et pour moi, le beau, c'est, comme disait Victor Hugo, il est indispensable.
0: Ouais, c'est vertueux, finalement, tout ça.
1: Ah, hein. Le beau,
0: c'est... Le beau... J'ai toujours entendu ma grand-mère dire « le beau élève ». Je comprenais pas ce que ça veut dire.
1: Ah oui, mais ça, c'est sûr, ça vous emmène au ciel.
0: En fait, voilà.
1: Le beau.
0: Et ben justement, mes premières émotions, dites-vous, après les filles, je les dois à la musique classique. La musique n'entrait pas seulement en moi par les oreilles, dites-vous, elle entrait par toutes les pores de ma peau qui frissonnaient et se hérissaient comme la chair des poules. Je continuais à aimer Jean-Sébastien Bach, les toniques variations Goldberg, la cantate numéro 8, écrite pour cor, flûte, piccolo, deux violons et hautbois d'amour. Elle est intitulée « Cher Dieu, quand mourrai-je ? » Cette musique aux mains brûlantes, aux yeux fermés, souriant d'un sourire Allah, le cœur gonflé de soupirs, rêvant de la mort qui délivre. Mourir, se fondre dans la paix de la terre, et puis soi-même devenir terre. L'aria est une danse joyeuse, je me réjouis de ma mort. Amen, j'ai envie de dire.
1: Oui, non, mais non c'est étonnant quand même, comme par exemple quand Montaigne dit, par exemple, il y a l'homme, la mort, et il y a des choses bien plus pires que la mort.
0: Pire que la mort.
1: L'homme, et puis il y a Socrate aussi.
0: Ouais.
1: Et j'aimais bien mettre ces gens-là parce que je m'associe, je me sers de leur intelligence. On dit Fournier, c'est un petit rigolo, c'est pas un penseur, c'est pas. Mais je dis, regardez, les gens très intelligents ont dit des choses qui ressemblent à ce que je dis.
0: Vous êtes une sorte de serviteur finalement. Enfin, tous les écrivains sont des serviteurs de ce qui a déjà été écrit, peint, représenté, composé.
1: Ah oui,
0: si vous n'étiez
1: oui,
0: pas là, on ferait comment
1: oui,
0: Socrate
1: c'est sûr.
0: Pas si on le connaîtrait, hein.
1: Oui, on connaît pas. Socrate, il est un farouche défenseur de la simplicité. Et moi, je suis un fou de la simplicité. J'aime tout ce qui est simple.
0: C'est dur de faire simple, parfois.
1: Actuellement, dans notre époque, c'est dément. Là, maintenant, j'arrive plus à lire les mails que je reçois, parce que je comprends même plus ce qui est écrit dessus. Je ne les lis plus, d'ailleurs. Je suis vraiment terrifié par la complexité.
0: Comme disait l'autre, ce qui se conçoit bien s'énonce clairement.
1: Et
0: normalement, en principe.
1: Et les mots pour le dire viennent aisément.
0: Eh bien oui.
1: L'art poétique de Boileau.
0: Voilà. Bravo.
1: C'est Boileau qui a dit ça.
0: C'est Boileau qui a dit ça.
1: Je crois que... Ah non, je l'ai mis dans
0: c'est
1: un...
0: Pas oui, c'est pas repris par Napoléon.
1: Bouquin, là, mais et les mots pour le dire viennent de tes aimants. La simplicité.
0: Elle est difficile, la simplicité, à atteindre dans tous les sens de.
1: Il n'y a rien de plus difficile que d'être simple. Et puis être simple, c'est être dans le plus simple appareil.
0: C'est vrai.
1: C'est être tout nu.
0: Ouais.
1: Il est dans le plus simple
0: appareil. C'est ça qui est compliqué, peut-être.
1: Ben, évidemment.
0: Finalement.
1: Peut-être.
0: On est presque en séance de psychanalyse, là.
1: Oui, enfin.
0: Enfin, psychanalyse, tu te proposes de regarder.
1: Qui fait rire.
0: De comptoir, de musical.
1: Tout ce qui fait rire est bon, de toute façon.
0: Eh bien, j'espère que vous allez bien rire après cette petite confession. C'est parti, vous êtes prêts pour me suivre dans mon confessionnal ?
1: Allez-y.
0: On y va.
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0: Cher Jean-Louis Fournier, est-ce que vous confessez que vous vous êtes moqué de bien des choses, mais que pour une seule, vous n'avez jamais réussi à rire ? Ça vous est déjà arrivé de ne jamais réussir à rire de quelque chose ?
1: La bêtise crasse ne me fait pas rire. Les gens qui disent des bêtises, enfin, ce que je pense être des bêtises, ça ne me fait pas vraiment rire.
0: Ça vous rend triste ? Ou mécontent ?
1: Ça me révolte.
0: Ouais.
1: Ça me révolte. C'est vraiment. Oui, non, mais je suis en train de réfléchir un petit peu.
0: Ouais.
1: Qu'est-ce qui m'a.
0: Même la mort de votre femme, vous en avez ri. Donc c'est vrai que c'est quand même.
1: Oui, c'est ça, c'est troublant. C'est qu'on a l'impression que les gens qui rient n'ont pas de sensibilité.
0: C'est ça.
1: J'ai envie de dire que ceux qui n'ont pas de sensibilité, ce sont ceux qui ne rient pas. Ça, c'est sûr. Mais rire, ce n'est pas du tout une manifestation comme ça, de joie imbécile. C'est quelque chose de... Non, il y a des... Oui, je crois que la bêtise, la vulgarité, surtout, ça, c'est pour moi, c'est terrifiant.
0: Ça. Est-ce que ça vous fait peur de rencontrer Dieu ?
1: Ah non. Je suis persuadé que nous allons avoir un entretien très chaleureux.
0: C'est vrai ?
1: Oh, certainement.
0: Mais vous avez la foi, alors ?
1: Why not?
0: C'est ça votre réponse, c'est why not?
1: Why not? Oui, je n'ai pas beaucoup de certitudes.
0: Donc vous n'êtes pas sûr qu'il y a une vie après la mort?
1: J'ai pas de certitude.
0: D'accord.
1: Non, j'ai pas de certitude. Est-ce qu'il y a une vie après la mort?
0: Ouais.
1: J'ai envie de vous dire, par moments, j'espère que non.
0: Pourquoi ? Parce que c'est bien suffisant comme ça ?
1: Oui, parce que c'est quand même... C'est une épreuve, quand même, de vivre comme ça. Et si ça recommence encore, c'est... Moi, j'aimerais bien un long sommeil. Sans réveil. J'ai pas trop envie de me réveiller, parfois.
0: C'est vrai que, dès le début de votre livre, vous nous embrigadez, vous nous emmenez... dans cette vision des choses, vous dites on ne payera plus d'impôts. Ah, oh, vous imaginez ce bonheur. C'est vrai que je me suis dit, mais c'est vrai, il a raison. Plus de réveil qui sonne, on n'aura plus faim, plus soif, plus de manque, plus de tristesse, plus de tragédie.
1: C'est ça le bonheur, de ne manquer de rien, plus avoir de besoins. Est-ce que c'est ça? Parce que c'est vrai qu'on passe notre vie avec des besoins, avec des inquiétudes, des insatisfactions. Et là, on sera satisfait.
0: Oui, mais quand même, tout ce beau, on en fait quoi? Moi, ça me pose une question quand même. Oui, je pense avec vous.
1: Ah, le beau!
0: Ça serait fini après tout ce grand qui nous
1: non,
0: dépasse?
1: Non, il resterait... Alors, je garderai quand même les émotions esthétiques.
0: Ah!
1: On vire tout le reste et on part avec des émotions esthétiques.
0: On ne l'avait jamais faite, celle-là, j'aime beaucoup.
1: Et il n'y aura que les émotions esthétiques.
0: Ouais. Alors oui, aux émotions esthétiques éternelles.
1: On pourra fredonner des musiques sublimes, on pourra imaginer les beaux tableaux qu'on aimait bien.
0: C'est drôle parce qu'avant de rentrer dans ce studio, vous voyez, je partage tout avec vous et avec les auditeurs. Enfin, justement, je fais partager notre micro-confidence. Avant ce confessionnal, vous me disiez que vous, c'était les anges gardiens. Enfin, vous aimiez beaucoup les anges,
1: ah,
0: les représentations des anges.
1: Ah oui, oui, les anges, c'est beau comme tout. Ah oui, c'est super. Mais je vous dis, je vous parlais de l'ange de Monteverde du cimetière de Gênes que j'avais filmé et j'étais devenu amoureux de l'ange.
0: Ouais. Donc quand même, vous croyez quand même en quelque chose qui nous dépasserait. Les anges, ça nous dépasse. Même Monteverde nous dépasse à ce moment-là. Et les grands sculpteurs et les grands peintres.
1: Ah ben évidemment.
0: Oui. Bruegel d'ailleurs, le triomphe de la mort, si je ne me trompe pas.
1: C'est Bruegel qui a fait un triomphe de la mort. Oui, qui a fait c'est une fresque d'ailleurs. C'est très, très, il y a énormément de personnages.
0: Ouais.
1: C'est un tableau, un grand spectacle. Il y a beaucoup de gens qui se. Mais l'émotion esthétique, si vous voulez, pour moi,
0: ouais.
1: est très proche de l'émotion du sacré. C'est-à-dire le beau. Quand on est en train de voir une belle chose et qu'on est en émotion esthétique, on est plus pareil, on est ailleurs.
0: Ouais.
1: On est, c'est...
0: Et dans une église, Jean-Louis Fournier, troisième question du confessionnal, vous vous sentez comment?
1: Ça dépend si l'église est belle.
0: D'accord.
1: Dans une superbe église, je suis très bien. Dans une église qui est moche, je ne suis pas bien.
0: Qu'est-ce que c'est qu'une église belle? Vous avez quelle
1: église en tête? C'est les belles, c'est Notre-Dame, c'est toutes ces choses-là. C'est l'art roman, l'art gothique, toutes ces choses-là.
0: Vous faites quoi dans une église?
1: Je regarde les vitraux.
0: Et vous priez? Ou pas?
1: J'ai eu un très long moment des entretiens avec Dieu quand j'étais jeune.
0: C'est vrai?
1: Oui, je parlais de ce que j'allais faire plus tard. Puis je lui demandais
0: Des
1: petits services, des petits cadeaux, des choses qui allaient mal, je lui demandais.
0: Et vous les donnez, ces choses?
1: Pas régulièrement, pas tout le temps. Mais,
0: pas suffisamment pour croire en lui?
1: Pas suffisamment.
0: D'accord.
1: Non, non. Mais il n'était pas antipathique.
0: Eh bien, écoutez, cher Jean-Louis Fournier, j'ai presque envie de terminer cette petite confession par cette lettre du ciel de votre chère et bien-aimée Sylvie. Moi, c'est mon petit moment préféré. C'est mon petit côté romantique.
1: Ah, c'est marrant.
0: On y va.
1: C'est marrant, allez-y.
0: Mon chéri, ouf, te voilà. Tu viens me rejoindre enfin. Je ne voulais pas te le dire, mais je m'ennuie mortellement ici. Tout est rose, tout est bleu ciel. Je voudrais des couleurs vives qui hurlent et du noir, pas de couleurs layettes. J'ai besoin d'un humour corrosif, cruel. Et je me retrouve dans de la guimauve mystique. Je ne supporte plus de rire aux anges. J'ai envie de hurler à la mort. Tu m'avais habitué à un humour qui réveille, qui décape, qui dérange, qui choque, qui blesse et qui pique comme de l'acide. L'humour noir, ici, l'humour est rose.
1: Ah, ça vous a plu, ça, la lettre.
0: Ah, j'ai adoré.
1: La lettre que ma femme m'envoie de l'au-delà.
0: Mais oui.
1: Où elle s'ennuie au ciel. Vous avez... C'est vrai, parce qu'il y a une image du ciel qui est rose bonbon.
0: C'est vrai.
1: Et c'est ça. Alors, moi, ça me, rose bonbon, ça ne m'intéresse pas.
0: Amen. Ironie de l'histoire.
1: Amen. Amen. Paxtecum aussi, j'aime bien ça.
0: Et cum spiritutuo.
1: Et cum spiritutuo, allons-y.
0: Vous l'avez.
1: Bon. Ils n'ont pas peur.
0: Merci Jean-Louis Fournier.
1: Ouf, merci
0: je
1: à vous.
0: Suis mort chez Philippe Rey. Merci infiniment d'être venu par ici.
1: Merci.
3: Merci à tous les deux pour ces échanges dans Edu dans tout ça. Merci,
0: merci
3: Marion.
0: Merci Victor.
3: Vous m'avez pas offert de cadeau d'anniversaire.
0: Mais oui, mon pauvre, bon anniversaire.
3: Merci,
0: vous avez été gâtés là-haut. J'ai vu
3: oui.
0: Qu'il y a plein de gâteaux de toutes les couleurs.
3: Ouais. On remercie Camille à ce titre. Merci Marion. Je vous retrouve
0: Victor.
3: Demain, vendredi à 10h, à
0: 11h30.
3: 11h30. Excusez-moi. Et moi, je vous retrouve demain, par contre, de 10h à midi, évidemment, sur RCF Notre-Dame. Il y aura le débat du vendredi avec les journalistes Sophie Dravinel et Éric Revel. On va parler de l'actualité politique et économique. On ne s'ennuie pas vraiment hein. Sur ce terrain-là. Il y aura plein de choses à dire et vous aurez la parole pour en témoigner. Merci encore à Guillaume et Jessica à la réalisation.

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5: Merci d'être à l'écoute de RCF. Il est midi, Frédéric Petit avec vous pour un point sur l'information. Après le coup de massue d'hier, la réponse s'organise. Les syndicats bloquent depuis le début du jour les accès aux sites de Rixensart et de Wavre de GSK. Le groupe pharmaceutique britannique a annoncé hier au cours d'un conseil d'entreprise extraordinaire la suppression potentielle d'un peu plus de 1200 emplois en Belgique. La procédure Renault est enclenchée. La première phase prévoit un temps de consultation et d'information. Le blocage des sites est prévu pour 24 heures, mais l'action pourrait aller plus loin, préviennent les syndicats. Ils ont déposé un préavis de grève en front commun et à durée indéterminée. Une proposition pour débloquer les négociations budgétaires au fédéral. Le Premier ministre Bart De Wever a soumis hier à ses partenaires une nouvelle proposition. Selon les médias flamands, l'exercice se limiterait dans un premier temps à l'année prochaine, avec une série de mesures pour un montant de 4 milliards d'euros. La réforme de la TVA, source d'une vive tension avec le MR, serait retirée. De la sorte, le gouvernement pourrait trouver un accord plus rapidement et éviter ainsi de devoir commencer l'année prochaine sous le régime des 12e provisoires. Pour rappel, l'objectif de base était de trouver 10 milliards d'euros d'économies d'ici 2029. Les Restos du Cœur sous pression face à l'explosion de la demande d'aide alimentaire, plus 48% entre janvier et août à Quiévrain dans le Hainaut par exemple, plus 26% à Arscot dans le Brabant flamand. Les demandes sont de plus en plus nombreuses partout dans le pays. Parallèlement, la Fédération des Restos du Cœur a dû doubler son budget consacré à l'achat de produits riches en protéines. Cette pression financière est exacerbée par la diminution du budget fédéral alloué à l'aide alimentaire, une baisse de 44%. Si nous n'avons plus les moyens de fonctionner, qui viendra en aide à toutes ces personnes ? S'alarme Franck Duval, président de la Fédération. 7 sur 10, c'est le score moyen obtenu par les 135 000 participants au quiz de la route organisé par la WSR, l'Agence Wallonne pour la Sécurité Routière, pour tester les connaissances du code. Parmi les erreurs fréquentes, plus de 3 participants sur 4 ignoraient par exemple qu'il est obligatoire d'allumer les feux de brouillard arrière en cas de forte pluie, même lorsque la visibilité est supérieure à 100 mètres. Et puis, des nouvelles rassurantes de Rome. Selon le Vatican, le pape Léon XIV a passé une bonne nuit. Ses médecins ont indiqué qu'il suivait une évolution post-opératoire normale après l'intervention chirurgicale de mardi. On lui a enlevé, je vous le rappelle, un nodule cancéreux au poumon droit. Midi 3, très bon temps de midi avec RCF.

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1: Bonjour à toutes et à tous et bienvenue dans Les Inattendus du texte, l'émission qui vous invite à redécouvrir les femmes des textes sacrés sous un autre regard. Aujourd'hui, nous allons nous intéresser à Anne, la mère de Samuel, une femme dont l'histoire est marquée par la souffrance, la maternité, la prière, mais aussi par une parole particulièrement forte. Pour en parler, je suis à nouveau en compagnie de Myriam Tonus, théologienne et autrice. Bonjour. Théologienne et autrice que je remercie d'ailleurs d'être avec nous. Pour commencer, qui est Anne et dans quel contexte la Bible nous présente-t-elle cette femme ?
2: Alors, Anne est une femme qui est, je dirais, dans bon milieu. Son mari est prêtre, Elkana. C'est un couple qui s'aime, mais qui souffre, alors comme déjà Sarah et Abraham, d'un grand mal, même s'ils sont plus jeunes, hein, précise quand même. Ils souffrent d'un grand malheur, c'est que Anne est stérile. Et si Elkana, son mari, semble accepter, consentir à ce manque, Anne, elle, en éprouve un immense chagrin, une immense douleur. L'histoire de Anne commence comme ça, par le fait que, même si son mari essaye de la réconforter, eh bien non. Tous les jours, alors que fait Anne ? Elle ne se morfond pas chez elle, elle va au temple. Et là, tous les jours, elle va devant Dieu, prier, pleurer, je dirais presque déverser sa souffrance aux pieds de Dieu, sans récrimination. D'ailleurs, on n'a pas tous les mots qu'elle utilise, mais ce que l'on sait, c'est qu'elle est vraiment, vraiment atteinte au plus profond de sa chair.
1: Vous l'avez dit, Anne apparaît donc dans un contexte où la maternité occupe une place particulièrement importante dans la vie d'une femme.
2: Oui, mais ça, je vais dire, dans anciennes époques, c'était particulièrement important parce que la place de l'enfant était différente, parce qu'un homme se définissait aussi par sa descendance. Mais il faut bien remarquer quand même qu'aujourd'hui encore, pour beaucoup de femmes, lorsqu'on découvre qu'il y a une stérilité, c'est quelque chose d'extrêmement difficile à vivre. Même si aujourd'hui, la médecine permet de trouver des solutions. Pour une femme et même pour le couple, la stérilité, c'est véritablement un choc.
1: Alors Anne, qui n'a pas d'enfant, elle est confrontée à Pénina. Quelle place cette absence d'enfant occupe-t-elle dans son histoire ?
2: Mais c'est un fait très banal, je vais dire, malheureusement, et qui continue aussi. Lorsqu'on désire ardemment, par exemple, avoir un enfant et qu'on croise une femme enceinte, c'est une souffrance. C'est un réflexe de souffrance parce que on peut se demander mais pourquoi est-ce que l'autre a le bonheur que je souhaite, pourquoi est-ce que ça m'arrive à moi, et puis éventuellement qu'est-ce que j'ai fait, on disait qu'est-ce que j'ai fait au bon Dieu, etc. Donc ça accroît la vue d'une femme enceinte, en accroît la souffrance de celle qui ne peut pas l'être.
1: Et donc, Anne est profondément blessée par les paroles et les provocations de Pénina.
2: Oui, il faut bien dire que Pénina n'est pas un personnage extrêmement sympathique, qui, je dirais, n'a aucune compassion, aucune empathie vis-à-vis de cette femme qui est quand même, je dirais, sa sœur humaine. Enfin, pas sa sœur familiale, mais enfin, elle peut la considérer comme une autre elle-même. Et non, elle n'a aucune compassion et donc elle l'accable plutôt, et donc, elle accroît encore. Donc, vraiment, le texte insiste sur le fait que, d'où qu'on se tourne, on voit que Anne ramasse vraiment coup sur coup et souffrance sur souffrance.
1: Donc, face à cette souffrance, Anne va se tourner vers Dieu. Et sa manière de prier va d'ailleurs provoquer un malentendu assez étonnant avec le prêtre Élie.
2: Oui, évidemment. Donc, j'ai dit, elle va au temple tous les jours. Elle se dépose là et donc elle pleure, elle soupire. On sait que dans l'Orient, les manifestations de désespoir sont plus manifestes et parfois plus bruyantes que chez nous. Et c'est pas du tout une critique, hein. Et donc, le prêtre qui est là, en vigie au temple, pense qu'elle est ivre. Hein, que c'est une ivrogne qui vient tous les jours se poser au temple, qui radote, dont on ne sait pas très bien ce qu'il fait. Et nouveau coup, évidemment. nouveau coup du sort, parce que nous, nous savons que ce n'est pas vrai, mais voilà la malheureuse Anne qui se voit en butte maintenant, en plus encore, aux paroles blessantes de ce prêtre. Et là, quand même, elle va réagir avec, pas de colère, ce n'est pas une femme en colère, mais une espèce de réaction de dignité. Non, je ne suis pas ivre. Je dépose ma souffrance aux pieds du Seigneur. Et là, à ce moment-là, on n'entend plus Élie, le prêtre. Je pense qu'elle a compris. Elle va lui dire « Je suis une femme qui souffre. » Voilà, tout est dit. Et c'est devant l'Éternel que je répands mon âme. C'est joli, hein ?
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1: Alors, ce qui est intéressant, Myriam Tonus, c'est que Anne ose répondre au prêtre et lui expliquer sa situation. Peut-on voir dans cette scène une femme qui prend la parole et qui défend sa propre expérience ?
2: Oui, mais c'est ça, c'est exactement ça. C'est de dire, mais je pense que le fait que son mari, qui est quand même un personnage important socialement, la soutient, essaye de la consoler, se montre vraiment très, très, très prévenant avec elle, ça lui donne une force. Elkanah n'est pas un homme égoïste, et si sa femme avait dû être totalement stérile jusqu'à la fin de leur jour, il ne l'aurait pas répudiée, je pense. Donc, je pense que c'est aussi le fait qu'elle est soutenue, et qu'elle ne le manifeste pas encore, mais nous le savons, on pressent bien que Dieu écoute ses prières, et qu'il ne la prend certainement pas pour une ivrogne.
1: Donc Anne a une voix, et cette voix va aussi se traduire par une promesse faite à Dieu. Elle reçoit un fils, elle le consacrera au Seigneur. Comment comprendre cette promesse ?
2: Eh bien, je pense que c'est vraiment une femme généreuse, Anne, et qui non seulement ne fait pas de sa souffrance un refuge, ni pour la colère, ni pour la revendication, ni pour une position victimaire. Elle dit « Je souffre, je suis une femme en souffrance. » Et Dieu va l'entendre, bien entendu. Et à ce moment-là, parce qu'elle a été... Et de toute façon, elle dit, si elle a un enfant, elle parle à Dieu. De toute façon, ce n'est pas pour moi. Je ne vais pas m'agripper à lui. Ce ne sera pas mon enfant. Je vais le mettre au monde, mais ce ne sera pas mon enfant. Mais il sera pour toi. Il sera à ton service. Donc, c'est une femme qui a... Je trouve, elle dit déjà, mon fils... Alors, je ne vais pas dire « il fera ce qu'il voudra », parce que quand même, si on est voué, effectivement, le petit Samuel va être au temple dès son enfance. Mais elle ne le garde pas pour lui. Ça ne va pas être mon petit, mon bébé, mon fils, etc.
1: Et lorsque Samuel naît, Anne tient sa promesse et le confie à Élie.
2: Ah oui.
1: Comment comprendre ce choix qui peut sembler particulièrement difficile pour une mère ?
2: Ah, c'est difficile pour nous, mais à l'époque, c'était pas une pratique si rare que ça. Quand la place de la foi dans la vie des humains était telle que, je vous disais, si un homme doit un jour servir Dieu, ce sera dès son enfance. Ceci fait dans des religions païennes, donc il y avait des petites filles qu'on destinait à devenir vestales, hein. Les récits nous le disent. Donc, on ne peut pas faire la comparaison entre le sentiment maternel tel qu'il est vécu aujourd'hui et tel qu'il était vécu à l'époque. Je ne dis pas qu'il n'existait pas. On a vu l'attachement de Sarah à Isaac et celui de Hagar à son fils Ismaël. C'est pas... Mais je dirais que c'est l'instinct de possession et de garder l'enfant dans le cercle strictement familial, maternel, etc., n'était pas rare du tout, n'était plutôt, excuse-moi, le fait de garder un enfant dans le cercle familial, dans le cercle maternel, ce n'était pas la pratique de l'époque. Voilà. Et donc, nous avons parfois un peu de mal à comprendre cette espèce d'oblation. Mais en fait, c'est un remerciement. Dieu m'a donné un enfant. En fait, ce que je souhaitais, ce que je désirais ardemment, c'était de mettre au monde un jour un enfant, d'avoir un fils, une fille. Eh bien voilà, tu m'as accordé ce que je désirais vraiment. Eh bien maintenant, je te remercie et pour te remontrer toute ma gratitude pour la grâce que tu me fais, eh bien que cet enfant soit pour ton service. Ça ne veut pas dire que s'il vit au temple, qu'il ne reverra pas sa mère, hein. mais il va vivre au temple et puis là, il va être lui-même. Alors le personnage, il faut bien qu'il soit au temple parce que dans le projet de Dieu, puisque c'est lui qui va avoir un rôle extrêmement important dans l'histoire du peuple d'Israël.
1: On s'accorde une courte pause musicale, Clara Luciani et Pierre Demar.

0: Et c'était quasiment parfait.
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0: Vous êtes toujours dans les inattendus du texte et aujourd'hui nous partons à la rencontre d'Anne, la mère de Samuel. Pour nous accompagner dans cette découverte, je suis en compagnie de Myriam Tonus. Anne est souvent ramenée à son rôle de mère, mais son histoire nous montre aussi une femme qui souffre, qui prie, qui prend la parole et qui fait des choix. Et justement, j'aimerais revenir sur cette question de son identité. On parle souvent d'Anne, avant tout comme la mère de Samuel. Que risque-t-on de perdre lorsque l'on réduit son identité à son rôle de mère ?
2: Très honnêtement, factuellement, nous savons très peu de choses de Anne en tant que femme. Parce que on a insisté juste avant la pause sur le fait qu'elle va confier son enfant au temple. Mais tout de même, il y a ce verbe qu'elle utilise en disant « C'était pour cet enfant que je priais, l'Éternel a exaucé la prière que je lui adressais, aussi je veux le prêter à l'Éternel ». Et donc, quand elle veut le prêter, c'est bien la preuve qu'elle reste mère de Samuel. Encore une fois, c'est quelque chose qu'on répétera peut-être plusieurs fois dans cette série. Il faut être très, très prudent quand on projette sur les femmes de la Bible des états d'âme, des revendications, des souhaits, des demandes qui sont les femmes contemporaines. Une femme de cette époque-là, lorsqu'elle a un bon mari, lorsqu'elle a des enfants, lorsqu'elle est bien traitée en plus par son époux, elle considère qu'elle a une très belle vie. Elle ne demande pas plus. Et donc, quand la Bible met en évidence des femmes, c'est d'abord parce qu'elles jouent un rôle dans l'histoire de la promesse, dans l'histoire du salut. Et donc ici, Anne est la mère de Samuel. Après, on n'en parlera plus. Dans la Bible, on va tout être concentré sur le petit Samuel qui va devenir le grand Samuel. Mais Anne, j'aurais un peu de mal de dire... c'est une mère, mais une mère qui n'est pas muette. Surtout, c'est une mère qui, je trouve, a un potentiel de spiritualité qui est quand même assez énorme.
0: Alors d'ailleurs, Anne prononce ensuite un magnifique cantique au chapitre 2.
2: Ah, ça !
0: Qu'est-ce que ce texte nous apprend sur sa vision de Dieu, de la justice et des rapports de force ?
2: Alors, c'est un texte, effectivement, c'est un cantique. Et je dois dire, il m'a fallu des années avant d'apprendre par la voix d'un exégète que c'est un texte fondamental dans la Bible, tout simplement parce que c'est l'ancêtre du Magnificat. On dit toujours que c'est Marie qui a prononcé le Magnificat. En fait, c'est l'évangéliste qui a mis dans la bouche de Marie cette prière, mais on pensait qu'il l'avait mise et que c'était une grande nouveauté. En réalité, pas tellement que ça. Parce que elle est tellement heureuse d'être enceinte, tellement heureuse d'avoir mis au monde un fils, qu'elle va effectivement énoncer un cantique. Et quand on dit que dans la Bible qu'un passage est un cantique, ça veut dire que c'était devenu une prière pour le peuple juif. Et donc, ce cantique commence par « Mon cœur se réjouit en l'Éternel, ma force a été relevée par l'Éternel ». Autrement dit, c'est le cantique de celui ou de celle, ça peut être vraiment homme ou femme, qui s'était senti accablé, perdu pour ses frères et sœurs, enfin qui ne recevait que pratiquement de mauvaises choses que des autres, et puis que le Seigneur a entendu, exactement comme le Seigneur avait entendu la plainte d'Adjar quand elle était dans le désert. Voilà, Dieu est un Dieu qui écoute, est un Dieu qui entend et qui répond, bien entendu. Alors, c'est un cantique qu'on a fait, bien entendu, les exégètes se sont penchés là-dessus. Et quand on met en parallèle, sur deux colonnes, d'une part le cantique de Anne et de l'autre le Magnificat prononcé par Marie, eh bien, on a par exemple « L'arc des forts est brisé, mais le faible se refait de vigueur, Anne ». Ou bien alors, il relève Israël, son serviteur, il se souvient de l'homme de son amour, de la promesse faite à nos pères, Marie. On a par exemple, les plus comblés s'embauchent pour du pain et les affamés se reposent. Ça c'est Anne. Il comble de bien les affamés, renvoie les riches les mains vides. C'est Marie. Il abaisse et il élève, c'est Anne. Et il renverse les puissants, il élève les hommes. On pourrait continuer comme ça, mm-hmm. presque verset par verset. Autrement dit, ce qui est très important d'abord, et puis après on peut parler de cette toute première expression alors, hein, qui est celle de Anne, mais ça veut dire, et ce n'est quand même, c'est rendre justice à cette femme du Premier Testament, là, vraiment, de dire, en fait, quand l'évangéliste a mis dans la bouche de Marie le Magnificat, il est plus que probable qu'il avait en tête cette prière traditionnelle juive, qui est dans le fond quoi ? Mais c'est la prière d'une femme qui ne pouvait pas, dans le cas de Anne, avoir d'enfants, et dans le cas de Marie, pour qui c'était tout à fait improbable. Parce que, de la même façon que Sarah s'était mise à rire quand on lui avait dit qu'elle allait être enceinte, Marie va quand même dire « Oui, mais enfin, comment est-ce que ça se fera ? J'ai pas connu d'homme. » Voilà. Et donc, il y a vraiment une espèce de matrice de récit qui s'installe, là. Et donc, encore une fois, je pense qu'on met dans la bouche de Marie, qui représente le début de ce qu'on a appelé la Nouvelle Alliance. Le Nouveau Testament, c'est la Nouvelle Alliance. Eh bien, la première alliance, c'était ça. Il y avait une femme qui s'exprimait et qui disait que Dieu n'abandonne jamais les humbles. Et de l'autre côté, eh bien, c'est la même chose. Dans la Nouvelle Alliance, c'est la même chose. Il y a Marie qui va chanter cette puissance de Dieu.
0: Qu'est-ce que ce texte nous apprend sur sa vision de Dieu, de la justice et des rapports de force ?
2: Alors, ça nous dit que Dieu est du côté de ce qui est plus faible, de ce qui est plus fragile, de ce qui est affamé, de ce qui est abaissé, et que le Dieu de la Bible est celui qui regarde, je dirais, vers le bas. Il ne demande pas qu'on le regarde lui, mais il est celui qui regarde et qui regarde vraiment jusqu'au ras du sol, ceux qu'on ne voit plus, ceux qu'on écrase, ceux sur lesquels on marche, celles que l'on méprise, celles que l'on rejette, ceux qui se croient puissants, ceux qui pensent qu'ils sont l'honneur de la société, ceux qui ont toutes les forces et, comme on dit aujourd'hui, la cuillère d'or dans la bouche. Donc, c'est vraiment le Dieu des humbles. Et ça, c'est important. Parce qu'en plus, trop souvent, dans la religion, le fait que l'Ancien Testament, ce serait la représentation d'un Dieu violent, puissant, mégalomane, voilà, un peu une espèce de Trump avant l'heure, mais pas du tout. Mais pas du tout. Et ceux ou celles qui le disent, et c'est parfois des hommes, mais ça peut être aussi, et c'est souvent des femmes qui montrent, parce que les femmes n'avaient pas de poids social à l'époque, si Dieu les choisit pour être celles qui vont alors donner à son alliance toute sa possibilité d'exister, c'est quand même un Dieu un peu particulier. Hein. Il aurait pu miser sur des rois, que sais-je, ou des armées. Non. C'est une femme en souffrance, ce sont des femmes stériles. Ça, c'est vraiment les rejetées, les plus rejetées. Non, ce sont elles qui vont être des agents de salut. On en rencontrera encore bien d'autres.
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0: Alors, son cantique parle notamment des faibles qui sont relevés, oui, et des puissants qui sont renversés. Oui. Comme vous venez de le dire, peut-on y entendre une forme de parole de résistance ou de libération ?
2: Oui, très clairement. Très clairement, les deux. Je dirais d'abord de libération, parce que se dire, dans le fond, à la limite, même si les humains sont contre moi, si Dieu est à mes côtés, alors je ne suis plus esclave, je ne suis plus asservi, je suis dans la main de Dieu. Donc ça, c'est d'abord une libération extraordinaire par rapport à tous les écrasements humains qu'on peut subir. C'est une première chose. Alors même si l'esclave ne va pas être directement alors relevé de ses fers, il n'empêche que intérieurement, la liberté intérieure, il est évident que c'est la promotion de la dignité, c'est la promotion de la liberté intérieure, c'est la promotion de qui l'on est tout simplement. Et évidemment, à partir du moment où on se sent beaucoup plus libre, à partir du moment où on dit que Dieu se renvoie les riches les mains vides, que ceux qui sont puissants seront brisés, comme chante Anne, il est bien évident que ça peut déboucher, je dirais, sur des actes de résistance. Et là, alors, il faudrait faire un saut dans le Nouveau Testament, parce que la figure de Jésus est aussi, parmi bien d'autres, celle d'une résistance à tous les pouvoirs en place lorsqu'ils écrasent l'être humain. Oui. Donc c'est vraiment une force. C'est à la fois une libération et une force pour soi-même d'abord, bien sûr, mais aussi une force de résister alors à des pouvoirs humains qui, eux, font exactement l'inverse de ce que Dieu fait.
0: Et donc, finalement, Myriam Tonius, derrière cette histoire très ancienne, il y a peut-être des questions qui nous parlent directement aujourd'hui.
2: Ah oui.
0: Si vous deviez laisser une seule image d'Anne à nos auditeurs, laquelle serait-elle ?
2: Ce serait de dire « confions à Dieu ce qui nous fait souffrir, sans revendication, sans colère, mais mettons à nos pieds tout ce qui nous accable, nous désole, et nous sommes certains que Dieu entend et est à nos côtés, et que s'il ne résout jamais les affaires à notre place, et c'est très bien ainsi, c'est une forme de respect aussi vis-à-vis de l'être humain, on est sûr qu'il va nous donner des forces pour pouvoir traverser les écrasements. »
0: Merci beaucoup Myriam Tonius pour cet échange et pour cette découverte d'Anne sous un autre regard. Comme quoi, derrière une figure que l'on pourrait simplement retenir comme la mère de Samuel, se trouve une femme avec une histoire, une voix, une parole qui mérite d'être entendue. Merci à vous également de nous avoir écoutés. On se retrouve très bientôt pour une nouvelle rencontre avec une femme de la Bible. C'était Les Inattendus du Texte, une femme, un texte, une émission pour regarder autrement. À la semaine prochaine.

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1: Le compte à rebours commence à Bruxelles. Les dirigeants européens sont sur place pour boucler le prochain budget de l'UE, alors que les finances des États membres sont sous tension. Quel argent alloué à l'avenir aux agriculteurs ou à l'Ukraine leur semble en tout cas à l'austérité. 600 000 personnes privées d'électricité en Ukraine hier. Pour combien aujourd'hui la trêve énergétique annoncée par le président américain n'a pas eu lieu? Pour quelles conséquences quotidiennes? Reportage à Kiev dans ce journal. Canon à eau, gaz lacrymogène en Albanie. Plusieurs incendies ont été déclenchés hier. Les bureaux du chef du gouvernement, deux ministères attaqués. Les manifestants demandent la démission d'Edi Rama. Nous verrons pourquoi. Et puis enfin, la récolte des olives commence ce jeudi en Cisjordanie occupée. Un moment symbolique pour les familles palestiniennes aujourd'hui en proie à une violence décomplexée des colons. Vous entendrez le curé de Taïbé.
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1: Bonjour à tous, deuxième jour de convalescence. Tout d'abord pour le pape au Gemelli, Léon XIV a passé une bonne nuit, pris son petit déjeuner à son lever. Hier soir, ses médecins ont indiqué une évolution post-opératoire normale. Au lendemain donc de son intervention chirurgicale, le moral est bon, fait-on savoir au Vatican, après l'ablation mardi du lobe inférieur de son poumon droit pour retirer un adénocarcinome. Plus de détails sur la santé du pape, les chaînes de prière, les messages de soutien qui continuent d'affluer au Vatican sur notre site internet. Et y aura-t-il ce soir une intention de prière pour le pape, sans doute. À 18h30, une messe pour l'Europe sera célébrée à l'église Notre-Dame des Victoires au Sablon à Bruxelles à l'occasion de l'Assemblée d'automne de la Commission épiscopale des États membres de l'UE qui se réunissent alors que l'avenir budgétaire de l'UE est en question. Ce jeudi, en effet, pour deux jours, les dirigeants européens entament un bras de fer autour du financement de l'Union européenne pour la période 2028-2034. Un budget à boucler au plus vite avant 2027, année électorale. La mission s'annonce très très difficile. Des dires du chancelier allemand arrivé ce matin à Bruxelles. Les explications de Pierre Benazé.
3: Le budget commun de l'Union européenne se compte par tranches de billions d'euros, c'est-à-dire de 1000 milliards. La Commission européenne avait proposé en juillet 2025 de maintenir l'effort actuel. Sur 7 ans, il se montera à 2 billions au total. Mais ce total comprend plus de 800 milliards d'euros du plan de relance post-Covid. Comme à chaque fois, un groupe surnommé les pays frugaux conteste une ambition financière trop large, surtout en période de disette des finances publiques. Ce groupe, emmené par l'Allemagne, comprend aussi Scandinaves, Autrichiens et Néerlandais. Il voudrait limiter le budget à 1500 milliards d'euros. En face, les pays dépensiers se sont baptisés amis de la cohésion, car ils veulent maintenir les aides régionales, qu'on appelle fonds de cohésion, mais aussi, par exemple, les aides de la politique agricole commune. Ce groupe, beaucoup plus nombreux de pays, comprend par exemple France, Italie ou Pologne. En fait, surtout l'Est et le Sud de l'Union. Les deux camps sont actuellement arc-boutés sur leur position, même s'ils espèrent aboutir avant décembre, car 2027 sera l'année de tous les dangers, avec les échéances électorales françaises, italiennes, polonaises, grecques, finlandaises, qui pourraient remettre en question le compromis budgétaire. Pierre Benazet, Bruxelles. RFI pour Radio Vatican.
1: Moderniser sans frais avec ou sans nouvelles taxes européennes, quel argent alloué à l'innovation, l'IA, au fameux centre pour migrants voulu en Afrique, aux agriculteurs ou encore à la défense et à l'Ukraine? Autant de questions auxquelles les 27 ont appelé à répondre. Le président Zelensky arrive d'ailleurs ce soir à Bruxelles pour plaider sa cause. Et sur le terrain, en Ukraine, l'hiver arrive, les bombardements d'infrastructures énergétiques n'ont pas cessé, malgré les annonces du week-end dernier de Donald Trump, faisant donc des morts, laissant des millions de personnes privées d'électricité. Le reportage tout de suite à Kiev d'Emmanuel Chaz.
4: Ce bruit assourdissant a envahi Kiev, c'est celui des générateurs qui se mettent en route pour fournir de l'électricité pendant les longues coupures de courant causées par les frappes russes. Olena, banquière, vient de la rive gauche du Dnipro, où les infrastructures énergétiques se mêlent à des zones densément peuplées. Elle confie.
5: Nous sommes inquiets. J'habite près d'une centrale thermique et je reste à la maison en ce moment. Je ne crois pas que le courant soit déjà rétabli sur la rive gauche et je ne sais pas comment est la circulation. Tout est très difficile.
4: Oksana, une bibliothécaire d'une soixantaine d'années, travaille dans le quartier de Loukianivka, plusieurs fois bombardée par des missiles russes.
6: Je ne peux pas me préparer à l'hiver ni aller autre part. Je resterai chez moi au quatrième étage. Bon, ma grand-mère et ma mère ont survécu à l'occupation allemande, alors je peux moi aussi survivre à cette horreur.
4: Nulle part où aller, alors que le maire de la ville, Vitali Klitschko, est sous le feu des critiques face à la situation catastrophique que traverse Kiev. Selon les résidents et le président Volodymyr Zelensky, il n'a pas fait assez pour préparer la ville. Il y a quelques jours, il ne pouvait que constater.
7: La capitale traverse une situation dramatique. Il est illusoire de pouvoir vivre normalement comme en temps de paix. Nous sommes désormais au bord du précipice.
4: Les gouvernements nationaux et locaux se renvoient la responsabilité de la gestion de la crise humanitaire qui menace la capitale ukrainienne. Emmanuel Chaz, Kiev RFI pour Radio Vatican.
1: La nuit dernière, les autorités ukrainiennes ont compté plus de 580 drones russes ainsi que 2 missiles lancés par Moscou contre l'ensemble du pays. De son côté, l'Ukraine a repris ses frappes sur les raffineries russes. L'une d'elles a été visée ce matin au sud-est de Moscou. Et puis la Russie qui semble sur les nerfs avec 2 étrangers arrêtés ces dernières heures. Un ressortissant suédois ce matin accusé d'avoir franchi illégalement la frontière dans le but de préparer des attentats contre des sites militaires russes. Et un journaliste japonais qui aurait mené des activités d'espionnage sur le territoire russe selon Moscou. Ce cas démenti ce matin la première ministre japonaise. Et puis mauvaise nouvelle pour le Japon. L'Inde devrait supplanter le pays comme 4e économie mondiale en 2027, est-ce qu'estime le Fonds monétaire international. C'est un pays dont on parle peu et pourtant son gouvernement fait face à une révolution dite des flamants roses. En Albanie, le premier ministre Edi Rama est contesté depuis plus de 130 jours dans la rue. Hier, l'immense manifestation a dégénéré en violence. Simon Rico.
8: Des dizaines de milliers de personnes ont envahi les rues du centre de Tirana mercredi. Depuis le début de la semaine, ce sont les étudiants qui ont pris la tête de la grande contestation débutée au mois de juin contre la dérive autoritaire et corrompue du pouvoir qui fait massivement fuir la jeunesse vers l'étranger. Le slogan n'est plus seulement « l'Albanie n'est pas à vendre », c'est aussi « l'avenir est à nous ». Face à l'intransigeance du gouvernement d'Edi Rama, la colère se fait plus forte, 2 bâtiments gouvernementaux et des banques ont été incendiés. La police a riposté très violemment, plusieurs dizaines de blessés sont à déplorer parmi les manifestants. La délégation de l'Union européenne a rappelé que la liberté de réunion et d'expression sont des droits fondamentaux et demandé un maintien de l'ordre proportionné. Au moment où le centre de la capitale sombrait dans le chaos, le Premier ministre albanais était au Luxembourg pour négocier l'adhésion de son pays à l'Union européenne, qui serait possible dès 2027, promet Bruxelles. En attendant, une nouvelle manifestation est prévue ce jeudi pour réclamer encore la démission d'Edi Rama. Simon Rico, Belgrade, pour Radio Vatican.
1: Au Moyen-Orient, les Houthis du Yémen nient être derrière le missile intercepté ce matin par Riyad dans la région de Médine, ville sainte de l'islam. Au Liban, le Hezbollah reconnaît que les 500 kilos d'explosifs saisis par l'armée cette semaine à la frontière avec la Syrie lui appartenaient, admettant ainsi s'armer alors que l'objectif du gouvernement est celui du désarmement. Et puis, enfin, en Israël, ce sera ou par la voie du désarmement ou au moyen d'opérations militaires créatives. À 15 jours des législatives, Gadi Eisenkot, le principal rival de Benjamin Netanyahou, promet de vaincre le Hamas en 18 mois s'il devient Premier ministre. En Cisjordanie, ce jeudi 15 octobre, commence officiellement la récolte des olives. L'importance de ce moment est majeure au niveau économique d'abord. Ça représente 15% des recettes agricoles palestiniennes, mais les olives constituent aussi pour les Palestiniens le symbole de leur attachement à la terre, aujourd'hui occupée par plus de 500 000 colons, de plus en plus agressifs. C'est le cas aussi à Taïbé, le seul village chrétien de Cisjordanie. On écoute son curé, le père Bachar.
9: Des olives ont été cueillies sur des arbres qui appartiennent à nos familles. Nous avons reçu des images et des témoignages montrant également une manière très brutale de récolter avec des branches cassées. Et tout cela se produit au moment même où nos familles devraient pouvoir se rendre paisiblement sur leur terre pour commencer leur propre récolte. Nous avons reçu des témoignages, des photos et des vidéos montrant des colons sur nos propriétés privées et en train de cueillir les olives. Il faut comprendre que le dommage ne concerne pas seulement les olives volées cette année. Lorsqu'on casse brutalement les branches d'un olivier, on touche aussi aux récoltes des prochaines années. Donc, un arbre a besoin de temps pour faire en reconstruire et produire un nouveau normalement. Pour une famille, cela signifie donc une double perte.
1: Le père Bachar, interrogé par Augustine Asta, la peur de l'avenir, elle s'est manifestée aussi en Colombie. Des dizaines de milliers de personnes étaient dans la rue hier à travers le pays à l'appel des syndicats, des communautés indigènes ou encore de l'opposition. Ils redoutent la remise en question des acquis sociaux par le président d'extrême droite arrivé il y a 2 mois au pouvoir, Abelardo de Esprilla. Et puis enfin au Brésil, la mesure est passée in extremis entre les 2 tours de la présidentielle. Le Parlement a adopté cette nuit la réduction du temps de travail par le biais d'une réforme constitutionnelle. Avec cette mesure, Lula da Silva espère combler son retard sur le sénateur Bolsonaro. Voilà, c'est la fin de ce journal. Merci d'avoir suivi. Une excellente journée à tous. 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
1: 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Bonjour, bonjour à toutes et bonjour à tous et bienvenue dans Bruxelles, ma Belge, pour cette presque fin de semaine. Bah oui, demain, à cette même heure, vous retrouverez les bonheurs de Sophie, présentés par Sophie Belga. Et aujourd'hui, dernier jour de Bruxelles, ma Belge de la semaine, eh bien, on va retrouver notre partenaire Justice et Paix. Justice et Paix, l'ONG engagée dans la défense des droits humains et la justice, avec une invitée exceptionnelle aujourd'hui, puisque Justice et Paix soutient les efforts de paix en RDC, où la guerre fait rage, à l'est, dans le sud Kivu, et soutient donc le combat de Maître Néné Bintou, qui est défenseuse des droits humains et présidente du bureau de la société civile du sud Kivu. Elle est en tournée en Europe pour alerter sur la situation. C'est une chance de la recevoir aujourd'hui dans Bruxelles, ma Belge. Elle est notre invitée. On la retrouve dans 20 petites minutes à peine. On va retrouver également en fin d'émission, eh bien, la chronique, le plein de bulles, la chronique BD de Frédéric Ronce. Auparavant, vous entendrez l'édito, comme tous les jeudis, d'Éric de Beukelaar. Ce sera juste après les infos régionales de Frédéric Petit. Et la minute bruxelloise avec vous, Frédéric. Bonjour.
11: Bonjour Delphine, bonjour tout le monde.
1: On commence par une structure supplémentaire et inutile. Enfin, c'est ce que dit le procureur général de Bruxelles, qui ne voit pas l'intérêt de la création d'un poste de commissaire régional aux drogues.
11: Alors que le processus de recrutement est en cours, Frédéric Evanleu a dénoncé sur BX1 une décision qui, dit-il, n'a pas de sens compte tenu de l'existence d'un commissariat national aux drogues. Avoir un commissaire au niveau fédéral et un autre au niveau de la région, ça me fait rire, dit-il, ça ne va pas. Pour lui, les moyens financiers pourraient être utilisés plus efficacement pour renforcer les services judiciaires bruxellois. Pour rappel, la fonction de commissaire régional anti-drogue figure dans la déclaration de politique générale du gouvernement régional présentée en février dernier. Elle doit permettre de coordonner les actions des communes, des bourgmestres, des chefs de corps et des autorités fédérales, en intégrant également la prévention des addictions et la santé publique. Le ministre président bruxellois Boris Dilliès a défendu cette nouvelle fonction, estimant qu'une meilleure coordination est indispensable pour lutter contre le narcotrafic. Le recrutement est donc toujours en cours et l'entrée en fonction est annoncée pour cet automne. Au niveau fédéral, Inne van Weymersch occupe déjà la fonction de commissaire national aux drogues.
1: Permis délivré pour la Nova Casa Vesta. C'est un futur lieu d'hébergement pour 14 femmes sans abri à Forêt.
11: Porté par la coopérative Fairground Brussels en partenariat avec le SAMU social, Comuna et la commune de Forêt, le projet vise à pérenniser une initiative pilote qui avait été lancée sur le site il y a 4 ans, situé au 138-142 de la rue du Monténégro. Le futur établissement comptera 14 unités. Il pourra accueillir jusqu'à 30 personnes. Les travaux devraient débuter l'année prochaine pour une ouverture prévue 2029. Le projet repose sur un accompagnement social global avec deux objectifs principaux: permettre aux résidentes de sortir des grands centres d'urgence et les aider à retrouver une stabilité administrative et sociale. Disposer d'une adresse leur permet notamment d'entreprendre des démarches liées aux revenus, aux allocations familiales, à l'ouverture d'un compte bancaire ou encore à l'accès aux soins. Les résidentes sont également orientées vers les services de proximité comme les maisons médicales, les CPAS et les plannings familiaux afin de pouvoir continuer à bénéficier de cet accompagnement après leur départ vers un logement durable. La Nova Casa Vesta prendra place dans un ancien entrepôt situé au sein du complexe Maxima. Le bâtiment va être partiellement démonté pour créer un jardin intérieur partagé, ce qui permettra notamment de faire entrer davantage de lumière naturelle dans les chambres et les espaces communs. Le programme prévoit 14 chambres individuelles avec salle de bain, donc des espaces communs aussi, une cuisine collective et des espaces extérieurs.
1: À Molenbeek, l'échevin de l'emploi et du personnel défend les suppressions de postes à la mission locale et à Molenbeek Formation.
11: Ahmed Gjanaj a expliqué que la suppression des 7 emplois fait suite à la perte structurelle de subsides. Il a répondu en conseil communal à Gloria Garza Fernandez, chef de groupe MR, au lendemain du dépôt d'un préavis de grève par les trois syndicats, Sinova, la CNE et le CEDCA. Selon l'Échevin, les pertes annuelles atteignent près de 300 000 euros pour la mission locale, environ 70 000 euros pour Molenbeek Formation. Elles proviennent de plusieurs réductions ou suppressions de subsides concernant notamment la politique de la ville, les aides à l'économie sociale, l'accord non marchand et l'interface emploi-formation. La situation a été présentée en conseil d'administration respectif des deux entités le 11 juin dernier. Les frais de personnel représentent 90% des dépenses, a encore ajouté l'Échevin. Plusieurs alternatives ont été examinées, dit-il, non-remplacement, gel de la progression barémique, suppression de la prime de fin d'année et des mesures volontaires. Certaines présentent, selon lui, des obstacles juridiques ou financiers. Deux postes n'ont déjà pas été remplacés depuis l'année dernière. L'Échevin assure également avoir transmis les documents demandés, sauf ceux protégés par les règles relatives aux données personnelles. Les syndicats, eux, estiment ne pas avoir reçu les éléments financiers démontrant le caractère inévitable des licenciements. Ils réclament la suspension de la restructuration, l'examen d'alternatives, des critères objectifs et des garanties contre toute discrimination syndicale.
1: Frédéric, il faut encourager les femmes à s'engager chez les pompiers bruxellois.
11: Oui, ce n'est pas moi qui le dis, mais c'est la recommandation du Conseil de l'égalité l'année dernière. Le service d'incendie et d'aide médicale urgente, le SIAMU, comptait moins de 20 femmes parmi ces quelques 1100 pompiers. Tout métier confondu, la proportion de femmes atteint 11,5%. Selon les rapports de Talent Brussels, le SIAMU figure avec Bruxelles Propreté parmi les institutions régionales les moins féminisées. Les femmes ne représentent qu'environ 1% du corps opérationnel. Pour le Conseil, ce déséquilibre peut être corrigé. Il appelle le SIAMU à poursuivre la féminisation de ses effectifs. Depuis juin de l'année dernière, la priorité au sexe sous-représenté lors des promotion a été rétablie. Le Conseil demande d'étendre cette priorité au recrutement et d'en expliquer la nécessité au personnel. Outre la poursuite de la politique de recrutement, le Conseil souhaite que les pompiers mettent tout en œuvre pour maintenir durablement les femmes dans leurs effectifs.
1: Retour à Molenbeek, où une plainte a été déposée après la disparition d'un buste d'Albert Ier.
11: Le buste en bronze était situé dans le parc Albert, le long du boulevard Marktén. Sa disparition remonte au mois de septembre. Bruxelles Environnement a déposé une plainte pour vol. Le buste date de 1976 et repose sur une base symbolique, un morceau de la roche en provenance de Marche-les-Dames. C'est là le 17 février 1934, alors qu'il effectuait de l'escalade, que le troisième roi des Belges a perdu la vie après une chute.
1: Un nouvel exemple de surréalisme à la Belge.
11: Une bande réservée aux bus a été aménagée sur la nouvelle place Schumann, alors qu'aucune ligne de bus ne devrait y circuler. Pour le moment, une info de la DH, la STIB a confirmé au quotidien que les bus continueront à passer par Malbec, une décision justifiée par des raisons de sécurité et les perturbations qui sont liées aux sommets internationaux. Du côté de Bruxelles Mobilité, on évoque la possibilité laissée aux bus de passer par là. Le réaménagement de Schumann annoncé en 2017 pour transformer le rond-point en une agora urbaine touche à sa fin. L'auvent, initialement prévu, a finalement été abandonné pour des raisons budgétaires, laissant place à une vaste esplanade tout en béton. Un nouveau chantier de végétalisation devrait être annoncé prochainement pour rendre l'espace un peu plus agréable.
1: Allez, on termine sur une info agréable. Concert gratuit d'Angèle sur la Grand Place.
11: Vendredi dernier, la chanteuse belge annonçait que la release party de son troisième album baptisé Instinct aurait lieu donc sur la Grand Place ce vendredi 16. Pour l'occasion, la chanteuse va donc donner un concert gratuit de 18h30 à 23h30. À ses côtés, plusieurs artistes et invités. Le concert est organisé en partenariat avec Kick et Cancer. Attention, même s'il est gratuit, il était nécessaire de s'inscrire pour participer à ce concert. Il est déjà sold out. Angèle appelle ses fans à faire des dons pour la fondation Kick Cancer qui cherche à récolter des fonds afin de soutenir la recherche sur le cancer pédiatrique.
1: Merci beaucoup Frédéric. Dans un instant, l'édito d'Éric de Beuquelard. Je vous parlais du concert. Frédéric, vous parlez du concert d'Angèle. Moi, je vous propose Adèle.

0: Bonjour chers auditeurs d'RCF. Alors pour cette chronique, cet édito, je voudrais commenter deux événements. Le premier a une portée plus mondiale, dans l'Église en tout cas, c'est l'annonce que notre pape a fait de son cancer du poumon, enfin de son opération, et puis on a découvert que le nodule qu'on lui a retiré avec le lobe inférieur du poumon droit était cancéreux. Alors bon, je crois qu'il faut saluer d'abord la transparence de la communication. On a si souvent, pour les dirigeants du monde, un peu caché les dossiers médicaux. Ici, on voit bien que le Vatican joue la transparence et je pense que c'est préférable. En même temps, même si tout ça est pris bien à temps et que donc, moyennant peut-être un petit traitement de fond, normalement, notre pape est tiré d'affaire, ça crée quand même un émoi et une incertitude, parce que on ne sait jamais, est-ce que ce cancer va reprendre, est-ce qu'il va empêcher notre pape de poursuivre sa mission comme il le faisait jusqu'ici. On avait un pape plus jeune, plus dynamique, et là, ben voilà, nous sommes rappelés à notre réalité humaine. Chacun de nous, à un moment donné, notre santé peut nous rappeler que nous sommes fragiles et mortels. En tout cas, prions pour notre pape, qui a dit que, tant qu'à présent, il maintenait son voyage en Amérique latine et demandons au Seigneur de lui donner la force nécessaire dans cette épreuve de santé. Puis l'autre événement concerne plutôt l'église de Liège, d'où je vous parle, c'est le décès, à l'âge de 101 ans, comme un âge respectable, de l'ancien évêque Monseigneur Albert Roussio, qui est l'évêque qui m'a ordonné prêtre en 1991. Alors, c'était presque, comme il allait bien, c'était presque un gag dans le diocèse de dire qu'il allait survivre à tous ses successeurs, puisque son successeur immédiat, Monseigneur Houston, a été enterré il y a quelques années. Et je disais même en riant, puisque on est dans une année où Monseigneur Delville, l'actuel évêque, bien 75 ans, cherche un successeur. Je disais, il est en bonne santé, reprenons Monseigneur Roussio, voyons. Mais voilà, le Seigneur s'est quand même rappelé à son bon souvenir, et je voudrais saluer la mémoire de cet évêque qui était un grand théologien, qui n'était pas un pasteur de terrain, mais il avait cette intelligence de le savoir et donc il s'est entouré de collaborateurs qui ont fait que le diocèse a très bien fonctionné sous son épiscopat. Et en même temps, c'est lui qui a lancé la réflexion que son successeur, Monseigneur Houston, avec le vicaire général Alphonse Borras, a pu mettre en œuvre, le chantier paroisse. Mais c'est sous Monseigneur Roussio que cette réflexion a commencé, de se dire les paroisses à l'ancienne, c'est plus tout à fait possible, il faut penser à autre chose. Et plein d'autres projets, il fait partie de ces nombreux évêques qui avaient vraiment à Liège une vision très ancrée de la tradition catholique et en même temps une ouverture à la société telle qu'elle est. Alors que le Seigneur accueille son bon et loyal serviteur et je vous souhaite une bonne journée.
1: Merci beaucoup Éric de Beuquelard. Je rappelle que vous êtes vicaire général de Liège.
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1: On va recevoir une invitée exceptionnelle aujourd'hui dans Bruxelles, me belge, maître Néné Bintou Iragi, présidente du bureau de la coordination de la société civile du Sud Kivu, qui vient donc nous parler de la situation à l'est de la RDC. On va la retrouver juste après avoir écouté le nouveau titre de Pierre Demar, Opinel.

0: Opinel, donc le nouveau titre de Pierre Demar. Pierre Demar qui sera en concert à l'ancienne Belgique les 1er et 2 décembre.
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0: Et à présent, dans Bruxelles, ma belge, une invitée exceptionnelle que nous avons la chance d'avoir grâce à l'ONG, notre partenaire Justice et Paix. Justice et Paix, l'ONG engagée dans la défense des droits humains et la justice. Justice et Paix qui soutient donc, bien évidemment, les efforts de paix en RDC où la guerre fait rage à l'Est, dans le Sud, Kivu. Justice et Paix qui soutient donc le combat de Maître Néné Bintou Iragui. Néné Bintou Iragui est défenseuse des droits humains et présidente du bureau de coordination de la société civile du Sud Kivu, et nous avons la chance de la recevoir aujourd'hui. Bonjour maître.
2: Bonjour Delphine, je salue également tous les auditeurs de votre radio.
0: Alors maître Bintou, vous êtes considérée comme une experte sur la région. Je précise que vous vivez en exil au Burundi, c'est-à-dire que l'action que vous meniez jusqu'à présent dans le sud qui vous dérangeait et que votre vie était menacée.
2: Oui, justement, il y a eu de menaces qu'on continue malheureusement à recevoir par rapport à tout ce que nous faisons comme défenseur des droits humains. Et c'est de tous côtés. Hein. Donc ce n'est pas que du côté de la rébellion, mais aussi du côté de certains bandits qui se font passer comme de faux Azalendou, parce que parmi les Azalendou, il y en a de vrais combattants qui sont aux côtés de faire des essais pour défendre leur terre et la terre de nos ancêtres, mais il y a aussi d'autres pour

0: faire 4 missions. La coordination, donc on est là pour coordonner tout ce qu'il y a comme action, lobbying de la société civile. Nous avons la mission de faire les plaidoyers au niveau local, national, international, comme nous sommes en train de le faire maintenant. Nous avons la mission de lobbying. Donc, il y a des petites réunions qu'on peut mener en aparté pour le compte de l'intérêt général. Et nous avons aussi le rôle de représentation, c'est-à-dire lorsqu'on a besoin de parler à la société civile de Kivu, on ne voit pas toutes les organisations qui sont trop nombreuses. Et c'est pour cela que les organisations se sont regroupées en composantes. Chaque composante est représentée au bureau. Et du coup, le bureau a 16 membres qui représentent des composantes diversifiées. Et c'est ça le rôle de la société civile. Voilà. Donc nous ne sommes pas politiques. Notre lutte n'est pas une lutte armée. Et nous ne sommes pas là pour défendre telle ou telle opinion qui serait contraire à la vie ou aux besoins de la population de toujours vivre en paix et d'avoir une bonne gouvernance. Parce que notre devise, c'est tous pour la bonne gouvernance. Voilà.
1: Mais c'est vrai qu'on sait que la situation est explosive depuis des années, quasi inextricable, puisque le Sud Kivu, donc, eh bien, c'est un formidable, c'est un formidable sous-sol. C'est pour les minerais aussi qu'il y a la guerre. Il y a les rebelles du M23 qui sont soutenus par le Rwanda. Ça attise forcément les mauvaises relations entre les deux pays. D'autant plus qu'il y a eu le passif aussi du génocide au Rwanda, donc en 1994. Donc tout ceci est très compliqué, mais ce n'est pas parce que c'est compliqué et complexe qu'il ne faut pas intervenir. C'est le sens en fait de votre présence aussi ici pour ça en Europe, hein, Maître Bintou.
0: Oui, effectivement, je suis venue participer d'abord à la conférence mondiale de l'IDE, Initiative pour la transparence dans les industries extractives, dont les assises, donc la 10e conférence s'est tenue à Bruxelles du 8 au 9. Et la société civile est membre du groupe multipartite de l'ITE. J'en fais partie pour les comptes du pool Est de la RDC. Donc, le pool Est prend l'Ituri, le Nord Kivu, le Sud Kivu. Et voilà, le Maniema. Et donc, je suis là pour ça parce que j'ai été désigné par mes pairs pour siéger au comité exécutif national. Et après, grâce à la commission, à la commission justice et paix, c'est parce que j'y ai travaillé, la commission diocésaine de Bukavu, grâce à Justice et paix Belgique, voilà, qui est votre partenaire, comme vous l'avez dit, j'ai prolongé mon séjour pour alerter. Alerté par rapport à la situation qui se passe chez nous. Et après avoir eu le privilège d'intervenir au Conseil de sécurité le 29 passé, pour parler de l'effondrement de la situation.
1: Oui, vos mots ont été forts, effectivement, le 29 septembre dernier. Hein, c'était donc au Conseil de sécurité de l'ONU et vous avez dit que l'Est n'est plus en crise, il est en effondrement.
0: Voilà, c'est donc ça et la suite des événements me donne raison. Parce que vous savez qu'il y a des affrontements qui se déroulent dans les hauts plateaux de Fizi, de Mwenga, de Calais, d'Ouvira. Et à chaque déplacement, à chaque affrontement, il y a des déplacements
1: de population.
0: Il y a des drones qui sifflent partout et il y a des dégâts collatéraux. Malheureusement, les civils se sont pris pour cible. Et donc, il y a des sérieux problèmes de protection des civils en ces moments. Au Conseil de sécurité, j'ai soulevé la question des défenseurs des droits humains.
1: Oui.
0: Parce que c'est difficile actuellement, dans les contextes actuels, de faire la défense des droits humains correctement.
1: Parce qu'on a l'impression peut-être aussi qu'en ce moment, Maître Bintou, tout est axé sur le côté militaire et technologique et que l'humain est oublié,
0: voilà,
1: c'est ça ?
0: Voilà, l'humain est oublié. Et au Conseil, moi, j'ai expliqué. Donc là, les causes profondes, chacun sa version. Donc les causes profondes du conflit actuel, il y en a qui parlent de la mauvaise gouvernance. Donc il y a un peu du vrai dans tout ce qu'on dit. Mais la vraie cause, la plus grande cause, C'est l'exploitation, c'est le contrôle de nos ressources.
1: C'est le contrôle de vos ressources, parce que jusqu'à présent, l'exploitation des minerais qu'il y a, ce sont les grandes organisations ou des grandes industries, des grandes compagnies internationales. Voilà.

0: mal. Vous n'en voyez pas forcément, la couleur.
1: Oui,
0: c'est
1: voilà.
0: Ça.
1: Et donc, la guerre n'est pas ethnique, comme je l'ai dit, la guerre est économique.
0: Oui.
1: Et donc, toutes les grandes puissances du monde ont besoin des minéraux stratégiques pour l'énergie, donc
0: pour les téléphones portables, notamment
1: la transition
0: le fameux
1: énergétique,
0: coltan, enfin il y a tout
1: voilà,
0: ça.
1: Et donc ce qui fait que du coup on exploite les minéraux sans tenir compte des valeurs humaines. On exploite les minéraux, on exporte partout à travers les pays voisins, dont notamment le Rwanda, qui est présent militairement au nord Kivu et au sud Kivu. Ça, on ne peut plus le nier. Parce qu'il y a des rapports des experts des Nations Unies qui ont attesté des populations qui vivent des moments horribles, c'est, ils savent le voir. Et donc, mais à part ça, il y a la crise en Ituri aussi, où il y a l'armée ougandaise qui est présente, officiellement invitée. Il y a les ADF qui tuent, qui violent et tout. Les civils sont pris pour cible. Encore là-bas aussi, il y a des minéraux. Alors, il y a tous ces problèmes-là. Et j'ai parlé de la crise humanitaire qui n'en dit plus son nom.
0: Oui.
1: Donc, il y a plus de 10 millions de réfugiés actuellement. Je crois que c'est la crise humanitaire au sud Kivu, je crois, est parmi les plus importantes au
0: monde. C'est l'une des plus importantes, mais c'est celle finalement qui semble, en tout cas médiatiquement parlant, la plus oubliée.
1: Oui,
0: c'est ça que vous déplorez, Maître Bintou.
1: Je l'ai oublié, je l'ai dit, parce que quand on voit comment, par exemple, l'Union européenne fait bloc pour l'Ukraine, et comment, excusez-moi les termes, il semble s'éteindre par rapport à ce qui se passe en Afrique et tout, spécialement dans mon pays, ça nous fait réfléchir. Et donc, c'est pour cela que je suis venue, parce que je sais que Bruxelles, c'est le cœur de l'Europe. Bruxelles, c'est là où il y a les institutions européennes les plus importantes. Et donc, grâce à Justice et Paix, je suis en train d'entrer en contact avec le service des affaires étrangères. J'aurai des rendez-vous avec le service européen des affaires étrangères. Et avec écho, parce qu'il y a la question humanitaire au cœur de tout ça. Parce que quand il y a des affrontements, il y a une crise humanitaire la plus oubliée de l'histoire, comme j'ai dit. Et donc, on a besoin, au même moment, la paix est primordiale, mais l'assistance humanitaire d'urgence l'est autant. Et on a des réfugiés congolais qui sont à Burundi, qui sont en Tanzanie, qui sont en Ouganda, partout là, et avec beaucoup de défis d'assistance. Et on remercie déjà le Burundi d'avoir accueilli le plus grand nombre de réfugiés et les ACR par rapport à ce qui s'est fait, parce qu'il y a des rapatriements chaque jeudi et tout. Mais du côté du retour, il y a toujours ces menaces sécuritaires qui pèsent. Donc du coup, les gens risquent de rentrer et après demain, ils vont encore faire des... Donc avec maintenant toutes ces pesanteurs-là, moi je me suis dit, l'Europe peut encore dire quelque chose.
0: Ouais. Et vous avez l'impression d'avoir été entendu, maître?
1: Bon, jusque-là, il faut qu'on le voie dans les faits.
0: Bien sûr, parce qu'il y a les paroles et il y a aussi après les actes. Il y a souvent
1: paroles,
0: une différence.
1: Il y a les promesses et tout. Il faudrait qu'il y ait la différence. Mais avec ECHO, on sait que ECHO finance les PAM, les ACER et tout. Mais il faudrait qu'il en fasse encore davantage, parce que chaque jour, il y a des nouveaux déplacés. Il y a deux réfugiés qui arrivent, des rapatriés qui arrivent et qui ont besoin aussi des moyens de subsistance, parce que quand ils sont partis, ils ont perdu maison, moyens, emploi et tout. Et donc, il faut un encadrement de ce côté-là. Mais aussi, du côté de la crise politique, maintenant, il y a beaucoup de problèmes, surtout avec la dernière sortie médiatique d'un ancien chef de l'État qui a décidé...
0: Ancien chef de l'État congolais.
1: Oui, qui a décidé finalement de soutenir les groupes armés.
0: Et pour quelles raisons?
1: Bon, on ne sait pas. Il y a beaucoup de raisons politiques, parce qu'on a vu l'alternance en 2018. Il y a eu les passations civilisées, comme on dit. Et puis après, en 2023, il n'était pas là. Il n'avait pas participé. Et la population est victime, je crois, du deal qui a mal tourné entre les deux, entre les nouveaux et l'ancien. Parce que du coup, celui qui a proclamé les élections en 2018.
0: N'hésitez pas à dire les noms hein, pour que nos auditeurs comprennent bien.
1: Monsieur Corné Nang, c'est lui qui était le président de la CENI qui a proclamé les résultats. En 2018, il se retrouve à la rébellion. Et plus tard, par celui qui a légué, qui a fait la passation de pouvoir à l'autre. Et donc, il semblerait qu'il y aurait des deals qui n'auraient pas été respectés et qui feraient à ce qu'il prenne une telle position. On sait qu'il y a eu les procès, qu'il a été condamné, qu'on lui a ôté le privilège de sénateur à vie et tout. Mais pour nous, de la société civile, il ne pouvait pas en arriver jusque-là.
0: Oui.
1: Parce qu'un ancien chef d'État, on voit quand même comment les anciens chefs d'État vivent au Burundi, comment ils sont en Tanzanie. Parmi les panels des facilitateurs de l'Union africaine, il y a M. Obasanjo, qui est un ancien président du Nigeria, il y a Uhuru Kenyatta du Kenya, il y a Masisi du Botswana, il y a la dame Zeule qui est de l'Éthiopie, ancienne présidente. Il y a madame Catherine Samba qui a dirigé la transition, je crois, en RCA. Et donc, c'est des exemples. On recourt à eux parce qu'ils ont accepté qu'après les pouvoirs, on peut être utile pour l'Afrique, pour son pays. Mmh. Et donc, c'est cette dimension-là qui a manqué à notre chef de l'État. Je sais, il y a beaucoup de choses qui se racontent, mais on aurait voulu aussi le voir jouer le même rôle pour réconcilier les Congolais. Parce qu'avec l'option militaire, il y aura encore plus de casse.
0: Il y aura encore plus de ressentiments,
1: plus de divisions. Ça va encore continuer à raviver les conflits entre les deux pays. Parce que, comme vous le savez, il n'y a pas de problème entre les Rwandais et les Congolais. Entre peuples, il y a toujours des activités transfrontalières qui se font. Et les Rwandais, les Congolais, je vois les Rwandais jubiler lorsque, par exemple, l'équipe nationale de la RDC a marqué à la Coupe du Monde, même au niveau africain et tout. Et donc, les problèmes, ce sont les problèmes des régimes.
0: Ce sont des problèmes des régimes et politiques.
1: Des problèmes politiques.
0: C'est-à-dire qu'on a peut-être l'impression aussi, Maître Bintou, que ce qui se passe en RDC à l'Est, c'est comme si on disait « Ok, c'est complexe, on laisse faire, c'est inextricable et on s'occupe du reste. » C'est comme si c'était une région oubliée du reste pays, c'est ça ?
1: Je l'ai dit, c'est parce que ça fait quand même 30 ans, Delphine.
0: Bien
1: ça
0: sûr.
1: Fait 30 ans que nous autres là, nous sommes une génération sacrifiée, parce que depuis notre jeune âge, on entend parler que de problèmes. Depuis le génocide du Rwanda, c'est nous qui subissons maintenant toutes les conséquences. Et le fait que la RDC n'est pas en paix, ça affecte les autres pays d'une manière ou d'une autre. Parce qu'ils sont obligés à gérer les cas des réfugiés. Et ici en Europe, tous ces demandeurs d'asile et tout, la plupart viennent du Congo. Et donc ça fait que ça crée des problèmes aussi chez les voisins. Et nous avons toujours dit que l'Europe a représenté le mot modèle de la communauté, comme il y a tous ces blocs-là, ce qui est différent de l'Union africaine.
0: Ouais. Ça l'est encore, ce modèle européen en Afrique
1: Le modèle-là, je pense que si on était pareil, on partage les ressources et tout, on ne pourrait pas en arriver jusqu'à se faire la guerre. Parce qu'il y a l'accord d'Addis Abeba qui a parlé de l'intangibilité des frontières, qui a parlé qu'un pays ne peut pas attaquer un autre. La charte de l'Union africaine en dit autant, mais on ne voit pas cette solidarité comme c'est vécu ici en Europe. Donc un pays africain peut agresser un autre, silence radio, et donc on banalise un peu ces questions-là. Pourtant, ce sont des vies humaines qui sont en danger, et ce sont des populations qui souffrent, et les populations n'ont besoin que de la paix, des routes, des hôpitaux et tout. Et parfois, nos dirigeants sacrifient tous les intérêts de la population sur l'autel de leurs intérêts égoïstes.
0: Qu'est-ce que vous disent les politiques ici, les politiques européens que vous avez rencontrés, Maître Bintou ?
1: Bon, j'ai comme l'impression que l'Europe s'est dit, il y a eu des initiatives de paix, nous n'avons pas été impliqués, parce que ce soit à Washington, que ce soit à
0: Doha.
1: Vous
0: voulez dire la société civile ou la RDC, en règle générale, vous n'avez pas été impliqué dans le processus de paix.
1: Bon, oui, non. Mmh. Mais quand on parle aussi avec quelques dirigeants européens, ils disent ils sont comme des observateurs. Donc nos gouvernants ne les ont pas impliqués du tout. Et vous savez aussi que ERAC, c'est un grand réseau de la société civile ici en Europe, et qui est en contact avec nous. qui a pu faire aussi une lutte lorsque l'Europe a décidé de faire les partenariats stratégiques avec le Rwanda sur les minerais. Et c'était vécu, c'était vu, mal vu, parce que je ne connais pas trop les potentialités écologiques du Rwanda ou minérales. C'est possible qu'ils aient des minéraux. C'est possible, je ne peux pas refuser, mais pourquoi des exportations sont exponentielles depuis que la guerre a commencé? Et parce qu'ils sont au Congo, ils exploitent, ils sont à Rubaya, ils sont à Minembwe, il y a aussi de l'or, ils sont à Twangiza, ils sont à Lomera, juste à côté de la ville de Bukavu, ils exploitent, et c'est tout cet or-là arrive ici, en Europe, à travers des comptoirs. Il y a les Chinois qui sont là, et vous avez entendu l'ancien chef d'État parler aussi de contrats avec partenariats stratégiques avec les Américains. Et nous, on croyait que ces contrats-là allaient nous amener la paix, parce qu'il y a le Rwanda qui a été mis à table, et après il y a Doha, mais tout ça, on ne sait plus, ça devient quoi, parce que maintenant il y a le FRN, on ne sait pas si Doha va continuer à parler avec maintenant la nouvelle autorité du FRN, je ne sais pas. Nous, de la société civile, on a fastidieux le fait qu'on nous a exclus dans les processus de Washington, on nous a exclus dans les processus de Doha, mais malgré tout, on a soutenu le pacte social de la CENCO, et on pensait que ça allait amener à ramener tout le monde sur la même table pour discuter, parce que nous avons toujours dit la voie du dialogue, c'est la voie royale. Et là, il restait maintenant à définir quel est le contenu qu'on donne à ces dialogues-là. Est-ce que ça pourrait être comme Sun City, où les gens vont finir le dialogue et se partager les pouvoirs et oublier, par exemple, la question des victimes? Parce qu'il y en a beaucoup actuellement, les gens qui ont été privés de leur accès à leur compte bancaire à Bukavu, à Goma, du fait de cette guerre. Il y en a qui ont perdu maison, véhicule... enfants, mari, femme et tout, toutes ces victimes-là, qui les écoute, qui les met à la table de négociation. Et c'est là la lutte de la société civile. Nous voulons que, quel que soit tout ce qu'il y aura comme règlement politique, mais que ces règlements politiques ne sacrifient pas les intérêts des victimes. Et du coup, il nous faut une justice transitionnelle pour que ces nombreuses victimes qui crient vengeance ne soient pas des mains des auteurs de crimes.
0: Oui.
1: Parce que si on laisse pourrir la question, on va perpétrer les cycles et ça ne va pas marcher. Donc il faut qu'on écoute les victimes, qu'on écoute la société civile, je l'ai dit à Washington, donc à New York, il faut qu'on écoute la société civile parce qu'elle a un autre agenda qui est différent de l'agenda des politiciens. Donc nous voulons la paix en toute priorité, nous voulons qu'on écoute tout le monde, qui a des arguments, mais que ces arguments-là ne consacrent pas l'impunité, ne sacrifient pas les droits des peuples opprimés, des victimes. Donc il faudrait qu'on trouve un juste milieu qui ne va pas seulement favoriser les politiciens, mais qui va favoriser le développement du Congo, parce que la guerre détruit les cœurs, la guerre sacrifie des générations. Il faudrait qu'on ait le temps de mettre fin à tout ça.
0: Le temps de mettre fin à tout ça, j'espère que vous serez entendu. Vous restez encore quelques jours, Maître Bintou, en Europe, c'est ça, et vous rentrez ensuite la semaine prochaine.
1: Oui, je dois rentrer, j'ai l'obligation de restituer, parce qu'à Ouvira, je pourrais rencontrer les collègues. Si j'ai la chance aussi d'aller à Kinshasa, je n'hésiterai pas de rencontrer les collègues, parce que la société civile, elle est bien organisée au niveau national, au niveau des provinces de l'Est, comme je vous l'ai dit. On est toujours en contact avec les collègues de l'Ituri, du Nord Kivu, du Sud Kivu, du Maniema, de Tanganyika. Et parfois, on fait les plaidoyers ensemble.
0: Témoigner inlassablement, c'est ça votre mission.
1: On pourra continuer la lutte ensemble
0: et
1: on espère qu'on sera écoutés.
0: Merci beaucoup, Maître Néné Bintou Iragui. Je rappelle, vous êtes défenseuse des droits humains et présidente donc du bureau de coordination de la société civile du Sud Kivu. Merci.
1: Merci beaucoup Delphine et merci beaucoup à cet espace. Merci à la Justice et Paix Belgique qui m'a fait cette opportunité.
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0: Je vous propose de retrouver le conseil BD de Frédéric Ronce.
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0: Et aujourd'hui, Frédéric, eh bien, vous nous parlez d'un des albums événements de la rentrée. Je dis événement parce qu'il est l'un des deux albums d'une toute nouvelle collection initiée par Le Lombard et les éditions Gallmeister. Il y a Betty par Amélie Cosse et Jean-Luc Cornette. Mais là, vous nous parlez du Gang de la Clé à Molette, adapté par Jean-Baptiste Ostache. Donc.
3: Et il y a vraiment beaucoup, beaucoup, beaucoup à dire et peu de temps pour les dire. Alors, première chose, c'est que c'est l'adaptation d'un roman de Édouard Tabé. Et Édouard Tabé, pour la faire très très court, c'est peut-être l'inventeur d'une littérature écologique. Écolo, en tout cas, c'est certain. C'est évidemment la colonne vertébrale de la littérature américaine, c'est le rapport de l'homme à la nature.
0: C'est un roman culte qui est paru dans les années 70, hein, précisons-le.
3: C'est un roman culte qui est paru dans les années 70, un roman de la contre-culture américaine. Il faut savoir que, de nouveau, j'insiste, Abbé, c'est quelqu'un qui a été gardien de parc, ranger, dans un de ces grands parcs naturels américains. C'est quelqu'un qui a vécu pendant plusieurs années dans une petite caravane au milieu d'un de ces parcs gigantesques, semi-désertiques de l'Ouest américain. Et à plus d'un titre, il sait décrire la nature et il sait finalement comment la civilisation l'abîme le plus. Et le Gang de la Clé à Molette, c'est un roman mais vraiment jouissif, parce que on y suit une équipée de quatre personnages, tous un petit peu flingués, et je dois dire que Ostache, il a pas son pareil pour faire une espèce de western contemporain, mais là, c'est pas des petits indiens.
0: C'est des pieds nickelés, quoi, disons-le.
3: Voilà, c'est des pieds nickelés. Mais bon, alors on va mettre les pieds dans le plat pour nos auditeurs et nos auditrices. Qui n'a jamais rêvé, finalement, de pouvoir exploser ces grandes entreprises qui détruisent complètement notre environnement. Il y a un côté ouvertement rebelle, révolutionnaire dans le Gang de la Clé à Molette. C'est quatre personnages qui se disent « Eh ben maintenant, il y en a marre. Il y en a marre qu'on aplatisse le paysage, il y en a marre que
0: on construise des ponts, des barrages,
3: il y en a marre qu'on goudronne tout, il y en a marre qu'on pollue comme ça sans jamais du tout se poser de questions et toujours au profit des mêmes. » Et ils vont avoir cette équipée sauvage vont avoir un plan mais complètement dingue, c'est celui de détruire le barrage sur le Colorado. Donc je vais pas en dire plus, c'est une immense histoire d'aventure, on prend son pied et il faut aussi se rendre compte que je pense que c'est la plus grosse BD que j'ai jamais lue de ma vie.
0: Et énorme, ouais.
3: C'est vraiment énorme, la bande dessinée fait 300 pages, imaginez-vous, il y a 15-20 ans, le format classique des bandes dessinées qui faisait 48 ou 50 pages, ben là on en a 6. Alors ça peut paraître cher, mais finalement, pas tant que ça, la BD est formidable, et on passe une très très longue soirée où carrément on se fait toute une série de feuilletons d'un seul coup. Mais je pense que la symbiose entre le dessin de Ostache et le récit est vraiment parfaite. C'est de la grande BD, grand public, et je pense que honnêtement, on peut commencer à faire lire ça à des adolescents, même relativement jeunes. C'est une bande dessinée formidable et qui donne envie un peu de choter dans la fourmilière.
0: Ah bah ouais, elle est vraiment formidable cette BD. Je partage l'avis de Frédéric Rons. On va se quitter en musique. On se retrouve lundi pour une nouvelle émission Bruxelles ma Belge. En fait, non, pas lundi, mais voilà, vous voyez. Lundi, ce sera une semaine de rediffusion puisque première semaine des vacances de Toussaint. Eh bien, nous aussi, on en profite pour prendre des vacances et donc on vous retrouvera la semaine prochaine. Le retour au direct, ce sera le lundi 26 octobre. Allez, terminons par la musique, celle de Caméra Obscura.

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1: Bonjour à toutes et à tous. Après le coup de massue d'hier, la réponse s'organise. Les syndicats bloquent depuis le début du jour les accès aux sites de Rixensart et de Wavre. De GSK, le groupe pharmaceutique britannique a annoncé hier au cours d'un conseil d'entreprise extraordinaire la suppression potentielle d'un peu plus de 1200 emplois en Belgique. La procédure Renault est enclenchée, le blocage des sites est prévu pour 24 heures, mais l'action pourrait aller plus loin, préviennent les syndicats. Ils ont déposé un préavis de grève en front commun à durée indéterminée. À ce stade, aucune décision définitive n'a été prise, tempère la direction belge du groupe, qui assure vouloir maintenir le dialogue avec les partenaires sociaux pour examiner toutes les questions et préoccupations soulevées. Une première rencontre devrait avoir lieu demain. Une proposition pour débloquer les négociations budgétaires fédérales. Bart De Wever a soumis hier à ses partenaires une nouvelle note budgétaire. Selon les médias flamands, l'exercice se limiterait dans le premier temps à l'année prochaine avec une série de mesures pour un montant de 4 milliards d'euros. La réforme de la TVA, source d'une vive tension avec le MR, serait retirée. De la sorte, le gouvernement pourrait trouver un accord plus rapidement et éviter de devoir commencer l'année prochaine sous le régime des 12e provisoires. Pour rappel, l'objectif de base était de trouver 10 milliards d'euros d'ici 2029. Les Restos du Cœur sous pression face à l'explosion de la demande d'aide alimentaire, plus 48% entre janvier et août à Quiévrain. Dans le Hainaut, par exemple, plus 26% à Arscott, dans le Brabant flamand. Les demandes sont de plus en plus nombreuses partout dans le pays. Parallèlement, la Fédération des Restos du Cœur a dû doubler son budget consacré à l'achat de produits riches en protéines et a vu son aide financière diminuer de 44%. Si nous n'avons plus les moyens de fonctionner, qui viendra en aide à toutes ces personnes, s'alarme Franck Duval, président de la Fédération. Une prime de 750 euros pour chacun des 110 agriculteurs engagés dans la lutte contre l'incendie qui a ravagé plus de 3000 hectares des Hautes-Fagne en août dernier. Une prime qui sera versée par la province de Liège avec l'aide de la Wallonie. Les agriculteurs avaient bénévolement créé des coupe-feux à l'aide de leur engin ou acheminé de l'eau pour les pompiers. L'indemnité vise à contribuer aux frais engagés lors de ces interventions. Les bénéficiaires ont été recensés en concertation avec les communes de Wem, Malmedy, Jalais, Butchenbach et Ballonne. Ils seront invités à transmettre une déclaration de créance à la province via un lien communiqué par leur commune. On termine avec un mot de football. Ce soir, place à l'Europa League avec deux clubs belges en lice. Anderlecht se rend au Dynamo Zagreb et l'Union Saint-Gilloise reçoit les Espagnols du Real Sociedad. 14h03, très bon début d'après-midi en compagnie de RCF.

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1: Madame, Monsieur, bienvenue dans l'émission Les raisons de la passion. Satchel Hart est à la technique, Michel Vandenbosch comme d'habitude au micro. Et nous avons le grand plaisir de recevoir aujourd'hui Bernard Faucroul, musicien bien connu dans nos contrées et bien plus loin que nos contrées d'ailleurs. Bonjour Bernard Faucroul.
2: Bonjour.
1: Alors la première question que nous posons toujours à nos invités, c'est la raison de leur passion. Vous êtes un musicien reconnu, mais je suppose que tout ça a une histoire. Comment devient-on Bernard Faucroul en réalité ?
3: Alors l'histoire, je peux vous en parler, la raison, ça serait difficile pour moi de vous dire voilà pourquoi je suis tombé dans le chaudron de la musique. Ma famille avait un rapport à la musique qui était très très clair, ma mère était musicienne professionnelle et nous sommes quatre enfants et elle nous a tous les quatre fait démarrer en musique, donc la musique était importante. Mon père était mélomane averti. Mais ça ne justifie pas encore, ça n'est pas encore suffisant pour expliquer pourquoi on a envie de devenir musicien. Ce que je sais, ce dont je me souviens, c'est que, et ça remonte vraiment très très loin dans le temps, quand à l'âge de 5 ans, j'ai souhaité pouvoir faire de l'orgue. Pourquoi l'orgue ? C'est difficile de le dire, hein. C'est rare à 5 ans de vouloir jouer cet instrument, ça n'était pas possible, j'étais trop petit, les jambes pas assez grandes, tout ça. Donc j'ai dû attendre, et en attendant j'ai fait du piano. Et j'ai bien sûr c'est Bach qui était mon compositeur préféré, il est resté quelque part. Voilà, je peux pas vraiment me l'expliquer. Ce que je peux par contre plus facilement expliquer, c'est que au fur et à mesure des années, d'abord en terminant mes études secondaires et en même temps le conservatoire, donc c'est à ce moment-là que j'ai pris la décision de devenir musicien professionnel parce que c'était ce qui me parlait le plus. J'étais aussi intéressé par des études universitaires, mais voilà, c'était la musique qui m'a attiré. Les années passant, je n'ai que renforcé mon goût pour la musique, mon goût pour le partage de la musique, pour la création, pour l'interprétation, pour la découverte du monde de l'orgue, pour la découverte de l'opéra, pour la transmission. Donc, ça s'est diversifié au fur et à mesure, mais je ne peux pas vraiment vous expliquer le pourquoi.
1: Voilà. Alors, vous venez un petit peu de le dire, hein, parce que organiste, pédagogue, directeur de théâtre et de festival, compositeur, voilà un fameux programme, de fameuses passions. Comment est-ce qu'on arrive à réaliser tout ça ? Parce que je suis assez admiratif de vous voir, par exemple, faire l'intégrale Jean-Sébastien Bach, et en même temps, diriger un théâtre comme La Monnaie ou le Festival d'Aix-en-Provence. Ça représente quand même des heures de travail et une organisation, j'imagine, assez stricte.
3: Oui, certes, mais peut-être que, dans une certaine mesure, j'ai eu le privilège de vivre plusieurs vies successives, c'est-à-dire plusieurs étapes pendant lesquelles le focus se déplaçait. Dans un premier temps, c'était effectivement... Entre 20 ans et 40 ans, ça a été pratiquer la musique, l'enseigner, conservatoire, les jeunesses musicales, etc. Et puis est arrivée une aventure totalement inédite et imprévue, qui était la direction du Théâtre de la Monnaie. J'étais passionné par l'opéra et par tout ça, mais de là, en prendre la direction, c'était assez loin de ce que je m'étais imaginé, et pourtant c'est devenu une réalité. Je suis resté 15 ans à la Monnaie. Alors, bien sûr, pendant ces 15 années-là, la priorité, c'était de diriger cette maison, de la faire vivre, d'inviter les grands artistes. Mais j'ai réussi quand même à garder un moment pour travailler la musique, pour continuer les concerts et pour continuer à enregistrer. J'avais commencé l'intégrale Bach bien avant, 81, et je l'ai terminé en 97, donc en plein milieu de la Monnaie. Mais bien sûr, j'ai dû beaucoup réduire mes activités en quantité. Oui. J'essaie de ne pas les réduire en qualité.
1: Ah oui.
3: J'ai eu la chance pendant cette époque d'écouter les plus grands chanteurs. Et ça, c'était, je pense, extraordinairement... C'est une nourricière, enfin, c'est une expérience formidable pour un musicien, pour un instrumentiste, d'être à l'écoute des voix. C'est fondamental. Après la Monnaie, je pensais revenir à la musique et puis à le Festival d'Aix qui m'a attiré. J'ai pas pu dire non, 12 ans à Aix, mais peut-être que le festival m'a laissé un peu plus de temps, donc je suis revenu à l'enseignement, conservatoire de Bruxelles, la classe d'orgue, la composition aussi. Et puis depuis 2018, j'ai recouvré ma liberté. Et donc, je peux me consacrer de manière beaucoup plus importante et à la composition et à l'interprétation.
1: Voilà. Alors, avant d'en arriver à tout ça, quel a été votre parcours au niveau de la formation ? C'était un parcours classique, l'académie, le conservatoire ?
3: Oui, c'est à cette différence que quand j'étais très jeune, on pouvait à Liège entrer au conservatoire à 7 ans. Donc, je ne suis pas passé par l'académie, je suis rentré directement au conservatoire, mais avec les cours préparatoires, etc. J'étais un élève assez moyen en piano, pas passionné à l'époque peut-être par la littérature pianistique. Et puis à partir du moment où j'ai pu faire l'orgue, alors ça s'est devenu beaucoup plus rapide et je pense plus convaincant. Et j'ai donc terminé mes humanités au Collège Saint-Servais à Liège, tout en ayant mes premiers prix au conservatoire. Et donc à ce moment-là, et très peu de temps après, j'étais... à 20 ans, je donnais déjà des concerts à l'étranger.
1: Voilà, c'était une époque où on pouvait rentrer au conservatoire sans avoir fini ses études scolaires à l'époque.
3: À Liège, en tout cas. Je ne suis pas certain qu'à Bruxelles, c'était le cas.
1: Oui.
3: Mais à Liège, c'était le cas. Oui. Et donc, on passait par des classes préparatoires qui correspondaient à peu près à l'académie.
1: Oui, ce qui n'est plus possible aujourd'hui. Non. On a fini ses humanités.
3: Oui.
1: Et je crois que le conservatoire, c'est considéré maintenant à peu près comme régime universitaire.
3: C'est enseignement supérieur.
1: Voilà, c'est ça. Voilà, oui. Alors, et quels étaient vos professeurs ?
3: Alors, en orgue, j'ai d'abord eu pendant un an Jean Wolfs, qui était... Donc je suis rentré dans la classe au moment où c'était encore Jeanne de Messieux qui était professeur, mais il était malade, je ne l'ai jamais connu. Et puis, après un an, ça a été Hubert Schoenbrodt, qui a été nommé... professeur de la classe d'orgue,
1: oui.
3: Et qui a été mon professeur pendant 4 ans.
1: Qui était également un remarquable oboïste, qui oui. Appartenait à l'Orchestre National de Belgique, évidemment.
3: Absolument. Et alors, quand j'ai terminé mes études au conservatoire, j'ai été travailler avec des gens comme Bernard Lagacé au Canada, Xavier Darras un petit peu en France, et puis Gustave Léonard, grand claveciniste, organiste,
1: oui,
3: m'a donné quelques cours qui ont été vraiment des moments d'inspiration formidables.
1: Ah oui, et vous parliez de Jeanne de Messieurs, qui évidemment est quelqu'un qui a disparu très tôt. Hein.
3: Oui.
1: J'ai encore chez moi à la maison quelques pièces d'or que je n'en connais pas beaucoup, mais il y a un livret liturgique, enfin, le temps de Noël, le Deste Fideles, etc. Elles sont des pièces d'orgue assez courtes.
3: Oui, mais c'était une virtuose absolument hors pair. Après, elle appartenait encore à cette école de Marcel Dupré,
1: oui.
3: Alors que très vite, et notamment à la suite des rencontres avec les professeurs que je viens de citer, je me suis orienté dans une direction plus, à la fois baroque, peut-être plus respectueuse des différents styles, et en cherchant pour chaque compositeur, pour chaque époque, les instruments qui peuvent le mieux correspondre et les manières de jouer les plus spécifiques. Donc c'est un peu comme à l'orchestre, si vous voulez. Il y a 50 ans, un même orchestre jouait toutes les musiques à peu près avec le même son.
1: Oui, hein. Oui.
3: C'est plus le cas aujourd'hui.
1: Oui,
3: hein.
1: Oui.
3: On a pris conscience qu'on ne joue pas Bach comme Beethoven ou Mozart comme Wagner,
1: oui,
3: etc. Et donc, à l'orchestre, comme un soliste, on doit varier les styles. Et ça, c'était un itinéraire qui n'est pas terminé.
1: En parlant des styles, bon, évidemment, jouer comme Marcel Dupré en France ou comme Flore Peters, disons, en Belgique, c'est clair que ce sont des manières d'interpréter la musique qui n'existent plus aujourd'hui.
3: Je ne sais pas si ça n'existe plus. Je crois que ce n'est plus vraiment la référence. Et en même temps, à cette époque-là, c'est sûr que c'était des références extraordinairement marquantes. Hein.
1: Oui, oui.
3: On peut peut-être le dire aussi un peu dogmatique, hein, en ce qui concerne Marcel Dupré, forte personnalité, professeur au Conservatoire de Paris, il a vraiment érigé une école, hein, de manière assez dogmatique, plus, je pense, que ses prédécesseurs de la période des générations qui précédaient, qui étaient peut-être un peu moins rigides sur le plan du legato. Hein, c'était l'idée de Marcel Dupré, c'est à l'orgue, on joue tout lié. Ben non, moi je pense pas qu'on joue tout lié à l'orgue,
1: je crois
3: que c'est beaucoup plus complexe que ça, c'est beaucoup plus subtil, et que ben, la manière de jouer, je me rends compte de plus en plus aujourd'hui aussi que tout cela a un rapport avec les traditions, avec les langues, avec les manières de parler, donc c'est une des raisons pour lesquelles la musique allemande et la musique française sont au fond, assez fondamentalement différentes.
1: Oui, oui.
3: Après, on peut aller à leur rencontre et tenter de respecter. On ne va pas jouer Bach comme on va jouer Couperin
1: ou
3: César Franck.
1: Oui. Je me rappelle encore, d'ailleurs, pour ce que vous disiez, quand j'ai commencé l'orgue, on avait les grands bouquins Bornemann,
3: oui.
1: Et on voyait bien que les doigtés, c'était fait pour avoir un legato le plus legato possible.
3: Hein,
1: c'était vraiment ça. Eh bien, nous allons marquer une première petite pause, Bernard Focroul. Je crois que vous nous proposez d'écouter un prélude de Bach, c'est le prélude en Do majeur, BWV 547, qui est extrait de votre intégrale Jean-Sébastien Bach. Eh bien, nous écoutons ce prélude.

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1: Alors évidemment, on a parlé de ceux qui vous ont enseigné, et puis vous-même, vous l'avez dit, vous avez beaucoup enseigné au Conservatoire de Bruxelles, et me semble de Liège avant aussi, non ?
2: Oui, d'abord au Conservatoire de Liège, j'ai plutôt choisi d'enseigner l'analyse musicale plutôt que l'orgue. J'avais pas envie d'être enfermé dans le monde de l'orgue. Je suis passionné par l'orgue, mais je voulais pas que ça soit, que ma vie soit limitée à cela. Et j'ai eu la chance d'avoir réussi sur ce plan-là à ouvrir à toutes sortes de musiques. Et donc l'analyse musicale me permettait d'analyser aussi bien des opéras de Mozart que des symphonies de Brahms, Mahler, etc. Je suis revenu à l'enseignement plus tard, 2009, au Conservatoire de Bruxelles, et là, c'est la classe d'orgue qui m'a été confiée. Mais entre-temps, je dirais que toute la question de la transmission est une chose qui ne m'a jamais quitté, parce que Alain Monnet, dans une certaine mesure, et puis beaucoup plus encore au Festival d'Aix avec l'Académie, qui existait depuis 1998, l'Académie nous a permis d'accueillir un très grand nombre de jeunes artistes, des chanteurs certes, des musiciens, des quatuors, des compositeurs, des metteurs en scène, et de faire du festival un foyer extraordinaire où on pouvait se rencontrer, où on pouvait échanger, où de très grands artistes, les plus grands artistes actuels pouvaient se mettre à l'écoute de la jeune génération, écouter leurs projets, les conseiller, etc. Et voilà, c'était pour moi, un vrai bonheur de pouvoir développer cette académie et lui donner une dimension très européenne à travers un réseau européen que nous avons créé, et puis un peu après, à travers un réseau méditerranéen. Et ça aussi, c'est une chose qui m'a vraiment passionné, c'est la dimension interculturelle. C'est de voir comment, aujourd'hui, on est en mesure de créer à travers, ou en mettant ensemble, des traditions culturelles extrêmement différentes. Et quelqu'un comme Fabrizio Cassol, qui avait déjà été associé à La Monnaie, formidable musicien de jazz, mais aussi compositeur et formidable pédagogue, nous a rejoint à Aix. Il a fait un travail extraordinaire avec notamment l'Orchestre des Jeunes de la Méditerranée. Et j'ai eu beaucoup de plaisir, et je continue à avoir énormément d'admiration pour cette capacité à rassembler des musiciens qui, on pourrait dire, qui ne peuvent pas se parler parce que leurs musiques sont différentes, mais ce n'est pas vrai. Ils se parlent et ils créent ensemble. Et il me semble qu'il y a là une sorte de dimension d'utopie, de se dire, au fond, à une époque où on parle du clash des civilisations et on parle de toutes les incompatibilités entre religion, mode de vie, tradition, eh bien non. On montre, à travers notamment la musique, mais ce n'est qu'un exemple, qu'il y a moyen de voir tout ça comme une richesse et de pouvoir nous nourrir les uns les autres et avoir du plaisir et de s'épanouir dans ces rencontres entre cultures.
1: Et nous avons une langue commune qui est la musique.
2: Voilà, je dirais même des langues communes, parce que la musique classique est peut-être une forme de langue, mais il y en a d'autres. Il y a des musiques de tradition orale, il y a des musiques en Asie, en Afrique, en Amérique latine, les musiques du bassin méditerranéen constituent déjà un ensemble extraordinairement diversifié, et on peut parfois réunir un musicien tunisien avec une chanteuse grecque, un percussionniste ou un accordéoniste portugais, et on parvient à faire quelque chose qui n'existait pas avant, en faisant entendre les racines culturelles, c'est formidable.
1: Au fond, c'est des langues, mais ce n'était pas la tour de Babel.
2: Voilà, exactement.
1: Bien ça, et je m'appelle quand on était petit à l'académie, la première chose, la musique, c'est le langage des sons.
2: C'est vrai, c'est les sons, c'est les sons qui racontent quelque chose, qui portent avec eux aussi beaucoup de vécu, et je continue à être très très sensible à tout ce qui est interculturel.
1: Et alors, quand on a travaillé à La Monnaie, et puis on va à Aix-en-Provence, les mentalités sont quand même fort différentes. On gère ces deux établissements, ces deux choses de la même façon?
2: Alors, les mentalités ne sont pas si différentes, parce que, au fond, depuis 400 ans, l'opéra est vraiment devenu un art européen. Et même aujourd'hui, on pourrait dire qu'il est devenu mondial, puisque on fait de l'opéra un peu partout sur la planète. Mais en Europe, il y a, je dirais, des sensibilités qui sont relativement communes. On n'est pas tout à fait les mêmes, ça c'est vrai. On ne parle pas tout à fait de la même manière, on n'a pas tout à fait les mêmes traditions, mais on a quand même beaucoup plus de choses en commun que de choses qui nous séparent.
1: Oui.
2: Et donc, peut-être que la grosse différence, c'est que la monnaie, c'est une institution qui travaille 10 mois par an, hein, et puis qui relâche en été. Et le festival d'Aix, c'est l'inverse. C'est le festival d'été.
1: Oui.
2: On travaille quand même toute l'année pour préparer, pour faire tourner les productions, pour aller chercher les jeunes talents, etc. Mais c'est une nature assez différente. Et ce qui m'a vraiment intéressé, dans les deux cas d'ailleurs, c'était de nourrir des partenariats, hein, des coproductions, des tournées à l'intérieur de l'Europe et à l'extérieur de l'Europe. On a, par exemple, j'ai eu le plaisir de commander des opéras de grands compositeurs présents, contemporains, notamment George Benjamin.
1: Oui.
2: Eh bien, son opéra qui a vraiment fait sensation, nous l'avons créé à Aix. Il a tourné dans 7 ou 8 maisons en Europe et puis on l'a emmené à New York, à Moscou. Partout, à l'époque, on allait encore à Moscou.
1: Oui.
2: Et Dieu sait si c'était un magnifique public, d'ailleurs, le public russe.
1: Oui.
2: C'est une tragédie de voir la situation dans laquelle Poutine a mis non seulement les Ukrainiens, mais aussi ses propres compatriotes.
1: Tout à fait. Et de grands musiciens à qui on ferme les portes aujourd'hui. Hein.
2: Magnifiques musiciens qui sont parmi les premières victimes de cette politique suicidaire.
1: On ne peut espérer que ça s'arrête rapidement, le plus rapidement possible, mais je crois qu'on n'en est pas encore là. Hein.
2: Espérons.
1: Oui. Alors, évidemment, on se pose comme souvent la question, on voit la monnaie, c'est bien, pour parler de la monnaie, on voit la programmation, j'imagine tout le travail que ça doit représenter. Je crois que le public ne réalise pas bien tout ce que ça représente d'être un directeur de théâtre, hein, parce qu'il n'y a pas que choisir un opéra.
2: Ah non, diriger un théâtre, c'est une sorte de puits sans fond. J'ai eu l'impression pendant 15 ans de ne jamais avoir fini quelque chose. Bon, au moment où une production sort, oui, on peut se dire, voilà, c'est sorti.
1: Hein, ce n'est qu'une étape au fond.
2: Mais voilà. Mais sinon, il y a toute la dimension financière, il y a la dimension politique qui est là derrière, parce qu'il faut toujours donner une légitimité à ce qu'on fait. Il y a la dimension éducative, il y a bien sûr la dimension artistique, je devrais commencer par ça, c'est de faire les programmations, rassembler les équipes, aller chercher les artistes à la fois les plus proches de nous, notamment les artistes belges, très important, mais aussi d'aller les chercher aux quatre coins du monde et de faire en sorte que ces équipes puissent travailler de manière harmonieuse, dans le respect mutuel, etc. Donc oui, je pense qu'on n'imagine pas le travail. Et c'est un peu c'est encore mieux qu'un iceberg. On dit que dans un iceberg, il y a les deux tiers qui sont immergés et un tiers qui est visible.
1: Je pense
2: qu'à l'opéra, la relation, elle est encore peut-être de 1/5 et 4/5. Il y a 4/5 du travail qui ne se voit pas et qui, à mes yeux d'ailleurs, est peut-être la plus belle partie. Moi, la partie qui m'était la plus chère, c'était la partie des répétitions. C'était de suivre un processus. J'étais pas dans toutes les répétitions, loin de là, mais de voir comment un projet auquel on a pensé parfois des années à l'avance prend corps, prend forme, s'affine, parfois dans des situations de conflit ou de divergence de vue, mais ça fait partie du processus.
1: C'est logique,
2: hein, et pour autant qu'il y ait pas de qu'on arrive à éviter une dictature, la dictature de l'un ou de l'autre, bien on arrive à un travail. Qui est le résultat d'un formidable travail d'équipe.
1: C'est vraiment un travail d'équipe, hein, parce qu'il y a l'éclairage, les costumes, la mise en scène, les musiciens, c'est très conséquent comme travail.
2: Et on pourrait dire dans une certaine mesure que l'opéra est un art impur, dans la mesure où il est à la fois musique et théâtre, littérature, mise en scène, etc. Alors, quand je dis impur, ce n'est pas

0: enregistré ?
1: Alors, le Salve Regina, je l'ai enregistré sur un orgue d'origine liégeoise, mais qui se trouve aujourd'hui aux Pays-Bas, à Keuk. C'est un orgue de André Séverin, grand facteur du milieu du XVIIe siècle, donc à peu près contemporain des pièces de John Bull, enfin presque contemporain. Mais cet orgue a été transporté sur la Meuse au début des années 1800.
0: Voilà. John Bull, verset du Salve

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1: Donc nous recevons aujourd'hui Bernard Focroul et nous avons déjà eu un long entretien sur sa vie d'organiste mais aussi de directeur de théâtre. Alors effectivement Bernard Focroul, je me rappelle quand on a appris votre nomination à la Monnaie, ça avait surpris effectivement. Et c'est une succession qui était quand même pas évidente à succéder à un grand monsieur comme Gérard Mortier. Mais on peut dire que votre règne de 15 ans à la Monnaie a été quelque chose de particulièrement productif et dont on se souvient avec beaucoup de bonheur.
2: Merci Michel de témoigner de cela. C'est vrai que la succession de Gérard Mortier, c'était presque une chose impossible. C'est d'ailleurs une des raisons pour laquelle il n'y a pas eu tellement de candidats venant de l'étranger, parce que je pense que la personnalité de Gérard était tellement exceptionnelle que les gens avaient un peu peur de se mesurer à cette personnalité-là. Moi, j'étais un quasi inconnu dans le monde de l'opéra. Pas dans le monde de la musique, mais dans le monde de l'opéra. Et ça m'a peut-être donné une certaine liberté. Et puis, je suis venu avec certaines convictions, et notamment le désir d'ouvrir davantage la Monnaie à d'autres publics, à des plus jeunes. Donc, j'ai d'emblée créé un service éducatif qui n'existait pas. Ça m'a beaucoup intéressé de travailler avec les écoles, les primaires, les secondaires, et puis plus tard les universités, mais aussi de diversifier les publics, et puis de faire en sorte que une maison d'opéra soit un lieu de vie. Mmh. Un lieu de vie où

0: des artistes aujourd'hui, non seulement des interprètes, mais aussi des créateurs, puissent se rencontrer, puissent travailler ensemble.
1: Oui.
0: Et ça, c'est sans doute le point commun entre ma période à La Monnaie et celle au Festival d'Aix.
1: Voilà. Et donc, vous êtes arrivé à Aix, évidemment, avec une solide expérience, du coup.
0: Oui. j'ai eu la chance à La Monnaie de pouvoir former d'emblée, c'était à la fois une nécessité, mais ça a été aussi un plaisir, de former une équipe. Et dans cette équipe, il y avait Bernd Loeb, qui était le responsable de l'administration artistique et qui est devenu ensuite l'opéra, le directeur de l'opéra de Francfort. Il est encore aujourd'hui, après plus de 25 ans. Et puis Antonio Papano, qui était une formidable découverte, qui était absolument inconnue et que nous sommes allés écouter à Oslo, dans le bal masqué. Et là, après 3 minutes, je me suis dit, mais voilà, ça c'est musicien qui nous faut. Et on a fait un magnifique parcours de 10 ans à Troyes, et j'ai pu aussi là bénéficier, bien sûr, de leurs compétences, et bien sûr de développer ma propre vision. Et c'est vrai qu'en arrivant à Aix-en-Provence, j'avais ces 15 années d'expérience, donc c'était un peu différent.
1: Donc là, vous n'étiez plus du tout un inconnu dans le monde de l'opéra, on peut dire ça comme ça.
0: Exactement, et entre-temps, j'avais même été appelé à présider le réseau Opéra Europa, où j'ai eu beaucoup de plaisir à travailler avec des collègues de toute l'Europe, et au-delà d'ailleurs. Et donc, cette dimension de partenariat, de coproduction, d'échange, est une chose qui m'a vraiment passionné, à l'intérieur de l'Europe, mais aussi avec les opéras américains, en Asie. On est allé, j'ai emmené la Monnaie pour une première tournée au Japon, c'est une magnifique expérience. J'ai emmené le Festival d'Aix en Chine, à Pékin, pour la première fois.
1: Ouais.
0: Et comme je le disais il y a un instant, plusieurs fois à Moscou, c'était aussi à chaque fois des expériences assez fascinantes.
1: Oh, mais on peut dire qu'avec Gérard Mortier, vous avez vraiment redonné à La Monnaie une réputation d'un grand opéra international.
0: Oui, je pense que dans la période précédente, Maurice Béjart avait évidemment une stature absolument mondiale. Je pense que Gérard Mortier a remis la partie opéra vraiment au premier plan, et que voilà, j'avais beaucoup beaucoup d'admiration pour son travail, et j'ai d'ailleurs participé à quelques reprises, soit comme assistant d'un chef d'orchestre ou en écrivant des articles, etc. Voilà, prendre la direction, c'était encore une autre aventure, c'était un défi. Et puis finalement, ça s'est plutôt bien passé.
1: Voilà. Alors, je sais, moi, vous ne m'avez pas vu, évidemment, mais moi, je vous ai entendu parce que j'étais présent au fameux hommage à José Van Damme à la cathédrale de Saint-Michel et Gudule. Et là, on l'a entendu chanter et on se rend compte qu'on a chez nous quand même de fameux artistes. Et Van Damme, c'était vraiment quelque chose d'exceptionnel.
0: Exceptionnel, hein. Ça a été... Alors ça, ça a été un des grands points communs entre le travail, la période de Gérard Mortier... Et puis ma direction, puisque la première production de Gérard Mortier, c'était Don Carlos de Verdi avec José Van Damme dans le rôle de Philippe II, et que José Van Damme a été au fond de 1981 à 2007 ou 2009 même présent chaque saison dans sa maison, puisqu'il était d'origine bruxelloise, La Monnaie lui tenait beaucoup à cœur, et qu'il a été un peu l'artiste par excellence de la maison, celui auquel toutes les autres générations pouvaient se référer, et il l'a fait avec une humanité, une générosité vis-à-vis des jeunes qui étaient absolument stupéfiants.
1: Oui, oui. Et un petit secret, enfin c'est pas un secret, il habitait tout près de chez moi, puisque j'habite le village de Rebais.
0: Absolument, il m'en parlait souvent.
1: Voilà, exactement. Alors bien, voilà, je pense que nous avons fait un très très grand tour de l'opéra. Nous allons arriver à une troisième pause, je crois déjà, le temps passe très vite. Donc je rappelle que nous avons écouté d'abord ici un extrait de votre nouveau CD publié chez Richard Carr, avec des œuvres de John Bull, Peter Phillips, Peter Cornett aussi, et Abraham van der Kerkhove notamment. Alors il y a encore un aspect dont nous allons parler dans quelques instants, mais nous faisons encore une pause, et nous parlerons de cet aspect après. C'est un extrait d'un opéra, Cassandra, que vous avez composé il y a quelques années, et donc ça va nous permettre après de parler de votre vie de compositeur. Nous écoutons donc des extraits de Cassandra, opéra de Bernard Focroul.

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1: Eh bien, nous avons donc écouté un extrait de Cassandra, opéra de Bernard Focal, que nous recevons aujourd'hui dans notre émission. Et ça nous permet de aussi aborder maintenant le sujet concernant le compositeur que vous êtes également.
2: Oui, alors, la composition, c'est peut-être un rêve qui est venu après le monde de l'orgue. Mais je me souviens d'une rencontre marquante, je crois que j'avais 15 ans, c'était au Conservatoire de Liège, et il y avait un concert consacré à Olivier Messiaen. Le compositeur était dans la salle, je crois que c'était la Transfiguration, une grande pièce d'orchestre, et j'avais acheté mes partitions, notamment de l'Ascension, et donc j'étais m'adresser à Olivier Messiaen à une pause et lui demander de me dédicacer, de m'écrire une petite dédicace. Et je me souviens que ce concert m'a donné m'a fait une forte impression et m'a donné l'envie quelque part de me lancer moi-même dans la création. Mais ça n'est venu que très progressivement. J'ai composé de manière très épisodique pendant un certain nombre d'années. Et c'est seulement vers la fin de la période de la Monnaie que le désir de revenir à la composition comme activité presque principale s'est imposé. Alors ça a pris du temps, puisque la Monnaie, il y a eu le Festival d'Aix, mais au moins depuis l'année 2000, la composition a pris de plus en plus d'importance. Et quand j'ai terminé le Festival d'Aix, Peter de Caluet, le directeur de la Monnaie, m'a proposé d'écrire un opéra pour notre maison, la Monnaie.
1: Voilà, c'est un autre rôle.
2: Magnifique proposition. Et j'y ai réfléchi depuis le début, pratiquement au début de la période du Covid, où on était forcé de rester chez soi. Oui. Et donc, ça a été un bon moment pour réfléchir avec des amis qui étaient à grande distance. Il y en avait un qui était à Toronto, l'autre à Paris. Et donc, ce projet a commencé à s'élaborer pas à pas. Et a été finalement créé en 2023, si je ne me trompe.
1: C'est ça, voilà. C'est assez amusant parce que la plupart des musiciens que j'ai reçus dans les émissions ont trouvé que finalement cette période d'isolement a été très bénéficiaire pour leur carrière, leur travail. Une remise en question, un nouveau répertoire, enfin voilà. On était vraiment au calme, c'est exact.
2: Oui, c'était douloureux pour beaucoup de monde,
1: hein, bien sûr,
2: pour les adolescents et pour
1: ça n'enlève pas
2: beaucoup de personnes, bien sûr. Et sans parler de l'inquiétude qui régnait, etc. Mais ça a été aussi, notamment pour ceux qui travaillent de manière plus solitaire, à un moment assez privilégié, on était beaucoup plus disponible.
1: Voilà,
2: et je pense que ça m'a permis de vraiment mettre en œuvre ce projet.
1: Oui. Et alors, parlez-nous un peu de Cassandra. Que raconte cet opéra ?
2: Eh bien, ce qui m'a... en réfléchissant au sujet que je... Donc forcément, c'est pas du jour au lendemain que le sujet s'impose, mais en réfléchissant à la mythologie grecque, je me suis dit que le personnage de Cassandre était celui qui me parlait le plus et qui, paradoxalement, avait été le moins traité à l'opéra. Il n'y a pas d'opéra stricto sensu qui s'appelle Cassandre, il y a le rôle de Cassandre dans Les Troyens de Berlioz, mais sinon, cette figure-là, qui est souvent un peu d'ailleurs négative, on dit « Oh là là, il ne jouait pas les Cassandres », etc. En fait, c'est un personnage beaucoup plus intéressant qu'il n'y paraît. C'est c'est une femme qui a été... qui a le don de prophétie, de voyante quelque part, mais que personne ne peut écouter parce qu'elle était, d'après la mythologie, condamnée par Apollon à n'être jamais entendue. Et en fait, cette situation-là, c'est pas une situation mythologique, c'est une situation actuelle. Et j'étais très frappé dans cette période-là, encore aujourd'hui d'ailleurs, de voir à quel point des scientifiques, des activistes, des personnes qui travaillent sur des faits, ou en tout cas avec des convictions, et qui nous donnent des choses assez évidentes à entendre, ne sont pas entendues. C'était le cas notamment de tous les jeunes qui manifestaient pour le climat, qui attiraient notre attention sur le fait que l'humanité va dans un mur si elle ne prend pas la mesure urgemment de ce qu'il faudrait faire pour éviter ce qui est en train de nous menacer, de menacer la survie de l'humanité sur la Terre. Et pourtant, alors que la grande majorité des scientifiques disaient la même chose, ils n'étaient pas entendus.
1: Oui, tout à fait.
2: Ni les activistes, ni les scientifiques. C'était donc, quelque part, des Cassandres. Et donc, moi, j'étais assez désireux qu'il y ait à la fois la dimension mythologique et la dimension actuelle. Et donc, il y a deux Cassandres dans cet opéra. Voilà, oui. Il y a la Cassandre de la mythologie, hein, la fille de Priam, et il y a une Cassandre d'aujourd'hui qui est une jeune climatologue, qui est une activiste du climat et qui cherche, à travers l'humour, à sensibiliser, non sans mal d'ailleurs, oui, ses contemporains.
1: Voilà, et qui est parfois même condamnée.
2: Et qui, voilà, et donc c'est...
1: Qui se fait arrêter.
2: Une,
1: qui...
2: Et je me, depuis que j'ai composé cet opéra, j'ai eu l'occasion à maintes reprises de penser, ben voilà, telle personne, ben le secrétaire général des Nations Unies, c'est quand même pas le premier venu.
1: Non, non.
2: C'est une Cassandre aujourd'hui. C'est quelqu'un que l'on ne veut, on ne veut pas entendre, ni sur les drames causés par Israël à la population palestinienne, à Gaza, ou en Cisjordanie, ni sur le problème de ces conflits, hein, comme l'invasion de la Russie en Ukraine, ni sur toute une série d'autres choses, où de toute évidence, il faudrait corriger le tir,
1: et
2: on n'y arrive pas.
1: On n'arrive pas.
2: Et on n'arrive pas à l'entendre, on n'arrive pas à se mettre d'accord. Et donc, il y a là quelque chose de très inquiétant. Après, je suis très frappé aujourd'hui par la mort de cette personne que j'admirais beaucoup, Edgar Morin, hein, qui est mort à l'âge de 104 ans il y a quelques jours, et qui, pendant toute la fin de sa vie, avec beaucoup de sagesse, n'a cessé de dire que l'improbable peut toujours survenir. Et il me semble que c'est à ça qu'il faut se raccrocher. Il disait, je suis assez pessimiste sur le monde, et je vois beaucoup de catastrophes à venir, mais ne l'oublions pas, l'improbable peut toujours survenir. Hein. On ne s'attendait pas à ce que le mur de Berlin tombe en 1989. Oui, personne ne l'avait vraiment prévu.
1: Ouais, ouais.
2: Eh bien, nous ne pouvons pas prévoir. Ce sera sans doute à travers beaucoup de malheurs et de grandes difficultés, mais on peut espérer quand même qu'à un moment donné, l'humanité prenne le tournant et les virages qui s'imposent.
1: Alors, ce dont vous parlez maintenant, ça me fait poser une question, parce que je sais que vous êtes très engagé dans ces concerts pour la paix qui ont lieu chaque année. Parlez-nous un peu de ces concerts. Il y en a eu un qui s'est déroulé il n'y a pas très longtemps, d'ailleurs.
2: Voilà. En fait, le projet est né à Leuven, hein, à Louvain, il y a 4 ans. On a fait un premier concert, d'abord pour le climat, une première année. C'était un marathon de 24 heures autour de l'orgue. Et puis l'année suivante, on a dit, on va travailler sur la paix. Et l'année d'après, troisième année, on l'a proposé au réseau européen ECHO. Et nous sommes réunis, une dizaine de villes européennes, à faire le même jour un concert pour la paix. Et on l'a refait cette année-ci, le 25 avril. Et ça va encore se refaire dans les années qui viennent. Peut-être pas toutes les villes chaque année, ça c'est pas, parce que c'est assez lourd à organiser. C'est un concert entièrement gratuit, etc. Mais voilà, et donc cette année, j'ai eu l'occasion d'y participer, à la fois à Bruxelles, chez les Dominicains, et à Leuven, pas au même moment, mais la même journée. J'étais très touché de voir que ben, il y avait beaucoup de monde dans les deux cas, et que beaucoup de gens qui étaient profondément émus, à la fois par les discours sur la paix et par les plaidoyers, et aussi par le rôle de la musique, comme moment de méditation et d'approfondissement des messages qui étaient transmis par les orateurs et les oratrices.
1: Mais c'est une belle mission aussi pour les musiciens que ce genre d'initiative, parce que, par définition, quand on veut transmettre le beau quelque part, on est un homme de paix.
2: Et quand on y réfléchit, il y a tellement d'exemples dans l'histoire de la musique, et notamment dans l'histoire plus récente. Je pense à Pablo Casals, très très grand violoncelliste du XXe siècle. Il a dédié sa vie à la lutte pour la paix et contre le fascisme. Mais je pense que ce sont des choses importantes. Et aujourd'hui, à Daniel Barenboim, il a consacré une partie de sa vie à une réconciliation israélo-palestinienne qu'on ne voit pas encore venir. Mais au moins, il y a travaillé, il a semé des graines. Et au fond, il y a beaucoup plus de grands artistes ils sont dans cet esprit-là que dans un esprit belliqueux. Et ce qu'on peut espérer, c'est que l'art parvienne justement à planter ses graines et puis qu'elles germent et qu'elles apportent un changement au monde.
1: Et ça prendra peut-être un peu de temps, mais voilà, c'est comme ça. Alors, nous arrivons malheureusement déjà tout doucement à la fin de notre entretien. Il y a tout de même encore quelque chose qui va se passer l'année prochaine, puisque pour la première fois, vous allez prendre la présidence du concours musical Reine-Élisabeth, puisque ce sera, je crois, la session chant.
2: Ce sera la deuxième fois. Hein,
1: ce sera la deuxième fois, ah pardon, je pensais que vous ne l'aviez pas encore. Déjà deuxième fois, voilà.
2: Oui, oui, donc, effectivement, ce concours Élisabeth chant... Moi, je me souviens de la première édition, c'était à l'instigation de José Van Damme et Gérard Mortier et Jean-Pierre Delaunoy, en 1988, et puis, quand j'étais directeur de La Monnaie, j'ai évidemment été très présent à chacune des,
1: oui, ça paraît logique,
2: des
1: oui.
2: sessions, mais jamais avec le jury, proprement, enfin, au sein du jury, et on m'a demandé, effectivement, de présider cette session du chant, et donc je le ferai pour la deuxième fois, avec beaucoup de plaisir, l'année prochaine, avec un jury international, parmi lequel j'ai évidemment beaucoup d'amis et d'amis qui seront présents à Bruxelles.
1: Et ça veut dire que vous participez aussi à la sélection des candidats ?
2: Alors, j'y participe sans voter. Donc le président du jury au concours Reine-Élisabeth n'a pas le droit de vote. Je suis présent, je peux... Oui, c'est vraiment le jury qui est souverain, mais voilà, comme président, on peut essentiellement s'assurer à ce que les choses se passent bien, à ce que, je veux pas dire à ce que le dialogue se passe bien, parce qu'on n'est pas censé se parler.
1: Oui.
2: C'est un jury auquel on demande beaucoup de discrétion, et donc chacun juge en âme et conscience, et parfois le résultat surprend tout le monde.
1: Oui, on voit pas.
2: Parce
1: on
2: que ce n'est pas ce que les uns et les autres avaient imaginé, et c'est la somme. Ouais. Des opinions et des points qui donnent le résultat final.
1: Oui, donc il n'y a pas de dialogue entre les membres du jury, chacun donne sa cote et puis on additionne, si je comprends bien.
2: Ni dialogue, ni délibération.
1: Voilà.
2: Il peut y avoir délibération en cas d'égalité.
1: Ah oui.
2: Mais je n'ai pas connu ce...
1: Et alors qu'il y a un équilibre, je suppose que si un candidat est un élève d'un des membres du jury, ça ne pose pas un problème ?
2: Ça ne pose pas de problème parce qu'à ce moment-là, ce membre du jury s'abstient de voter. Et donc, on recalcule la moyenne sur les autres. Donc, c'est régulièrement le cas dans toutes les disciplines, hein, piano, violon, violoncelle, chant. Et donc, quand il y a un élève, on en tient compte.
1: On en tient compte. Eh bien, Bernard Focoul, merci de nous avoir rendu visite. C'était un grand plaisir que de vous recevoir. Alors, nous allons terminer, comme chaque fois, notre émission par moment musical. Et nous allons écouter du Merula. Et l'occasion aussi de dire que si vous avez eu des parents à la fois mélomanes et musiciens, ben, il y a sur ce CD une certaine Alice Focoul, qui est votre fille, donc là. La fibre musicale se transmet de père en fils ou de père en fille, on peut le dire comme ça.
2: Exactement. Merci Michel.
1: Alors, c'est avec grand plaisir, nous écoutons donc ici Tarquinio Merula. C'est un compositeur qui est né en 1595 et décédé en 1665. Encore une fois, merci beaucoup Bernard Focoul pour votre visite.
2: Merci à vous.
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1: Bonjour Peter Kemol.
2: Bonjour Marie-Ève.
1: Vous êtes romancière, ce n'est pas votre premier roman, vous en avez déjà écrit un. Un récit qui est aussi, qui peut-être rejoint celui-ci par certains liens.
2: Oui, oui, tout à fait. Le premier roman était vraiment un roman autobiographique. Et ici, le second roman, il y a vraiment un éloignement qui s'est opéré. On est un peu plus dans une fiction. Malgré tout, on peut, si on a lu le premier, on peut retrouver
1: on peut
2: des éléments.
1: Ouais, ouais, ouais. Et on peut dire que c'est une autofiction, cette histoire, ce récit de trois générations qui sont toutes les trois marquées par l'addiction à l'alcool. Est-ce qu'on peut dire qu'il y a quand même beaucoup d'éléments de la réalité?
2: Oui, oui, tout à fait. Je me suis vraiment inspirée de mon histoire personnelle, de mon histoire familiale, pour pouvoir rendre compte, en fait, d'une réalité, quelque part. Mais j'avais besoin de la fiction pour la placer dans un endroit plus vaste, quoi, que uniquement le mien. Parce que je pense que ça touche énormément de personnes. Et donc, pour ça, j'avais besoin des outils de la fiction.
1: Alors, ce récit commence en Hollande, se terminera en Belgique, à Bruxelles. Et nous suivons tout d'abord, nous sommes dans un petit village de Hollande. Les parents sont des gens qui sont, peut-être pas très cultivés, mais enfin, qui sont encadrés surtout par leur tradition et leur religion. C'est les parents qui sont... on va parler maintenant de la première génération, celle de Anouk.
2: Oui.
1: Anouk, qui est une jeune fille, qui a un amoureux, et malheureusement, ce qui arrive parfois est arrivé, et tout va partir de cette première scène très violente, en fait, quand elle avoue qu'elle est enceinte de son amoureux.
2: Oui, oui, oui. Donc elle est automatiquement rejetée par sa mère, indirectement par son père, et elle va se retrouver à devoir se marier avec ce garçon avec qui elle a fauté.
1: Mais c'est vraiment un enchevêtrement de circonstances.
2: C'est un enchevêtrement de circonstances.
1: Cette première scène où Anouk est rejetée va engendrer un autre rejet.
2: Oui, bien sûr, parce qu'elle va devoir garder cet enfant. Elle essaiera quand même de rencontrer un médecin, de trouver un médecin qui accepterait de l'opérer, quoi, de faire un avortement. Mais ce ne sera pas possible pour elle, et donc elle devra garder cet enfant. Et oui, la question sous-jacente à l'histoire d'Anouk, c'est qu'est-ce qui arrive aux femmes qui doivent garder et élever un enfant dont elles ne voulaient pas. Et donc, il y a de graves conséquences sur sa vie à elle, mais aussi sur cet enfant, comme vous dites, il va naître et grandir dans le rejet de sa mère, en fait, ça va être terrible. Et donc, il y aura des conséquences sur les générations qui suivront.
1: Il y a trois thématiques, en fait. Il y a celle de l'hérédité possible, et même peut-être certaine, de l'alcoolisme. Il y a l'histoire de... Il y a aussi un récit qui tourne autour très fort de la femme. C'est-à-dire le désir de non-enfant.
2: Oui.
1: Et aussi, justement, comment l'accepter quand il n'est pas désiré.
2: Oui, oui, bien sûr. Et c'est toute la difficulté.
1: Et aussi, la question, vais-je avoir un enfant? Parce que ça, nous le trouvons, cette question-là, nous la trouvons dans la troisième génération.
2: Oui, tout à fait.
1: Celle de Debbie.
2: Tout à fait, on se pose plus de questions, en fait, sur le désir de faire un enfant. C'est plus mécanique, quoi. On n'est plus dans quelque chose comme ça, de traditionnel. Non, on remet les choses en question, et donc il y a la vraie interrogation de Debbie, de savoir, ben voilà, au vu de ce que j'ai vécu, au vu de ce que mes parents ont vécu, est-ce que j'ai une responsabilité en fait vis-à-vis du potentiel enfant que je ferai. Est-ce que c'est vraiment une bonne idée de faire un enfant, quoi? Parce
1: ça, c'est la thématique du non-désir.
2: Oui, c'est la thématique du non-désir, mais qui vient se frotter aussi au désir, parce que on se pose la question que si on a aussi un désir de faire un enfant, sinon on se le demanderait même pas. Je veux dire, on le ferait simplement pas. Donc,
1: et c'est ça le déchirement.
2: C'est un vrai déchirement, surtout que au départ, Debbie, elle a pas spécialement envie d'enfant, mais elle rencontre Johan et elle va être amoureuse de lui. Et effectivement, quand naît l'amour, eh bien, on a envie de construire des choses. Et là, eh ben, tout ça remonte, quoi.
1: Alors, comment elle se présente à sa première rencontre avec Johan? On va revenir en arrière. On va faire comme dans le livre, on va faire des allers-retours dans le passé. Hein.
2: Très bonne idée.
1: Justement, pourquoi avez-vous choisi cette chronologie un peu chaotique?
2: Alors, elle est venue d'elle-même, en fait. Elle est venue d'elle-même. Pour moi, c'était assez linéaire dans la mesure où je me fixais vraiment sur le personnage de Debbie et sur ce qu'elle vivait. Et donc, pour comprendre ce qu'elle vivait, j'avais besoin de faire des retours en arrière dans sa propre enfance, mais aussi auprès de ses parents et du contexte de leur enfance. Et tout ça permettait une fluidité en termes de personnages et de vécu et de ce qu'elle vit au quotidien, en fait.
1: En tout cas, on retrouve le psychisme qui permet à Debbie d'imaginer, ou en tout cas de reconstruire à partir de ce qu'elle sait, les personnages de ses parents et de ses grands-parents.
2: Oui, ça lui en fait, oui, bien sûr, ça...
1: Parce que tout part quand même de débit.
2: Tout part de débit, et le fait d'enquêter quelque part sur ces générations au-dessus, sur les femmes, sur ses ancêtres, ça lui permet d'avoir un paysage, un portrait familial qui, en fait, en dit long sur les décisions, enfin sur les choix qu'elle doit faire aujourd'hui.
1: Oui, donc d'ailleurs, votre récit va de, si je me souviens bien, de 1956 à 2019.
2: C'est bien ça.
1: Oui. Alors voilà, donc on va revenir maintenant à Debbie, qui a 35 ans, qui travaille dans un carrefour et qui rencontre Johan. Première rencontre, et évidemment, questionnement, qu'est-ce que je dois dire, qu'est-ce que je ne dois pas dire. La question des premières rencontres me tue. Je coche toutes les cases de la colonne. « Enfuis-toi !» Je le regarde dans les yeux, il sombre en clair avec un petit point noir sur l'iris gauche. Après tout, je ne le connais pas. Le pire qui puisse arriver, c'est qu'on se dise au revoir pour l'unique et dernière fois. Alors je balance. « Mon père vit en Hollande depuis mes 15 ans. Il est alcoolique. Ma mère est décédée il y a 10 ans à cause de l'alcool. J'ai arrêté de boire. J'ai arrêté de boire de l'alcool parce que j'avais pas de limite. Je vois plus mon père depuis la mort de ma mère. » Je devais prendre mes distances. Il n'était pas présent. Enfin, il était là sans l'être. Il ne m'aime pas. Je vais le revoir bientôt. Mon grand-père insiste pour que je le revoie. Je suis fille unique, je vois rarement mes oncles et tantes. Johan s'arrête et dit « C'est triste de ne pas avoir de famille. » Première rencontre, et voilà, on connaît déjà, à partir de ce petit bout de phrase, la personnalité de Johan.
2: Oui,
1: qui,
2: bien
1: lui,
2: sûr.
1: A quand même un accrochage, un ancrage dans la réalité totale, puisqu'il a déjà deux enfants.
2: Oui, complètement. Il y a cet ancrage comme ça de Johan. Et on sent qu'il a été aimé, qu'il a été désiré, aimé, et enfin voilà, qu'il a eu ce dont il avait besoin, enfant. Et ça fait toute la différence. On sent son empathie naturelle et donc Debbie, elle va être confrontée en fait à cet autre totalement différent d'elle, mais qui va lui ouvrir une nouvelle voie.
1: Et elle a vraiment un profond désir de connaître autre chose que ce qu'elle vit.
2: Oui, certainement, certainement que elle est prête.
1: D'ailleurs, elle va dans un centre pour se faire désintoxiquer.
2: Oui, non, elle va aux réunions. Oui, oui, c'est ça. Elle va à deux réunions. Mais en fait, oui, elle a posé des balises pour s'en sortir. Donc, elle a posé aussi des balises pour pouvoir s'ouvrir à d'autres personnes, à une autre réalité, à d'autres possibles. Et c'est ce qui lui arrive quand elle rencontre Johan. C'est effectivement...
1: Une porte s'ouvre.
2: Une porte s'ouvre, et c'est pas du pur hasard. C'est parce que, comme vous dites, elle a mis des choses en place avant.
1: Alors, évidemment, il faut pas oublier non plus que elle a une vision de l'avenir, justement. Une vision, c'est le mot, parce que elle a la passion de la photographie, elle veut être photographe. Parce que pour elle, la photographie, c'est un ancrage. Et c'est ce qui lui manque, justement. C'est aussi un peu métaphorique.
2: Oui, tout à fait. Et je voulais vraiment donner cette place à la photographie parce que ce serait dangereux, surtout pour une personne comme Debbie, de tout miser uniquement sur l'amour ou sur... et donc c'est intéressant en fait qu'elle trouve d'autres ouvertures, d'autres voies qui l'amènent ailleurs que la réalité de son enfance. Et donc il y a la question de la photographie, de l'art et de comment l'art peut nourrir. Comment l'art peut nourrir, et aussi est-ce que l'art peut être transmis ou à l'inverse, est-ce qu'on peut transmettre à travers l'art et pas uniquement les enfants.
1: En tout cas, ça peut transcender notre vie. En tout cas, ça
2: tout
1: peut
2: à fait, tout
1: lui
2: à
1: donner
2: fait.
1: Un autre sens, une autre dimension.
2: Tout à fait, et aussi de se dire qu'on peut donner aussi, enfin, on peut offrir autre chose que des enfants. On peut aussi offrir par le biais de l'art, et donc que quelque part, c'est non seulement ça l'ancre, mais c'est aussi ce qui pourrait lui donner une réponse sur cette question de est-ce que je ferai un enfant ou non.
1: Alors donc elle chemine à travers ce dédale de problèmes qui lui vient du passé et qui lui vient également du présent avec un appareil photo et elle prend des images. Et d'ailleurs votre style est très imagé aussi, hein. C'est très précis parfois, très précis. On voit le cadre, on voit les objets, on voit les choses, on voit les gens bien sûr. Alors, on revient dans le passé pour revenir peut-être à Anouk.
2: Oui.
1: Puisque tout est parti d'elle, finalement, ce rejet violent que son fils a ressenti. Ce Gus que justement, comme le dit Debbie, elle va retrouver au bout de 10 ans parce que son grand-père lui a demandé.
2: Oui.
1: Justement, elle le signale dans ce court passage.
2: Oui.
1: Alors, c'est devenu une épave.
2: C'est devenu une épave, une personne profondément meurtrie par la vie, par ce manque d'amour originel. Et donc, oui, elle va le voir parce que son grand-père le lui demande et quelque part... Aussi, elle a l'espoir secret qu'elle pourrait peut-être faire famille avec lui pour se rendre compte très vite que ça ne pourra pas être le cas. Et oui, à travers Gus, je voulais montrer aussi déjà les conséquences quoi des décisions d'Anouk.
1: C'est absolument tragique, les conséquences de l'alcoolisme, la façon dont vous les nous faites ressentir.
2: Il y a aussi ça et le fait que on n'est pas tous égaux en fait face
1: devant l'alcool, hein.
2: Devant l'alcool, devant la dépendance, devant tout un tas d'autres choses d'ailleurs. Mais c'est certain que avec Debbie, se pose la question de qu'est-ce que je peux faire de ce que j'ai reçu est-ce que je peux faire quelque chose de ce que j'ai reçu? Est-ce que j'y arrive? Avec Déby, on va par là. On est dans le libre arbitre, on est dans quelque chose de voilà, je transforme ce que j'ai vécu en autre chose.
1: Elle est dans la conscience aussi.
2: Elle est dans la conscience de ça, parce qu'elle a eu ses deux parents qui ont sombré totalement. C'est peut-être ce qui lui a permis, ce qui lui a donné les clés, en fait.
1: Parce que Gus n'est pas dans la conscience.
2: Mais Gus, en fait, il se noie. Comme Anne, sa mère. Et donc, en fait, non, c'est pas toujours possible de faire quelque chose de ce qu'on a reçu.
1: Alors, c'est justement ça, cette grande inégalité que l'on voit très bien dans votre récit. Hein. La façon dont les gens qui vivent peut-être à peu près la même chose, oui. Mais comment ils se construisent différemment.
2: Oui, tout à fait. Et c'était important pour moi de leur donner une place aussi dans ce livre. Donc, c'est-à-dire que c'est pas un livre qui est là pour donner des réponses ou peut-être des tentatives de réponses ou peut-être que ça ouvre justement à d'autres questions et c'est très bien. Mais c'était aussi surtout une volonté de donner la place, de faire le portrait de ces personnes qui parviennent pas à s'en sortir parce qu'elles elles ont aussi droit à une place, en fait. Elles ont aussi droit à un regard. Et je leur donne ici. Voilà, j'ai réussi. J'ai réussi.
1: Alors, on a parlé d'Anouk. Et pour continuer l'histoire des femmes, on va peut-être évoquer Anne, qui est devenue l'épouse de Gus et qui est également alcoolique, d'ailleurs.
2: Oui, alors,
1: ouais. Alors, lourd héritage pour Déby.
2: Oui, tout à fait. Elle se retrouve avec deux parents alcooliques. On comprend avec Anne que c'est quelque chose qui est venu avec le temps, qu'à l'époque où elle est avec son mari, qui est déjà une épave en fait dans l'enfance de Déby, elle doit assurer, quelque part, elle doit assurer... l'éducation de sa fille, elle doit travailler, elle doit subvenir à leurs besoins. Donc on est dans une autre forme de dépendance, d'alcoolisme. Et donc pour Anne, on sent que les choses sont un peu différentes parce qu'elle a un profond amour. Elle est présente pour sa fille, mais elle est de façon...
1: Elle a un rôle extrêmement difficile parce que cette présence aussi de son mari qui l'attire vers le bas toujours.
2: Oui, c'est ça. Et à la fois, elle veut être là pour lui, mais à la fois, elle doit aussi protéger sa fille. Et donc, elle est dans un dilemme vraiment compliqué.
1: Vous savez, il y a du Zola dans ce roman.
2: Oui, c'est ce qu'on me dit.
1: Ce déterminisme incroyable,
2: oui, tout à fait.
1: Qui se lègue de famille en famille.
2: Oui. Mais c'est tout son combat, en fait, à Anne. Mais ce que je voulais aussi... Je voulais aussi lui aller leur rendre justice, quoi, à ces personnages. C'est-à-dire que chacun avec ce qu'il a essaie de faire de son mieux et Anne elle essaie de faire de son mieux en donnant de l'amour à sa fille même si cet amour est un peu dysfonctionnel, même si cet amour part en cacahuète, malgré tout il y a de l'amour.
1: Et j'ai l'impression que en fait, Gus a énormément d'importance dans ce livre. Je pense que vous aviez commencé par un récit dont il était le centre.
2: Tout à fait. Oui. Le tout départ de mon manuscrit, en fait, partait de l'histoire du père.
1: Mais de toute façon, chaque personnage aurait droit quasiment à un roman à eux tout seul.
2: Oui, tout à fait. Et c'est après, à la relecture, que je me suis rendu compte que la caméra devait vraiment se tourner vers Déby, sur Déby. Et que ses parents ensuite prenaient forme, mais dans le quotidien de Déby, quoi, à partir de Déby.
1: On va faire une pause musicale et oui. Dites-moi ce que vous souhaitez, Peter K.
2: Alors, j'aimerais écouter Blue Monday de New Order.

0: Je reçois aujourd'hui Peter Kemoll pour son roman. Tiens, je n'avais pas encore donné le titre. Je le réservais pour cette deuxième partie. Comme ma mère.
1: Comme ta mère. Comme ta mère.
0: Comme ta mère. Comme ta mère. On pourrait dire aussi comme ma mère. Mais ici, vous avez choisi le ta. Comme si c'était quelqu'un qui s'adressait à Debbie.
1: Oui, alors là, je vais être tout à fait franche, c'est mon éditrice qui a trouvé ce titre. J'étais bien incapable de trouver un titre à ce manuscrit et je voulais que l'idée de la mère ou du ventre, enfin du désir de l'enfant, enfin je savais pas bien comment le mettre en lumière, mais je voulais que la maternité soit affichée dans le titre. Je voulais pas, puisqu'on commence avec Gus, avec l'alcoolisme, avec cette hérédité-là, j'avais besoin que dans le titre, on comprenne qu'il ne s'agissait pas que de ça. Et donc, c'est mon éditrice qui m'a proposé « Comme ta mère », que j'ai beaucoup aimé dans son adresse déjà directe qui bouscule
0: oui,
1: en
0: c'est
1: fait
0: ça,
1: tout de suite.
0: C'est plus peut-être plus violent que comme ma mère.
1: Oui, une espèce
0: de douceur.
1: Oui, tout à fait. Et on peut se poser la question de qui dit qui annonce en fait ce titre, cette phrase. Est-ce que c'est le père dans le livre? Est-ce que ça s'adresse directement à soi? Enfin, il y a plein de façons d'interpréter en fait ce titre.
0: Alors c'est édité dans une édition française.
1: Oui, noir sur blanc. Oui.
0: Et une collection particulière qui privilégie certains récits.
1: Alors je pense qu'elle privilégie donc c'est la collection Notabilia, la littérature contemporaine française.
0: Alors oui, qu'est-ce que vous pouvez me dire ce que vous entendez par littérature contemporaine, une certaine liberté, une certaine violence?
1: Oui, bah alors là, ça c'est bien la question.
0: Vous vous êtes laissé conduire par votre propre instinct en écrivant.
1: Oui, tout à fait.
0: Ou bien vous avez cherché votre écriture, votre mode d'expression?
1: Alors,
0: parce que c'est très personnel, hein, vous avez vraiment une singularité.
1: Dans l'écriture.
0: Dans l'écriture, oui.
1: Oui. Je l'ai beaucoup travaillé, ce texte. Beaucoup. Parce que, justement, je voulais qu'il fasse... Je voulais que ce soit un roman. Et d'ailleurs, c'est comme ça qu'il est annoncé, c'est un roman. Et pour ça, il fallait de la relecture, il fallait de la mise à distance, il fallait beaucoup de travail... à la fois l'écriture semble spontanée, enfin, elle semble viscérale, comme ça, c'est un mot
0: très
1: qui revient,
0: hein, oui.
1: Très organique et tout ça, mais en fait, c'est très, très travaillé, c'est très réfléchi.
0: Alors, cette impulsion que vous avez eue d'écrire à partir d'une certaine réalité que vous avez vécue, ça nous l'avons déjà dit, est-ce que c'était une nécessité? Est-ce que c'était une sorte de libération?
1: Oui, en fait, ce qui est amusant ici, enfin, j'annonce la chose, mais on n'a pas encore confirmation véritablement, mais c'est que, comme je disais au début, en fait, au tout départ, j'ai commencé par l'autobiographie, donc très proche de mon histoire, pour tout doucement m'en éloigner. Et maintenant, je suis sur un manuscrit où on est vraiment dans la fiction. Donc, j'ai eu besoin de ce chemin-là pour prendre de la distance avec ma propre histoire, mais aussi, mais qui accompagne en même temps une certaine maturité dans l'écriture, quoi. Donc ça, tout ça mûrit.
0: C'était à la fois un cheminement à travers votre psychisme, mais aussi à travers votre technique d'écriture.
1: Oui, voilà. Tout ça est très lié.
0: Oui. Alors. Donc, c'est une libération, je pense que vous avez eu une impression de cette écriture, c'est libératoire.
1: Alors,
0: non.
1: Quelque part...
0: Au contraire, c'était un retour dans une sorte d'enfer.
1: Oui, ben, au moment de l'écriture. En fait, ça dépend. Ça dépend. Je dirais pas. En fait, c'est très particulier parce que dans la première version de ce roman, c'était très compliqué, très difficile, mais parce que je trouvais pas ma trame, je trouvais pas ma ligne narrative. Et c'est à la deuxième version, quand j'ai su exactement ce que je voulais faire, que mon point de vue principal, c'était quand même Debbie, parce qu'on est en jeu avec elle, et que là, j'avais toute ma ligne, que l'écriture, en fait, a coulé et est devenue un
0: Naturel,
1: plaisir.
0: oui, et un
1: Voilà.
0: désir.
1: Et donc.
0: Et un plaisir aussi.
1: Et un plaisir, ouais. Et donc, c'est plus lié à l'écriture elle-même qu'à l'histoire racontée, quoi, finalement,
0: C'est aussi
1: bizarrement.
0: un roman polyphonique, puisqu'il y a la voix de Debbie qui dit je, et
1: Ouais.
0: puis chaque personnage a aussi leur voix,
1: Tout à
0: mais
1: fait.
0: donc racontée avec une certaine distance.
1: Oui, on a la troisième personne, mais malgré tout, on est très proche d'elle.
0: Oui,
1: C'est comme si on était dans un jeu.
0: c'est presque si c'était également un jeu de chacun.
1: Voilà, ouais.
0: Alors, Peter Kummel, Comme ta mère, aux éditions Noir sur Blanc, dans la collection Notabilia.
1: Oui.
0: Je remercie d'être venu nous en parler.
1: Ben merci beaucoup pour votre invitation.
0: Merci, Peter Kummel.
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0: Chers auditeurs, bonjour et bienvenue dans l'émission Église en détresse. Aide à l'Église en détresse est une œuvre de bienfaisance catholique qui soutient les chrétiens partout où ils sont persécutés, opprimés ou en détresse par l'information, la prière et l'action. Grâce aux dons des bienfaiteurs des 23 secrétariats à travers le monde, la Fondation pontificale peut répondre à plus de 5 000 demandes d'aide provenantes d'évêques et de supérieurs religieux par an dans environ 140 pays. Depuis le début de ce mois de septembre 2026, la rentrée scolaire a été turbulente et incertaine dans certains pays touchés par des crises et des conflits actuels. Parfois, même la pauvreté et le manque de moyens empêchent le retour à l'école. Par exemple, la crise récente en Terre Sainte affecte les écoles chrétiennes à Jérusalem, où le non-renouvellement des permis d'entrée pour plus de 70 enseignants et membres du personnel a conduit à la suspension temporaire des cours, affectant plus de 8 500 élèves. Dans un communiqué adressé au siège international d'aide à l'Église en détresse, le frère Daoud Kassabri, directeur du Collège des Frères de Jérusalem, a mis en garde contre les conséquences éducatives, humaines et financières de ces restrictions pour les élèves et leurs familles, ainsi que pour l'avenir de la présence chrétienne en Terre Sainte. La difficulté tient au statut particulier de Jérusalem et aux restrictions qui encadrent l'accès à la ville pour les Palestiniens de Cisjordanie. Les enseignants et employés concernés doivent disposer d'autorisations israéliennes pour y pénétrer. Plus de la moitié des enseignants de Jérusalem-Est sont diplômés d'une université palestinienne. Ces règles peuvent donc avoir des conséquences importantes sur la disponibilité des enseignants à long terme. Cette situation a rendu impossible un début d'année scolaire sûr et stable, dans un contexte où de nombreuses familles rencontrent déjà des problèmes pour régler les frais de scolarité. Jérusalem connaît notamment une situation économique particulièrement difficile depuis le début de la guerre et l'effondrement du tourisme. Face à la situation, les écoles chrétiennes ont lancé une protestation pour que les permis nécessaires soient rapidement réémis et renouvelés, afin de pouvoir réassurer une éducation régulière et de qualité aux élèves. Administrées par diverses églises et congrégations, ces écoles accueillent des élèves autant chrétiens que musulmans. Elles sont des lieux d'apprentissage du respect de l'autre dans la ville sainte où les communautés vivent dans un contexte de division. Après que les écoles sont restées fermées le mardi 1er septembre, les autorités israéliennes ont fini par prolonger un certain nombre de permis. Certains pour une semaine, d'autres pour un mois et certains jusqu'à Noël, a déclaré Georges Acrouche, directeur du développement au Patriarcat latin de Jérusalem. Tous ne sont donc pas assurés d'avoir accès pendant toute l'année scolaire. C'est d'ailleurs déjà la deuxième fois que les écoles chrétiennes sont confrontées à des problèmes d'accès. Début 2026, certaines écoles ont également dû suspendre temporairement des cours. Elles demandent que de telles mesures cessent et ne se répètent pas plus à l'avenir. Frère Daoud formule le même souhait. Nous appelons les autorités compétentes, les responsables ecclésiaux et les partenaires internationaux à soutenir une solution rapide et durable. Les enfants de Jérusalem ont besoin de stabilité, de confiance et d'un avenir ouvert. Pour les chrétiens, des écoles comme le Collège des Frères de Jérusalem, ayant une histoire de 150 ans, apportent un élément essentiel à leur présence dans la ville sainte. Les enfants aussi doivent sentir que Jésus les accompagne à l'école. Écoutons dès lors la suivante chanson chrétienne pour enfants.
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Bonne nouvelle pour les enfants de Gaza. Jésus est aussi de nouveau avec eux à l'école après presque 3 ans de guerre. Après près de 3 ans de conflit, l'école de la Sainte Famille à Gaza a notamment rouvert ses portes à environ 1000 élèves, offrant un signe d'espoir et un sentiment de normalité bien nécessaire pour les enfants et les familles vivant au milieu de la destruction généralisée et des traumatismes. L'école de la Sainte Famille, située dans la vieille ville de Gaza, est au service de la paroisse catholique de la Sainte Famille, mais aussi de l'ensemble de la communauté locale, la majorité des élèves étant même musulmans. Le curé de la paroisse, le père Gabriel Romanelli, décrit la réouverture, depuis les attaques du Hamas le 7 octobre 2023, comme une lumière dans les ténèbres, soulignant les efforts déployés pour créer un environnement sûr pour les élèves et les enseignants, dont beaucoup continuent à porter les cicatrices émotionnelles de la guerre. L'école rouvre ses portes alors qu'une grande partie des personnes déplacées par la guerre ont pu regagner leur domicile. Jusqu'à présent, plus de 450 personnes vivaient dans l'établissement, qui leur servait d'abri face aux bombardements israéliens ayant suivi les attaques du Hamas. Avant cette guerre, 5 écoles chrétiennes étaient en activité à Gaza. 3 catholiques, 1 orthodoxe et 1 évangélique. Les élèves chrétiens étaient répartis entre ces établissements. Désormais, pour la première fois, tous les élèves chrétiens seront réunis dans une même école. Cette démarche souligne également les défis actuels auxquels est confrontée la population de Gaza et l'engagement de l'Église à accompagner les personnes touchées par l'éducation, la pastorale et le soutien psychosocial. Aide à l'Église en détresse, dont la mission particulière est de soutenir l'Église souffrante et persécutée, apporte depuis de nombreuses années une aide financière et matérielle à la Terre Sainte, y compris à Gaza. 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

0: du ciel et de la terre, d'avoir caché ces choses aux sages et aux savants et de les avoir révélées aux tout-petits. »
1: Ainsi
0: résonnent les paroles de l'évangile de Luc que nous venons d'écouter chanter aussi en anglais. C'est aussi aux tout-petits du Liban que Dieu révèle sa grandeur et sa sagesse à travers la huître religieuse de la congrégation de Saint-Joseph de Lyon, présente dans les zones les plus vulnérables du pays. Alors que de nombreux passages de la Bible célèbrent son parfum et ses êtres majestueux, la beauté du Liban est aujourd'hui assombrie par la pauvreté et la guerre. L'épaisse fumée issue de l'explosion qui a eu lieu au port de Beyrouth en 2020, l'effondrement financier et l'escalade de la violence israélienne en février 2026 pourraient amener à penser que tout y est perdu. Mais grâce aux religieuses, le seul grand trésor que possède encore le Liban, appauvri, est bien conservé. L'éducation. Car elle dirige une petite école catholique. Outre les défis susmentionnés, les écoles catholiques font désormais face à de nouveaux obstacles. Instabilité régionale, émigration des familles, traumatisme psychologique et sentiment d'insécurité chez les élèves. Pourtant, les écoles catholiques constituent le moyen par lequel la foi est transmise à la génération suivante au Liban. Dans le pays, le catéchisme est dispensé presque exclusivement au sein des écoles catholiques. C'est là que les enfants acquièrent non seulement des connaissances scolaires, mais aussi qu'ils reçoivent une éducation fondée sur des valeurs chrétiennes telles que la fraternité, le respect et l'écoute. Ces valeurs les aident à apprendre à vivre aux côtés des autres, à reconnaître leur prochain comme un frère et à devenir de véritables messagers de paix. Un jeune Libanais a un jour raconté avec innocence « Ce n'est que récemment, à l'université, que je me suis rendu compte que certains de mes camarades d'école étaient musulmans. » Ce souvenir témoigne de la bonté et de la grandeur du cœur des enfants, de leur capacité à vivre une amitié qui transcende toutes les différences. Les petites lumières qui brillent dans la nuit, les petites pousses qui apparaissent, les petites graines plantées dans le jardin aride de cette époque, a déclaré le pape Léon XIV à Beyrouth en décembre 2025. La solidarité des bienfaiteurs d'aide à l'Église en détresse rend possible de voir les petites pousses d'espérance se développer au cœur de la nuit libanaise. Elle a permis de financer des bourses pour 50 élèves et des rémunérations pour 14 enseignants durant une année scolaire. Et c'est cette générosité qui arrose la foi des enfants libanais et la fait fleurir. Le Liban connaît depuis 2019 l'un des pires effondrements économiques de l'histoire moderne. 50 à 75% de la population vivent désormais sous le seuil de pauvreté et la classe moyenne est également largement appauvrie. Le pays abrite également un nombre disproportionné de réfugiés syriens par rapport à la population. Tous ces problèmes affectent la vie de la population de ce pays qui, il n'y a pas si longtemps encore, était considéré comme la Suisse de l'Orient. Outre les conséquences économiques, la crise a aussi de graves conséquences psychologiques. Le désespoir et le découragement se propagent et ces dernières années, le taux de suicide a augmenté de 21%. La majorité des jeunes ne voient plus aucune perspective dans leur pays et rêvent de construire une nouvelle vie à l'étranger. Bon nombre d'entre eux ont déjà émigré ou envisagent de le faire. Cela affaiblira encore davantage le Liban, car le pays a un besoin urgent de personnes bien éduquées pour construire un avenir meilleur. Or, ce sont précisément ces personnes et surtout les chrétiens qui quittent le pays. Leur nombre diminue ainsi dans le seul pays du Proche-Orient qui était encore récemment à majorité chrétienne. Dans les universités catholiques, la pastorale étudiante s'efforce d'encourager les jeunes étudiants à rester au Liban, spécialement aujourd'hui. Grâce à la prière, à l'accompagnement pastoral et à l'expérience de la vie en communauté avec d'autres jeunes fidèles, les étudiants devraient trouver la force de contribuer à façonner la société à travers leur foi. L'une de ces universités est l'Université de l'Ordre Antonin de Babda, dans l'ouest du pays. Ici, avec le soutien d'aide à l'Église en détresse, les activités de la pastorale étudiante ont été intensifiées et un programme a été développé. Les étudiants sont écoutés avec attention, conseillés et accompagnés, afin qu'ils puissent être aidés à surmonter leurs difficultés. Le père Ruben McColl, aumônier des étudiants, explique « L'objectif principal de ce programme est d'aider les jeunes à se sentir à nouveau en lien avec leur Église et leur pays, afin de construire une communauté dynamique qui leur donne du sens, de l'espérance, de la responsabilité et de la stabilité. Nous constatons de réelles transformations chez ceux qui cheminent avec nous. Ils sont plus profondément enracinés dans leur foi et font preuve d'une plus grande motivation pour leurs études, leur avenir et leur engagement au sein de l'Église. Cette communauté leur offre un lieu qu'ils décrivent comme une seconde famille. » Et là, l'ordre, également durement touché par la crise économique, et n'est donc pas en mesure de réunir seul les fonds nécessaires pour poursuivre ses activités. Cette année, nous souhaiterions donc à nouveau soutenir ce précieux programme auquel participeront 300 étudiants. Nous avons promis 17 200 euros. Qui voudrait bien aider les jeunes à reprendre espoir? Chers auditeurs de RCF, imaginez que vous travaillez jour après jour dans des conditions extrêmement difficiles, exploitées par des employeurs sans scrupules pour pouvoir nourrir votre famille, payer le loyer et permettre à vos enfants d'aller à l'école. Et que malgré cela, en raison de la faiblesse des salaires et de l'augmentation constante des prix du fait de l'inflation, vous n'ayez même pas les moyens d'acheter à vos enfants un uniforme scolaire, des cahiers, des livres ou même des stylos, des ciseaux ou une règle. C'est ce qui arrivait jusqu'à présent à de nombreux parents dont les enfants fréquentent l'école Cannon Trees Middle School à Ezanagar, un quartier de la ville de Lahore au Pakistan, dirigé par les Frères de la Charité. La plupart des habitants de ce quartier appartiennent aux classes défavorisées et tirent leur subsistance de la fabrication de briques, un travail pénible, précaire et mal rémunéré. Pendant la saison de pluie, les briqueteries restent souvent fermées et les travailleurs se retrouvent soudainement sans emploi ni salaire. Pour assurer à leurs enfants un avenir meilleur, il est extrêmement important pour ces parents que leurs enfants reçoivent une bonne éducation. Ils font tout leur possible pour réunir le montant nécessaire des frais de scolarité et reçoivent, en cas de besoin, le soutien de l'Ordre des Frères de la Charité qui dirige l'école. Et pourtant, jusqu'à présent, certains parents n'ont pas eu suffisamment d'argent pour pouvoir acheter le matériel nécessaire, qu'il s'agisse de livres et de cahiers, de stylos ou de l'uniforme scolaire. La conséquence en a été que de nombreux élèves ont soudainement cessé de fréquenter l'école ou ont complètement abandonné leur scolarité. Cela leur faisait courir le risque de devoir eux-mêmes travailler dans les fours brûlants pour soutenir leur famille. Le cercle vicieux de la pauvreté continuait. Ainsi, grâce au généreux soutien des bienfaiteurs d'aide à l'Église en détresse, ce cycle vicieux a pu être brisé. Au cours de l'année scolaire écoulée, 200 élèves particulièrement démunis, notamment ceux ayant perdu l'un de leurs parents ou les deux, ont reçu des manuels scolaires, des cahiers, de quoi écrire, un cartable et un uniforme. Disposer du matériel nécessaire a non seulement permis aux enfants de mieux suivre les cours et de mener à bien leur année scolaire, mais leur a aussi conféré, ce qui est peut-être encore plus important, une nouvelle confiance en eux, un sentiment de dignité et une nouvelle vision de la vie. Les parents qui hésitaient à envoyer leurs enfants à l'école ont été encouragés à le faire, ce qui a entraîné une augmentation de 20 à 30% du nombre d'élèves inscrits à l'école pakistanaise Cannon Trees Middle School. Du Venezuela, nous recevons sans cesse des demandes de Bible pour le travail d'évangélisation dans la paroisse. Grâce à l'aide de nos bienfaiteurs qui ont fait un don de 32 590 euros, nous avons pu mettre 5 500 Bibles à la disposition du diocèse de El Tigre dans le nord-est du Venezuela. Là-bas, une initiative a en effet été lancée pour permettre aux fidèles de choisir consciemment de vivre leur vie avec le Christ et, ce faisant, de devenir eux-mêmes des missionnaires pour les autres. Des groupes d'évangélisation ont été créés, accompagnés par des animateurs de groupes spécialement formés. Les Saintes Écritures sont l'instrument le plus important pour l'approfondissement de la foi. Le père Enrique Villalba-Valles, le responsable, a souligné « Nos groupes d'évangélisation ne sont pas de simples réunions sociales, mais des véritables lieux de rencontre avec le Christ. » Dans d'autres diocèses, il existe également des programmes similaires. Si ce travail est important, c'est aussi parce qu'au Venezuela, les sectes se propagent. Les fidèles doivent donc être en mesure de connaître leur propre foi et de pouvoir l'expliquer correctement et avec courage. Le catholique croyant n'a plus peur d'ouvrir sa Bible pour expliquer sa foi. La foi par pure habitude se transforme ainsi en une foi par conviction, a expliqué le père Enrique. L'objectif est de promouvoir l'engagement missionnaire dans les paroisses et de renforcer l'unité entre les fidèles, afin de faire également surgir d'autres initiatives, par exemple par des œuvres de charité. Nous recevons donc sans cesse des demandes d'envoi de Bibles. En effet, dans les quartiers sensibles, les périphéries des villes et les zones rurales, les paroisses ne sont pas en mesure de se procurer suffisamment de Bibles, car les gens y sont pauvres. Qui veut bien contribuer à ce que la parole de Dieu puisse pénétrer plus profondément dans la vie des gens? Chers auditeurs de RCF, dans nos régions fortement sécularisées, les jeunes générations ont également besoin de réapprendre les valeurs de la foi chrétienne. Aide à l'Église en détresse distribue chaque année dans le monde plusieurs centaines de milliers de livres pour la catéchèse. À travers un don financier, vous pouvez nous aider à permettre à Dieu de toucher le cœur d'encore plus d'enfants et de jeunes. Vous pouvez également acheter ces livres vous-même et les distribuer autour de vous afin d'éveiller l'intérêt des jeunes pour l'Évangile. La Bible pour enfants, publiée par Aide à l'Église en détresse depuis 47 ans, ainsi que la Bible pour les jeunes Youcat, en langue française, sont disponibles dans la boutique d'aide à l'Église en détresse Belgique-Luxembourg, à Louvain ou en ligne sur église-en-détresse.be. Vous pouvez aussi les commander par téléphone au numéro 06 39 50 50 ou par mail à info@église-en-détresse.be. En acquérant un exemplaire de la Bible pour enfants, pour votre enfant ou petit-enfant, l'AED fait d'ailleurs don de 5 exemplaires à des enfants des pays de projet dans leur langue locale. Dans beaucoup de pays pauvres, c'est souvent le seul livre dont ils disposent et donc le seul instrument pour les enfants d'apprendre à lire et de les guider vers leur bonheur. Saviez-vous d'ailleurs que le 30 septembre, l'Église célèbre la mémoire de Saint Jérôme? C'est un docteur de l'Église du 4e siècle qui a traduit la Bible en latin. Septembre est donc traditionnellement le mois de la Bible. Concluons dès lors cette émission par une chanson résumant les livres de la Bible. Au revoir.

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0: Bonjour à tous et bienvenue dans l'émission Transmission. Qu'est-ce que j'ai à transmettre de mon vécu aux autres et quelle est la mission que je propose à chacun? Alors aujourd'hui, j'ai l'honneur d'avoir Marie Brasseur comme invitée. Donc Marie, vous êtes consultante en communication et vous êtes autrice du livre Le deuil ne se tait pas.
1: Oui, bonjour.
0: Donc bonjour, ravie de vous avoir parmi nous.
1: Moi de même.
0: Alors avant de parler de votre livre, j'aimerais vous poser la question, qu'est-ce qui vous a amené à l'écrire?
1: Alors, il y a 7 ans, j'ai perdu mon deuxième enfant, Paolo, à la naissance. Ensuite, c'est passé vraiment pour moi un deuil très compliqué. J'ai eu vraiment besoin d'aller profondément dans mes émotions, dans mon deuil, de prendre mon temps, le temps qu'il fallait. Et quelques temps après, une amie avec qui je conversais via WhatsApp, qui habite à Paris, me disait « Tu dois écrire, Marie, il faut que tu écrives, tu trouves vraiment bien les mots, tu as les mots justes, voilà, écris, ça te fera du bien. » Sachant que j'ai toujours écrit, mais pour les autres, dans le cadre de ma vie professionnelle, mais je n'ai jamais avant écrit pour moi. Par contre, ce que j'avais besoin, c'était d'aller profondément dans la thématique du deuil, de la mort, de comprendre. Donc, j'ai vraiment beaucoup lu, beaucoup écouté de podcasts. Je suis allée à de nombreuses conférences. Pendant le Covid, j'ai regardé beaucoup de conférences en ligne. J'ai eu ce besoin vraiment d'écouter les autres parler du deuil, parler de la mort, parler de tout ce qui tourne, tout ce qui gravite autour de ça, de la vie, de la vision de la vie qu'on a quand on est chamboulé et transformé par un deuil. Et j'ai eu aussi envie d'écouter les autres me parler de leur vie, de leur témoignage, de leur récit de vie suite à la perte d'un proche.
0: Ok, merci beaucoup. Et est-ce que cette écriture a été thérapeutique pour vous?
1: Oui, très certainement, oui.
0: Oui. Et vous avez évoqué une épreuve dans votre vie, vous avez perdu votre deuxième enfant. Par quelle étape est-ce qu'on passe quand on perd un enfant?
1: Alors on passe par la première étape qui est le chamboulement total, une impression d'irréel, complet, une notion de temps qui n'est plus du tout la même. Et en tout cas pour ma part, ce besoin d'introspection, ce besoin de ralentir, d'essayer de redécouvrir

0: J'imagine, mais quelles ont été les ressources au moment du deuil?
1: Oui, clairement, on ne rebondit pas tout de suite et on a vraiment l'impression qu'on n'avance pas, qu'on recule parfois même. Mais ce qui m'a aidée, c'est toute une série de ressources, en fait. Je me rends compte que je suis allée au-delà de ma zone de confort, en tout cas de ce que je pensais être ma zone de confort, et j'ai eu besoin de découvrir des nouvelles choses ou des choses qui me parlaient avant, dans mon enfance ou au plus profond de moi. La nature a été quelque chose qui m'a fortement aidée, la forêt, les balades en forêt, la lecture, comme je vous disais tout à l'heure, l'écriture notamment, voilà, ça a été en effet une ressource, la peinture, la cuisine, ben voilà, énormément de choses, les contacts avec des gens, le fait de parler, d'écouter, toutes ces choses ont été pour moi utiles, importantes, et dans mon cheminement ont été là à un moment donné pour m'aider. Le yoga, la méditation, la spiritualité, tout ça a eu vraiment énormément de d'impact, toutes ces petites choses étaient comme une main dans mon dos.
0: Oui, et vous parlez d'écouter, est-ce qu'il y a eu un soutien particulier qui vous a vraiment fait du bien dans cette étape de votre vie? Parce qu'en fait, ces épreuves sont terriblement douloureuses au moment même, mais elles peuvent aussi générer, j'imagine, de l'empathie, de la solidarité. Est-ce que vous, il y a eu une rencontre ou une amitié qui a été vraiment porteuse pour vous?
1: Oui, il y a eu beaucoup de rencontres. Premièrement, l'encadrement, l'accompagnement dont mon mari et moi avons eu droit ou bénéficié, je ne sais pas quel est le mot juste, à l'hôpital, qui a été déjà une première chose hyper importante pour nous deux, pour notre couple, mais aussi pour chacun de nous, chaque personne. Voilà, ça a été quelque chose de très important, et cet accompagnement s'est fait sur quelques années. Il y a eu des rencontres de personnes qui ont vécu la même chose, qui m'ont contacté, ou bien que moi j'ai contacté. Il y a eu les groupes de parole.
0: Est-ce qu'il y a un mot, une phrase qui vous a profondément marqué et qui vous a permis d'avoir un déclic à un moment?
1: Il y a plein de mots, plein de choses qui m'ont aidée, qui figurent dans certains livres, et peut-être parfois des paroles ou des gestes d'amis, de proches ou de connaissances. Que ce soit des amis de longue date qui sont revenus parce qu'ils étaient très touchés d'avoir appris ce qu'on traversait, ou d'autres personnes. Mais c'est vrai que je me suis raccrochée beaucoup à la lecture, et donc forcément beaucoup aussi à ce que des professionnels peuvent dire autour du deuil, autour de la vision de la vie, autour de, voilà, de la mort. Donc, il y a beaucoup de choses qui m'ont aidée de cet ordre-là.
0: Est-ce qu'il y a un exemple que vous pourriez donner, peut-être?
1: Beaucoup d'exemples. Oui. Oui, dans mon livre, je mets pas mal de citations, pas mal de phrases qui m'ont parlé. Je pense à, c'est peut-être approprié ici, je pense à ce que dit Gabriel Ringlet dans son livre « Ceci est ton corps ». Il parle du besoin de parler de la mort, justement. Et il dit que nous devrions, ou que ce serait bien de parler de la mort, même quand il fait beau. Et ça m'a vraiment parlé. Pour plein de raisons. Parce que, j'ai eu besoin de parler de la mort. J'ai eu besoin d'écouter les autres me parler de leur deuil. J'ai eu besoin de lire. Donc ce sont des mots, mais aussi mon titre qui est « Le deuil ne se tait pas » est un petit peu, va dans le sens.
0: Mais pourquoi ce titre?
1: Voilà, ouais. Oui, dans le sens de ce besoin de parler, de ce besoin d'écouter ce que le deuil a à nous dire. Le deuil nous transforme, le deuil nous dévoile, le deuil ne se tait pas, le deuil nous parle d'une façon ou d'une autre. Et dans un autre sens aussi, on a le droit et on a peut-être le besoin de parler de ce qu'on traverse. Et donc en fait, il y a deux sens à ce titre. Et ce que Gabriel Ringlet dit, de parler de la mort même quand il fait beau, parler de la mort aussi quand tout va bien, me parle beaucoup.
0: Merci beaucoup. Et vous dites, la mort vous transforme, les épreuves vous transforment. Oui. Si vous pouviez décrire la personne que vous étiez avant cette épreuve et la personne que vous êtes maintenant, comment vous décrirez-vous ?
1: La personne que j'étais avant l'épreuve était une personne très focalisée sur sa vie professionnelle, sur un rythme assez freiné, J'avais déjà une petite fille au moment où j'ai perdu Paolo. Elle avait 2 ans et demi,

0: peu plus de 2 ans et demi. Mais avant de l'avoir, ma vie était vraiment centrée sur ma vie professionnelle, sur mon évolution professionnelle, sur mes voyages, les voyages que je faisais dans le cadre de mon travail. Et j'avais très peu de temps, ou en tout cas je me donnais très peu de temps pour moi. Ce qui convenait très bien à une évolution professionnelle, en fait. Et puis, à partir du moment où je suis devenue maman, ça a déjà un petit peu évolué. Mais quand j'ai perdu mon deuxième enfant, quand j'ai perdu Paolo, il a fallu un temps d'acceptation que tout ça n'existait plus, que tout ça était derrière moi, parce que ça ne me convenait plus. Et en fait, il m'a fallu beaucoup de temps, beaucoup de travail, beaucoup d'accompagnement psychologique, beaucoup de prise de conscience pour me rendre compte qu'une partie de moi n'était plus, en fait.
1: Oui.
0: Voilà.
1: Et vous avez changé, et est-ce que votre regard sur le monde a changé ?
0: Le regard sur le monde a changé, le regard sur la vie a changé, le regard sur la finitude est là maintenant, je ne peux pas le nier. Je peux pas faire autrement. Le besoin aussi de bien-être, de me sentir bien dans la personne que je suis, dans les choses que je fais, dans le sens que je mets.
1: C'est comme si vous vous disiez, voilà, en fait, je peux mourir demain, donc aujourd'hui, ça peut être mon dernier jour et j'ai envie que ça ait du sens.
0: Oui, tout à fait, ouais, exactement. Ouais. C'est exactement ça. Alors qu'avant, je n'en étais pas consciente.
1: Oui.
0: Voilà.
1: Et pour vous, une journée qui a du sens, une journée où vous êtes alignée, c'est une journée comment ? Vous avez un exemple à nous donner ?
0: C'est une journée sereine, sans stress, sans grosses difficultés, ou si difficultés il y a, le fait de les surmonter.
1: Ouais.
0: C'est une journée où j'ai pris du temps pour moi, où j'ai pris un moment d'introspection, que ce soit en méditation ou en balade, ou prendre du temps à aller un petit peu dehors. De profiter du ralenti et d'être satisfaite de ce que j'ai pu faire et accomplir ce jour-là et des relations que j'ai eues avec mes enfants, avec mon mari, avec des amis. C'est une journée simple au final. J'ai plus besoin d'énormément de choses pour me contenter. Et ce que je mets en pratique, qui est recommandé par Christophe André dans un de ses livres, j'en parle notamment dans le mien, c'est de terminer sa journée en réfléchissant à 3 choses qui vous ont fait du bien aujourd'hui. Et ça peut être une toute petite chose, comme un accomplissement, mais c'est vraiment de se rendre compte de ça. Et en fait, on se rend compte que finalement, il y a pas mal de journées qui se terminent bien.
1: Oui, tout à fait.
0: Oui.
1: Tout à fait. Oui. Donc, on est avec Marie Brasseur, qui est consultante en communication et autrice du livre « Le deuil ne se tait pas ». Dans l'émission RCF, on va écouter la chanson « Believe » de Mumford & Sons, et on se retrouve tout de suite après.

0: C'était Believe de Mumford & Son. On est avec Marie Brasseur, qui est consultante en communication et autrice du livre Le deuil ne se tait pas. Alors, quand vous avez écrit ce livre, Marie, Le deuil ne se tait pas, quel était votre souhait en l'écrivant ?
1: Mon souhait premier était non seulement de partager mon récit, mais d'y imbriquer aussi le récit d'autres personnes qui avaient accepté de me témoigner ce qu'ils ou elles avaient traversé. Et donc, j'avais envie d'amener un souffle, d'amener des histoires, des vécus qui permettent de comprendre ce par quoi on traverse et les chemins qu'on emprunte quand notre vie a été bouleversée, chamboulée par un deuil ou par plusieurs deuils. Voilà, c'était mon envie de parler des émotions qu'on traverse, de tout ce qui se passe intérieurement, mais tout ce qui se passe également avec les autres. Puisque le deuil se vit seul, mais aussi avec les autres, des ressources vers lesquelles on va pour avancer, pour se sentir mieux, pour aller mieux, de l'accompagnement du deuil, mais aussi de l'accompagnement de la fin de vie,
0: oui.
1: Qui me parle beaucoup et que j'ai finalement découvert ou sur lequel je me suis arrêtée. Pendant le travail d'écriture, parce que ça m'intéressait vraiment beaucoup, et parce que c'est quelque chose qui est important, non seulement pour les personnes en fin de vie, mais pour les proches de ces personnes-là. J'avais aussi envie de savoir ce qui rassemble ou quel est le point commun des personnes qui arrivent à parler de la mort. Et j'avais aussi envie de m'intéresser à ceux qui n'y arrivaient pas. Mais ça s'est venu au fur et à mesure de ma récolte de récits, parce que finalement, il y avait des personnes qui étaient très emballées, qui avaient très très envie, mais qui à un moment donné ont freiné,
0: oui.
1: Parce qu'elles ne se sentaient soit plus capables ou qui avaient un petit chemin à faire,
0: oui.
1: De leur côté pour pouvoir en parler sans être trop trop bouleversées. Donc c'était important aussi de m'arrêter sur ça et de comprendre ce qui fait qu'à un moment donné, on n'arrive plus à en parler ou on n'arrive pas encore à en parler.
0: Oui, et ici, maintenant, il y a peut-être des auditeurs qui nous écoutent et qui sont en train de traverser cette épreuve de perte d'un enfant.
1: Parfait.
0: Qu'est-ce que vous auriez envie de leur dire, là, maintenant ?
1: Ce que j'ai envie de leur dire, c'est que j'espère qu'ils sont accompagnés ou qu'elles sont accompagnées. J'espère qu'elles trouvent ou qu'elles peuvent trouver des choses qui leur permettent d'aller bien, même quelques minutes par jour. J'espère que si elles sont prêtes ou ils sont prêts à en parler, qu'ils ont trouvé les personnes à qui en parler.
0: Oui, parce que c'est important de tomber sur les bonnes personnes.
1: Tout à fait.
0: Dans ces moments-là. Et comment est-ce qu'on peut se dire, voilà, je sens que cette personne-là va m'aider, en fait ?
1: On le sent assez rapidement. Il y a quelque chose qui est difficile à expliquer, mais on comprend quand on a envie de parler de ce qu'on a traversé, ça gêne, ça dérange, ça perturbe la personne en face de nous, ou pas du tout. Ou parfois même, on n'a pas nécessairement besoin de parler, mais on a besoin de la présence de l'autre. Et on peut faire tout à fait autre chose. Mais cette présence amène tout autant de choses positives que parfois le fait de parler.
0: Je pense que vous en parlez aussi dans votre livre,
1: oui.
0: Du silence qui,
1: oui,
0: peut être porteur.
1: Bref.
0: Parfois le silence met mal à l'aise. Est-ce que vous encouragez à avoir ces moments de silence en fait, qui peuvent parfois en dire plus que certains mots ?
1: Moi j'ai eu besoin de silence, j'ai eu besoin de silence, mais face à moi-même, en forêt, dans la nature, et en fait je me suis rendu compte qu'il n'y avait pas du tout de silence dans la forêt, mais que ces instants-là, sans parole, me faisaient énormément de bien. Donc en fait c'est un peu contradictoire, il y a vraiment tous ces paradoxes qu'on traverse dans le deuil, qui fait qu'il y a des fois où on a envie de parler, mais les gens ne sont pas prêts à recevoir, ou à nous écouter, ou à nous donner les paroles dont on a besoin. Parfois, nous n'avons pas envie de parler. C'est très paradoxal, en fait. Et ce qui est magnifique, c'est de trouver les gens ou de rencontrer sur notre chemin des personnes qui sont prêtes à accueillir ça.
0: Et oui.
1: Voilà, qui accueillent nos silences ou qui accueillent nos paroles. Mais c'est compliqué. Et il n'y a pas 10 000 personnes autour de nous qui ont cette capacité.
0: Oui, complètement. Et on parle ici de ce qui fait du bien, des ressources, etc. Quand on vit un deuil, Qu'est-ce qu'on n'a absolument pas envie d'entendre ou pas besoin d'entendre ou qu'est-ce qui est parfois prématuré ?
1: Il y a plein d'injonctions, on parle beaucoup d'injonctions, maintenant c'est un mot que beaucoup de gens utilisent, mais il y a plein de choses qui paraissent évidentes pour certaines personnes, mais qui peuvent être blessantes ou qui n'amènent rien. Il faut dire voilà, les choses telles qu'elles sont. Par exemple, dire à une maman qui vient de perdre un enfant que ben, heureusement elle on en a déjà un ou plusieurs, ou qu'elle est encore jeune, qu'elle pourra encore en avoir, c'est compliqué à entendre. C'est difficile à entendre, oui.
0: Parce qu'on n'est pas là-dedans, on est dans la douleur de la perte de son enfant, là maintenant, à cet instant.
1: Tout à fait.
0: Et en fait, on n'a pas envie de se projeter ou de se rassurer.
1: C'est très
0: compliqué.
1: Avec
0: ses paroles.
1: Voilà, c'est très compliqué de se projeter. Et on se rend compte, nous, que finalement la vie peut nous ôter, la vie de nos enfants. Qui nous dit qu'on peut encore en avoir ? C'est ça qu'on on se dit, nous, dans notre tête.
0: Est-ce qu'on perd confiance en la vie dans ces moments-là ?
1: Je pense que c'est possible, oui, en fait, de perdre confiance à ce moment-là. Je pense qu'on se demande pourquoi la vie nous fait traverser ça, en tout cas.
0: Oui, oui. Et il n'y a pas de réponse.
1: Il n'y a pas de réponse. En tout cas, moi, je n'en ai pas trouvé. Le sens, parfois, on essaye de le trouver et on n'y arrive pas. Ou en tout cas, on ne perçoit pas certaines choses ou on ne comprend pas. Quel est le sens de nous avoir retiré la vie d'un enfant ?
0: Oui.
1: Donc c'est très compliqué, mais oui, il y a des choses qui restent, il y a des questions qui resteront à jamais sans réponse.
0: Oui, et vous mettez aussi en place des outils comme votre livre ou des choses qui peuvent vous faire du bien, vous libérer et qui peuvent aider d'autres personnes. Vous êtes aussi la fondatrice du site internet Le Deuil. Vous pouvez me redire
1: faire son deuil.
0: Faire son deuil.com.
1: Voilà. Faire son deuil. On parle beaucoup de faire son deuil. Est-ce qu'on fait seulement son deuil ? Est-ce qu'on y arrive ? Est-ce que c'est quelque chose qu'on termine ? Dans mes recherches, par rapport à mon livre, j'avais trouvé pas mal de gens qui parlaient de ça. Voilà, il faut faire son deuil. Ça aussi, c'est une injonction, mais comment peut-on faire son deuil ? C'est une question qui revient sans cesse. Et donc, j'avais envie d'aller plus loin que mon livre et d'aborder le deuil, mais pas uniquement le deuil d'un proche. Le deuil d'un travail, d'une vie professionnelle, d'une maison, d'un pays, d'un animal, de plein de choses. Parce que pour moi, le deuil est une fin, mais un début pour autre chose.
0: Ça peut être une renaissance.
1: Ça peut être une renaissance, tout à fait, oui, oui. Ça peut être une renaissance, mais c'est pas si simple que ça. Il y a plein de choses qui se passent entre le bouleversement, la fin de quelque chose et les débuts ou le début d'une autre chose. Mais pour moi, le deuil Amélie Nothomb le dit, ta vie entière sera rythmée par le deuil. Et en fait, elle a tout à fait raison.
0: Ça reste ? C'est quelque chose qui reste avec vous tous les jours ?
1: C'est pas... Alors oui, le vivre le deuil comme moi je l'ai vécu, en effet, ça fait partie de moi maintenant, ça fait partie de ma vie, de mon quotidien. Mais les deuils, on peut en vivre... des multitudes, on peut en vivre plein, des petits deuils, des petites choses, perdre quelque chose, peut-être ouais. Un deuil aussi, un objet auquel on tenait, ça peut être un petit deuil. Je parle notamment aussi d'une anthropologue avec qui j'étais en contact, qui a perdu son papa, et elle avait tous ces échanges avec lui sur son WhatsApp, et il s'est passé quelque chose, elle ne sait pas trop, voilà, elle a perdu tous les échanges, tous les messages de son papa, les vocaux de son papa. Et elle m'expliquait que c'était un deuxième deuil pour elle.
0: Oui, tout à fait.
1: Voilà.
0: Et là, vous parlez de WhatsApp. Vous êtes aussi consultante en communication et vous vous interrogez sur la place des réseaux sociaux. Aujourd'hui, on communique énormément via les réseaux sociaux. Et ça peut être une ressource pour certaines personnes de pouvoir se libérer par écrit sur les réseaux. Quel est votre regard là-dessus ?
1: Exactement. Aujourd'hui, le deuil se vit également de façon numérique. Il se vit également sur les réseaux sociaux, il se vit sur nos téléphones, les condoléances, on les envoie par SMS ou par WhatsApp ou bien sur Facebook ou voilà, par d'autres moyens, mais c'est devenu tellement une évidence. Il y a énormément d'avis de décès qui sont publiés sur Facebook. C'est comme ça qu'on l'apprend. Vous ouvrez votre Facebook demain, peut-être que vous tomberez sur un avis de décès, que vous le veuillez ou non, ou bien sûr un hommage, une publication de quelqu'un qui parle d'un proche qui lui manque, qui est décédé il y a peut-être 2, 5, 10, 20 ans. Cette personne peut-être n'était même pas sur Facebook ou sur les réseaux sociaux. Et en fait, oui, le deuil aujourd'hui se vit également de façon digitale. On y amène...
0: Et pour vous, c'est bénéfique aussi, c'est... ou ça...
1: Ça amène quelque chose de nouveau. Je suis convaincue qu'on est en train de vivre quelque chose de nouveau par rapport à notre deuil de cette façon, de façon numérique. Et que, étant donné qu'il y a pas mal de rites qui disparaissent, il faut le dire, il y a des rites qui ne sont plus là. Je pense aux messes commémoratives qui se font de moins en moins. Je pense à énormément de choses qui font que on se retrouve face à nos écrans, et avec cette facilité, cette rapidité de communiquer, que ce soit une émotion ou bien un avis de décès, comme je disais tout à l'heure. Et donc, en fait, on utilise ce moyen pour partager ce qu'on est en train de traverser ou une émotion. Oui. Et je constate, par rapport aux témoignages que j'ai reçus, qu'il y a une grande majorité des gens qui m'ont dit que les réseaux sociaux avaient été pour eux, pour elle, une ressource.
0: Une ressource, ouais.
1: Oui. Voilà. Que ça les a aidés à partager ce qu'ils ou elles traversaient, ou pouvoir dire ce qu'elles avaient envie, qu'elles n'arrivaient pas ou qu'elles n'avaient pas les moyens de dire à des proches.
0: Oui.
1: Ça ouvre des portes, ça ouvre des contacts, que ce soit dans des groupes de parole ou des groupes de discussion sur Facebook, des communautés. Donc ça ouvre un cercle qui n'est pas le cercle de nos amis ou de notre famille. Et donc, on peut, en effet, rencontrer des gens qui amènent une bienveillance qu'on ne peut peut-être ne pas trouver sur les réseaux sociaux, où les gens peuvent être très rudes, très méchants, où il y a du harcèlement parfois, où les gens se cachent derrière un anonymat. Face au deuil, il y a une bienveillance qui est assez douce et rassurante.
0: Oui. Et on va terminer, on est dans l'émission Transmission. Qu'ai-je à transmettre de mon vécu aux autres et quelle est la mission que je propose à chacun? Si vous avez une petite mission à donner à nos auditeurs aujourd'hui, Marie Brasseur, qu'est-ce que vous auriez envie de leur dire?
1: Une mission pour eux, c'est de prendre du temps pour eux, pour qu'ils soient bien aujourd'hui, là. Que vont-ils faire ou qu'ont-ils fait pour se sentir bien? Et s'ils ont besoin de parler de leur deuil, il y a des gens qui peuvent écouter et qui peuvent soit être là ou leur répondre ou leur parler de leur deuil également.
0: Merci beaucoup Marie Brasseur,
1: merci
0: pour
1: beaucoup.
0: Votre
1: merci
0: présence
1: également.
0: Aujourd'hui.
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1: Bonjour à toutes et à tous et bienvenue dans Les Inattendus du texte, l'émission qui vous invite à redécouvrir les femmes des textes sacrés sous un autre regard. Aujourd'hui, nous allons nous intéresser à Anne, la mère de Samuel, une femme dont l'histoire est marquée par la souffrance, la maternité, la prière, mais aussi par une parole particulièrement forte. Pour en parler, je suis à nouveau en compagnie de Myriam Tonus, théologienne et autrice. Bonjour. Théologienne et autrice que je remercie d'ailleurs d'être avec nous. Pour commencer, qui est Anne et dans quel contexte la Bible nous présente-t-elle cette femme ?
2: Alors, Anne est une femme qui est, je dirais, dans bon milieu. Son mari est prêtre, Elkana. C'est un couple qui s'aime, mais qui souffre, alors comme déjà Sarah et Abraham, d'un grand mal, même s'ils sont plus jeunes, hein, précise quand même. Ils souffrent d'un grand malheur, c'est que Anne est stérile. Et si Elkana, son mari, semble accepter, consentir à ce manque, Anne, elle, en éprouve un immense chagrin, une immense douleur. L'histoire de Anne commence comme ça, par le fait que, même si son mari essaye de la réconforter, eh bien non. Tous les jours, alors que fait Anne ? Elle ne se morfond pas chez elle, elle va au temple. Et là, tous les jours, elle va devant Dieu, prier, pleurer, je dirais presque déverser sa souffrance aux pieds de Dieu, sans récrimination. D'ailleurs, on n'a pas tous les mots qu'elle utilise, mais ce que l'on sait, c'est qu'elle est vraiment, vraiment atteinte au plus profond de sa chair.
1: Vous l'avez dit, Anne apparaît donc dans un contexte où la maternité occupe une place particulièrement importante dans la vie d'une femme.
2: Oui, mais ça, je vais dire, dans les anciennes époques, c'était particulièrement important parce que la place de l'enfant était différente, parce qu'un homme se définissait aussi par sa descendance. Mais il faut bien remarquer quand même qu'aujourd'hui encore, pour beaucoup de femmes, lorsqu'on découvre qu'il y a une stérilité, c'est quelque chose d'extrêmement difficile à vivre. Même si aujourd'hui, la médecine permet de trouver des solutions. Pour une femme et même pour le couple, la stérilité, c'est véritablement un choc.
1: Alors Anne, qui n'a pas d'enfant, elle est confrontée à Pénina. Quelle place cette absence d'enfant occupe-t-elle dans son histoire ?
2: Mais c'est un fait très banal, je vais dire, malheureusement, et qui continue aussi. Lorsqu'on désire ardemment, par exemple, avoir un enfant et qu'on croise une femme enceinte, c'est une souffrance. C'est un réflexe de souffrance parce que on peut se demander mais pourquoi est-ce que l'autre a le bonheur que je souhaite, pourquoi est-ce que ça m'arrive à moi, et puis éventuellement qu'est-ce que j'ai fait, on disait qu'est-ce que j'ai fait au bon Dieu, etc. Donc ça accroît la vue d'une femme enceinte, en accroît la souffrance de celle qui ne peut pas l'être.
1: Et donc, Anne est profondément blessée par les paroles et les provocations de Pénina.
2: Oui, il faut bien dire que Pénina n'est pas un personnage extrêmement sympathique, qui, je dirais, n'a aucune compassion, aucune empathie vis-à-vis de cette femme qui est quand même, je dirais, sa sœur humaine. Enfin, pas sa sœur familiale, mais enfin, elle peut la considérer comme une autre elle-même. Et non, elle n'a aucune compassion et donc elle l'accable plutôt, disons. Et donc, elle accroît encore. Donc, vraiment, le texte insiste sur le fait que, d'où qu'on se tourne, on voit que Anne ramasse vraiment coup sur coup et souffrance sur souffrance.
1: Donc, face à cette souffrance, Anne va se tourner vers Dieu. Et sa manière de prier va d'ailleurs provoquer un malentendu assez étonnant avec le prêtre Élie.
2: Oui, évidemment. Donc, j'ai dit, elle va au temple tous les jours. Elle se dépose là et donc elle pleure, elle soupire. On sait que dans l'Orient, les manifestations de désespoir sont plus manifestes et parfois plus bruyantes que chez nous. Et c'est pas du tout une critique, hein. Et donc, le prêtre qui est là, en vigie au temple, pense qu'elle est ivre. Hein, que c'est une ivrogne qui vient tous les jours se poser au temple, qui radote, dont on ne sait pas très bien ce qu'il fait. Et nouveau coup, évidemment. Nouveau coup du sort, parce que nous savons que ce n'est pas vrai. Mais voilà la malheureuse Anne qui se voit en butte maintenant, en plus encore, aux paroles blessantes de ce prêtre. Et là, quand même, elle va réagir avec, non pas de colère. Ce n'est pas une femme en colère, mais une espèce de réaction de dignité. Non, je ne suis pas ivre. Je dépose ma souffrance aux pieds du Seigneur. Et là, à ce moment-là, on n'entend plus Élie, le prêtre. Je pense qu'elle a compris. Elle va lui dire « Je suis une femme qui souffre. » Voilà, tout est dit. Et c'est devant l'Éternel que je répands mon âme. C'est joli, hein ?
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1: Alors, ce qui est intéressant, Myriam Tonus, c'est que Anne ose répondre au prêtre et lui expliquer sa situation. Peut-on voir dans cette scène une femme qui prend la parole et qui défend sa propre expérience ?
2: Oui, mais c'est ça, c'est exactement ça. C'est de dire, mais je pense que le fait que son mari, qui est quand même un personnage important socialement, la soutient, essaye de la consoler, se montre vraiment très, très, très prévenant avec elle, ça lui donne une force. Le Elkana n'est pas un homme égoïste, et si sa femme avait dû être totalement stérile jusqu'à la fin de leur jour, il ne l'aurait pas répudiée, je pense. Donc, je pense que c'est aussi le fait qu'elle est soutenue et qu'elle ne le manifeste pas encore, mais nous le savons, on pressent bien que Dieu écoute ses prières et qu'il ne la prend certainement pas pour une ivrogne.
1: Donc Anne a une voix, et cette voix va aussi se traduire par une promesse faite à Dieu. Elle reçoit un fils, elle le consacrera au Seigneur. Comment on comprend cette promesse ?
2: Eh bien, je pense que c'est vraiment une femme généreuse, Anne, et qui non seulement ne fait pas de sa souffrance un refuge, ni pour la colère, ni pour la revendication, ni pour une position victimaire. Elle dit « Je souffre, je suis une femme en souffrance. » Et Dieu va l'entendre, bien entendu. Et à ce moment-là, parce qu'elle a été... Et de toute façon, elle dit, si elle a un enfant, elle parle à Dieu. De toute façon, c'est pas pour moi. Je vais pas m'agripper à lui. Ce ne sera pas mon enfant. Je vais le mettre au monde, mais ce ne sera pas mon enfant. Mais il sera pour toi. Il sera à ton service. Donc c'est une femme qui a... Je trouve, elle dit déjà, ben mon fils... Alors, je ne vais pas dire « il fera ce qu'il voudra », parce que quand même, si on est voué, effectivement, le petit Samuel va être au temple dès son enfance. Mais elle ne le garde pas pour lui. Ça ne va pas être « mon petit, mon bébé, mon fils, etc. »
1: Et lorsque Samuel naît, Anne tient sa promesse et le confie à Élie.
2: Ah oui.
1: Comment
2: ah
1: comprendre oui, ce choix qui peut sembler particulièrement difficile pour une mère ?
2: Ah, c'est difficile pour nous, mais à l'époque, c'était pas une pratique si rare que ça. Quand la foi, la place de la foi dans la vie des humains était telle que, on disait, il faut, si un homme doit un jour servir Dieu, ben ce sera dès son enfance. Ceci fait dans des religions païennes, donc il y avait des petites filles qu'on destinait à devenir vestales, hein. Les récits nous le disent. Donc, on ne peut pas faire la comparaison entre le sentiment maternel tel qu'il est vécu aujourd'hui et tel qu'il était vécu à l'époque. Je ne dis pas qu'il n'existait pas. On a vu l'attachement de Sarah à Isaac et celui de Hadjar à son fils Ismaël. C'est pas... Mais je dirais que c'est l'instinct de possession et de garder l'enfant dans le cercle strictement familial, maternel, etc., n'était pas rare du tout, n'était plutôt, excuse-moi, le fait de garder un enfant dans le cercle familial, dans le cercle maternel, ce n'était pas la pratique de l'époque. Voilà. Et donc, nous avons parfois un peu de mal à comprendre cette espèce d'oblation. Mais en fait, c'est un remerciement. Dieu m'a donné un enfant. En fait, ce que je souhaitais, ce que je désirais ardemment, c'était de mettre au monde un jour un enfant, d'avoir un fils, une fille. Eh bien voilà, tu m'as accordé ce que je désirais vraiment. Eh bien maintenant, je te remercie et pour te remontrer toute ma gratitude pour la grâce que tu me fais, eh bien que cet enfant soit pour ton service. Ça ne veut pas dire que s'il vit au temple, qu'il ne reverra pas sa mère, hein. mais il va vivre au temple et puis là il va être lui-même, alors le personnage, il faut bien qu'il soit au temple parce que dans le projet de Dieu, puisque c'est lui qui va avoir un rôle extrêmement important dans l'histoire du peuple d'Israël.
1: On s'accorde une courte pause musicale, Clara Luciani et Pierre Demar.

0: Et c'était quasiment parfait.
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0: Vous êtes toujours dans les inattendus du texte et aujourd'hui nous partons à la rencontre d'Anne, la mère de Samuel. Pour nous accompagner dans cette découverte, je suis en compagnie de Myriam Tonus. Anne est souvent ramenée à son rôle de mère, mais son histoire nous montre aussi une femme qui souffre, qui prie, qui prend la parole et qui fait des choix. Et justement, j'aimerais revenir sur cette question de son identité. On parle souvent d'Anne, avant tout comme la mère de Samuel. Que risque-t-on de perdre lorsque l'on réduit son identité à son rôle de mère ?
2: Très honnêtement, factuellement, nous savons très peu de choses de Anne en tant que femme. Parce que on a insisté juste avant la pause sur le fait qu'elle va confier son enfant au temple. Mais tout de même, il y a ce verbe qu'elle utilise en disant « C'était pour cet enfant que je priais, l'Éternel a exaucé la prière que je lui adressais, aussi je veux le prêter à l'Éternel ». Et donc, quand elle veut le prêter, c'est bien la preuve qu'elle reste mère de Samuel. Encore une fois, c'est quelque chose qu'on répétera peut-être plusieurs fois dans cette série. Il faut être très, très prudent quand on projette sur les femmes de la Bible des états d'âme, des revendications, des souhaits, des demandes qui sont les femmes contemporaines. Une femme de cette époque-là, lorsqu'elle a un bon mari, lorsqu'elle a des enfants, lorsqu'elle est bien traitée en plus par son époux, elle considère qu'elle a une très belle vie. Elle ne demande pas plus. Et donc, quand la Bible met en évidence des femmes, c'est d'abord parce qu'elles jouent un rôle dans l'histoire de la promesse, dans l'histoire du salut. Et donc ici, Anne est la mère de Samuel. Après, on n'en parlera plus. Hein, dans la Bible, on va tout être concentré sur le petit Samuel qui va devenir le grand Samuel. Mais Anne, j'aurais un peu de mal de dire oui, c'est une mère, mais une mère qui n'est pas muette. Surtout, c'est une mère qui, je trouve, a un potentiel de spiritualité qui est quand même assez énorme.
0: Alors d'ailleurs, Anne prononce ensuite un magnifique cantique au chapitre 2.
2: Ah, ça.
0: Qu'est-ce que ce texte nous apprend sur sa vision de Dieu, de la justice et des rapports de force ?
2: Alors, c'est un texte, effectivement, c'est un cantique. Et je dois dire, il m'a fallu des années avant d'apprendre par la voix d'un exégète que c'est un texte fondamental dans la Bible, tout simplement parce que c'est l'ancêtre du Magnificat. On dit toujours que c'est Marie qui a prononcé le Magnificat. En fait, c'est l'évangéliste qui a mis dans la bouche de Marie cette prière, mais on pensait qu'il l'avait mise et que c'était une grande nouveauté. En réalité, pas tellement que ça. Parce que elle est tellement heureuse d'être enceinte, tellement heureuse d'avoir mis au monde un fils, qu'elle va effectivement énoncer un cantique. Et quand on dit que dans la Bible qu'un passage est un cantique, ça veut dire que c'était devenu une prière pour le peuple juif. Et donc, ce cantique commence par « Mon cœur se réjouit en l'Éternel, ma force a été relevée par l'Éternel ». Autrement dit, c'est le cantique de celui ou de celle, ça peut être vraiment homme ou femme, qui s'était senti accablé, perdu pour ses frères et sœurs, enfin qui ne recevait que pratiquement de mauvaises choses que des autres, et puis que le Seigneur a entendu, exactement comme le Seigneur avait entendu la plainte d'Adjar quand elle était dans le désert. Voilà, Dieu est un Dieu qui écoute, est un Dieu qui entend et qui répond, bien entendu. Alors, c'est un cantique, on a fait, bien entendu, les exégètes se sont penchés là-dessus. Et quand on met en parallèle, sur deux colonnes, d'une part le cantique de Anne et de l'autre le Magnificat prononcé par Marie, eh bien, on a par exemple l'arc des forts est brisé, mais le faible se refait de vigueur, Anne. Ou bien alors, il relève Israël, son serviteur, il se souvient de son amour, de la promesse faite à nos pères, Marie. On a par exemple, les plus comblés s'embauchent pour du pain et les affamés se reposent. Ça c'est Anne. Il comble de bien les affamés, renvoie les riches les mains vides. C'est Marie. Il abaisse et il élève, c'est Anne. Et il renverse les puissants, il élève les hommes. On pourrait continuer comme ça, mm-hmm. presque verset par verset. Autrement dit, ce qui est très important, d'abord, et puis après on peut parler de cette toute première expression alors, hein, qui est celle de Anne, mais ça veut dire, et ce n'est quand même, c'est rendre justice à cette femme du Premier Testament, là, vraiment, de dire, en fait, quand l'évangéliste a mis dans la bouche de Marie le Magnificat, il est plus que probable qu'il avait en tête cette prière traditionnelle juive, qui est dans le fond quoi ? Mais c'est la prière d'une femme qui ne pouvait pas, dans le cas de Anne, avoir d'enfants, et dans le cas de Marie, pour qui c'était tout à fait improbable. Parce que, de la même façon que Sarah s'était mise à rire quand on lui avait dit qu'elle allait être enceinte, Marie va quand même dire « Oui, mais enfin, comment est-ce que ça se fera ? J'ai pas connu d'homme. » Voilà. Et donc, il y a vraiment une espèce de matrice de récit qui s'installe, là. Et donc, encore une fois, je pense qu'on met dans la bouche de Marie, qui représente le début de ce qu'on a appelé la Nouvelle Alliance. Hein, le Nouveau Testament, c'est la Nouvelle Alliance. Eh bien, la première alliance, c'était ça. Il y avait une femme qui s'exprimait et qui disait que Dieu n'abandonne jamais les hommes. Et de l'autre côté, eh bien, c'est la même chose. Dans la Nouvelle Alliance, c'est la même chose. Il y a Marie qui va chanter cette puissance de Dieu.
0: Qu'est-ce que ce texte nous apprend sur sa vision de Dieu, de la justice et des rapports de force ?
2: Alors, ça nous dit que Dieu est du côté de ce qui est plus faible, de ce qui est plus fragile, de ce qui est affamé, de ce qui est abaissé. Et que le Dieu de la Bible est celui qui regarde, je dirais, vers le bas. Il ne demande pas qu'on le regarde lui, mais il est celui qui regarde et qui regarde vraiment jusqu'au ras du sol. Ceux qu'on ne voit plus, ceux qu'on écrase, ceux sur lesquels on marche, celles que l'on méprise, celles que l'on rejette, ceux qui se croient puissants, ceux qui pensent qu'ils sont l'honneur de la société, ceux qui ont de toutes les forces et, comme on dit aujourd'hui, la cuillère d'or dans la bouche. Donc, c'est vraiment le Dieu des humbles. Et ça, c'est important. Parce qu'en plus, trop souvent, ça traîne hein, dans la religion, le fait que l'Ancien Testament, ce serait la représentation d'un Dieu violent, puissant, mégalomane. Voilà, un peu une espèce de Trump avant l'heure, mais pas du tout. Mais pas du tout. Et ceux ou celles qui le disent, et c'est parfois des hommes, mais ça peut être aussi, et c'est souvent des femmes qui montrent, parce que les femmes n'avaient pas de poids social à l'époque, si Dieu les choisit pour être celles qui vont alors donner à son alliance toute sa possibilité d'exister, c'est quand même un Dieu un peu particulier. Hein. Il aurait pu miser sur des rois, que sais-je, ou des armées. Non. C'est une femme en souffrance, ce sont des femmes stériles. Ça, c'est vraiment les rejetées, les plus rejetées. Non, ce sont elles qui vont être des agents de salut. On en rencontrera encore bien d'autres.
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0: Alors, son cantique parle notamment des faibles qui sont relevés et des puissants qui sont renversés. Oui. Comme vous venez de le dire, peut-on y entendre une forme de parole de résistance ou de libération ?
2: Oui, très clairement. Très clairement, les deux. Je dirais d'abord de libération, parce que se dire, dans le fond, à la limite, même si les humains sont contre moi, si Dieu est à mes côtés, alors je ne suis plus esclave, je ne suis plus asservi, je suis dans la main de Dieu. Donc ça, c'est d'abord une libération extraordinaire par rapport à tous les écrasements humains qu'on peut subir. C'est une première chose. Alors même si l'esclave ne va pas être directement alors relevé de ses fers, il n'empêche que intérieurement, la liberté intérieure, il est évident que c'est la promotion de la dignité, c'est la promotion de la liberté intérieure, c'est la promotion de qui l'on est tout simplement. Et évidemment, à partir du moment où on se sent beaucoup plus libre, à partir du moment où on dit que Dieu se renvoie les riches les mains vides, que ceux qui sont puissants seront brisés, comme chante Anne, il est bien évident que ça peut déboucher, je dirais, sur des actes de résistance. Et là, alors, il faudrait faire un saut dans le Nouveau Testament, parce que la figure de Jésus est aussi, parmi bien d'autres, celle d'une résistance à tous les pouvoirs en place lorsqu'ils écrasent l'être humain. Oui. Donc, c'est vraiment une force. C'est à la fois une libération et une force pour soi-même d'abord, bien sûr, mais aussi une force de résister alors à des pouvoirs humains qui, eux, font exactement l'inverse de ce que Dieu fait.
0: Et donc, finalement, Myriam Tonius, derrière cette histoire très ancienne, il y a peut-être des questions qui nous parlent directement aujourd'hui.
2: Ah oui.
0: Si vous deviez laisser une seule image d'Anne à nos auditeurs, laquelle serait-elle ?
2: Ce serait de dire « confions à Dieu ». Ce qui nous fait souffrir, sans revendication, sans colère, mais mettons à nos pieds tout ce qui nous accable, nous désole, et nous sommes certains que Dieu entend et est à nos côtés, et que s'il ne résout jamais les affaires à notre place, et c'est très bien ainsi, c'est une forme de respect aussi vis-à-vis de l'être humain, on est sûr qu'il va nous donner des forces pour pouvoir traverser les écrasements.
0: Merci beaucoup Myriam Tonius pour cet échange et pour cette découverte d'Anne sous un autre regard. Comme quoi, derrière une figure que l'on pourrait simplement retenir comme la mère de Samuel, se trouve une femme avec une histoire, une voix, une parole qui mérite d'être entendue. Merci à vous également de nous avoir écoutés. On se retrouve très bientôt pour une nouvelle rencontre avec une femme de la Bible. C'était Les Inattendus du Texte, une femme, un texte, une émission pour regarder autrement. À la semaine prochaine.

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1: Casse-tête budgétaire à Bruxelles entre les 27. L'Union européenne est en sommet pour discuter du budget 2028-2034. Les priorités ne sont pas partagées par tous les États membres qui se réunissent deux jours pour trouver une solution. Le rédacteur en chef du dernier journal indépendant russe arrêté par la police. Un nouveau coup dur pour la liberté de la presse et une nouvelle preuve de l'étau qui se resserre encore un peu plus autour de la société civile en Russie. Donald Trump décide que l'exécution de Nina Lassane ne sera finalement pas retransmise en direct comme prévu initialement. L'Église catholique avait protesté contre cette mise en scène. Monseigneur Broglio, l'évêque aux armées, appelle les soldats catholiques à exercer leur objection de conscience s'ils sont appelés à faire partie du peloton d'exécution. La semaine de travail au Brésil passe de 44 à 40 heures. Cette promesse du président Lula a finalement été tenue alors que le pays s'apprête dans 10 jours à élire son chef de l'État.
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1: Bonsoir. Tout d'abord, quelques informations concernant l'hospitalisation de Léon XIV. Selon ses médecins, le pape a passé des examens de routine qui se sont révélés normaux. La radio thoracique a montré une bonne récupération du poumon opéré. Il a poursuivi ses séances de kiné qui comportaient des exercices moteurs complets. Le déroulement post-opératoire se poursuit normalement, indique le communiqué officiel. Léon XIV a repris également à travailler. Il a notamment reçu le substitut pour les affaires générales de la secrétairerie d'État. Monseigneur Rudelli. Il a également célébré la messe. Pas d'autres précisions pour le moment. 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Dans l'actualité internationale, l'automne rime avec budget dans de nombreux États. C'est le cas aussi pour l'Union européenne. Et les 27 réunis en sommet aujourd'hui et demain à Bruxelles tentent de trouver un compromis concernant les finances de l'UE. Et cette année, c'est d'autant plus difficile qu'ils négocient, comme tous les 7 ans, le cadre financier pluriannuel pour la période 2028-2034. À Bruxelles, le récit de Pierre Benazé.
2: Le budget commun de l'Union européenne se compte par tranches de billions d'euros, c'est-à-dire de 1000 milliards. La Commission européenne avait proposé en juillet 2025 de maintenir l'effort actuel. Sur 7 ans, il se montera à 2 billions au total. Mais ce total comprend plus de 800 milliards d'euros du plan de relance post-Covid. Comme à chaque fois, un groupe surnommé les pays frugaux conteste une ambition financière trop large, surtout en période de disette des finances publiques. Ce groupe, emmené par l'Allemagne, comprend aussi Scandinaves, Autrichiens et Néerlandais. Il voudrait limiter le budget à 1500 milliards d'euros. En face, les pays dépensiers se sont baptisés « amis de la cohésion » car ils veulent maintenir les aides régionales, qu'on appelle fonds de cohésion, mais aussi par exemple les aides de la politique agricole commune. Ce groupe, beaucoup plus nombreux de pays, comprend par exemple France, Italie ou Pologne, en fait surtout l'Est et le Sud de l'Union. Les deux camps sont actuellement arc-boutés sur leur position, même s'ils espèrent aboutir avant décembre, car 2027 sera l'année de tous les dangers, avec les échéances électorales françaises, italiennes, polonaises, grecques, finlandaises, qui pourraient remettre en question le compromis budgétaire. Pierre Benazet, Bruxelles. RFI pour Radio Vatican.
1: Et Comessé, qui réunit les évêques de l'Union européenne, organise une messe qui sera célébrée à Bruxelles en l'église Notre-Dame des Victoires dans une vingtaine de minutes par Monseigneur Crochata, le président de la Comessé, et ce dans le contexte de cette discussion du budget. Présent également à Bruxelles auprès des institutions européennes, le président ukrainien Volodymyr Zelensky doit rencontrer les dirigeants de l'UE, mais aussi ceux de l'OTAN. Son objectif est d'en obtenir une pression réelle sur la Russie. Les Européens ont rappelé qu'ils fournissaient l'essentiel de l'aide militaire et financière et du renseignement à l'Ukraine, relativisant ainsi les dissensions entre Kiev et Washington après l'incident lié au satellite Starlink d'Elon Musk. Concernant l'OTAN, l'Alliance Atlantique traitera de la situation en mer Noire où 7 marins sont portés disparus après 2 nouvelles attaques dans la matinée contre des navires de commerce. Attaques attribuées par les autorités roumaines à des drones russes. Pendant ce temps, en Russie, les autorités continuent de faire pression sur la société civile. Elles ont arrêté le rédacteur en chef du média indépendant Novaya Gazeta après une perquisition à son domicile dans le cadre d'une affaire de fuite de données personnelles. À Moscou, Jean-Didier Revoy.
0: L'interpellation de Sergueï Sokolov s'est produite dans le cadre d'une procédure ouverte en mars dernier par la justice russe pour utilisation illégale de données personnelles par des journalistes. Elle avait entraîné à l'époque l'arrestation du journaliste Oleg Roldougine, mais ce matin, le comité d'enquête russe a procédé à une perquisition au domicile du rédacteur en chef de Novaya Gazeta qui a débouché sur son interpellation. Selon le dernier média russe indépendant, les téléphones de Sergueï Sokolov se sont éteints vers midi, heure locale, juste avant une conférence rédaction qu'il aurait dû animer. En l'état, on ne sait pas exactement ce que la justice lui reproche, mais son média a fait savoir qu'il bénéficiait de l'assistance d'un avocat pour répondre aux questions des enquêteurs. Sergueï Sokolov avait déjà été arrêté en 2024 et poursuivi pour discrédit des forces armées à cause d'un de ses articles. En 2022, avec l'explosion du conflit en Ukraine, le siège de Novaya Gazeta a quitté Moscou pour Riga, en Lettonie. Le journal dispose également d'une antenne à Paris depuis 2 ans. En septembre dernier, il a été placé sur la liste des agents étrangers, un label qui impose de lourdes contraintes administratives en plus de son caractère diffamatoire. Jean-Didier Revoin, Moscou, pour Radio Vatican.
1: C'est toujours l'impasse au Parlement suédois. Les députés ont refusé aujourd'hui à une large majorité la désignation de la chef social-démocrate Magdalena Andersson pour former un nouveau gouvernement. Le président du Parlement dispose de 4 occasions pour proposer un candidat au vote du Parlement. Après quoi, de nouvelles élections doivent être convoquées. Gauche et droite sont au coude à coude, mais dans la capacité à former une coalition majoritaire. C'est une décision qui avait soulevé l'indignation de nombreuses personnes, et notamment des évêques catholiques des États-Unis. Celle de diffuser en public l'exécution du condamné à mort, Nidal Hassan, reconnu coupable d'avoir tué 13 personnes sur une base militaire du Texas en 2009. Et bien finalement, Donald Trump renonce à cette mise en scène qu'avait pourtant organisée son secrétaire à la Défense, Pete Hegseth. Le condamné sera bien fusillé, mais pas devant les caméras. Une bonne chose pour Mgr Timothy Broglio, ancien président de la Conférence épiscopale des États-Unis et ordinaire militaire du pays.
3: Même si l'exécution n'est pas publique, je crois que, comme l'Église enseigne que la peine de mort, il faut l'éliminer, il n'y a pas de justification, et surtout aux États-Unis où il y a toutes les possibilités de protéger la société des personnes qui sont coupables des actions comme Major Hassan. Mais en tout cas, j'ai pris une position publique aussi pour défendre les catholiques qui peut-être sont parmi les personnes qui vont être choisies pour cette action. En tout cas, pour le moins, s'il veut, il peut dire « Mon évêque me dit que je ne peux pas participer ». Et ça, probablement, les va aider beaucoup.
1: Monseigneur Timothy Broglio, l'évêque aux armées des États-Unis, il était au micro de Marie Duhamel. Les Brésiliens vont travailler moins longtemps, 40 heures au lieu de 44 heures hebdomadaires. Le Parlement a approuvé la réduction du temps de travail promise par le président Lula da Silva. C'est donc la fin de la semaine de 6 jours. À l'approche d'un second tour serré, le président sortant est légèrement devancé par son rival d'extrême droite, le sénateur Flavio Bolsonaro. Mais il espère faire de cette victoire sociale un tournant. À Rio de Janeiro, les explications de Jean-Mathieu Albertini.
4: Lula ne cache pas sa joie. Sur une vidéo, on le voit regarder le résultat du vote au Sénat. Il sautille presque de bonheur et décrit le moment comme une conquête historique pour des millions de travailleurs. Enfin, les Brésiliens pourront avoir 2 jours de repos et ne plus se contenter d'un seul par semaine. Grâce à ce projet ultra populaire voté sur le fil, Lula espère coiffer au poteau son adversaire qui dispose d'un léger avantage dans les sondages et a reçu le soutien de la majorité des candidats défaits au premier tour. Conscient que son opposition féroce au projet pourrait lui coûter l'élection, Flavio Bolsonaro a au dernier moment voté en faveur de la réforme tout en annonçant vouloir revenir dessus s'il l'emporte. De son côté, Lula annonce en complément des mesures importantes à destination des travailleurs indépendants plutôt réticents envers son gouvernement. L'idée étant ici d'aller chercher ceux oubliés par la réforme. Pas sûr que tout cela soit suffisant, mais grâce à ses initiatives, il peut rêver à une victoire surprise. À Rio de Janeiro, Jean-Mathieu Albertini pour Radio Vatican.
1: Et le second tour de la présidentielle au Brésil aura lieu le dimanche 25 octobre. Les Somaliens iront eux aux urnes le 15 mai 2027. La commission électorale du pays a ainsi annoncé la date de la présidentielle. Ce scrutin sera précédé par les législatives le 15 avril. Mais ce calendrier ne règle pas les dissensions qui existent entre le président sortant, Hassan Cheikh Mohamud, et les autorités des États fédérés du Puntland et du Jubaland, opposés à la réforme constitutionnelle qu'a fait voter le chef de l'État et qui modifie les règles d'élection des députés. Voilà, c'est la fin de cette édition. Prochain retour de l'actualité en langue française, ce sera demain matin, 8h30, heure de Rome. D'ici là, vous pourrez retrouver toutes nos informations, et notamment celles concernant la santé du pape Léon XIV, sur notre site internet ou sur notre page Facebook ou notre compte X. Excellente soirée à toutes et à tous.
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6: 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Bonjour, bonjour à toutes et bonjour à tous et bienvenue dans Bruxelles, ma Belge, pour cette presque fin de semaine. Bah oui, demain, à cette même heure, vous retrouverez les bonheurs de Sophie, présentés par Sophie Belga. Et aujourd'hui, dernier jour de Bruxelles, ma Belge de la semaine, eh bien, on va retrouver notre partenaire Justice et Paix. Justice et Paix, l'ONG engagée dans la défense des droits humains et la justice, avec une invitée exceptionnelle aujourd'hui, puisque Justice et Paix soutient les efforts de paix en RDC, où la guerre fait rage, à l'est, dans le sud Kivu, et soutient donc le combat de Maître Néné Bintou, qui est défenseuse des droits humains et présidente du bureau de la société civile du sud Kivu. Elle est en tournée en Europe pour alerter sur la situation. C'est une chance de la recevoir aujourd'hui dans Bruxelles, ma Belge. Elle est notre invitée. On la retrouve dans 20 petites minutes à peine. On va retrouver également en fin d'émission, eh bien, la chronique, le plein de bulles, la chronique BD de Frédéric Ronce. Auparavant, vous entendrez l'édito, comme tous les jeudis, d'Éric de Beukelaar. Ce sera juste après les infos régionales de Frédéric Petit. Et la minute bruxelloise avec vous, Frédéric. Bonjour.
7: Bonjour Delphine, bonjour tout le monde.
6: On commence par une structure supplémentaire et inutile. Enfin, c'est ce que dit le procureur général de Bruxelles, qui ne voit pas l'intérêt de la création d'un poste de commissaire régional aux drogues.
7: Alors que le processus de recrutement est en cours, Frédéric Evanleu a dénoncé sur BX1 une décision qui, dit-il, n'a pas de sens compte tenu de l'existence d'un commissariat national aux drogues. Avoir un commissaire au niveau fédéral et un autre au niveau de la région, ça me fait rire, dit-il, ça ne va pas. Pour lui, les moyens financiers pourraient être utilisés plus efficacement pour renforcer les services judiciaires bruxellois. Pour rappel, la fonction de commissaire régional anti-drogue figure dans la déclaration de politique générale du gouvernement régional présentée en février dernier. Elle doit permettre de coordonner les actions des communes, des bourgmestres, des chefs de corps et des autorités fédérales, en intégrant également la prévention des addictions et la santé publique. Le ministre président bruxellois Boris Dilliès a défendu cette nouvelle fonction, estimant qu'une meilleure coordination est indispensable pour lutter contre le narcotrafic. Le recrutement est donc toujours en cours et l'entrée en fonction est annoncée pour cet automne. Au niveau fédéral, Inne van Weymersch occupe déjà la fonction de commissaire national aux drogues.
6: Permis délivré pour la Nova Casa Vesta. C'est un futur lieu d'hébergement pour 14 femmes sans abri à Forêt.
7: Porté par la coopérative Fairground Brussels en partenariat avec le SAMU social, Comuna et la commune de Forêt, le projet vise à pérenniser une initiative pilote qui avait été lancée sur le site il y a 4 ans, situé au 138-142 de la rue du Monténégro. Le futur établissement comptera 14 unités. Il pourra accueillir jusqu'à 30 personnes. Les travaux devraient débuter l'année prochaine pour une ouverture prévue 2029. Le projet repose sur un accompagnement social global avec deux objectifs principaux: permettre aux résidentes de sortir des grands centres d'urgence et les aider à retrouver une stabilité administrative et sociale. Disposer d'une adresse leur permet notamment d'entreprendre des démarches liées aux revenus, aux allocations familiales, à l'ouverture d'un compte bancaire ou encore à l'accès aux soins. Les résidentes sont également orientées vers les services de proximité comme les maisons médicales, les CPAS et les plannings familiaux afin de pouvoir continuer à bénéficier de cet accompagnement après leur départ vers un logement durable. La Nova Casa Vesta prendra place dans un ancien entrepôt situé au sein du complexe Maxima. Le bâtiment va être partiellement démonté pour créer un jardin intérieur partagé, ce qui permettra notamment de faire entrer davantage de lumière naturelle dans les chambres et les espaces communs. Le programme prévoit 14 chambres individuelles avec salle de bain, donc des espaces communs aussi, une cuisine collective et des espaces extérieurs.
6: À Molenbeek, l'échevin de l'emploi et du personnel défend les suppressions de postes à la mission locale et à Molenbeek Formation.
7: Ahmed Gjanaj a expliqué que la suppression des 7 emplois fait suite à la perte structurelle de subsides. Il a répondu en conseil communal à Gloria Garza Fernandez, chef de groupe MR, au lendemain du dépôt d'un préavis de grève par les 3 syndicats, Sinova, la CNE et le CETCA. Selon l'échevin, les pertes annuelles atteignent près de 300 000 euros pour la mission locale, environ 70 000 euros pour Molenbeek Formation. Elles proviennent de plusieurs réductions ou suppressions de subsides concernant notamment la politique de la ville, les aides à l'économie sociale, l'accord non marchand et l'interface emploi-formation. La situation a été présentée en conseil d'administration respectif des deux entités le 11 juin dernier. Les frais de personnel représentent 90% des dépenses, a encore ajouté l'échevin. Plusieurs alternatives ont été examinées, dit-il. Non-remplacement, gel de la progression barémique, suppression de la prime de fin d'année et des mesures volontaires. Certaines présentent, selon lui, des obstacles juridiques ou financiers. 2 postes n'ont déjà pas été remplacés depuis l'année dernière. L'échevin assure également avoir transmis les documents demandés, sauf ceux protégés par les règles relatives aux données personnelles. Les syndicats, eux, estiment ne pas avoir reçu les éléments financiers démontrant le caractère inévitable des licenciements. Ils réclament la suspension de la restructuration, l'examen d'alternatives, des critères objectifs et des garanties contre toute discrimination syndicale.
6: Frédéric, il faut encourager les femmes à s'engager chez les pompiers bruxellois.
7: Oui, ce n'est pas moi qui le dis, mais c'est la recommandation du Conseil de l'égalité l'année dernière. Le service d'incendie et d'aide médicale urgente, le SIAMU, comptait moins de 20 femmes parmi ces quelques 1100 pompiers. Tout métier confondu, la proportion de femmes atteint 11,5%. Selon les rapports de Talent Brussels, le SIAMU figure avec Bruxelles Propreté parmi les institutions régionales les moins féminisées. Les femmes ne représentent qu'environ 1% du corps opérationnel. Pour le Conseil, ce déséquilibre peut être corrigé. Il appelle le SIAMU à poursuivre la féminisation de ses effectifs. Depuis juin de l'année dernière, la priorité au sexe sous-représenté lors des promotion a été rétablie. Le Conseil demande d'étendre cette priorité au recrutement et d'en expliquer la nécessité au personnel. Outre la poursuite de la politique de recrutement, le Conseil souhaite que les pompiers mettent tout en œuvre pour maintenir durablement les femmes dans leurs effectifs.
6: Retour à Molenbeek, où une plainte a été déposée après la disparition d'un buste d'Albert Ier.
7: Le buste en bronze était situé dans le parc Albert, le long du boulevard Macten. Sa disparition remonte au mois de septembre. Bruxelles Environnement a déposé une plainte pour vol. Le buste date de 1976 et repose sur une base symbolique, un morceau de la roche en provenance de Marches-les-Dames. C'est là le 17 février 1934, alors qu'il effectuait de l'escalade, que le troisième roi des Belges a perdu la vie après une chute.
6: Un nouvel exemple de surréalisme à la Belge.
7: Une bande réservée aux bus a été aménagée sur la nouvelle place Schumann, alors qu'aucune ligne de bus ne devrait y circuler. Pour le moment, une info de la DH, la STIB a confirmé au quotidien que les bus continueront à passer par Malbec, une décision justifiée par des raisons de sécurité et les perturbations qui sont liées aux sommets internationaux. Du côté de Bruxelles Mobilité, on évoque la possibilité laissée aux bus de passer par là. Le réaménagement de Schumann annoncé en 2017 pour transformer le rond-point en une agora urbaine touche à sa fin. L'auvent, initialement prévu, a finalement été abandonné pour des raisons budgétaires, laissant place à une vaste esplanade tout en béton. Un nouveau chantier de végétalisation devrait être annoncé prochainement pour rendre l'espace un peu plus agréable.
6: Allez, on termine sur une info agréable. Concert gratuit d'Angèle sur la Grand Place.
7: Vendredi dernier, la chanteuse belge annonçait que la release party de son 3e album baptisé Instinct aurait lieu donc sur la Grand Place ce vendredi 16. Pour l'occasion, la chanteuse va donc donner un concert gratuit de 18h30 à 23h30. À ses côtés, plusieurs artistes et invités. Le concert est organisé en partenariat avec Kick et Cancer. Attention, même s'il est gratuit, il était nécessaire de s'inscrire pour participer à ce concert. Il est déjà sold out. Angèle appelle ses fans à faire des dons pour la fondation Kick Cancer, qui cherche à récolter des fonds afin de soutenir la recherche sur le cancer pédiatrique.
6: Merci beaucoup Frédéric. Dans un instant, l'édito d'Éric de Beuquelard. Je vous parlais du concert. Frédéric, vous parlez du concert d'Angèle. Moi, je vous propose Adèle.

0: Bonjour chers auditeurs d'RCF. Alors pour cette chronique, cet édito, je voudrais commenter deux événements. Le premier a une portée plus mondiale, dans l'Église en tout cas, c'est l'annonce que notre pape a fait de son cancer du poumon, enfin de son opération, et puis on a découvert que le nodule qu'on lui a retiré avec le lobe inférieur du poumon droit était cancéreux. Alors bon, je crois qu'il faut saluer d'abord la transparence de la communication. On a si souvent, pour les dirigeants du monde, un peu caché les dossiers médicaux. Ici, on voit bien que le Vatican joue la transparence et je pense que c'est préférable. En même temps, même si tout ça est pris bien à temps et que donc, moyennant peut-être un petit traitement de fond, normalement, notre pape est tiré d'affaire. Ça crée quand même un émoi et une incertitude, parce que on ne sait jamais, est-ce que ce cancer va reprendre, est-ce qu'il va empêcher notre pape de poursuivre sa mission comme il le faisait jusqu'ici. On avait un pape plus jeune, plus dynamique, et là, ben voilà, nous sommes rappelés à notre réalité humaine. Chacun de nous, à un moment donné, notre santé peut nous rappeler que nous sommes fragiles et mortels. En tout cas, prions pour notre pape, qui a dit que, tant qu'à présent, il maintenait son voyage en Amérique latine et demandons au Seigneur de lui donner la force nécessaire dans cette épreuve de santé. Puis l'autre événement concerne plutôt l'église de Liège, d'où je vous parle, c'est le décès à l'âge de 101 ans, comme un âge respectable, de l'ancien évêque Monseigneur Albert Roussio, qui est l'évêque qui m'a ordonné prêtre en 1991. Alors, je dirais, c'était presque, comme il allait bien, c'était presque un gag dans le diocèse de dire qu'il allait survivre à tous ses successeurs, puisque son successeur immédiat, Monseigneur Houston, a été enterré il y a quelques années. Et je disais même en riant, puisque on est dans une année où Monseigneur Delville, l'actuel évêque, bien 75 ans, cherche un successeur. Je disais, il est en bonne santé, reprenons Monseigneur Roussio, voyons. Mais voilà, le Seigneur s'est quand même rappelé à son bon souvenir, et je voudrais saluer la mémoire de cet évêque qui était un grand théologien, qui n'était pas un pasteur de terrain, mais il avait cette intelligence de le savoir et donc il s'est entouré de collaborateurs qui ont fait que le diocèse a très bien fonctionné sous son épiscopat. Et en même temps, c'est lui qui a lancé la réflexion que son successeur, Monseigneur Houston, avec le vicaire général Alphonse Borras, a pu mettre en œuvre, le chantier paroisse. Mais c'est sous Monseigneur Roussio que cette réflexion a commencé, de se dire les paroisses à l'ancienne, c'est plus tout à fait possible, il faut penser à autre chose. Et plein d'autres projets, il fait partie de ces nombreux évêques qui avaient vraiment à Liège une vision très ancrée de la tradition catholique et en même temps une ouverture à la société telle qu'elle est. Alors que le Seigneur accueille son bon et loyal serviteur et je vous souhaite une bonne journée.
1: Merci beaucoup Éric de Beuquelard. Je rappelle que vous êtes vicaire général de Liège.
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1: On va recevoir une invitée exceptionnelle aujourd'hui dans Bruxelles, me belge, maître Néné Bintou Iragi, présidente du bureau de la coordination de la société civile du Sud Kivu, qui vient donc nous parler de la situation à l'est de la RDC. On va la retrouver juste après avoir écouté le nouveau titre de Pierre Demar, Opinel.

0: Opinel, donc le nouveau titre de Pierre Demar. Pierre Demar qui sera en concert à l'ancienne Belgique les 1er et 2 décembre.
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0: Et à présent, dans Bruxelles, ma belge, une invitée exceptionnelle que nous avons la chance d'avoir grâce à l'ONG, notre partenaire Justice et Paix. Justice et Paix, l'ONG engagée dans la défense des droits humains et la justice. Justice et Paix qui soutient donc, bien évidemment, les efforts de paix en RDC où la guerre fait rage à l'Est, dans le Sud, Kivu. Justice et Paix qui soutient donc le combat de Maître Néné Bintou Iragui. Néné Bintou Iragui est défenseuse des droits humains et présidente du bureau de coordination de la société civile du Sud Kivu, et nous avons la chance de la recevoir aujourd'hui. Bonjour maître.
2: Bonjour Delphine, je salue également tous les auditeurs de votre radio.
0: Alors maître Bintou, vous êtes considérée comme une experte sur la région. Je précise que vous vivez en exil au Burundi, c'est-à-dire que l'action que vous meniez jusqu'à présent dans le sud qui vous dérangeait et que votre vie était menacée.
2: Oui, justement, il y a eu de menaces qu'on continue malheureusement à recevoir par rapport à tout ce que nous faisons comme défenseur des droits humains. Et c'est de tous côtés, hein. Donc ce n'est pas que du côté de la rébellion, mais aussi du côté de certains bandits qui se font passer comme de faux Azalendo, parce que parmi les Azalendo, il y en a de vrais combattants qui sont aux côtés de faire des essais pour défendre leur terre et la terre de nos ancêtres, mais il y a aussi d'autres pour qui opèrent dans les zones sous contrôle du gouvernement et qui nous profèrent des menaces parce qu'on a dénoncé les taxes illégales, on a dénoncé les barrières, etc. Et donc du coup c'est ça la tâche de la société civile n'est pas facile en ces moments où n'importe quelle partie que lorsque vous avez dénoncé vos cibles. Et donc, c'est un peu cela. Mais qu'à cela ne tienne, nous continuons à faire notre travail. Nous avons eu les mandats de la société civile du Kivu pour ça, pour continuer à alerter, parce que souvent, les gens ignorent nos missions. La charte nous confère 4 missions. La coordination, donc on est là pour coordonner tout ce qu'il y a comme action, lobbying de la société civile. Nous avons la mission de faire les plaidoyers au niveau local, national, international, comme nous sommes en train de le faire maintenant. Nous avons la mission de lobbying. Il y a des petites réunions qu'on peut mener en aparté pour le compte de l'intérêt général. Et nous avons aussi le rôle de représentation. C'est-à-dire, lorsqu'on a besoin de parler à la société civile du Kivu, on ne voit pas toutes les organisations qui sont trop nombreuses. Et c'est pour cela que les organisations se sont regroupées en composantes. Chaque composante est représentée au bureau. Et du coup, le bureau a 16 membres qui représentent des composantes diversifiées. Et c'est ça le rôle de la société civile. Voilà. Donc nous ne sommes pas politiques. Notre lutte n'est pas une lutte armée. Et nous ne sommes pas là pour défendre telle ou telle opinion qui serait contraire à la vie ou aux besoins de la population de toujours vivre en paix et d'avoir une bonne gouvernance, parce que notre devise c'est tous pour la bonne gouvernance. Voilà.
0: Mais c'est vrai qu'on sait que la situation est explosive depuis des années, quasi inextricable, puisque le Sud Kivu, donc, eh bien, c'est un formidable sous-sol. C'est pour les minerais aussi qu'il y a la guerre. Il y a les rebelles du M23 qui sont soutenus par le Rwanda. Ça attise forcément les mauvaises relations entre les deux pays, d'autant plus qu'il y a eu le passif aussi du génocide au Rwanda, donc en 1994. Donc tout ceci est très compliqué, mais ce n'est pas parce que c'est compliqué et complexe qu'il ne faut pas intervenir. C'est le sens en fait de votre présence aussi ici pour ça en Europe, hein, maître Bintou.
2: Oui, effectivement, je suis venue participer d'abord à la conférence mondiale de l'IDE, Initiative pour la transparence dans les industries extractives, dont les assises, donc la 10e conférence s'est tenue à Bruxelles du 8 au 9. Et la société civile est membre du groupe multipartite de l'ITE. J'en fais partie pour les comptes des poules Est de la RDC. Donc, les poules Est prennent l'Ituri, le Nord Kivu, le Sud Kivu.

0: d'intervenir au Conseil de sécurité le
1: 29
0: passé pour parler de l'effondrement de la situation.
1: Oui, vos mots ont été forts, effectivement, le 29 septembre dernier. Hein, c'était donc au Conseil de sécurité de l'ONU et vous avez dit que l'Est n'est plus en crise, il est en effondrement.
0: Voilà, c'est donc ça et la suite des événements me donne raison. Parce que vous savez qu'il y a des affrontements qui se déroulent dans les hauts plateaux de Fizi, de Mwenga, de Calais, d'Ouvira. Et à chaque déplacement, à chaque affrontement, il y a des déplacements
1: de population.
0: Il y a des drones qui sifflent partout et il y a des dégâts collatéraux. Malheureusement, les civils se sont pris pour cible. Et donc, il y a des sérieux problèmes de protection des civils en ces moments. Au Conseil de sécurité, j'ai soulevé la question des défenseurs des droits humains.
1: Oui.
0: Parce que c'est difficile actuellement, dans les contextes actuels, de faire la défense des droits humains correctement.
1: Parce qu'on a l'impression peut-être aussi qu'en ce moment, Maître Bintou, tout est axé sur le côté militaire et technologique et que l'humain est oublié,
0: voilà,
1: c'est ça ?
0: Voilà, l'humain est oublié. Et au Conseil, moi, j'ai expliqué. Donc, les causes profondes, chacun sa version. Donc, les causes profondes du conflit actuel, il y en a qui parlent de la mauvaise gouvernance. Donc, il y a un peu du vrai dans tout ce qu'on dit. Mais la vraie cause, la plus grande cause, c'est l'exploitation, c'est le contrôle de nos ressources.
1: C'est le contrôle de vos ressources, parce que jusqu'à présent, l'exploitation des minerais qu'il y a, ce sont les grandes organisations ou des grandes industries, des grandes compagnies internationales.
0: Voilà.
1: Vous n'en voyez pas forcément, la couleur.
0: Oui,
1: c'est
0: voilà.
1: Ça.
0: Et donc, la guerre n'est pas ethnique, comme je l'ai dit, la guerre est économique.
1: Oui.
0: Et donc, toutes les grandes puissances du monde ont besoin des minéraux stratégiques pour l'énergie,
1: pour les téléphones
0: pour
1: portables, notamment
0: la transition
1: le fameux
0: énergétique,
1: coltan, il y a tout ça.
0: Et donc, ce qui fait que du coup, on exploite les minéraux sans tenir compte des valeurs humaines. On exploite les minéraux, on exporte partout à travers les pays voisins, dont notamment le Rwanda, qui est présent militairement au nord Kivu et au sud Kivu. Ça, on ne peut plus les nier. Parce qu'il y a des rapports des experts des Nations Unies qui ont attesté des populations qui vivent des moments horribles, savent le voir. Et donc, mais à part ça, il y a la crise en Ituri aussi, où il y a l'armée ougandaise qui est présente, officiellement invitée. Il y a les ADF qui tuent, qui violent et tout. Les civils sont pris pour cible. Encore là-bas aussi, il y a des minéraux. Alors, il y a tous ces problèmes-là. Et j'ai parlé de la crise humanitaire qui n'en dit plus son nom.
1: Oui.
0: Donc, il y a plus de 10 millions de réfugiés actuellement. Je crois que c'est la crise humanitaire au sud Kivu, je crois, est parmi les plus importantes au
1: monde. C'est l'une des plus importantes, mais c'est celle finalement qui semble, en tout cas médiatiquement parlant, la plus oubliée.
0: Oui,
1: c'est ça que vous déplorez, Maître Bintou.
0: Je l'ai oublié, je l'ai dit, parce que quand on voit comment, par exemple, l'Union européenne fait bloc pour l'Ukraine, et comment, excusez-moi les termes, il semble s'éteindre par rapport à ce qui se passe en Afrique et tout, spécialement dans mon pays, ça nous fait réfléchir. Et donc, c'est pour cela que je suis venue, parce que je sais que Bruxelles, c'est le cœur de l'Europe. Bruxelles, c'est là où il y a les institutions européennes les plus importantes. Et donc, grâce à Justice et Paix, je suis en train d'entrer en contact avec le service des affaires étrangères. J'aurai des rendez-vous avec le service européen des affaires étrangères. Et avec écho, parce qu'il y a la question humanitaire au cœur de tout ça. Parce que quand il y a des affrontements, il y a une crise humanitaire la plus oubliée de l'histoire, comme je l'ai dit. Et donc, on a besoin, au même moment, la paix est primordiale, mais l'assistance humanitaire d'urgence l'est autant. Et on a des réfugiés congolais qui sont à Burundi, qui sont en Tanzanie, qui sont en Ouganda, partout là, et avec beaucoup de défis d'assistance. Et on remercie déjà le Burundi d'avoir accueilli le plus grand nombre de réfugiés et les ACR par rapport à ce qui s'est fait, parce qu'il y a des rapatriements chaque jeudi et tout. Mais du côté du retour, il y a toujours ces menaces sécuritaires qui pèsent. Donc du coup, les gens risquent de rentrer et après demain, ils vont encore faire des...

0: Donc, avec maintenant toutes ces pesanteurs-là, moi, je me suis dit, l'Europe peut encore dire quelque chose.
1: Ouais. Et vous avez l'impression d'avoir été entendu, maître?
0: Bon, jusque-là, il faut qu'on le voie dans les faits.
1: Bien sûr, parce qu'il y a les paroles et il y a aussi après les actes. Il y a souvent une différence.
0: Il y a les promesses et tout. Il faudrait qu'il y ait la différence. Mais avec ECHO, on sait que ECHO finance les PAM, les ACER et tout. Mais il faudrait qu'il en fasse encore davantage parce que chaque jour, il y a des nouveaux déplacés. Il y a des réfugiés qui arrivent, des rapatriés qui arrivent et qui ont besoin aussi des moyens de subsistance parce que quand ils sont partis, ils ont perdu maison, moyens, emploi et tout. Et donc, il faut un encadrement de ce côté-là. Mais aussi, du côté de la crise politique, maintenant, il y a beaucoup de problèmes, surtout avec la dernière sortie médiatique d'un ancien chef de l'État qui a décidé...
1: Ancien chef de l'État congolais.
0: Oui, qui a décidé finalement de soutenir les groupes armés.
1: Et pour quelles raisons?
0: Bon, on ne sait pas. Il y a beaucoup de raisons politiques parce qu'on a vu l'alternance en 2018. Bon, il y a eu les passations civilisées, comme on dit. Et puis après, en 2023, il n'était pas là. Il n'avait pas participé. Et la population est victime, je crois, du deal qui a mal tourné entre les deux, entre les nouveaux et l'ancien. Parce que du coup, celui qui a proclamé les élections en 2018...
1: N'hésitez pas à dire les noms pour que nos auditeurs comprennent bien.
0: Monsieur Corné Nanga, c'est lui qui était le président de la CENI qui a proclamé les résultats. En 2018, il se retrouve à la rébellion. Et plus tard, par celui qui a légué, qui a fait la passation de pouvoir à l'autre. Et donc, il semblerait qu'il y aurait des deals qui n'auraient pas été respectés et qui feraient à ce qu'il prenne une telle position. On sait qu'il y a eu les procès, qu'il a été condamné, qu'on lui a ôté le privilège de sénateur à vie et tout. Mais pour nous, de la société civile, il ne pouvait pas en arriver jusque-là.
1: Oui.
0: Parce qu'un ancien chef d'État, on voit quand même comment les anciens chefs d'État vivent au Burundi, comment ils sont en Tanzanie. Parmi les panels de facilitateurs de l'Union africaine, il y a M. Obasanjo, qui est un ancien président du Nigeria, il y a Uhuru Kenyatta du Kenya, il y a Masisi du Botswana, il y a la dame Zeule qui est de l'Éthiopie, ancienne présidente. Il y a madame Catherine Samba qui a dirigé la transition, je crois, en RCA. Et donc, c'est des exemples. On recourt à eux parce qu'ils ont accepté qu'après les pouvoirs, on peut être utile pour l'Afrique, pour son pays. Et donc, c'est cette dimension-là qui a manqué à notre chef de l'État. Je sais, bon, il y a beaucoup de choses qui se racontent, mais on aurait voulu aussi le voir jouer le même rôle pour réconcilier les Congolais. Parce qu'avec l'option militaire, il y aura encore plus de casses.
1: Il y aura encore plus de ressentiments
0: plus de divisions. Ça va encore continuer à raviver les conflits entre les deux pays. Parce que, comme vous le savez, il n'y a pas de problème entre les Rwandais et les Congolais. Entre peuples, il y a toujours des activités transfrontalières qui se font. Et les Rwandais, les Congolais, je vois les Rwandais jubiler lorsque, par exemple, l'équipe nationale de la RDC a marqué à la Coupe du Monde, même au niveau africain et tout. Et donc, les problèmes, ce sont les problèmes des régimes.
1: Ce sont des problèmes des régimes et politiques.
0: Des problèmes politiques.
1: C'est-à-dire qu'on a peut-être l'impression aussi, Maître Bintou, que ce qui se passe en RDC à l'Est, c'est comme si on disait, OK, c'est complexe, on laisse faire, c'est inextricable et on s'occupe du reste. C'est comme si c'était une région oubliée du reste pays, c'est ça?
0: Je l'ai dit, c'est parce que ça fait quand même 30 ans, Delphine.
1: Bien
0: sûr. Ça fait 30 ans que nous autres, nous sommes une génération sacrifiée, parce que depuis notre jeune âge, on n'entend parler que de problèmes, depuis le génocide du Rwanda. C'est nous qui subissons maintenant toutes les conséquences. Et le fait que la RDC n'est pas en paix, ça affecte les autres pays d'une manière ou d'une autre, parce qu'ils sont obligés à gérer les cas des réfugiés. Et ici en Europe, tous ces demandeurs d'asile et tout, la plupart viennent du Congo. Et donc, ça fait que ça crée des problèmes aussi chez les voisins. Et nous avons toujours dit... que l'Europe a représenté le mot modèle de la communauté, comme il y a tous ces blocs-là,
1: oui.
0: ce qui est différent de l'Union africaine.
1: Ouais. Ça l'est encore, ce modèle européen
0: oui,
1: en Afrique
0: ouais. Les modèles-là, je pense que si on était pareil, on partage les ressources et tout, on ne pourrait pas en arriver jusqu'à se faire la guerre.
1: Mm.
0: Parce qu'il y a l'accord d'Addis Abeba qui a parlé de l'intangibilité des frontières, qui a parlé qu'un pays ne peut pas attaquer un autre.
1: Mm.
0: La charte de l'Union africaine en dit autant, mais on ne voit pas cette solidarité comme c'est vécu ici en Europe.
1: Mm.
0: Donc un pays africain peut agresser un autre, silence radio, et donc on banalise un peu ces questions-là. Pourtant, ce sont des vies humaines qui sont en danger,
1: oui.
0: et ce sont des populations qui souffrent, et les populations n'ont besoin que de la paix, des routes, des hôpitaux et tout. Et parfois, nos dirigeants sacrifient tous les intérêts de la population sur l'autel de leurs intérêts égoïstes.
1: Qu'est-ce que vous disent les politiques ici, les politiques européens que vous avez rencontrés, Maître Bintou?
0: Bon, j'ai comme l'impression que l'Europe s'est dit, voilà, il y a eu des initiatives de paix, nous n'avons pas été impliqués,
1: mm-hmm.
0: parce que ce soit à Washington, que ce soit à
1: Doha. Vous voulez dire la société civile ou la RDC, en règle générale, vous n'avez pas été impliqué dans le processus de paix?
0: Bon, oui, non. Mm.
1: Oui.
0: Mais quand on parle aussi avec quelques dirigeants européens, ils disent
1: oui.
0: que, bon, ils sont comme des observateurs, donc nos gouvernants ne les ont pas impliqués du tout. Et vous savez aussi que Eurac, c'est un grand réseau de la société civile ici en Europe,
1: mm-hmm.
0: et qui est en contact avec nous, qui a pu faire aussi une lutte lorsque l'Europe a décidé de faire les partenariats stratégiques avec le Rwanda sur les minerais. Et c'était vécu, c'était vu, mal vu, parce que je ne connais pas trop les potentialités écologiques du Rwanda ou minérales. C'est possible qu'ils aient des minerais.
1: Mm.
0: C'est possible, je ne peux pas refuser, mais pourquoi des exportations sont exponentielles depuis que la guerre a commencé?
1: Mm.
0: Et parce qu'ils sont au Congo, ils exploitent, ils sont à Rubaya, ils sont à Minembwe, il y a aussi de l'or, ils sont à Twangiza, ils sont à Lomera, juste à côté de la ville de Bukavu, ils exploitent, et c'est tout cet or-là arrive ici, en Europe, à travers des comptoirs, il y a les Chinois qui sont là. Et vous avez entendu l'ancien chef d'État parler aussi de contrats avec partenariats stratégiques avec les Américains.
1: Mm.
0: Et nous, on croyait que ces contrats-là allaient nous amener la paix, parce qu'il y a le Rwanda qui a été mis à table. Et après, il y a Doha. Mais tout ça, on ne sait plus, ça devient quoi. Parce
1: oui.
0: que maintenant, il y a le FRN, on ne sait pas si Doha va continuer à parler avec maintenant les nouvelles... la nouvelle autorité du FRN, je ne sais pas. Nous, de la société civile, on a fustigé le fait qu'on nous a exclus dans les processus de Washington, on nous a exclus dans les processus de Doha, mais malgré tout, on a soutenu le pacte social de la CENCO, et on pensait que ça allait amener à ramener tout le monde sur la même table pour discuter, parce que nous avons toujours dit la voie du dialogue, c'est la voie royale. Et là, il restait maintenant à définir quel est le contenu qu'on donne à ces dialogues-là. Est-ce que ça pourrait être comme Sand City, où les gens vont finir le dialogue et se partager les pouvoirs et oublier, par exemple, la question des victimes?
1: Mm-hmm.
0: Parce qu'il y en a beaucoup actuellement, les gens qui ont été privés de leur accès à leur compte bancaire à Bukavu, à Goma, du fait de cette guerre. Il y en a qui ont perdu maison, véhicule... Mm-hmm. Enfants, maris, femmes et tout, toutes ces victimes-là, qui les écoutent, qui les met à la table de négociation. Et c'est là la lutte de la société civile.
1: Mm.
0: Nous voulons que, quel que soit tout ce qu'il y aura comme règlement politique, mais que ces règlements politiques ne sacrifient pas les intérêts des victimes.
1: Mm.
0: Et du coup, il nous faut une justice transitionnelle pour que ces nombreuses victimes qui crient vengeance ne soient pas des mains des auteurs de crimes.
1: Oui.
0: Parce que si on laisse pourrir la question, on va perpétrer les cycles et ça ne va pas marcher. Donc il faut qu'on écoute les victimes, qu'on écoute la société civile, je l'ai dit à Washington, donc à New York, il faut qu'on écoute la société civile parce qu'elle a un autre agenda qui est différent de l'agenda des politiciens.
1: Mmh.
0: Donc nous voulons la paix en toute priorité, nous voulons qu'on écoute tout le monde, qu'il y a des arguments, mais que ces arguments-là ne consacrent pas l'impunité, ne sacrifient pas les droits des peuples opprimés, des victimes. Donc il faudrait qu'on trouve un juste milieu qui ne va pas seulement favoriser les politiciens, mais qui va favoriser le développement du Congo, parce que la guerre détruit les cœurs, la guerre sacrifie des générations. Il faudrait qu'on ait le temps de mettre fin à tout ça.
1: Le temps de mettre fin à tout ça, ben j'espère que vous serez entendu. Vous restez encore quelques jours, Maître Bintou, en Europe, hein, c'est ça, et vous rentrez ensuite la semaine prochaine.
0: Oui, je dois rentrer, j'ai l'obligation de restituer, parce qu'à Ouvira, je pourrais rencontrer les collègues. Si j'ai la chance aussi d'aller à Kinshasa, je n'hésiterai pas de rencontrer les collègues, parce que la société civile, elle est bien organisée au niveau national, au niveau des provinces de l'Est, comme je vous l'ai dit. On est toujours en contact avec les collègues de l'Ituri, du Nord Kivu, du Sud Kivu, du Maniema, de Tanganyika. Et parfois, on fait les plaidoyers ensemble.
1: Témoigner donc, inlassablement, c'est ça votre mission.
0: On pourra continuer la lutte ensemble
1: et
0: on espère qu'on sera écouté.
1: Merci beaucoup Maître Néné Bintou Iragui. Je rappelle, vous êtes défenseuse des droits humains et présidente donc du bureau de coordination de la société civile du Sud Kivu. Merci.
0: Merci beaucoup Delphine et merci beaucoup à cet espace. Merci à la Justice et Paix Belgique qui m'a fait cette opportunité.
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1: Je vous propose de retrouver le conseil BD de Frédéric Ronce.
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1: Et aujourd'hui, Frédéric, eh bien, vous nous parlez d'un des albums événements de la rentrée. Je dis événement parce qu'il est l'un des deux albums d'une toute nouvelle collection initiée par Le Lombard et les éditions Gallmeister. Il y a Betty par Amélie Cosse et Jean-Luc Cornette. Mais là, vous nous parlez du Gang de la Clé à Molette, adapté par Jean-Baptiste Ostache. Donc.
4: Et il y a vraiment beaucoup, beaucoup, beaucoup à dire et peu de temps pour les dire. Alors, première chose, c'est que c'est l'adaptation d'un roman de Édouard Tabé. Et Édouard Tabé, pour la faire très très court, c'est peut-être l'inventeur d'une littérature écologique. Écolo, en tout cas, c'est certain. C'est évidemment la colonne vertébrale de la littérature américaine, c'est le rapport de l'homme à la nature.
1: C'est un roman culte qui est paru dans les années 70, hein, précisons-le.
4: C'est un roman culte qui est paru dans les années 70, un roman de la contre-culture américaine. Il faut savoir que, de nouveau, j'insiste, Abbé, c'est quelqu'un qui a été gardien de parc, ranger, dans un de ces grands parcs naturels américain. C'est quelqu'un qui a vécu pendant plusieurs années dans une petite caravane au milieu d'un de ces parcs gigantesques semi-désertiques de l'Ouest américain. Et à plus d'un titre, il sait décrire la nature et il sait finalement comment la civilisation l'abîme le plus. Et Le Gant de la Clé à Molette, c'est un roman mais vraiment jouissif parce que on y suit une équipée de quatre personnages, tous un petit peu flingués. Et je dois dire que Ostache, il a pas son pareil pour faire une espèce de western contemporain. Mais là, c'est pas des petits indiens.
1: C'est des pieds nickelés, disons-le.
4: Voilà, c'est des pieds nickelés. Mais bon, alors on va mettre les pieds dans le plat pour nos auditeurs et nos auditrices. Qui n'a jamais rêvé, finalement, de pouvoir exploser ces grandes entreprises qui détruisent complètement notre environnement. Il y a un côté ouvertement rebelles, révolutionnaires dans le gant de la clé à molette, c'est quatre personnages qui se disent « Eh ben maintenant, il y en a marre. Il y en a marre qu'on aplatisse le paysage, il y en a marre que
1: on construise des ponts, des barrages.
4: Des barrages, il y en a marre qu'on goudronne tout, il y en a marre qu'on pollue comme ça sans jamais vraiment, sans jamais du tout se poser de questions et toujours au profit des mêmes. » Et ils vont avoir cette équipe des sauvages vont avoir un plan, mais complètement dingue, c'est celui de détruire le barrage sur le Colorado. Donc, je ne vais pas en dire plus, c'est une immense histoire d'aventure, on prend son pied, et il faut aussi se rendre compte que je pense que c'est la plus grosse BD que j'ai jamais lue de ma vie.
1: Et énorme, ouais.
4: C'est vraiment énorme. La bande dessinée fait 300 pages, imaginez-vous, il y a 15-20 ans, le format classique des bandes dessinées qui faisait 48 ou 50 pages, ben là, on en a 6. Alors ça peut paraître cher, mais finalement pas tant que ça. La BD est formidable et on passe une très très longue soirée où carrément on se fait toute une série de feuilletons d'un seul coup. Mais je pense que la symbiose entre le dessin de Eustache et le récit est vraiment parfaite. C'est de la grande BD, grand public, et je pense que honnêtement, on peut commencer à faire lire ça à des adolescents, même relativement jeunes. C'est une bande dessinée formidable et qui donne envie un peu de choter dans la fourmilière.
1: Ah bah ouais, elle est vraiment formidable cette BD. Je partage l'avis de Frédéric Ronce. On va se quitter en musique. On se retrouve lundi pour une nouvelle émission Bruxelles ma Belge. En fait, non, pas lundi, mais voilà, vous voyez. Lundi, ce sera une semaine de rediffusion puisque première semaine des vacances de Toussaint. Eh bien, nous aussi, on en profite pour prendre des vacances et donc on vous retrouvera la semaine prochaine. Le retour au direct, ce sera le lundi 26 octobre. Allez, terminons par la musique, celle de Caméra Obscura.

0: Bonjour à tous et bienvenue dans l'émission Transmission. Qu'est-ce que j'ai à transmettre de mon vécu aux autres et quelle est la mission que je propose à chacun? Alors aujourd'hui, j'ai l'honneur d'avoir Marie Brasseur comme invitée. Donc Marie, vous êtes consultante en communication et vous êtes autrice du livre « Le deuil ne se tait pas ».
1: Oui, bonjour.
0: Donc bonjour, ravie de vous avoir parmi nous.
1: Moi de même.
0: Alors avant de parler de votre livre, j'aimerais vous poser la question, qu'est-ce qui vous a amené à l'écrire ?
1: Alors, il y a 7 ans, j'ai perdu mon deuxième enfant, Paolo, à la naissance. Ensuite, c'est passé vraiment pour moi un deuil très compliqué. J'ai eu vraiment besoin d'aller profondément dans mes émotions, dans mon deuil, de prendre mon temps, le temps qu'il fallait. Et quelques temps après, une amie avec qui je conversais via WhatsApp, qui habite à Paris, me disait « Tu dois écrire, Marie, il faut que tu écrives, tu trouves vraiment bien les mots, tu as les mots justes, voilà, écris, ça te fera du bien. » Sachant que j'ai toujours écrit, mais pour les autres, dans le cadre de ma vie professionnelle, mais je n'ai jamais, avant, écrit pour moi. Par contre, ce que j'avais besoin, c'était d'aller profondément dans la thématique du deuil, de la mort, de comprendre. Donc, j'ai vraiment beaucoup lu, beaucoup écouté de podcasts. Je suis allée à nombreuses conférences. Pendant le Covid, j'ai regardé beaucoup de conférences en ligne. J'ai eu ce besoin vraiment d'écouter les autres parler du deuil, parler de la mort, parler de tout ce qui tourne, tout ce qui gravite autour de ça, de la vie, la vision de la vie qu'on a quand on est chamboulé et transformé par un deuil. Et j'ai eu aussi envie d'écouter les autres me parler de leur vie, de leur témoignage, de leur récit de vie suite à la perte d'un proche.
0: Ok, merci beaucoup. Et est-ce que cette écriture a été thérapeutique pour vous ?
1: Oui, très certainement. Oui.
0: Et vous avez évoqué une épreuve dans votre vie, vous avez perdu votre deuxième enfant. Par quelle étape est-ce qu'on passe quand on perd un enfant ?
1: Alors on passe par la première étape qui est le chamboulement total, une impression d'irréel, complet, une notion de temps qui n'est plus du tout la même. Et en tout cas pour ma part, c'est ce besoin d'introspection, ce besoin de ralentir, d'essayer de redécouvrir tout ce qui était autour de moi, de faire attention à tous mes ressentis, de revoir la vie autrement. Ça a été vraiment... maintenant, je peux le dire comme ça, mais ça a été une renaissance. Finalement, ce deuil a été une renaissance. M'a permis de me concentrer sur des choses sur lesquelles je ne me concentrais absolument pas, ou de faire abstraction de choses qui étaient, à un moment donné de ma vie, importantes, ou qui avaient une certaine importance en tout cas.
0: Oui, et quelles ressources ont été importantes pour vous dans ce moment-là? Comment est-ce que vous avez trouvé une manière de... Alors, on rebondit pas tout de suite, j'imagine, mais quelles ont été les ressources au moment du deuil?
1: Oui, clairement, on ne rebondit pas tout de suite. Et on a vraiment l'impression qu'on n'avance pas, qu'on recule parfois même. Mais ce qui m'a aidée, c'est toute une série de ressources, en fait. Je me rends compte que je suis allée... au-delà de ma zone de confort, en tout cas de ce que je pensais être ma zone de confort, et j'ai eu besoin de découvrir des nouvelles choses ou des choses qui me parlaient avant, dans mon enfance ou au plus profond de moi. La nature a été quelque chose qui m'a fortement aidée, la forêt, les balades en forêt, la lecture, comme je vous disais tout à l'heure, l'écriture notamment, ça a été en effet une ressource. La peinture, la cuisine, énormément de choses, les contacts avec des gens, le fait de parler, d'écouter, toutes ces choses ont été pour moi utiles, importantes, et dans mon cheminement ont été là à un moment donné pour m'aider. Le yoga, la méditation, la spiritualité, tout ça a eu vraiment énormément d'impact. Toutes ces petites choses étaient comme une main dans mon dos.
0: Oui, et vous parlez d'écouter. Est-ce qu'il y a eu un soutien particulier qui vous a vraiment fait du bien dans cette étape de votre vie? Parce qu'en fait, ces épreuves sont terriblement douloureuses au moment même, mais elles peuvent aussi générer, j'imagine, de l'empathie, de la solidarité. Est-ce que vous, il y a eu une rencontre ou une amitié qui a été vraiment porteuse pour vous?
1: Oui, il y a eu beaucoup de rencontres. Premièrement, l'encadrement, l'accompagnement dont mon mari et moi avons eu droit ou bénéficié, je ne sais pas quel est le mot juste, à l'hôpital, qui a été déjà une première chose hyper importante pour nous deux, pour notre couple, mais aussi pour chacun de nous, chaque personne. Voilà, ça a été quelque chose de très important, et cet accompagnement s'est fait sur quelques années. Il y a eu des rencontres de personnes qui ont vécu la même chose, qui m'ont contacté, ou bien que moi j'ai contacté. Il y a eu les groupes de parole.
0: Est-ce qu'il y a un mot, une phrase qui vous a profondément marqué et qui vous a permis d'avoir un déclic à un moment ?
1: Il y a plein de mots, plein de choses qui m'ont aidée, qui figurent dans certains livres, et peut-être parfois des paroles ou des gestes d'amis, de proches ou de connaissances, que ce soit des amis de longue date qui sont revenus parce qu'ils étaient très touchés d'avoir appris ce qu'on traversait, ou d'autres personnes. Mais c'est vrai que je me suis raccrochée beaucoup à la lecture, et donc forcément... beaucoup aussi à ce que les professionnels peuvent dire autour du deuil, autour de la vision de la vie, autour de, voilà, de la mort. Donc, il y a beaucoup de choses qui m'ont aidée de cet ordre-là.
0: Est-ce qu'il y a un exemple que vous pourriez donner, peut-être ?
1: Beaucoup d'exemples. Oui. Oui, dans mon livre, je mets pas mal de citations, pas mal de phrases qui m'ont parlé. Je pense à, c'est peut-être approprié ici, je pense à ce que dit Gabriel Ringlet dans son livre « Ceci est ton corps ». Il parle du besoin de parler de la mort, justement. Et il dit que nous devrions, ou que ce serait bien de parler de la mort, même quand il fait beau. Et ça m'a vraiment parlé. Pour plein de raisons. Parce que, j'ai eu besoin de parler de la mort. J'ai eu besoin d'écouter les autres me parler de leur deuil. J'ai eu besoin de lire... Donc ce sont des mots, mais aussi mon titre qui est « Le deuil ne se tait pas » est un petit peu, va dans le sens.
0: Mais pourquoi ce titre ?
1: Voilà, ouais. Oui, dans le sens de ce besoin de parler, de ce besoin d'écouter ce que le deuil a à nous dire. Le deuil nous transforme, le deuil nous dévoile, le deuil ne se tait pas, le deuil nous parle d'une façon ou d'une autre. Et dans un autre sens aussi, on a le droit et on a peut-être le besoin de parler de ce qu'on traverse. Et donc, en fait, il y a deux sens à ce titre. Et ce que Gabriel Ringlet dit, de parler de la mort même quand il fait beau, parler de la mort aussi quand tout va bien, me parle beaucoup.
0: Merci beaucoup. Et vous dites, la mort vous transforme, les épreuves vous transforment. Oui. Si vous pouviez décrire la personne que vous étiez avant cette épreuve et la personne que vous êtes maintenant, comment vous décrirez-vous ?
1: La personne que j'étais avant l'épreuve était une personne très focalisée sur sa vie professionnelle, sur un rythme assez freiné. J'avais déjà une petite fille au moment où j'ai perdu Paolo. Elle avait 2 ans et demi, un peu plus de 2 ans et demi. Mais avant de la voir, ma vie était vraiment centrée sur ma vie professionnelle, sur mon évolution professionnelle, sur mes voyages, les voyages que je faisais dans le cadre de mon travail. Et j'avais très peu de temps, ou en tout cas, je me donnais très peu de temps pour moi, ce qui convenait très bien à une évolution professionnelle, en fait. Et puis, à partir du moment où je suis devenue maman, ça a déjà un petit peu évolué, mais quand j'ai perdu mon deuxième enfant, quand j'ai perdu Paolo, il a fallu un temps d'acceptation que tout ça n'existait plus, que tout ça était derrière moi, parce que ça ne me convenait plus. Et en fait, il m'a fallu beaucoup de temps, beaucoup de travail, beaucoup d'accompagnement psychologique, beaucoup de prise de conscience pour me rendre compte qu'une partie de moi n'était plus, en fait.
0: Oui.
1: Voilà.
0: Et vous avez changé, et est-ce que votre regard sur le monde a changé ?
1: Le regard sur le monde a changé, le regard sur la vie a changé, le regard sur la finitude est là maintenant, je ne peux pas le nier, je peux pas faire autrement. Le besoin aussi de bien-être, de me sentir bien dans la personne que je suis, dans les choses que je fais... dans le sens que je mets...
0: C'est comme si vous vous disiez, voilà, en fait, je peux mourir demain, donc aujourd'hui, ça peut être mon dernier jour et j'ai envie que ça ait du sens. Quoi.
1: Oui, tout à fait, ouais, exactement. Ouais. C'est exactement ça. Alors qu'avant, je n'en étais pas consciente.
0: Oui. Voilà. Et pour vous, une journée qui a du sens, une journée où vous êtes alignée, c'est une journée comment ? Vous avez un exemple à nous donner ?
1: C'est une journée sereine, sans stress, sans grosses difficultés, ou si difficultés il y a, le fait de les surmonter.
0: Oui.
1: C'est une journée où j'ai pris du temps pour moi, où j'ai pris un moment d'introspection, que ce soit en méditation ou en balade, ou prendre du temps à aller un petit peu dehors. De profiter du ralenti et d'être satisfaite de ce que j'ai pu faire et accomplir ce jour-là et des relations que j'ai eues avec mes enfants, avec mon mari, avec des amis. C'est une journée simple au final. J'ai plus besoin d'énormément de choses pour me contenter. Et ce que je mets en pratique, qui est recommandé par Christophe André dans un de ses livres, j'en parle notamment dans le mien, c'est de terminer sa journée en réfléchissant à trois choses qui vous ont fait du bien aujourd'hui. Et ça peut être une toute petite chose, comme un accomplissement, mais c'est vraiment de se rendre compte de ça. Et en fait, on se rend compte que finalement, il y a pas mal de journées qui se terminent bien.
0: Oui, tout à fait. Oui. Tout à fait. Oui. Donc on est avec Marie Brasseur, qui est consultante en communication et autrice du livre « Le deuil ne se tait pas ». Dans l'émission RCF, on va écouter la chanson « Believe » de Mumford & Son, et on se retrouve tout de suite après.

0: C'était Believe de Mumford & Son. On est avec Marie Brasseur, qui est consultante en communication et autrice du livre Le deuil ne se tait pas. Alors, quand vous avez écrit ce livre, Marie, Le deuil ne se tait pas, quel était votre souhait en l'écrivant ?
1: Mon souhait premier était non seulement de partager mon récit, mais d'y imbriquer aussi le récit d'autres personnes qui avaient accepté de me témoigner ce qu'ils ou elles avaient traversé. Et donc j'avais envie de d'amener un souffle, d'amener des histoires, des vécus qui permettent de comprendre ce par quoi on traverse et les chemins qu'on emprunte quand notre vie a été bouleversée, chamboulée par un deuil ou par plusieurs deuils. Voilà, c'était mon envie de parler des émotions qu'on traverse, de tout ce qui se passe intérieurement, mais tout ce qui se passe également avec les autres, puisque le deuil se vit seul, mais aussi avec les autres, des ressources vers lesquelles on va pour avancer, pour se sentir mieux, pour aller mieux, de l'accompagnement du deuil, mais aussi de l'accompagnement de la fin de vie. Oui. Qui me parle beaucoup et que j'ai finalement découvert ou sur lequel je me suis arrêtée pendant le travail d'écriture parce que ça m'intéressait vraiment beaucoup et parce que c'est quelque chose qui est important non seulement pour les personnes en fin de vie mais pour les proches de ces personnes-là. J'avais aussi envie de savoir ce qui rassemble ou quel est le point commun des personnes qui arrivent à parler de la mort. Et j'avais aussi envie de m'intéresser à ceux qui n'y arrivaient pas. Mais ça s'est venu au fur et à mesure de ma récolte de récits, parce que finalement, il y avait des personnes qui étaient très emballées, qui avaient très très envie, mais qui à un moment donné ont freiné, oui. Parce qu'elles ne se sentaient soit plus capables ou qu'il y avait un petit chemin à faire, oui. De leur côté pour pouvoir en parler sans être trop trop bouleversées. Donc c'était important aussi de m'arrêter sur ça et de comprendre ce qui fait qu'à un moment donné, on n'arrive plus à en parler ou on n'arrive pas encore à en parler.
0: Oui, et ici, maintenant, il y a peut-être des auditeurs qui nous écoutent et qui sont en train de traverser cette épreuve de perte d'un enfant.
1: Parfait.
0: Qu'est-ce que vous auriez envie de leur dire, là, maintenant ?
1: Ce que j'ai envie de leur dire, c'est que j'espère qu'ils sont accompagnés ou qu'elles sont accompagnées. J'espère qu'elles... trouvent ou qu'elles peuvent trouver des choses qui leur permettent d'aller bien, même quelques minutes par jour. J'espère que si elles sont prêtes ou ils sont prêts à en parler, qu'ils ont trouvé les personnes à qui en parler.
0: Oui, parce que c'est important de tomber sur les bonnes personnes.
1: Tout à fait.
0: Dans ces moments-là. Et comment est-ce qu'on peut se dire, voilà, je sens que cette personne-là va m'aider, en fait ?
1: On le sent assez rapidement. Il y a quelque chose qui est difficile à expliquer, mais on comprend quand on a envie de parler de ce qu'on a traversé, ça gêne, ça dérange, ça perturbe la personne en face de nous, ou pas du tout. Ou parfois même, on n'a pas nécessairement besoin de parler, mais on a besoin de la présence de l'autre. Et on peut faire tout à fait autre chose. Mais cette présence amène tout autant de choses positives que parfois le fait de parler.
0: Je pense que vous en parlez aussi dans votre livre, du silence qui peut être porteur. Parfois le silence met mal à l'aise. Est-ce que vous encouragez à avoir ces moments de silence en fait, qui peuvent parfois en dire plus que certains mots ?
1: Moi j'ai eu besoin de silence, j'ai eu besoin de silence, mais face à moi-même, en forêt, dans la nature. Et en fait je me suis rendu compte... qu'il n'y avait pas du tout de silence dans la forêt, mais que ces instants-là, sans parole, me faisaient énormément de bien. Donc en fait, c'est un peu contradictoire, il y a vraiment tous ces paradoxes qu'on traverse dans le deuil, qui fait qu'il y a des fois où on a envie de parler, mais les gens ne sont pas prêts à recevoir, ou à nous écouter, ou à nous donner les paroles dont on a besoin. Parfois, nous n'avons pas envie de parler, c'est très paradoxal en fait. Et ce qui est magnifique, c'est de trouver les gens ou de rencontrer sur notre chemin des personnes qui sont prêtes à accueillir ça. Voilà, qui accueillent nos silences ou qui accueillent nos paroles. Mais c'est compliqué et il n'y a pas 10 000 personnes autour de nous qui ont cette capacité.
0: Oui, complètement. Et on parle ici de ce qui fait du bien, des ressources, etc. Quand on vit un deuil, Qu'est-ce qu'on n'a absolument pas envie d'entendre ou pas besoin d'entendre ou qu'est-ce qui est parfois prématuré ?
1: Il y a plein d'injonctions, on parle beaucoup d'injonctions, maintenant c'est un mot que beaucoup de gens utilisent, mais il y a plein de choses qui paraissent évidentes pour certaines personnes, mais qui peuvent être blessantes ou qui n'amènent rien. Il faut dire voilà, les choses telles qu'elles sont. Par exemple, dire à une maman qui vient de perdre un enfant que ben, heureusement, elle en a déjà un ou plusieurs, ou qu'elle est encore jeune, qu'elle pourra encore en avoir. C'est compliqué à entendre. C'est difficile à entendre, oui.
0: Parce qu'on n'est pas là-dedans, on est dans la douleur de la perte de son enfant, là maintenant, à cet instant.
1: Tout à fait.
0: Et en fait, on n'a pas envie de se projeter ou de se rassurer
1: c'est très
0: avec
1: compliqué.
0: Ses paroles.
1: Voilà, c'est très compliqué de se projeter. Et on se rend compte, nous, que finalement la vie peut nous ôter, la vie de nos enfants. Qui nous dit qu'on peut encore en avoir ? C'est ça qu'on on se dit, nous, dans notre tête.
0: Est-ce qu'on perd confiance en la vie dans ces moments-là ?
1: Je pense que c'est possible, oui, en fait, de perdre confiance à ce moment-là. Je pense qu'on se demande pourquoi la vie nous fait traverser ça, en tout cas.
0: Oui, oui. Et il n'y a pas de réponse.
1: Il n'y a pas de réponse. En tout cas, moi, je n'en ai pas trouvé. Le sens, parfois, on essaye de le trouver et on n'y arrive pas. Ou en tout cas, on ne perçoit pas certaines choses ou on ne comprend pas. Quel est le sens de nous avoir retiré la vie d'un enfant ?
0: Oui.
1: Donc c'est très compliqué, mais oui, il y a des choses qui restent, il y a des questions qui resteront à jamais sans réponse.
0: Oui, et vous mettez aussi en place des outils comme votre livre ou des choses qui peuvent vous faire du bien, vous libérer et qui peuvent aider d'autres personnes. Vous êtes aussi la fondatrice du site internet Le Deuil. Vous pouvez me redire
1: faire son deuil.
0: Faire son deuil.com.
1: Voilà. Faire son deuil. On parle beaucoup de faire son deuil. Est-ce qu'on fait seulement son deuil ? Est-ce qu'on y arrive ? Est-ce que c'est quelque chose qu'on termine ? Dans mes recherches, par rapport à mon livre, j'avais trouvé pas mal de gens qui parlaient de ça. Voilà, il faut faire son deuil. Ça aussi, c'est une injonction, mais comment peut-on faire son deuil ? C'est une question qui revient sans cesse. Et donc, j'avais envie d'aller plus loin que mon livre et d'aborder le deuil, mais pas uniquement le deuil d'un proche. Le deuil d'un travail, d'une vie professionnelle, d'une maison, d'un pays, d'un animal, de plein de choses. Parce que pour moi, le deuil est une fin, mais un début pour autre chose.
0: Ça peut être une renaissance.
1: Ça peut être une renaissance, tout à fait, oui, oui. Ça peut être une renaissance, mais c'est pas si simple que ça. Il y a plein de choses qui se passent entre le bouleversement, la fin de quelque chose et les débuts ou le début d'une autre chose. Mais pour moi, le deuil Amélie Nothon le dit, ta vie entière sera rythmée par le deuil. Et en fait, elle a tout à fait raison.
0: Ça reste ? C'est quelque chose qui reste avec vous tous les jours ?
1: C'est pas... Alors oui, le vivre le deuil comme moi je l'ai vécu, en effet, ça fait partie de moi maintenant, ça fait partie de ma vie, de mon quotidien. Mais les deuils, on peut en vivre... des multitudes, on peut en vivre plein, des petits deuils, des petites choses, perdre quelque chose, peut-être ouais. Un deuil aussi, un objet auquel on tenait, ça peut être un petit deuil. Je parle notamment aussi d'une anthropologue avec qui j'étais en contact, qui a perdu son papa, et elle avait tous ces échanges avec lui sur son WhatsApp, et il s'est passé quelque chose, elle ne sait pas trop, voilà, elle a perdu tous les échanges, tous les messages de son papa, les vocaux de son papa, et elle m'expliquait que c'était un deuxième deuil pour elle.
0: Oui, donc, tout à fait.
1: Voilà.
0: Et là, vous parlez de WhatsApp, vous êtes aussi consultante en communication et vous vous interrogez sur la place des réseaux sociaux. Aujourd'hui, on communique énormément via les réseaux sociaux et ça peut être une ressource pour certaines personnes de pouvoir se libérer par écrit sur les réseaux. Quel est votre regard là-dessus ?
1: Exactement. Aujourd'hui, le deuil se vit également de façon numérique. Il se vit également sur les réseaux sociaux, il se vit sur nos téléphones, les condoléances, on les envoie par SMS ou par WhatsApp ou bien sur Facebook ou voilà, par d'autres moyens. Mais C'est devenu tellement une évidence. Il y a énormément d'avis de décès qui sont publiés sur Facebook. C'est comme ça qu'on l'apprend. Vous ouvrez votre Facebook demain, peut-être que vous tomberez sur un avis de décès, que vous le veuillez ou non, ou bien sûr un hommage, une publication de quelqu'un qui parle d'un proche qui lui manque, qui est décédé il y a peut-être 2, 5, 10, 20 ans. Cette personne peut-être n'était même pas sur Facebook ou sur les réseaux sociaux. Et en fait, oui, le deuil aujourd'hui se vit également de façon digitale. On y amène...
0: Et pour vous, c'est bénéfique aussi
1: Ça amène quelque chose de nouveau. Je suis convaincue qu'on est en train de vivre quelque chose de nouveau par rapport à notre deuil, de cette façon, de façon numérique. Et que, étant donné qu'il y a pas mal de rites qui disparaissent, il faut le dire, il y a des rites qui ne sont plus là, je pense aux messes commémoratives qui se font de moins en moins, je pense à énormément de choses qui font que on se retrouve face à nos écrans, et avec cette facilité, cette rapidité de communiquer, que ce soit une émotion ou bien un avis de décès, comme je disais tout à l'heure, et donc en fait on utilise ce moyen pour partager ce qu'on est en train de traverser ou une émotion. Oui. Et je constate, par rapport aux témoignages que j'ai reçus, qu'il y a une grande majorité des gens qui m'ont dit que les réseaux sociaux avaient été pour eux ou pour elles une ressource.
0: Une ressource, ouais.
1: Oui. Voilà. Que ça les a aidés à partager ce qu'ils ou elles traversaient, ou pouvoir dire ce qu'elles avaient envie, qu'elles n'arrivaient pas ou qu'elles n'avaient pas les moyens de dire à des proches.
0: Oui.
1: Ça ouvre des portes, ça ouvre des contacts, que ce soit dans des groupes de parole ou des groupes de discussion sur Facebook, des communautés. Donc ça ouvre un cercle qui n'est pas le cercle de nos amis ou de notre famille. Et donc, on peut, en effet, rencontrer des gens qui amènent une bienveillance qu'on ne peut peut-être ne pas trouver sur les réseaux sociaux, où les gens peuvent être très rudes, très méchants, où il y a du harcèlement parfois, où les gens se cachent derrière un anonymat. Face au deuil, il y a une bienveillance qui est assez douce et rassurante.
0: Oui. Et on va terminer, on est dans l'émission Transmission. Qu'ai-je à transmettre de mon vécu aux autres et quelle est la mission que je propose à chacun? Si vous aviez une petite mission à donner à nos auditeurs aujourd'hui, Marie Brasseur, qu'est-ce que vous auriez envie de leur dire?
1: Une mission pour eux, c'est de prendre du temps pour eux, pour qu'ils soient bien aujourd'hui, là. Que vont-ils faire ou qu'ont-ils fait pour se sentir bien? Et s'ils ont besoin de parler de leur deuil, il y a des gens qui peuvent écouter et qui peuvent soit être là ou leur répondre ou leur parler de leur deuil également.
0: Merci beaucoup Marie Brasseur, merci
1: beaucoup
0: pour votre présence
1: également
0: Aujourd'hui.
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2: Bonjour Peter Kemol.
3: Bonjour Marie-Ève.
2: Vous êtes romancière, ce n'est pas votre premier roman, vous en avez déjà écrit un. Un récit qui est aussi, qui peut-être rejoint celui-ci par certains liens.
3: Oui, oui, tout à fait. Le premier roman était vraiment un roman autobiographique. Et ici, le second roman, il y a vraiment un éloignement qui s'est opéré. On est un peu plus dans une fiction. Malgré tout, on peut, si on a lu le premier, on peut retrouver des éléments.
2: Ouais. Et on peut dire que c'est une autofiction, cette histoire, ce récit de trois générations qui sont toutes les trois marquées par l'addiction à l'alcool. Est-ce qu'on peut dire qu'il y a quand même beaucoup d'éléments de la réalité?
3: Tout à fait. Je me suis vraiment inspirée de mon histoire personnelle, de mon histoire familiale, pour pouvoir rendre compte en fait d'une réalité quelque part. Mais j'avais besoin de la fiction pour la placer dans un endroit plus vaste, quoi, que uniquement le mien. Parce que je pense que ça touche énormément de personnes. Et donc, pour ça, j'avais besoin des outils de la fiction.
2: Alors, ce récit commence en Hollande, se terminera en Belgique, à Bruxelles. Et nous suivons tout d'abord, nous sommes dans un petit village de Hollande. Les parents sont des gens qui sont, peut-être pas très cultivés, mais enfin, qui sont encadrés surtout par leur tradition et leur religion. C'est les parents qui sont... on va parler maintenant de la première génération, celle de Anouk.
3: Oui.
2: Anouk, qui est une jeune fille, qui a un amoureux, et malheureusement, ce qui arrive parfois est arrivé, et tout va partir de cette première scène très violente, en fait, quand elle avoue qu'elle est enceinte de son amoureux.
3: Oui. Donc, elle est automatiquement rejetée par sa mère, indirectement par son père, et elle va se retrouver à devoir se marier avec ce garçon avec qui elle a fauté.
2: C'est vraiment un enchevêtrement de circonstances.
3: C'est un enchevêtrement de circonstances.
2: Cette première scène où Anouk est rejetée va engendrer un autre rejet.
3: Oui, bien sûr, parce qu'elle va devoir garder cet enfant. Elle essaiera quand même de rencontrer un médecin, de trouver un médecin qui accepterait de l'opérer, quoi, de faire un avortement. Mais ce ne sera pas possible pour elle, et donc elle devra garder cet enfant. Et oui, la question sous-jacente à l'histoire d'Anouk, c'est qu'est-ce qui arrive aux femmes qui doivent garder et élever un enfant dont elles ne voulaient pas. Et donc, il y a de graves conséquences sur sa vie à elle, mais aussi sur cet enfant, comme vous dites, il va naître et grandir dans le rejet de sa mère, en fait, ça va être terrible. Et donc, il y aura des conséquences sur les générations qui suivront.
2: Il y a trois thématiques, en fait. Il y a celle de l'hérédité possible, et même peut-être certaine, de l'alcoolisme. Il y a l'histoire de... Il y a aussi un récit qui tourne autour très fort de la femme. C'est-à-dire le désir de non-enfant.
3: Oui.
2: Et aussi, justement, comment l'accepter quand il n'est pas désiré.
3: Oui, bien sûr. Et c'est toute la difficulté.
2: Et aussi, la question, vais-je avoir un enfant? Parce que ça, nous le trouvons, cette question-là, nous la trouvons dans la troisième génération.
3: Oui, tout à fait.
2: Celle de Déby.
3: Tout à fait, où là, là on se pose plus de questions en fait sur le désir de faire un enfant. C'est plus mécanique quoi. On n'est plus dans quelque chose comme ça de traditionnel. Non, on remet les choses en question et donc il y a la vraie interrogation de Déby de savoir ben voilà. Au vu de ce que j'ai vécu, au vu de ce que mes parents ont vécu, est-ce que

0: enfant. Mais elle rencontre Johan et elle va être amoureuse de lui. Et effectivement, quand on est l'amour, eh bien, on a envie de construire des choses. Et là, eh ben, tout ça remonte, quoi.
1: Alors, comment elle se présente à sa première rencontre avec Johan? On va revenir en arrière. On va faire comme dans le livre, on va faire des allers-retours dans le passé. Hein.
0: Très bonne idée.
1: Justement, pourquoi avez-vous choisi cette chronologie un peu chaotique?
0: Alors, elle est venue d'elle-même, en fait. Elle est venue d'elle-même. Pour moi, c'était assez linéaire dans la mesure où en fait, je me fixais vraiment sur le personnage de Debbie et sur ce qu'elle vivait. Et donc, pour comprendre ce qu'elle vivait, j'avais besoin de faire des retours en arrière dans sa propre enfance, mais aussi auprès de ses parents et du contexte de leur enfance. Et tout ça permettait une fluidité en termes de personnages et de vécu et de ce qu'elle vit au quotidien, en fait.
1: En tout cas, on retrouve le psychisme qui permet à Debbie d'imaginer, ou en tout cas de reconstruire à partir de ce qu'elle sait, les personnages de ses parents et de ses grands-parents.
0: Oui, ça lui. En fait, oui, bien sûr, ça.
1: Parce que tout part quand même du débit.
0: Tout part de débit. Et le fait d'enquêter quelque part sur ces générations au-dessus, sur les femmes, sur ses ancêtres, ben ça lui permet d'avoir un paysage, un portrait familial qui, en fait, en dit long sur les décisions, enfin sur les choix qu'elle doit faire
1: Oui,
0: aujourd'hui.
1: donc d'ailleurs, votre récit va de, si je me souviens bien, de 1956 à 2019.
0: C'est bien ça.
1: Oui. Alors voilà, donc on va revenir maintenant à
0: Oui.
1: Debbie, qui a 35 ans, qui travaille dans un carrefour et qui rencontre Johan. Première rencontre, et évidemment, questionnement, qu'est-ce que je dois dire, qu'est-ce que je ne dois pas dire? La question des premières rencontres me tue. Je coche toutes les cases de la colonne. Enfuis-toi. Je le regarde dans les yeux, ils sont brun clair avec un petit point noir sur l'iris gauche. Après tout, je ne le connais pas. Le pire qui puisse arriver, c'est qu'on se dise au revoir pour l'unique et dernière fois. Alors je balance. Mon père vit en Hollande depuis mes 15 ans. Il est alcoolique. Ma mère est décédée il y a 10 ans à cause de l'alcool. J'ai arrêté de boire. J'ai arrêté de boire de l'alcool parce que j'avais pas de limite. Je vois plus mon père depuis la mort de ma mère. Je devais prendre mes distances. Il n'était pas présent. Enfin, il était là sans l'être. Il ne m'aime pas. Je vais le revoir bientôt. Mon grand-père insiste pour que je le revoie. Je suis fille unique, je vois rarement mes oncles et tantes. Joanne s'arrête et dit « C'est triste de ne pas avoir de famille. » Première rencontre, et voilà, on connaît déjà, à partir de ce petit bout de phrase, la personnalité de Joanne,
0: Oui,
1: qui,
0: bien
1: lui,
0: sûr.
1: a quand même un accrochage, un ancrage dans la réalité totale, puisqu'il a déjà deux enfants.
0: Oui, complètement. Il y a cet ancrage comme ça de Johan. Et on sent qu'il a été aimé, qu'il a été désiré, aimé, et enfin voilà, qu'il a eu ce dont il avait besoin enfant. Et ça fait toute la différence. On sent son empathie naturelle. Et donc, Debbie, elle va être confrontée en fait à cet autre totalement différent d'elle, mais qui va lui ouvrir une nouvelle voie.
1: Et elle a vraiment un profond désir de connaître autre chose, de connaître autre chose que ce qu'elle vit.
0: Oui, certainement, certainement qu'elle est
1: Puisque d'ailleurs,
0: prête.
1: elle va dans un centre pour se faire désintoxiquer.
0: Oui. Non, elle va aux
1: Aux Alcooliques
0: réunions. Oui,
1: Anonymes,
0: c'est
1: oui, c'est
0: ça.
1: ça,
0: Elle va à deux réunions.
1: oui.
0: Mais en fait, oui, elle a posé des balises pour s'en sortir. Donc, elle a posé aussi des balises pour pouvoir s'ouvrir à d'autres personnes, à une autre réalité, à d'autres possibles. Et c'est ce qui lui arrive quand elle rencontre Johan. C'est effectivement...
1: Une porte s'ouvre.
0: Une porte s'ouvre et c'est pas du pur hasard. C'est

0: parce que, comme vous dites, elle a mis des choses en place avant.
1: Alors, évidemment, il faut pas oublier non plus que elle a une vision de l'avenir, justement. Une vision, c'est le mot, parce que elle a la passion de la photographie, elle veut être photographe. Parce que pour elle, la photographie, c'est un ancrage. Et c'est ce qui lui manque, justement. C'est aussi un peu métaphorique.
0: Oui, tout à fait. Et je voulais vraiment donner cette place à la photographie parce que ce serait dangereux, surtout pour une personne comme Debbie, de tout miser uniquement sur l'amour ou sur. Et donc, c'est intéressant, en fait, qu'elle trouve d'autres ouvertures, d'autres voies qui l'amènent ailleurs que la réalité de son enfance. Et donc, il y a la question de la photographie, de l'art, et de comment l'art peut nourrir. Comment l'art peut nourrir, et aussi, est-ce que l'art peut être transmis ou à l'inverse, est-ce qu'on peut transmettre à travers l'art, et
1: On
0: pas
1: peut, en tout cas, ça
0: uniquement
1: peut
0: les
1: transcender
0: enfants?
1: notre vie. En tout cas, ça
0: Tout
1: peut
0: à fait, tout
1: lui
0: à fait.
1: donner un autre sens, une autre dimension.
0: Tout à fait, et aussi de se dire qu'on peut donner aussi, enfin, on peut offrir autre chose que des enfants, on peut aussi offrir par le biais de l'art, et donc que quelque part, non seulement ça l'ancre, mais c'est aussi ce qui pourrait lui donner une réponse sur cette question de est-ce que je ferai un enfant ou non?
1: Alors, donc, elle chemine à travers ce dédale de problèmes qui lui vient du passé et qui lui vient également du présent, avec un appareil photo et elle prend des images, des images. Et d'ailleurs, votre style est très imagé aussi, hein. C'est très précis parfois, très précis. On voit le cadre, on voit les objets, on voit les choses, on voit les gens, bien sûr. Alors, on revient dans le passé pour revenir peut-être à Anouk.
0: Oui.
1: Puisque tout est parti d'elle, finalement, ce rejet violent que son fils a ressenti, ce Gus que justement, comme le dit Debbie, elle va retrouver au bout de 10 ans parce que son grand-père lui a demandé.
0: Oui, oui, oui, oui.
1: Justement, elle le signale dans ce court passage.
0: Oui.
1: Alors, c'est devenu une épave.
0: C'est devenu une épave, une personne profondément meurtrie par la vie, par ce manque d'amour originel. Et donc, oui, elle va le voir parce que son grand-père le lui demande et quelque part. Aussi, elle a l'espoir secret que elle pourrait peut-être faire famille avec lui pour se rendre compte très vite que ça ne pourra pas être le cas. Et oui, à travers Gus, je voulais montrer aussi que déjà les conséquences quoi
1: Oui,
0: des décisions d'Anouk.
1: absolument tragique les conséquences de l'alcoolisme, la façon dont vous les nous faites ressentir, nous
0: Oui,
1: les faites ressentir, hein.
0: il y a aussi ça et le fait que on n'est pas tous égaux en fait face
1: Devant l'alcool, hein.
0: devant l'alcool, devant la dépendance, devant tout un tas d'autres choses d'ailleurs. Mais c'est certain que avec Debbie se pose la question de qu'est-ce que je peux faire de ce que j'ai reçu? Est-ce que je peux faire quelque chose de ce que j'ai reçu? Est-ce que j'y arrive? Avec Debbie, on va par là. On est dans le libre arbitre. On est dans quelque chose de voilà, je transforme ce que j'ai vécu en autre chose.
1: Elle est dans la conscience
0: Elle
1: aussi.
0: est dans la conscience de ça parce qu'elle a eu ses deux parents qui ont sombré totalement. C'est peut-être ce qui lui a permis, ce qui lui a donné les clés, en fait.
1: Parce que Gus n'est pas dans la
0: Mais
1: conscience, jamais.
0: Gus, en fait, il se noie. Comme Anne, sa mère. Et donc, en fait, non, c'est pas toujours possible de faire quelque chose de ce qu'on a reçu.
1: Alors, c'est justement ça, cette grande inégalité que l'on voit très bien dans votre récit, hein, la façon dont les gens qui vivent peut-être à peu près la même chose, mais
0: Oui.
1: comment ils se construisent différemment.
0: Oui, tout à fait. Et c'était important pour moi de leur donner une place aussi dans ce livre. Donc, c'est-à-dire que c'est pas un livre qui est là pour donner des réponses ou peut-être des tentatives de réponses ou peut-être que ça ouvre justement à d'autres questions et c'est très bien. Mais c'était aussi surtout une volonté de donner la place, de faire le portrait de ces personnes qui parviennent pas à s'en sortir parce qu'elles n'ont pas, elles ont aussi droit à une place en fait. Elles ont aussi droit à un regard et je leur donne ici. Voilà, j'ai réussi.
1: Difficile à dire.
0: J'ai réussi.
1: Alors, on a parlé d'Anouk et pour continuer l'histoire des femmes, on va peut-être évoquer Anne, qui est devenue l'épouse de Gus et qui est également alcoolique d'ailleurs.
0: Oui, oui. Alors,
1: ouais. Alors. Lourd héritage pour Déby.
0: Oui, tout à fait. Elle se retrouve avec deux parents alcooliques. On comprend avec Anne que c'est quelque chose qui est venu avec le temps, que à l'époque où elle est avec son mari, qui est déjà une épave en fait dans l'enfance de Déby, elle doit assurer quelque part. Elle doit assurer. L'éducation de sa fille, elle doit travailler, elle doit subvenir à leurs besoins. Donc on est dans une autre forme de dépendance, d'alcoolisme. Et donc pour Anne, on sent que les choses sont un peu différentes parce qu'elle a un profond amour. Elle est présente pour sa fille, mais elle est de façon...
1: Elle a un rôle extrêmement difficile parce que cette présence aussi de son mari qui l'attire vers le bas toujours.
0: Oui, c'est ça. Et à la fois, elle veut être là pour lui, mais à la fois, elle doit aussi protéger sa fille. Et donc, elle est dans un dilemme vraiment compliqué.
1: Vous savez, il y a du Zola dans ce roman.
0: Oui, c'est ce qu'on me dit.
1: Ce déterminisme incroyable,
0: oui, tout à fait.
1: Qui se lègue de famille en famille.
0: Oui. Mais c'est tout son combat en fait à Anne. Mais ce que je voulais aussi leur rendre justice quoi à ces personnages, c'est-à-dire que chacun avec ce qu'il a essaie de faire de son mieux et Anne elle essaie de faire de son mieux en donnant de l'amour à sa fille même si cet amour est un peu dysfonctionnel, même si cet amour part en cacahuète, malgré tout il y a de l'amour.
1: Et j'ai l'impression que en fait, Gus a énormément d'importance dans ce livre. Je pense que vous aviez commencé par un récit dont il était le centre.
0: Tout à fait, tout à fait. Oui. Le tout départ de mon manuscrit, en fait, partait de l'histoire du père.
1: Mais de toute façon, chaque personnage aurait droit quasiment à un roman à eux tout seul.
0: Oui, oui, tout à fait. Et c'est après, à la relecture, que je me suis rendu compte que la caméra devait vraiment se tourner vers Déby, sur Déby. Et que ses parents ensuite prenaient forme, mais dans le quotidien de Déby, quoi, à partir de Déby.
1: On va faire une pause musicale et oui. Dites-moi ce que vous souhaitez, Peter K.
0: Alors, j'aimerais écouter Blue Monday de New Order.

0: Je reçois aujourd'hui Peter Kemoll pour son roman. Tiens, je n'avais pas encore donné le titre. Je le réservais pour cette deuxième partie. Comme ma mère.
1: Comme ta mère. Comme ta mère.
0: Comme ta mère. Comme ta mère. On pourrait dire aussi comme ma mère. Mais ici, vous avez choisi le ta. Comme si c'était quelqu'un qui s'adressait à Debbie.
1: Oui, alors là, je vais être tout à fait franche, c'est mon éditrice qui a trouvé ce titre. J'étais bien incapable de trouver un titre à ce manuscrit et je voulais que l'idée de la mère ou du ventre, enfin du désir de l'enfant, enfin je savais pas bien comment le mettre en lumière, mais je voulais que la maternité soit affichée dans le titre. Je voulais pas, puisqu'on commence avec Gus, avec l'alcoolisme, avec cette hérédité-là, j'avais besoin que dans le titre, on comprenne qu'il ne s'agissait pas que de ça. Et donc, c'est mon éditrice qui m'a proposé « Comme ta mère », que j'ai beaucoup aimé dans son adresse déjà directe qui bouscule
0: oui,
1: en
0: c'est
1: fait
0: ça,
1: tout de suite.
0: C'est plus peut-être plus violent que comme ma mère.
1: Oui, une espèce
0: de douceur.
1: Oui, tout à fait. Et on peut se poser la question de qui dit qui annonce en fait ce titre, cette phrase. Est-ce que c'est le père dans le livre? Est-ce que ça s'adresse directement à soi? Enfin, il y a plein de façons d'interpréter en fait ce titre.
0: Alors c'est édité dans une édition française.
1: Oui, noir sur blanc. Oui.
0: Et une collection particulière qui privilégie certains récits.
1: Alors je pense qu'elle privilégie donc c'est la collection Notabilia, la littérature contemporaine française.
0: Alors oui, qu'est-ce que vous pouvez me dire ce que vous entendez par littérature contemporaine, une certaine liberté, une certaine violence?
1: Oui, bah alors là, ça c'est bien la question.
0: Vous vous êtes laissé conduire par votre propre instinct en écrivant.
1: Oui, tout à fait.
0: Ou bien vous avez cherché votre écriture, votre mode d'expression?
1: Alors,
0: parce que c'est très personnel, hein, vous avez vraiment une singularité.
1: Dans l'écriture,
0: oui.
1: Oui. Je l'ai beaucoup travaillé, ce texte. Beaucoup. Parce que, justement, je voulais je voulais que ce soit un roman. Et d'ailleurs, c'est comme ça qu'il est annoncé, c'est un roman. Et pour ça, il fallait de la relecture, il fallait de la mise à distance, il fallait beaucoup de travail. À la fois l'écriture semble spontanée, enfin elle semble viscérale, comme ça c'est un mot qui revient,
0: hein, oui.
1: Très organique et tout ça, mais en fait c'est très très travaillé, c'est très réfléchi.
0: Alors cette impulsion que vous avez eue d'écrire à partir d'une certaine réalité que vous avez vécue, ça nous l'avons déjà dit, est-ce que c'était une nécessité, est-ce que c'était une sorte de libération?
1: Oui, en fait, ce qui est amusant ici, enfin, j'annonce la chose, mais on n'a pas encore confirmation véritablement, mais c'est que, comme je disais au début, en fait, au tout départ, j'ai commencé par l'autobiographie, donc très proche de mon histoire, pour tout doucement m'en éloigner. Et maintenant, je suis sur un manuscrit où on est vraiment dans la fiction. Donc, j'ai eu besoin de ce chemin-là pour prendre de la distance avec ma propre histoire, mais aussi, mais qui accompagne en même temps une certaine maturité dans l'écriture, quoi. Donc ça, tout ça mûrit.
0: C'était à la fois un cheminement à travers votre psychisme, mais aussi à travers votre technique d'écriture.
1: Oui, voilà. Tout ça est très lié.
0: Oui. Alors. Donc, c'est une libération, je pense que vous avez eu une impression de cette écriture, c'est libératoire.
1: Alors,
0: non.
1: Quelque part...
0: Au contraire, c'était un retour dans une sorte d'enfer.
1: Oui, ben, au moment de l'écriture. En fait, ça dépend. Ça dépend. Je dirais pas. En fait, c'est très particulier parce que dans la première version de ce roman, c'était très compliqué, très difficile, mais parce que je trouvais pas ma trame, je trouvais pas ma ligne narrative. Et c'est à la deuxième version, quand j'ai su exactement ce que je voulais faire, que mon point de vue principal, c'était quand même Debbie, parce qu'on est en jeu avec elle, et que là, j'avais toute ma ligne, que l'écriture, en fait, a coulé et est devenue un
0: Naturel,
1: plaisir.
0: oui, et un
1: Voilà.
0: désir.
1: Et donc.
0: Et un plaisir aussi.
1: Et un plaisir, ouais. Et donc, c'est plus lié à l'écriture elle-même qu'à l'histoire racontée, quoi, finalement,
0: C'est aussi
1: bizarrement.
0: un roman polyphonique, puisqu'il y a la voix de Debbie qui dit je, et
1: Ouais.
0: puis chaque personnage a aussi leur voix,
1: Tout à
0: mais
1: fait.
0: donc racontée avec une certaine distance.
1: Oui, on a la troisième personne, mais malgré tout, on est très proche d'elle.
0: Oui,
1: C'est comme si on était dans un jeu.
0: c'est presque si c'était également un jeu de chacun.
1: Voilà, ouais.
0: Alors, Peter Kummel, Comme ta mère, aux éditions Noir sur Blanc, dans la collection Notabilia.
1: Oui.
0: Je remercie d'être venu nous en parler.
1: Ben merci beaucoup pour votre invitation.
0: Merci, Peter Kummel.
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0: Au nom du Père et du Fils et du Saint-Esprit.
1: Amen.
0: Chers frères et sœurs, soyez les bienvenus à Lourdes, dans cette grotte de Massabielle, où la Vierge Marie, l'Immaculée Conception, est apparue à Bernadette. Avec elle, nous méditerons les mystères lumineux du rosaire. Nous prions en particulier avec tous les pèlerins présents à Lourdes dans cette semaine. Nous prions particulièrement aussi avec les membres du Secours catholique, personnes qui sont accompagnées, salariés, bénévoles, et ceux de la Cité Saint-Pierre qui ont préparé ce chapelet. Nous prions aussi avec tous ceux et celles qui, de par le monde, nous sont unis par l'écoute de leur radio chrétienne francophone, par l'écoute de la chaîne de télévision catholique Catéo, par leur connexion au site internet du sanctuaire de Lourdes. Je crois en Dieu, le Père Tout-Puissant, et en Jésus-Christ, son Fils unique, notre Seigneur,
1: qui a été conçu du Saint-Esprit, est né de la Vierge Marie, a souffert sous Ponce Pilate, a été crucifié, est mort et a été enseveli, est descendu aux enfers, le troisième jour est ressuscité des morts, est monté aux cieux, est assis à la droite de Dieu, Père Tout-Puissant, d'où il viendra juger les vivants et les morts. Je crois en l'Esprit Saint, à la Sainte Église catholique, à la communion des saints, à la rémission des péchés, à la résurrection de la chair, à la vie éternelle.
2: Amen.
0: Prions aux intentions de notre Saint-Père le Pape, particulièrement ce mois-ci, pour que la pastorale de la santé mentale se développe dans toute l'Église et aide à surmonter la stigmatisation et la discrimination à l'égard des personnes atteintes de maladies mentales. Notre Père, qui es aux cieux, que ton nom soit sanctifié, que ton règne vienne. Que ta volonté soit faite sur la terre comme au ciel.
1: Donne-nous aujourd'hui notre pain de ce jour.
0: Pardonne-nous nos offenses, comme nous pardonnons aussi à ceux qui nous ont offensés.
1: Et ne nous laisse pas entrer en tentation, mais délivre-nous du mal.
0: Je vous salue Marie, pleine de grâce. Le Seigneur est avec vous. Vous êtes bénie entre toutes les femmes, et Jésus, le fruit de vos entrailles, est béni.
1: Sainte Marie, Mère de Dieu, priez pour nous pauvres pécheurs, maintenant et à l'heure de notre mort. Amen.
0: Je vous salue, Marie, pleine de grâce. Le Seigneur est avec vous. Vous êtes bénie entre toutes les femmes, et Jésus, le fruit de vos entrailles, est béni.
1: Sainte Marie, Mère de Dieu, priez pour nous pauvres pécheurs, maintenant et à l'heure de notre mort. Amen.
0: Je vous salue Marie, pleine de grâce. Le Seigneur est avec vous. Vous êtes bénie entre toutes les femmes, et Jésus, le fruit de vos entrailles, est béni.
1: Sainte Marie, Mère de Dieu, priez pour nous pauvres pécheurs, maintenant et à l'heure de notre mort. Amen.

0: Premier mystère lumineux, le baptême de Jésus. Dans l'évangile de Saint Jean, au milieu de vous se tient quelqu'un que vous ne connaissez pas. Prions pour toutes les personnes, croyantes ou non croyantes, qui subissent une intervention chirurgicale en ce jour. Avec des soins longs et douloureux, nous prions pour notre pape qui a été opéré. Associons à notre prière toutes les personnes présentes à la cité Saint-Pierre en ces jours et celles qui sont venues pour le pèlerinage du rosaire. Notre Père qui es aux cieux,
1: que ton nom soit sanctifié, que ton règne vienne, que ta volonté soit faite sur la terre comme au ciel. Donne-nous aujourd'hui notre pain de ce jour. Pardonne-nous nos offenses, comme nous pardonnons aussi à ceux qui nous ont offensés. Et ne nous laisse pas entrer en tentation, mais délivre-nous du mal. Amen.
2: Je vous salue Marie, pleine de grâce. Le Seigneur est avec vous. Vous êtes bénie entre toutes les femmes. Et Jésus, le fruit de vos entrailles, est béni.
1: Sainte Marie, Mère de Dieu, priez pour nous pauvres pécheurs, maintenant et à l'heure de notre mort. Amen.
2: Je vous salue Marie, pleine de grâce, le Seigneur est avec vous. Vous êtes bénie entre toutes les femmes, et Jésus, le fruit de vos entrailles, est béni.
1: Sainte Marie, Mère de Dieu, priez pour nous pauvres pécheurs, maintenant et à l'heure de notre mort. Amen.
2: Je vous salue Marie, pleine de grâce, le Seigneur est avec vous. Vous êtes bénie entre toutes les femmes, et Jésus, le fruit de vos entrailles, est béni.
1: Sainte Marie, Mère de Dieu, priez pour nous pauvres pécheurs, maintenant et à l'heure de notre mort. Amen.
2: Je vous salue Marie, pleine de grâce, le Seigneur est avec vous. Vous êtes bénie entre toutes les femmes, et Jésus, le fruit de vos entrailles, est béni.
1: Sainte Marie, Mère de Dieu, priez pour nous pauvres pécheurs, maintenant et à l'heure de notre mort. Amen.
2: Je vous salue Marie, pleine de grâce, le Seigneur est avec vous. Vous êtes bénie entre toutes les femmes, et Jésus, le fruit de vos entrailles, est béni.
1: Sainte Marie, Mère de Dieu, priez pour nous pauvres pécheurs, maintenant et à l'heure de notre mort. Amen.
2: Je vous salue Marie, pleine de grâce, le Seigneur est avec vous. Vous êtes bénie entre toutes les femmes, et Jésus, le fruit de vos entrailles, est béni.
1: Sainte Marie, Mère de Dieu, priez pour nous pauvres pécheurs, maintenant et à l'heure de notre mort. Amen.
2: Je vous salue Marie, pleine de grâce, le Seigneur est avec vous. Vous êtes bénie entre toutes les femmes, et Jésus, le fruit de vos entrailles, est béni.
1: Sainte Marie, Mère de Dieu, priez pour nous pauvres pécheurs, maintenant et à l'heure de notre mort. Amen.
2: Je vous salue, Marie, pleine de grâce. Le Seigneur est avec vous. Vous êtes bénie entre toutes les femmes, et Jésus, le fruit de vos entrailles, est béni.
1: Sainte Marie, Mère de Dieu, priez pour nous pauvres pécheurs, maintenant et à l'heure de notre mort. Amen.
0: Gloria Patri et Filio,
3: et Spiritus Sanctus.

0: Deuxième mystère lumineux, les noces de Cana. Dans l'évangile de Jean, il y avait un mariage à Cana en Galilée. Jésus était là avec ses disciples, ainsi que la mère de Jésus. Prions pour ces repas de famille qui ne sont pas toujours faciles à vivre à cause des tensions, des non-dits, des rancœurs. Prions aussi pour toutes les personnes qui se doivent de participer à des repas d'affaires ou des repas mondains, qu'ils trouvent aussi dans ces repas des occasions de rencontre. Notre Père qui es aux cieux, que ton nom soit sanctifié,
1: que ton règne vienne, que ta volonté soit faite sur la terre comme au ciel. Donne-nous aujourd'hui notre pain de ce jour. Pardonne-nous nos offenses, comme nous pardonnons aussi à ceux qui nous ont offensés. Et ne nous laisse pas entrer en tentation, mais délivre-nous du mal. Je vous salue, Marie, pleine de grâce. Le Seigneur est avec vous. Vous êtes bénie entre toutes les femmes, et Jésus, le fruit de vos entrailles, est béni.
2: Sainte Marie, Mère de Dieu, priez pour nous pauvres pécheurs, maintenant et à l'heure de notre mort. Amen.
1: Je vous salue, Marie, pleine de grâce. Le Seigneur est avec vous. Vous êtes bénie entre toutes les femmes, et Jésus, le fruit de vos entrailles, est béni.
2: Sainte Marie, Mère de Dieu, priez pour nous pauvres pécheurs, maintenant et à l'heure de notre mort. Amen.
1: Je vous salue, Marie, pleine de grâce. Le Seigneur est avec vous. Vous êtes bénie entre toutes les femmes, et Jésus, le fruit de vos entrailles, est béni.
2: Sainte Marie, Mère de Dieu.
1: Et Jésus, le fruit de vos entrailles, est béni.
2: Sainte Marie, Mère de Dieu, priez pour nous pauvres pécheurs, maintenant et à l'heure de notre mort. Amen.
1: Je vous salue, Marie, pleine de grâce. Le Seigneur est avec vous. Vous êtes bénie entre toutes les femmes, et Jésus, le fruit de vos entrailles, est béni.
2: Sainte Marie, Mère de Dieu, priez pour nous pauvres pécheurs, maintenant et à l'heure de notre mort. Amen.
1: Je vous salue, Marie, pleine de grâce. Le Seigneur est avec vous. Vous êtes bénie entre toutes les femmes, et Jésus, le fruit de vos entrailles, est béni.
2: Sainte Marie, Mère de Dieu, priez pour nous pauvres pécheurs, maintenant et à l'heure de notre mort. Amen.
1: Je vous salue, Marie, pleine de grâce. Le Seigneur est avec vous. Vous êtes bénie entre toutes les femmes, et Jésus, le fruit de vos entrailles, est béni.
2: Sainte Marie, Mère de Dieu, priez pour nous pauvres pécheurs, maintenant et à l'heure de notre mort. Amen.
1: Je vous salue, Marie, pleine de grâce. Le Seigneur est avec vous. Vous êtes bénie entre toutes les femmes, et Jésus, le fruit de vos entrailles, est béni.
2: Sainte Marie, Mère de Dieu, priez pour nous pauvres pécheurs, maintenant et à l'heure de notre mort. Amen.
1: Je vous salue, Marie, pleine de grâce. Le Seigneur est avec vous. Vous êtes bénie entre toutes les femmes, et Jésus, le fruit de vos entrailles, est béni.
2: Sainte Marie, Mère de Dieu, priez pour nous pauvres pécheurs, maintenant et à l'heure de notre mort. Amen.
1: Je vous salue, Marie, pleine de grâce. Le Seigneur est avec vous. Vous êtes bénie entre toutes les femmes, et Jésus, le fruit de vos entrailles, est béni.
2: Sainte Marie, Mère de Dieu, priez pour nous pauvres pécheurs, maintenant et à l'heure de notre mort. Amen.

0: Troisième mystère lumineux, l'annonce du royaume. Dans l'évangile de Matthieu, « Heureux les pauvres de cœur, car le royaume des cieux est à eux. » Prions pour toutes les familles exclues, comme celle de Bernadette. Prions pour celles qui sont accompagnées par le Secours catholique. Notre Père, qui es aux cieux, que ton nom soit sanctifié,
1: que ton règne vienne, que ta volonté soit faite sur la terre comme au ciel. Donne-nous aujourd'hui notre pain de ce jour. Pardonne-nous nos offenses, comme nous pardonnons aussi à ceux qui nous ont offensés. Et ne nous laisse pas entrer en tentation, mais délivre-nous du mal.
2: Je vous salue, Marie, pleine de grâce. Le Seigneur est avec vous. Vous êtes bénie entre toutes les femmes. Et Jésus, le fruit de vos entrailles, est béni.
3: Sainte Marie, Mère de Dieu, priez pour nous pauvres pécheurs, maintenant et à l'heure de notre mort. Amen.
2: Je vous salue, Marie, pleine de grâce. Le Seigneur est avec vous. Vous êtes bénie entre toutes les femmes. Et Jésus, le fruit de vos entrailles, est béni.
3: Sainte Marie, Mère de Dieu, priez pour nous, pauvres pécheurs, maintenant et à l'heure de notre mort. Amen.
2: Je vous salue, Marie, pleine de grâce. Le Seigneur est avec vous. Vous êtes bénie entre toutes les femmes. Et Jésus, le fruit de vos entrailles, est béni.
3: Sainte Marie, Mère de Dieu, priez pour nous, pauvres pécheurs, maintenant et à l'heure de notre mort. Amen.
2: Je vous salue, Marie, pleine de grâce. Le Seigneur est avec vous. Vous êtes bénie entre toutes les femmes. Et Jésus, le fruit de vos entrailles, est béni.
3: Sainte Marie, Mère de Dieu, priez pour nous, pauvres pécheurs, maintenant et à l'heure de notre mort. Amen.
2: Je vous salue, Marie, pleine de grâce. Le Seigneur est avec vous. Vous êtes bénie entre toutes les femmes. Et Jésus, le fruit de vos entrailles, est béni.
3: Sainte Marie, Mère de Dieu, priez pour nous, pauvres pécheurs, maintenant et à l'heure de notre mort. Amen.
2: Je vous salue, Marie, pleine de grâce. Le Seigneur est avec vous. Vous êtes bénie entre toutes les femmes. Et Jésus, le fruit de vos entrailles, est béni.
3: Sainte Marie, Mère de Dieu, priez pour nous, pauvres pécheurs, maintenant et à l'heure de notre mort. Amen.
2: Je vous salue, Marie, pleine de grâce. Le Seigneur est avec vous. Vous êtes bénie entre toutes les femmes. Et Jésus, le fruit de vos entrailles, est béni.
3: Sainte Marie, Mère de Dieu, priez pour nous, pauvres pécheurs, maintenant et à l'heure de notre mort. Amen.
2: Je vous salue, Marie, pleine de grâce. Le Seigneur est avec vous. Vous êtes bénie entre toutes les femmes. Et Jésus, le fruit de vos entrailles, est béni.
3: Sainte Marie, Mère de Dieu, priez pour nous, pauvres pécheurs, maintenant et à l'heure de notre mort. Amen.
2: Je vous salue, Marie, pleine de grâce. Le Seigneur est avec vous. Vous êtes bénie entre toutes les femmes. Et Jésus, le fruit de vos entrailles, est béni.
3: Sainte Marie, Mère de Dieu, priez pour nous, pauvres pécheurs, maintenant et à l'heure de notre mort. Amen.
2: Je vous salue, Marie, pleine de grâce. Le Seigneur est avec vous. Vous êtes bénie entre toutes les femmes. Et Jésus, le fruit de vos entrailles, est béni.
3: Sainte Marie, Mère de Dieu, priez pour nous, pauvres pécheurs, maintenant et à l'heure de notre mort. Amen.

0: Quatrième mystère lumineux, la transfiguration. Dans l'évangile de Luc, celui-ci est mon fils bien-aimé, écoutez-le. Prions pour que nous soyons attentifs aux paroles de ceux que nous rencontrons et des pauvres en particulier. Notre Père qui es aux cieux, que ton nom soit sanctifié.
1: Que ton règne vienne, que ta volonté soit faite sur la terre comme au ciel. Donne-nous aujourd'hui notre pain de ce jour. Pardonne-nous nos offenses, comme nous pardonnons aussi à ceux qui nous ont offensés. Et ne nous laisse pas entrer en tentation, mais délivre-nous du mal. Amen. Je vous salue Marie, pleine de grâce. Le Seigneur est avec vous. Vous êtes bénie entre toutes les femmes. Et Jésus, le fruit de vos entrailles, est béni.
2: Sainte Marie, Mère de Dieu, priez pour nous pauvres pécheurs, maintenant et à l'heure de notre mort. Amen.
1: Je vous salue Marie, pleine de grâce. Le Seigneur est avec vous. Vous êtes bénie entre toutes les femmes. Et Jésus, le fruit de vos entrailles, est béni.
2: Sainte Marie, Mère de Dieu, priez pour nous pauvres pécheurs, maintenant et à l'heure de notre mort. Amen.
1: Je vous salue, Marie, pleine de grâce. Le Seigneur est avec vous. Vous êtes bénie entre toutes les femmes. Et Jésus, le fruit de vos entrailles, est béni.
2: Sainte Marie, Mère de Dieu, priez pour nous pauvres pécheurs, maintenant et à l'heure de notre mort. Amen.
1: Je vous salue, Marie, pleine de grâce. Le Seigneur est avec vous. Vous êtes bénie entre toutes les femmes, et Jésus, le fruit de vos entrailles, est béni.
2: Sainte Marie, Mère de Dieu, priez pour nous pauvres pécheurs, maintenant et à l'heure de notre mort. Amen.
1: Je vous salue, Marie, pleine de grâce. Le Seigneur est avec vous. Vous êtes bénie entre toutes les femmes, et Jésus, le fruit de vos entrailles, est béni.
2: Sainte Marie, Mère de Dieu, priez pour nous pauvres pécheurs, maintenant et à l'heure de notre mort. Amen.
1: Je vous salue, Marie, pleine de grâce. Le Seigneur est avec vous. Vous êtes bénie entre toutes les femmes, et Jésus, le fruit de vos entrailles, est béni.
2: Sainte Marie, Mère de Dieu, priez pour nous pauvres pécheurs, maintenant et à l'heure de notre mort. Amen.
1: Je vous salue, Marie, pleine de grâce. Le Seigneur est avec vous. Vous êtes bénie entre toutes les femmes, et Jésus, le fruit de vos entrailles, est béni.
2: Sainte Marie, Mère de Dieu, priez pour nous pauvres pécheurs, maintenant et à l'heure de notre mort. Amen.
1: Je vous salue, Marie, pleine de grâce. Le Seigneur est avec vous. Vous êtes bénie entre toutes les femmes, et Jésus, le fruit de vos entrailles, est béni.
2: Sainte Marie, Mère de Dieu, priez pour nous pauvres pécheurs, maintenant et à l'heure de notre mort. Amen.
1: Je vous salue, Marie, pleine de grâce. Le Seigneur est avec vous. Vous êtes bénie entre toutes les femmes, et Jésus, le fruit de vos entrailles, est béni.
2: Sainte Marie, Mère de Dieu, priez pour nous pauvres pécheurs, maintenant et à l'heure de notre mort. Amen.
0: Gloria Patri et Filio.

0: Cinquième mystère lumineux, l'institution de l'Eucharistie. Dans l'évangile de saint Jean, la veille de sa passion, Jésus prit du pain et rendit grâce. Si quelqu'un mange de ce pain, il vivra toujours. Prions pour que l'Eucharistie fasse de nous des vivants et nous engage à donner notre vie comme Jésus l'a donnée. Notre Père, qui es aux cieux,
1: que ton nom soit sanctifié, que ton règne vienne, que ta volonté soit faite sur la terre comme au ciel. Donne-nous aujourd'hui notre pain de ce jour. Pardonne-nous nos offenses, comme nous pardonnons aussi à ceux qui nous ont offensés. Et ne nous laisse pas entrer en tentation, mais délivre-nous du mal. Je vous salue, Marie, pleine de grâce. Le Seigneur est avec vous. Vous êtes bénie entre toutes les femmes. Et Jésus, le fruit de vos entrailles, est béni.
2: Sainte Marie, Mère de Dieu, priez pour nous pauvres pécheurs, maintenant et à l'heure de notre mort. Amen.
1: Je vous salue, Marie, pleine de grâce. Le Seigneur est avec vous. Vous êtes bénie entre toutes les femmes. Et Jésus, le fruit de vos entrailles, est béni.
2: Sainte Marie, Mère de Dieu, priez pour nous pauvres pécheurs, maintenant et à l'heure de notre mort. Amen.
1: Je vous salue, Marie, pleine de grâce. Le Seigneur est avec vous. Vous êtes bénie entre toutes les femmes. Et Jésus, le fruit de vos entrailles, est béni.
2: Sainte Marie, Mère de Dieu, priez pour nous pauvres pécheurs, maintenant et à l'heure de notre mort. Amen.
1: Je vous salue, Marie, pleine de grâce. Le Seigneur est avec vous. Vous êtes bénie entre toutes les femmes. Et Jésus, le fruit de vos entrailles, est béni.
2: Sainte Marie, Mère de Dieu, priez pour nous pauvres pécheurs, maintenant et à l'heure de notre mort. Amen.
1: Je vous salue, Marie, pleine de grâce. Le Seigneur est avec vous. Vous êtes bénie entre toutes les femmes. Et Jésus, le fruit de vos entrailles, est béni.
2: Sainte Marie, Mère de Dieu, priez pour nous pauvres pécheurs, maintenant et à l'heure de notre mort. Amen.
1: Je vous salue, Marie, pleine de grâce. Le Seigneur est avec vous. Vous êtes bénie entre toutes les femmes. Et Jésus, le fruit de vos entrailles, est béni.
2: Sainte Marie, Mère de Dieu, priez pour nous pauvres pécheurs, maintenant et à l'heure de notre mort. Amen.
1: Je vous salue, Marie, pleine de grâce. Le Seigneur est avec vous. Vous êtes bénie entre toutes les femmes. Et Jésus, le fruit de vos entrailles, est béni.
2: Sainte Marie, Mère de Dieu, priez pour nous pauvres pécheurs, maintenant et à l'heure de notre mort. Amen.
1: Je vous salue, Marie, pleine de grâce. Le Seigneur est avec vous. Vous êtes bénie entre toutes les femmes. Et Jésus, le fruit de vos entrailles, est béni.
2: Sainte Marie, Mère de Dieu, priez pour nous pauvres pécheurs, maintenant et à l'heure de notre mort. Amen.
1: Je vous salue, Marie, pleine de grâce. Le Seigneur est avec vous. Vous êtes bénie entre toutes les femmes. Et Jésus, le fruit de vos entrailles, est béni.
2: Sainte Marie, Mère de Dieu, priez pour nous pauvres pécheurs, maintenant et à l'heure de notre mort. Amen.
1: Je vous salue, Marie, pleine de grâce. Le Seigneur est avec vous. Vous êtes bénie entre toutes les femmes. Et Jésus, le fruit de vos entrailles, est béni.
2: Sainte Marie, Mère de Dieu, priez pour nous pauvres pécheurs, maintenant et à l'heure de notre mort. Amen.

0: Ô Marie conçue sans péché,
1: priez pour nous qui avons votre amour.
0: Prions. Seigneur, par ta puissance et ta bonté, tu donnes à l'Église d'admirer dans la Vierge Marie le fruit le plus beau de la rédemption. Accorde à ton peuple, dans son pèlerinage sur terre, de garder les yeux fixés sur elle pour mieux suivre le Christ, de manière à parvenir, comme elle, à la plénitude de la gloire. Par Jésus-Christ, ton Fils, notre Seigneur, qui vit et règne avec toi dans l'unité du Saint-Esprit, Dieu pour les siècles des siècles.
1: Amen.
0: Voici venu maintenant le moment de la bénédiction finale. Si vous avez des objets, des images, des statues, des chapelets à faire bénir, vous pouvez les présenter. Le Seigneur soit avec vous.
1: Et avec votre esprit.
0: Que Dieu Tout-Puissant vous bénisse, qu'il bénisse tous ceux que vous portez dans votre cœur et votre prière, qu'il bénisse tous les objets que vous avez apportés et ceux à qui vous les donnerez. Au nom du Père, et du Fils, et du Saint-Esprit.

de la deuxième lettre de Saint Pierre au chapitre 1er. Vous avez raison de fixer votre attention sur la parole des prophètes comme sur une lampe brillant dans l'obscurité jusqu'à ce que paraisse le jour et que l'étoile du matin se lève dans vos cœurs. Car vous savez cette chose essentielle, aucune prophétie de l'Écriture ne vient d'une intuition personnelle. En effet, ce n'est jamais la volonté d'un homme qui a porté une prophétie. C'est porté par l'Esprit Saint que des hommes ont parlé de la part de Dieu. »

naissent à la joie de te connaître et découvrent ton amour. Tous les hommes qui se sont affrontés en ce jour trouvent la force du pardon et s'acheminent vers la réconciliation.

0: Dans ton amour inépuisable, Dieu éternel et tout-puissant, tu combles ceux qui t'implorent, bien au-delà de leurs mérites et de leurs désirs. Répands sur nous ta miséricorde en délivrant notre conscience de ce qui l'inquiète et en donnant plus que nous n'osons demander. Par Jésus-Christ, notre Seigneur et notre Dieu, qui règne avec toi et le Saint-Esprit, maintenant et pour les siècles des siècles.
1: Amen.

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3: Nous retrouvons ce grand romancier chrétien du XXe siècle qui est Georges Bernanos et nous le faisons avec vous, Monseigneur Chauvet. Bonjour.
4: Bonjour.
3: Vous êtes curé dans le diocèse de Paris, vous êtes aussi l'auteur d'un ouvrage qui s'appelle Bernanos sans concession, c'est un écrivain que vous suivez depuis longtemps. Et cet écrivain catholique nous fait découvrir ce qu'est l'enfer en même temps qu'il nous fait découvrir l'espérance à travers la figure d'un personnage de son récit Journal d'un curé de campagne, c'est la châtelaine du village. Et le jeune curé d'Ambrécourt vient la rencontrer, la comtesse c'est une femme dure et froide, elle a perdu autrefois un enfant, un fils, et elle est envahie par le désespoir. Alors elle observe bien tous ses devoirs religieux, mais elle déteste Dieu, et voilà que le jeune prêtre maladroit vient lui parler de l'enfer, un enfer où sont enfermés ceux qui sont rongés par la haine. Je voudrais qu'on écoute un extrait de ce texte, de ce qu'est l'enfer pour Georges Bernanos.
5: Non, je ne me tairai pas, madame. Les prêtres se sont tus trop souvent, et je voudrais que ce fût seulement par pitié. Mais nous laissons dire. Et qu'est-ce que vous avez fait de l'enfer, vous autres ? Une espèce de prison perpétuelle, analogue au vôtre ? Et vous y enfermez par avance le gibier humain que vos polices traquent depuis le commencement du monde. Les ennemis de la société, vous voulez bien y joindre les blasphémateurs et les sacrilèges ? Quel esprit sensé, quel cœur fier accepterait sans dégoût une telle image de la justice de Dieu ? Lorsque cette image vous gêne, il vous est trop facile de l'écarter. On juge l'enfer d'après les maximes de ce monde, et l'enfer n'est pas de ce monde. Il n'est pas de ce monde, et encore moins du monde chrétien. Un châtiment éternel, une éternelle expiation. Le miracle est que nous puissions en avoir l'idée ici-bas, alors que la faute à peine sortie de nous, il suffit d'un regard, d'un signe, d'un muet appel pour que le pardon fonce du plus haut des cieux comme un aigle. Ah, c'est que le plus misérable des hommes vivants, s'il ne croit plus aimer, garde encore la puissance d'aimer. Notre haine même rayonne, et le moins torturé des démons s'épanouirait dans ce que nous appelons le désespoir, ainsi que dans un lumineux, un triomphal matin. L'enfer, madame, c'est de ne plus aimer.
3: Alors, on entendait le comédien Frédéric Folcher lire cet extrait. En quoi Bernanos, avec sa description de l'enfer, est assez décapant, est assez courageux même?
4: Ah oui, c'est courageux. Parce qu'aujourd'hui, qui croit en l'enfer, on est persuadé qu'il n'y a plus d'enfer. C'est-à-dire que finalement, on croit qu'il n'y a pas de Satan. Satan n'existe pas, que ce serait une invention en nous-mêmes. Alors je ne vais pas faire peur à tous les auditeurs en disant, attention, Satan est là, il rôde, il est autour de nous, il y a plein de petits diables. Mais, osons le dire, le diable existe et que parfois il est à l'œuvre et qu'il a l'art de détruire. D'abord de détruire l'amour. Et ce que nous voyons, tous ces conflits que nous voyons dans notre monde aujourd'hui, c'est quand même le fruit, non pas du diable, mais c'est encore le diable quand même qui suscite dans le cœur des belligérants un refus de la paix, un désir de destruction. Le diable détruit ou enferme, comme dit Bernanos. Voilà, on est enfermé. La comtesse, cette fameuse femme, elle est enfermée dans cette souffrance, hein, parce que c'est une souffrance. Enfermée dans cette souffrance, elle tient voilà, la petite mèche de son fils comme une propriété. Et alors, il y a ce pauvre curé, voilà, qui est complexé parce qu'il n'est pas du même niveau social. Il est complexé parce que voilà, il a du mal à parler devant une femme quand même très cultivée. Imaginez-le, un peu gauche, il a son béret entre les mains, et puis il faut qu'il parle à la comtesse. Et je trouve ça merveilleux, parce que c'est la plus belle scène. Car c'est lui, seulement lui, avec la grâce, hein, qui arrive à ce que cette femme ouvre son cœur, alors qu'elle n'arrivait pas à l'ouvrir. Elle désarme. Mais moi, je trouve ça fantastique que ça soit ce petit curé Voilà, ce petit curé de campagne qui doit boire un petit peu, mais qu'importe, il n'empêche qu'il est là et il arrive à la faire désarmer. Vous savez, c'est, pour moi, c'est quelque chose de, d'émouvant. Quand j'ai commenté un jour au Bernardin ce cours, non, c'était, c'était à Saint-François-Xavier, je faisais une conférence en évoquant la comtesse. Et à la fin, j'ai vu une femme qui est venue me voir, qui pleurait. Et elle me dit, vous savez, la comtesse, c'est ma mère. Et j'étais bouleversé. Parce que j'avais montré comment cette femme est passée de l'enfer au paradis. Même si elle n'a pas été, elle n'a pas eu le temps d'être confessée, puisqu'elle devait venir le lendemain. Mais elle est morte dans la nuit. Et ça, c'est pas le rôle du diable, ça, c'est le rôle de la grâce. Hein, elle est morte dans la nuit, mais il faut dire que c'est quel choc spirituel. Quelqu'un qui est enfermé par ce drame qu'elle a vécu, la perte d'un enfant, et que, voilà, par le biais de ce pauvre curé de campagne, elle ouvre son cœur. Mais j'allais dire, tout est déversé. Hein, les vannes sont ouvertes. Elle peut pleurer, voilà. Elle découvre enfin le prix de cette liberté intérieure dont on a déjà parlé.
3: Mmh. Oui, elle fera volte-face d'une certaine manière. Elle va vraiment redonner sa confiance. Comme vous le disiez, elle se désarme.
4: Elle désarme en jetant cette petite relique de son fils. Elle jette dans le feu, mais tout ça pour montrer sa liberté. Enfin, elle est libre et enfin elle va pouvoir vivre. Et le Seigneur l'appelle la nuit. Mais qu'importe, parce que là, elle vit sûrement auprès du Seigneur.

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2: Et vous diriez alors avec Bernanos que l'enfer, c'est de ne plus aimer, parce qu'on parle souvent de l'enfer, j'allais dire en macro échelle, mais à l'échelle de notre vie, l'enfer, c'est de ne plus aimer, c'est de se détourner de Dieu. C'est quoi l'enfer?
3: Oui, l'enfer, c'est. Je pense que vous avez, il le dit bien, c'est d'être enfermé. Voilà. L'enfer, c'est effectivement de ne plus aimer ou de croire qu'on n'est plus aimé. Il y a des gens qui se créent leur enfer parce qu'ils disent Dieu ne m'aime pas. Et donc ils sont comme en enfer. L'enfer, c'est quoi? C'est le lieu où Dieu n'existe pas. Voilà, l'enfer, c'est ça. Et donc il y a des gens qui souffrent de cette absence de Dieu parce que, voilà, ils ne comprennent pas. Ils ne comprennent pas le mystère de Dieu, ou ils se mettent en dehors du mystère de Dieu, et ça, c'est l'enfer. Et donc, on dit souvent l'enfer est sur terre. Bah oui, mais l'enfer est sur terre quand vous n'êtes pas aimé, quand vous n'êtes plus aimé, quand vous vous mettez, on l'a dit aussi dans une émission précédente, quand on ne s'aime plus. Je veux dire, voilà l'enfer. Ou je pense à Mère Teresa, elle disait. Voilà, l'enfer, c'est enfin la plus grande pauvreté, c'est quand on ne vous regarde plus, que vous êtes dans la rue, vous êtes en train de faire la manche, voilà, et vous voyez que les gens détournent leur regard. Ça, c'est la plus grande pauvreté. Mais je pense que c'est une forme aussi d'enfer, de se dire mais je suis là, pauvre comme Job, et personne ne me regarde.
2: C'est vrai que vous vous posez la question dans votre livre, hein, quel visage a Satan? Vous insistez sur le diable qui perturbe la conscience, qui monte les fidèles contre le Christ. C'est possible, ça?
3: Mais oui, quel visage a Satan? Je pense à, alors là, sous le soleil de Satan. Oui. C'est-à-dire le grand combat entre l'abbé de Nissan, ce curé, jeune curé, et un personnage qui est le diable.
2: Ça, c'est l'audace. Oui. Sous le soleil de Satan, c'est un autre livre de Georges Bernanos.
3: De Georges Bernanos. Et donc là, il a l'audace, dans ce livre, de donner un visage à Satan. Donc c'est ce personnage séducteur, voilà, et qui veut faire tomber l'abbé de Nissan. C'est donc l'image du combat spirituel. Et donc, de Nissan est perdu, il avance, c'est la nuit, c'est boueux, c'est humide, c'est glauque, c'est l'enfer. Et donc, il tourne, il fait des kilomètres, il revient au point de départ, etc. C'est le cercle vicieux, c'est-à-dire qu'il est enfermé. Enfermé, et le diable est là, et il le séduit. Comment il le séduit? Bon, il voit sans doute une brèche, c'est l'abbé de Nissan, une fragilité affective, sans doute, mais aussi, il va célébrer la messe. Il va faire comme s'il célébrait une messe, en faux, naturellement, mais voilà. Donc, il va essayer d'aller sur le terrain aussi du spirituel pour voir comment on va déstabiliser. Mais le diable fait ça encore aujourd'hui, il connaît nos brèches. Il sait où ils sont. Il peut rentrer par là pour nous faire tomber. Et c'est pour ça qu'il faut connaître nos fragilités pour faire attention.
2: Se connaître soi-même. Merci beaucoup, Monseigneur Patrick Chauvet. À demain.

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0: Bonjour et bienvenue dans Plein Feu. Aujourd'hui, j'ai le plaisir de partager la présentation avec Christophe Herings, journaliste de Catobel et théologien. Bonjour Christophe.
1: Bonjour Manu.
0: Notre invité est Geert De Kuber, diacre permanent du diocèse de Gand, délégué épiscopal pour la communication, la pastorale des jeunes et la synodalité, membre de la délégation européenne pour le synode sur la synodalité et acteur important de sa mise en œuvre en Belgique. Il a également participé aux assemblées synodales à Rome et a coordonné pendant près de 2 ans le suivi du processus synodal dans l'Église de Belgique. Bonjour Geert De Kuber.
2: Bonjour Manu.
0: 5 ans après le lancement du synode sur la synodalité par le pape François, nous allons faire avec vous le point sur cette démarche inédite qui a mobilisé toute l'Église catholique à travers le monde. Nous reviendrons d'abord sur la préparation avant d'examiner le déroulement et les conclusions du synode, puis les défis de sa mise en œuvre aujourd'hui en Belgique, en Europe et dans l'Église universelle. Nous essayerons de comprendre ensemble ce qui a réellement changé depuis 2021 et ce qu'il reste à construire pour que cette vision d'une église davantage fondée sur l'écoute et la participation puisse réellement porter ses fruits.
1: Alors, Geert De Kuber, bienvenue dans ce studio pour ce plein feu consacré aux 5 ans du synode sur la synodalité. Peut-être avant d'entrer dans le vif du sujet, je vous propose de revenir peut-être un instant sur votre formation, votre parcours professionnel. Geert De Kuber, où avez-vous grandi et que retenez-vous de votre parcours scolaire et universitaire?
2: Ben, je suis grandi en Flandre orientale, pas loin de Gand, c'est-à-dire 20-25 kilomètres de Gand, à une ville qui s'appelle Lokeren. On connaît peut-être l'équipe du foot de ce temps, mais bon, c'est un peu différent maintenant, mais bon. Là, j'étais au collège Saint-Louis. C'était un parcours assez classique, je dirais, aussi dans le sens des études. J'ai fait latin grec et après, j'ai fait mes études à Gand. J'ai fait maintenant un master en langue germanique, donc je suis philologue de formation. Mes parents étaient engagés dans la paroisse, donc la foi chrétienne, c'était là, à la maison. Après, naturellement, on se pose des questions, mais ces questions, enfin, c'était des questions normales. Hein? Est-ce que Dieu existe? Est-ce que, etc. Hein? Mais cela ne m'a pas empêché de rester en contact avec l'Église. Pas forcément toutes les semaines, à un certain moment. Parce que, entre-temps, j'avais rencontré ma femme, ma future femme, mm-hmm. à ce moment. Et après les études, on s'est mariés, on a eu des enfants, 3 enfants, 3 garçons. On était très pris dans la famille.
1: Vous avez enseigné alors pendant quelque temps, puisque voilà.
2: Oui, en effet, j'étais enseignant pendant, je pense, 13 années, des sujets de communication, surtout néerlandais, mais mm-hmm. communication de business en néerlandais. Et aussi un peu d'anglais, enfin un peu, beaucoup d'anglais aussi. C'était une autre école de business, s'appelait Hovest, à Bruges. Donc voilà, ça j'ai fait pendant 15 ans, une quinzaine d'années. Après j'étais journaliste à Tertio. Mm-hmm. C'était à ce moment-là, c'était encore un hebdomadaire.
1: Oui.
2: Hebdomadaire chrétien, bien connu.
1: Oui, oui.
2: Et en 2020, le nouvel évêque de Gand, Lod van Eck, m'a demandé de faire partie de son équipe à Gand.
0: Et comment avez-vous opté pour ce choix de devenir diacre?
2: Ah, ça peut-être c'est quelque chose pour une autre émission. Mais non, mon épouse était sans travail et c'était justement après la naissance de notre fils, le plus jeune. Elle se disait, bon, je vais étudier à l'Institut de Gand, Institut religieux à Gand, Institut diocésain. Enfin, elle l'a fait pendant 3 ans et pendant ses études, elle a déjà enseigné la religion. Et à ce moment-là, pendant ses études, elle portait à la maison les brochures avec le programme. Et là-dedans, on avait aussi un programme pour les diacres. je ne connaissais pas les diacres. Mmh. Donc j'ai cherché et trouvé à Google qu'est-ce que ça veut dire, un diacre, qu'est-ce qu'il fait un diacre.
0: Le bon réflexe.
2: Oh, oui, c'est ça. Je ne sais pas si c'est le bon réflexe, mais bon, c'est le réflexe d'aujourd'hui en tout cas. Et on s'est demandé, enfin, je me demandais, est-ce que je connais des diacres ? Peut-être, ah oui, celui-ci qui est là, oui, je sais qu'il est un homme marié et qu'il fait un peu de service dans l'église, mais rien d'autre. Et après quelques années, on avait une retraite avec des familles à Orval. Et un des pères des familles, lui, il avait commencé la formation. Je me dirais, pourquoi est-ce qu'il le fait ? Et je le dirais à mon épouse, et elle dit, mais il faut demander. Hein? Et après notre conversation, qui avait duré, je pense, deux heures et demie, trois heures, je me demandais, ou je disais, il n'y a pas de raison pour ne pas discerner si le diaconat est quelque chose pour moi ou pour nous, parce que...
0: Oui, c'est une décision familiale.
2: C'est une décision familiale, en tout cas, une décision d'un couple. Mm-hmm. Donc voilà, j'ai dit à mon épouse, elle n'était pas surprise. J'ai discerné, j'ai dit à un prêtre qui nous a guidés pendant cette retraite, et il me disait, mais qu'est-ce que tu veux faire avec cela ? Je disais, j'ai aucune idée. Je ne sais pas du tout. Et apparemment, c'était la bonne réponse, parce que lui, il disait à moi, « Oui, c'est un bon plan. » Donc voilà, j'ai discerné, j'ai commencé l'année propédeutique, et après la formation, et aussi avec des doutes. Hein. 4 ans après, je suis ordonné diacre.
1: Alors effectivement, on pourrait encore continuer longtemps sur ce sujet passionnant du diaconat permanent. On en vient quand même au sujet qui nous réunit aujourd'hui. Alors le 9 octobre 2021, le pape François lance officiellement ce qui va s'appeler le synode pour une église synodale. Alors on peut rappeler que les synodes sont des réunions régulières des évêques du monde entier, une institution qui avait été mise en place en son temps par Paul VI. Le but, c'est aider le pape à prendre des décisions sur certains sujets qui touchent à la vie ou à l'émission de l'Église. Mais ce synode, sur la synodalité, comme on l'a aussi appelé, avait quelque chose de particulier. Qu'est-ce qu'il y avait de particulier, hier de Kuber, à ce synode? Quel était son objectif, au fond?
2: Ben, son objectif, c'était, et c'est encore, hein, de savoir c'est quoi la synodalité et pourquoi est-ce que la synodalité est si importante pour l'Église. C'était un processus de discernement et aussi, je pense, un processus de conversion pour l'Église. C'était très clair dès le début que le pape François disait que l'Église a besoin d'une conversion. C'était un message très fort, je pense, parce que, à mon avis, c'était la première fois qu'un pape disait que l'Église a besoin d'une conversion.
1: Et pas seulement les chrétiens.
2: Et pas seulement les chrétiens, pas seulement les personnes. Donc la communauté des croyants, et aussi l'Église même, l'institution, si tu veux, a besoin d'une conversion. Et pour faire cela, ça prend du temps. Il savait dès le début que ça prendrait du temps. Puisque le pape François, à cette époque, il avait déjà 84 ans. Il savait très bien que la fin de ce processus n'était pas dans ses mains. Mais il a voulu lancer parce qu'il a constaté que l'Église en a besoin. Qu'on ne peut pas continuer comme on le faisait. Et ce qu'on voit aussi dans ce synode, c'est que les synodes précédents avaient déjà expérimenté avec quelques éléments. Le synode de la famille, par exemple, c'était 2 synodes, 2 sessions. On avait pour le synode de la synodalité. Pour le synode des jeunes, on avait ce qu'on a appelé un pré-synode, une semaine de réflexion avec les jeunes, oui, pour dire comment est-ce qu'on peut faire ce synode, quelles sont les questions qu'il faut poser. Ça, c'est aussi cette synode en 2 étapes, si vous voulez. Ça, c'est aussi quelque chose qu'on voit dans sur la synodalité, parce que maintenant, ça c'est en trois étapes, et peut-être plusieurs en plus.
0: Guerre de Cubeur, vous dites, le pape François voyait qu'on ne pouvait pas continuer de cette manière. Concrètement, ça veut dire quoi? Qu'est-ce qui bloquait à ce moment-là?
2: Il l'a dit à plusieurs reprises, je pense, il a fulminé vraiment contre le cléricalisme, contre le fait que pas beaucoup de gens qui décident pour les autres. Et ça, c'est quelque chose pour lui, comme jésuite, on ne peut pas faire cela. Il faut discerner. Le discernement, ça veut dire qu'il faut réfléchir personnellement et après, en commun. Si vous voulez, un autre terme pour la synodalité. Hein.
1: Peut-être justement, pour être vraiment précis, on parle beaucoup de synodalité, on en a beaucoup parlé. Qu'est-ce que c'est au fond la synodalité? Effectivement, le pape François appelait une conversion synodale ouais. par rapport à la situation de l'Église. Ça consiste en quoi se convertir à la synodalité?
2: Je pense qu'il a vu qu'il y a beaucoup de conflits dans l'Église. Et je pense qu'il a raison. Donc, ce qu'il a vu, c'est ce qu'on a besoin pour la conversion, c'est de marcher ensemble. Mmh. Et c'est ce que la synodalité, ça veut vraiment dire marcher ensemble, mais pas seulement ensemble, mais sous la guidance de l'Esprit-Saint. Et en marchant ensemble, on va découvrir la direction que l'Esprit-Saint veut nous envoyer. La direction pour lui était, dès le début, centrée au Christ. Et c'est ça qui est très important, je pense aussi, pour cette démarche synodale, c'est qu'on a appris de nouveau, on avait un peu perdu cela, je pense, cette conviction que le Christ doit être central dans notre pensée et aussi dans notre Église, dans notre comportement comme chrétien. Ça, c'est, je pense, un des choses les plus importantes qu'il a dit et qu'il nous a montré aussi, hein, en vivant. Je rappelle la première visite extramuros dans le Vatican, c'était à Lampedusa. Donc, ça veut dire quelque chose. Dans ses actions, il a vraiment montré la joie de l'Évangile et il a aussi montré qu'il faut mettre Christ au centre.
1: Alors peut-être, Gerd de Cubeur, une dernière question pour terminer cette première partie d'émission. Comment est-ce que vous-même avez été embarqué dans ce processus synodal, hein, puisqu'on le verra tout à l'heure, c'est un processus qui a pris plusieurs années et qui continue encore. Comment est-ce que vous avez été embarqué là-dedans?
2: Ben, on avait la chance, la grande chance, je dois dire, que notre évêque, à l'époque, c'était Lode Van Eck, qui était un trappiste. Ça veut dire quelqu'un qui connaît très bien la règle de Saint-Benoît. Et dans la règle de Saint-Benoît, c'est aussi le discernement qui est très important. Mmh. En fait, la règle ne parle pas de la synodalité, mais c'est la synodalité. Et donc, comme évêque, au début de son épiscopat, il a écrit sur la synodalité et sur le discernement en commun. Donc, on est déjà un peu dedans quand le pape François lançait la démarche synodale. Et dès le début, nous étions très enthousiastes et très passionnants sur le sujet parce qu'on avait déjà l'intention de vraiment introduire la synodalité dans notre diocèse. Mais naturellement, si le Vatican dit que c'est ça maintenant pour aborder, c'est le sujet à aborder, bon, ça aide beaucoup, je pense. Ça aide beaucoup. Et ça peut un peu être un peu un catalyseur pour approfondir les choses, tout à fait. J'étais impliqué dans notre équipe diocésaine. Après, tous les responsables diocésains étaient impliqués dans une sorte d'équipe nationale. Et après, on cherchait des personnes pour aller à l'Assemblée synodale continentale à Prague. On avait déjà le cardinal de Kiesel qui était à l'époque le président de la conférence. Mmh. On avait déjà deux dames, un de Brabant-Wallon, un de Bruxelles, et on cherchait encore un flamand.
1: C'est tombé sur vous.
2: On a besoin de ça dans notre pays, et ça s'est tombé sur moi, et j'ai accepté avec beaucoup de conviction. Et après cette assemblée à Prague...
1: Qui était en 2022, si je me souviens
2: 2023.
1: Bien.
2: 2023, c'était février 2023. Et là, on avait déjà... C'était de nouveau, c'était une expérience extraordinaire. Déjà là, avec quelques non-évêques, que c'était peut-être une idée d'aller à Rome ou d'être invité à Rome pour un ou deux jours pendant le synode pour témoigner sur ce qu'on avait vécu là-bas. Et le cardinal Gregg nous a promis, ok, je vais le dire au pape François. Apparemment, il l'a fait. Et apparemment, le pape a dit non. Et il a dit non, on va faire autre chose, on va inviter pour tout continent 10 non-évêques et on va leur donner droit de vote. Et c'est ça ce qui s'est passé. Donc voilà pourquoi on m'a choisi, je ne sais pas, il faut demander au pape François, mais bon, c'est plus possible. Mais apparemment, j'étais un des 10 qu'il a choisi.
0: Guerre de Kuber, je vous propose qu'on fasse une première pause en musique. Au retour, avec vous, nous reviendrons sur les différentes étapes du synode, sur la synodalité, son déroulement concret et les principales orientations qui en sont ressorties. À tout de suite.

0: De retour dans Plein Feu en compagnie de Geert de Kuber, nous poursuivons cet entretien en nous intéressant maintenant au déroulement du synode sur la synodalité et aux enseignements qui en ont émergé.
1: Geert de Kuber, le synode s'est déroulé en plusieurs phases. D'abord, il y a eu une phase de consultation des fidèles dans tous les diocèses du monde. C'est vraiment une nouveauté que le pape François a souhaité. Là, on était en 2021. Après cette phase, il y a eu des synthèses nationales qui ont synthétisé donc les résultats de cette consultation au niveau des différentes conférences épiscopales. Ensuite, il y a eu une phase continentale où donc les églises locales se sont réunies par continent, donc à Prague pour l'Europe, c'était en 2023. Et puis, il y a eu deux assemblées à Rome qui ont réuni des délégations de chaque pays avec des évêques, mais aussi des experts, dont des laïcs, vous en avez parlé, et des diacres dont vous étiez. Alors, on va peut-être se concentrer, il y aurait beaucoup de choses à dire, mais sur les assemblées synodales qui se sont donc réunies à Rome, une en 2023 et l'autre en 2024. Comment se sont déroulées ces assemblées synodales? Qu'est-ce que vous en retenez encore aujourd'hui, quelques années après?
2: J'en retiens beaucoup. Le plus important, c'est l'écoute, je pense. L'écoute aux autres et l'écoute à l'Esprit-Saint. On peut vraiment apprendre cela. Et même si on dit déjà, mais je suis ouvert et je veux discerner, donc je veux être à l'écoute. Même à ce moment-là, il était important de se rendre compte qu'on est là avec ses propres convictions. Il ne faut pas nier ses propres convictions, mais il faut être ouvert pour vraiment, vraiment écouter à l'autre. Et c'est le cardinal Radcliffe qui nous a aidé beaucoup là-bas.
1: Cardinal dominicain, on peut le rappeler.
2: Mm-hmm. Oui. Père dominicain qui a prêché la retraite avant la session, avant les deux sessions, et qui nous a dit, il y a beaucoup de non-évêques qui sont là, dans un synode des évêques, mais nous sommes là comme des baptisés. Et c'est ça, la dignité baptismale, c'est le fondement pour tout le monde. Pas seulement pour ceux qui sont là maintenant au synode, mais aussi pour ceux qui sont à la maison. Quand on rentre à la maison, il faut se rendre compte que eux aussi, ils ont la dignité baptismale. Et il nous a dit, il faut être à l'écoute, bien sûr, mais pour être à l'écoute, il faut dire quelque chose aussi. Donc il nous a invités vraiment de parler ouvertement. Et c'était bien supporté par le pape François aussi, parce qu'à plusieurs reprises, lui aussi a dit à nous, il faut parler, même si c'est quelque chose qui ne correspond pas avec le magistère, c'est pas de problème. Ici, on est entre nous, donc il faut parler.
1: Et quels étaient concrètement les sujets qui ont été abordés?
2: C'était tous les sujets. Donc c'était un peu trop pour, pour être honnête. Mais oui, on a parlé de cléricalisme, on a parlé des ministères, on a parlé de la liturgie, on a parlé de la diaconie, on a parlé du cri des pauvres, du cri de la terre. Donc c'était toute une série des sujets qu'on a abordés. Le plus important, c'est encore qu'on doit apprendre ce que ça veut dire d'être une église synodale. Donc voilà, la synodalité, on l'a dit aussi à plusieurs reprises, pas seulement le père Radcliffe, pas seulement le pape François, mais aussi les autres des théologiens qui étaient là aussi. Cette synodalité, on doit l'apprendre encore. On est encore dans les débuts de ce processus. Et ce qui était vrai pour 23 est encore vrai pour 26, pour maintenant. Donc on est encore en train d'apprendre ce que ça veut dire d'être une église synodale.
0: Avec des réalités très différentes d'un pays à l'autre, d'un continent à l'autre.
2: Ah oui, il faut se rendre compte qu'on avait donc 365 membres avec droit de vote, 170, 180 pays différents, avec des langues différentes aussi. si on veut avoir un choc culturel, eh bien, il faut aller au synode. Hein. C'est bien clair. Et ça a marché. Bien sûr, on avait des tensions, on avait des divergences, mais on avait aussi beaucoup de convergences. On avait beaucoup de choses qu'on est tout à fait d'accord.
1: Beaucoup de catholiques, hein, et de non-catholiques aussi d'ailleurs, qui observaient un petit peu ce qui se passait à Rome pendant ce synode. Bon, beaucoup espéraient que le synode prendrait aussi certaines décisions importantes. En tout cas, voilà, chez nous, dans les églises d'Europe, on parle de l'ordination d'hommes mariés, il y a la question du diaconat féminin, donc ce sont des questions que le synode n'a pas tranchées. Est-ce que vous, personnellement, Gerd de Kuber, avez été déçu que certaines questions ne soient pas tranchées au synode à Rome?
2: Personnellement, je ne suis pas déçu, parce que j'ai vu la différence entre le début et la fin. On a vraiment un esprit ouvert. On avait vraiment un esprit ouvert. J'espère qu'on l'a encore. Hein, parce que après la fin du synode et maintenant, beaucoup s'est arrivé. Hein, on a un nouveau pape, par exemple. C'est pas rien. Mais je suis dedans avec beaucoup de confiance parce que j'ai vu la différence. Au début, tout le monde avait un peu de peur. Il y a des gens qui ne sont pas d'accord avec moi, mm-hmm. qu'est-ce que ça veut dire, etc. Mais ce n'était pas un grand problème. Parce que, à la fin, la grande décision, je pense, est qu'on veut vraiment, vraiment être une église synodale. On ne peut pas sous-estimer cela. Dans le texte du document final, on dit que la synodalité est un élément constitutif pour l'Église. Ça veut dire quelque chose. Ça veut dire, sans synodalité, on ne peut pas parler d'une Église. Donc l'Église doit être synodale. Si l'Église n'est pas synodale, ce n'est pas l'Église. Eh bien, c'est quelque chose. C'est une grande chose, je dirais.
1: Donc il faut que l'Église soit synodale, c'est-à-dire qu'il y ait une écoute mutuelle, un partage entre baptisés, mais évidemment aussi avec des rôles différents que sont les évêques, les prêtres, les diacres, les théologiens. Alors voilà, c'est une des conclusions du synode que vous mentionnez. Hein, il faut qu'on soit une Église synodale. Quelles sont les autres grandes conclusions que vous retenez de ce processus romain qui s'est achevé en 2024?
2: Que le processus n'est pas terminé. Mmh. Et ça, c'est un message qui est un peu difficile, je pense, parce que je sais que beaucoup de gens voulaient des décisions concrètes. Mmh. Je l'ai dit dès le début qu'on ne peut pas faire cela. C'était pas le but, mmh. non. C'était pas le but, et c'était le pape François et d'autres qui l'ont dit à plusieurs reprises aussi. Hein. Ils disaient, il faut apprendre la synodalité. C'est ça le but du synode, maintenant. Et c'est ça ce qu'on a fait. Et c'est ça qu'on a multiplié après, je pense. C'était un moment extraordinaire l'année après le synode. Octobre 25. C'était le jubilé des équipes synodales à Rome. Bon, vous savez que nous étions 365 membres des synodes, avec les experts, avec les volontaires, c'est environ 500. Et maintenant, on était 2000. 2000 personnes qui étaient persuadées de l'importance de la synodalité. Et ça, c'est quelque chose qui m'a vraiment ému à ce moment-là. Parce que, enfin, vous savez, la synodalité ne vient pas comme ça. Il faut s'investir. Mm-hmm. S'investir personnellement. Pour moi, c'est aussi le diaconat qui est lié avec cela. C'est le service de s'investir soi-même pour l'Église, pour les gens dans l'Église, et surtout pour ceux qui n'ont pas de voix dans l'Église. Et c'est ça qu'on a dit aussi hein, à Rome. Et heureusement, dans les échanges, on était d'accord. On était tout à fait d'accord pour le cri des pauvres, le cri de la terre. Ça aussi, ce sont des éléments constitutifs pour l'Église. Hein. L'option préférentielle pour les pauvres. Et donc voilà, à la même hauteur, on a maintenant la synodalité comme élément constitutif. Et ça veut dire que sans option préférentielle, pour les pauvres, on n'a pas d'église. Et la même chose est vraie pour la synodalité.
0: Geert de Cubeur, je rappelle que vous avez représenté la Belgique aux assemblées synodales à Rome et que vous avez coordonné pendant près de 2 ans le suivi du processus synodal dans l'Église de Belgique. Après une nouvelle pause, on va voir ensemble comment les orientations du synode sont mises en œuvre aujourd'hui en Belgique, en Europe et dans l'Église universelle.

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0: Bienvenue si vous nous rejoignez dans Plein Feu, toujours avec Guerre de Cubeur. Nous abordons à présent la question décisive. Que reste-t-il du synode aujourd'hui et comment ces orientations sont-elles appliquées sur le terrain ?
1: Guerre de Cubeur, après la fin du synode en 2024, les églises locales ont été appelées, enfin c'est vraiment inscrit dans le document final, les églises locales sont appelées à mettre concrètement en œuvre les orientations que le synode a dégagées. Alors, pendant près de 2 ans, on l'a dit, vous avez été le coordinateur national en Belgique, donc pour

0: les 2 années à venir. Donc, c'est déjà très clair qu'à 28, quand on conclut le processus, la synodalité
1: On va pas
0: ne
1: s'arrêter.
0: va pas s'arrêter, pas du tout. Je pense qu'il y a encore beaucoup de travail et j'espère qu'on aussi met des structures, qu'on a des structures opérationnelles en 28 pour garantir aussi que la synodalité peut continuer, pas seulement en Belgique, mais aussi au niveau européen et au niveau universel.
1: Effectivement, vous suivez les choses aussi au niveau européen. On y viendra dans un instant. Peut-être encore une question sur la Belgique. Quelles seraient les principales avancées que vous observez dans les diocèses belges? Étant entendu que d'un diocèse à l'autre, ou même à l'intérieur d'un diocèse, ça peut vraiment varier très fort d'un lieu à l'autre.
0: Oui, en effet, hein, c'est une belle variation, je dirais. Et on peut apprendre l'un de l'autre, ça c'est vrai. Même si ton propre diocèse est un peu plus avancé, entre guillemets, on peut toujours apprendre des choses l'un de l'autre. Si je peux référer à notre diocèse à Gand, par exemple, cette année, on va vraiment former des gens pour accompagner la conversation dans l'esprit, de manière très systématique, je dirais.
1: Peut-être rappeler la conversation dans l'esprit serait vraiment cette méthode qui consiste à s'écouter mutuellement, à parler à tour de rôle pour discerner ensemble, hein.
0: Oui, c'est vrai. C'est quelque chose qui est là pour nous aider, pour discerner mieux et pour discerner ensemble, c'est ça. En priant. Donc, de temps en temps, je l'appelais, c'est la réunion en priant. Et c'est ça qu'il faut appeler, je pense, parce que juste à maintenant, on a la prière au début d'une réunion dans l'église et après, c'est l'ordre du jour. Mais qu'est-ce qui se passe quand on prend l'ordre du jour et le traite en priant? Ça, c'est quelque chose de différent. Et on voit vraiment que ça fait une différence. Donc là, je pense que ça fait déjà une différence dans une paroisse ou dans une autre paroisse, pas dans le tout. Je dirais encore, je le dis encore une fois, il y a encore beaucoup de travail.
1: Alors justement, on parle des avancées, mais est-ce que vous distinguez aussi certains obstacles ou des réticences dans les diocèses? Quelles seraient les principales réticences au synode que vous observez?
0: Ben, il faut encore apprendre, je pense. Ça c'est un obstacle, je pense. Quand on ne le sait pas, on ne va pas s'appuyer sur la synodalité. Donc ça c'est une première chose. Une autre chose est aussi que malheureusement il y a des gens qui disent mais la synodalité c'est pas pour nous, c'est pour les autres peut-être. Ça peut aider les autres, mais pour nous c'est pas pour nous, c'est pas notre truc. Eh bien là, j'essaierai de dire, mais dans le document final, on a dit que c'est un élément constitutif, ça veut dire sans synodalité, pas d'Église. Hein? Voilà. Il faut encore un travail immense, je pense, pour expliquer vraiment ce que ça veut dire la synodalité, ce que ça veut dire marcher ensemble. Et bien sûr, on se concentre maintenant sur cette conversation dans l'esprit. Mais ce n'est pas la seule chose, je pense. Par exemple, si je suis impliqué dans la pastorale des jeunes aussi, si on veut vraiment avoir des jeunes dans le processus synodal, eh bien peut-être il faut penser à d'autres choses. Un très bon exemple, je pense, pour ce qu'on peut faire, c'est ce qu'on a vécu à Maritsu, fin août. 10 000 personnes étaient là, et on peut dire oui, c'était un festival, etc. Mais ce sont des chances pour pour vraiment parler aux jeunes et vraiment former les jeunes aussi, hein, ce que le père Padre Guilherme fait avec ses shows. Eh bien, c'est vraiment une formation. Donc, il y a beaucoup de genres, je dirais, de synodalité. Et ça, c'est quelque chose qu'il faut encore voir que ça veut dire en réalité, en des réalités tout à fait différentes.

0: différentes. Alors, un mot peut-être aussi, donc vous êtes engagé dans la task force européenne du synode, mais aussi comme diacre, vous êtes appelé à circuler par rapport, voilà, sur les questions de synodalité. Alors, quelle est votre expérience par rapport à ça quand vous allez rencontrer des diacres, je ne sais pas, au Japon, en Amérique latine comment ça se passe par rapport au synode? Comment est-ce que ces diacres, quelle est leur expérience de la synodalité concrètement?
1: Oui, vous savez que j'étais le seul diacre dit permanent au synode. Et à la fin du synode, le pape François nous a envoyés comme disciples missionnaires. Mmh. Ça veut dire qu'il faut en parler. Il faut aller et il faut en parler. Je me suis dit, mais qu'est-ce que je peux faire comme diacre? Ben, c'est quelque chose sur le diaconat. Parce qu'on a abordé le thème du diaconat, même s'il n'y a pas de diacre d'autres que moi qui était là. Je me suis dit, mais on connaît très bien la théorie, on connaît très bien la théologie du diaconat. Il y a plusieurs théologies du diaconat. On n'a pas encore écouté aux histoires personnelles des diacres. Alors, qu'est-ce que ça veut dire d'être diacre à Suriname? Qu'est-ce que ça veut dire d'être diacre à Chicago? Qu'est-ce que ça veut dire d'être diacre à Brisbane, en Australie? Et je me suis dit, peut-être c'est quelque chose que moi, je peux contribuer au discernement. Donc maintenant, je fais le tour du monde. J'étais en États-Unis, à Suriname et en Océanie, déjà, pour écouter les histoires des diacres. Qu'est-ce que ça veut dire pour toi être diacre ici, dans le contexte du monde? Et ça, c'est quelque chose qui est très important dans le document final du synode aussi, que la vie chrétienne est toujours enracinée, bien sûr, en Christ, mais est aussi enracinée dans le contexte de la vie locale. Voilà. Et c'est ce que je fais maintenant, et j'espère de terminer un livre sur les histoires des diacres du monde entier en 2028.
0: Le rendez-vous est pris pour 2028, il sera d'ailleurs l'année donc, qui clôture les travaux du synode. Peut-être un mot aussi, Geert de Kuber, avec l'arrivée du pape Léon XIV, est-ce que vous diriez que la synodalité est toujours une priorité pour le Vatican, pour le Saint-Siège?
1: Absolument, oui. Il ne faut pas oublier que le pape François, lui, il est un enfant du synode. Il a été créé cardinal juste avant la première session.
0: Le pape Léon, vous voulez
1: dire. Le pape Léon, oui. Il a été créé cardinal juste avant la première session. Il a vraiment vécu le synode, vraiment. Il était dedans, avec 65 autres cardinaux. Donc, c'était une sorte de pré-conclave, on peut dire. Je le dis maintenant, mais... sans savoir à ce moment-là, mais je pense que c'était un événement très important, parce que là, les cardinaux avaient vraiment la possibilité de se rencontrer et de se parler, et de s'écouter aussi. Donc, c'est vraiment un événement très important qui a, je pense, mené à l'élection du pape Léon. Et aussi, après son élection, il a, à plusieurs reprises, il a dit que la synodalité, c'est la voie qu'il... Enfin, c'est notre voie, voilà.
2: Geert de Kuber, si on se projette dans 10 ans, à quel signe concret reconnaîtra-t-on qu'une paroisse, qu'un diocèse ou une conférence épiscopale est réellement devenue synodale?
1: Si on a un groupe de personnes... et pas seulement une personne, qui se sente responsable pour la pastorale locale. Je pense que c'est ça qui est le plus important. Et si on voit cela, qu'on peut prendre des décisions d'une manière synodale, ça veut dire d'une manière de discernement en commun, si on voit ça, enfin, il faut être très content.
2: Et pour y arriver, pour cet objectif, qu'est-ce qui reste concrètement, vraiment à mettre en œuvre dans chaque paroisse? Si vous aviez peut-être des petits conseils à donner.
1: Oui, beaucoup de patience. Et après aussi, formation. Mais je pense que le plus important, c'est l'ouverture de tout le monde. S'ouvrir sur la démarche synodale et aussi s'investir personnellement. C'est très important.
0: Une toute dernière question, Geert de Kuber. On disait, vous le disiez tout à l'heure aussi, ben le pape François s'était rendu compte que l'Église devait changer, devait être réformée. Alors, est-ce que selon vous, le synode sur la synodalité a profondément et durablement changé l'Église?
1: Pas encore durablement. Je pense que c'est quand il faut réorganiser ou changer une organisation, ça prend du temps. Donc, on est encore au début du processus. Il faut encore beaucoup de temps. Une génération, peut-être deux générations. C'est important qu'on avance, mais c'est aussi important de prendre le temps pour avoir un résultat qui est durable.
2: Geert de Kuber, merci d'avoir été notre invité dans Plein Feu pour nous permettre de mieux connaître, de mieux comprendre l'esprit et la mise en pratique du synode sur la synodalité 5 ans après son lancement. À noter que ce sujet fera prochainement l'objet d'un dossier spécial dans le journal Dimanche. Merci à toutes et tous de nous avoir suivis. Au revoir Geert et au revoir Christophe.
0: À bientôt, merci beaucoup.
1: Au revoir.

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0: Chers auditeurs, bonjour et bienvenue dans l'émission Église en détresse. Aide à l'Église en détresse est une œuvre de bienfaisance catholique qui soutient les chrétiens partout où ils sont persécutés, opprimés ou en détresse par l'information, la prière et l'action. Grâce aux dons des bienfaiteurs des 23 secrétariats à travers le monde, la Fondation pontificale peut répondre à plus de 5000 demandes d'aide provenantes d'évêques et de supérieurs religieux par an dans environ 140 pays. Depuis le début de ce mois de septembre 2026, la rentrée scolaire a été turbulente et incertaine dans certains pays touchés par des crises et des conflits actuels. Parfois, même la pauvreté et le manque de moyens empêchent le retour à l'école. Par exemple, la crise récente en Terre Sainte affecte les écoles chrétiennes à Jérusalem, où le non-renouvellement des permis d'entrée pour plus de 70 enseignants et membres du personnel a conduit à la suspension temporaire des cours, affectant plus de 8500 élèves. Dans un communiqué adressé au siège international d'aide à l'Église en détresse, le frère Daoud Kassabri, directeur du Collège des Frères de Jérusalem, a mis en garde contre les conséquences éducatives, humaines et financières de ces restrictions pour les élèves et leurs familles, ainsi que pour l'avenir de la présence chrétienne en Terre Sainte. La difficulté tient au statut particulier de Jérusalem et aux restrictions qui encadrent l'accès à la ville pour les Palestiniens de Cisjordanie. Les enseignants et employés concernés doivent disposer d'autorisations israéliennes pour y pénétrer. Plus de la moitié des enseignants de Jérusalem-Est sont diplômés d'une université palestinienne. Ces règles peuvent donc avoir des conséquences importantes sur la disponibilité des enseignants à long terme. Cette situation a rendu impossible un début d'année scolaire sûr et stable, dans un contexte où de nombreuses familles rencontrent déjà des problèmes pour régler les frais de scolarité. Jérusalem connaît notamment une situation économique particulièrement difficile depuis le début de la guerre et l'effondrement du tourisme. Face à la situation, les écoles chrétiennes ont lancé une protestation pour que les permis nécessaires soient rapidement réémis et renouvelés, afin de pouvoir réassurer une éducation régulière et de qualité aux élèves. Administrées par diverses églises et congrégations, ces écoles accueillent des élèves autant chrétiens que musulmans. Elles sont des lieux d'apprentissage du respect de l'autre dans la ville sainte où les communautés vivent dans un contexte de division. Après que les écoles sont restées fermées le mardi 1er septembre, les autorités israéliennes ont fini par prolonger un certain nombre de permis. Certains pour une semaine, d'autres pour un mois et certains jusqu'à Noël, a déclaré Georges Acrouche, directeur du développement au patriarcat latin de Jérusalem. Tous ne sont donc pas assurés d'avoir accès pendant toute l'année scolaire. C'est d'ailleurs déjà la deuxième fois que les écoles chrétiennes sont confrontées à des problèmes d'accès. Début 2026, certaines écoles ont également dû suspendre temporairement des cours. Elles demandent que de telles mesures cessent et ne se répètent pas plus à l'avenir. Frère Daoud formule le même souhait. Nous appelons les autorités compétentes, les responsables ecclésiaux et les partenaires internationaux à soutenir une solution rapide et durable. Les enfants de Jérusalem ont besoin de stabilité, de confiance et d'un avenir ouvert. Pour les chrétiens, des écoles comme le Collège des Frères de Jérusalem, ayant une histoire de 150 ans, apportent un élément essentiel à leur présence dans la ville sainte. Les enfants aussi doivent sentir que Jésus les accompagne à l'école. Écoutons dès lors la suivante chanson chrétienne pour enfants.
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bonne nouvelle pour les enfants de Gaza. Jésus est aussi de nouveau avec eux à l'école après presque 3 ans de guerre. Après près de 3 ans de conflit, l'école de la Sainte Famille à Gaza a notamment rouvert ses portes à environ 1000 élèves, offrant un signe d'espoir et un sentiment de normalité bien nécessaire pour les enfants et les familles vivant au milieu de la destruction généralisée et des traumatismes. L'école de la Sainte Famille, située dans la vieille ville de Gaza, est au service de la paroisse catholique de la Sainte Famille, mais aussi de l'ensemble de la communauté locale, la majorité des élèves étant même musulmans. Le curé de la paroisse, le père Gabriel Romanelli, décrit la réouverture, depuis les attaques du Hamas le 7 octobre 2023, comme une lumière dans les ténèbres, soulignant les efforts déployés pour créer un environnement sûr pour les élèves et les enseignants, dont beaucoup continuent à porter les cicatrices émotionnelles de la guerre. L'école rouvre ses portes alors qu'une grande partie des personnes déplacées par la guerre ont pu regagner leur domicile. Jusqu'à présent, plus de 450 personnes vivaient dans l'établissement, qui leur servait d'abri face aux bombardements israéliens ayant suivi les attaques du Hamas. Avant cette guerre, 5 écoles chrétiennes étaient en activité à Gaza. 3 catholiques, 1 orthodoxe et 1 évangélique. Les élèves chrétiens étaient répartis entre ces établissements. Désormais, pour la première fois, tous les élèves chrétiens seront réunis dans une même école. Cette démarche souligne également les défis actuels auxquels est confrontée la population de Gaza et l'engagement de l'Église à accompagner les personnes touchées par l'éducation, la pastorale et le soutien psychosocial. Aide à l'Église en détresse, dont la mission particulière est de soutenir l'Église souffrante et persécutée, apporte depuis de nombreuses années une aide financière et matérielle à la Terre Sainte, y compris à Gaza. 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

0: du ciel et de la terre, d'avoir caché ces choses aux sages et aux savants et de les avoir révélées aux tout petits. »
1: Ainsi
0: résonnent les paroles de l'évangile de Luc que nous venons d'écouter chanter aussi en anglais. C'est aussi aux tout petits du Liban que Dieu révèle sa grandeur et sa sagesse à travers la vie religieuse de la congrégation de Saint-Joseph de Lyon, présente dans les zones les plus vulnérables du pays. Alors que de nombreux passages de la Bible célèbrent son parfum et ses êtres majestueux, la beauté du Liban est aujourd'hui assombrie par la pauvreté et la guerre. L'épaisse fumée issue de l'explosion qui a eu lieu au port de Beyrouth en 2020, l'effondrement financier et l'escalade de la violence israélienne en février 2026 pourraient amener à penser que tout y est perdu. Mais grâce aux religieuses, le seul grand trésor que possède encore le Liban, appauvri, est bien conservé. L'éducation. Car elle dirige une petite école catholique. Outre les défis susmentionnés, les écoles catholiques font désormais face à de nouveaux obstacles. Instabilité régionale, émigration des familles, traumatisme psychologique et sentiment d'insécurité chez les élèves. Pourtant, les écoles catholiques constituent le moyen par lequel la foi est transmise à la génération suivante au Liban. Dans le pays, le catéchisme est dispensé presque exclusivement au sein des écoles catholiques. C'est là que les enfants acquièrent non seulement des connaissances scolaires, mais aussi qu'ils reçoivent une éducation fondée sur des valeurs chrétiennes telles que la fraternité, le respect et l'écoute. Ces valeurs les aident à apprendre à vivre aux côtés des autres, à reconnaître leur prochain comme un frère et à devenir de véritables messagers de paix. Un jeune Libanais a un jour raconté avec innocence: « Ce n'est que récemment, à l'université, que je me suis rendu compte que certains de mes camarades d'école étaient musulmans. » Ce souvenir témoigne de la bonté et de la grandeur du cœur des enfants, de leur capacité à vivre une amitié qui transcende toutes les différences. Les petites lumières qui brillent dans la nuit, les petites pousses qui apparaissent, les petites graines plantées dans les jardins arides de cette époque, a déclaré le pape Léon XIV à Beyrouth en décembre 2025. La solidarité des bienfaiteurs d'aide à l'Église en détresse rend possible de voir les petites pousses d'espérance se développer au cœur de la nuit libanaise. Elle a permis de financer des bourses pour 50 élèves et des rémunérations pour 14 enseignants durant une année scolaire. Et c'est cette générosité qui arrose la foi des enfants libanais et la fait fleurir. Le Liban connaît depuis 2019 l'un des pires effondrements économiques de l'histoire moderne. 50 à 75% de la population vivent désormais sous le seuil de pauvreté et la classe moyenne est également largement appauvrie. Le pays abrite également un nombre disproportionné de réfugiés syriens par rapport à la population. Tous ces problèmes affectent la vie de la population de ce pays qui, il n'y a pas si longtemps encore, était considéré comme la Suisse de l'Orient. Outre les conséquences économiques, la crise a aussi des graves conséquences psychologiques. Le désespoir et le découragement se propagent et ces dernières années, le taux de suicide a augmenté de 21%. La majorité des jeunes ne voient plus aucune perspective dans leur pays et rêvent de construire une nouvelle vie à l'étranger. Bon nombre d'entre eux ont déjà émigré ou envisagent de le faire. Cela affaiblira encore davantage le Liban, car le pays a un besoin urgent de personnes bien éduquées pour construire un avenir meilleur. Or, ce sont précisément ces personnes et surtout les chrétiens qui quittent le pays. Leur nombre diminue ainsi dans le seul pays du Proche-Orient qui était encore récemment à majorité chrétienne. Dans les universités catholiques, la pastorale étudiante s'efforce d'encourager les jeunes étudiants à rester au Liban, spécialement aujourd'hui. Grâce à la prière, à l'accompagnement pastoral et à l'expérience de la vie en communauté avec d'autres jeunes fidèles, les étudiants devraient trouver la force de contribuer à façonner la société à travers leur foi. L'une de ces universités est l'Université de l'Ordre Antonin de Babda, dans l'ouest du pays. Ici, avec le soutien d'aide à l'Église en détresse, les activités de la pastorale étudiante ont été intensifiées et un programme a été développé. Les étudiants sont écoutés avec attention, conseillés et accompagnés, afin qu'ils puissent être aidés à surmonter leurs difficultés. Le père Ruben McCall, aumônier des étudiants, explique « L'objectif principal de ce programme est d'aider les jeunes à se sentir à nouveau en lien avec leur Église et leur pays, afin de construire une communauté dynamique qui leur donne du sens, de l'espérance, de la responsabilité et de la stabilité. Nous constatons de réelles transformations chez ceux qui cheminent avec nous. Ils sont plus profondément enracinés dans leur foi et font preuve d'une plus grande motivation pour leurs études, leur avenir et leur engagement au sein de l'Église. Cette communauté leur offre un lieu qu'ils décrivent comme une seconde famille. » Et là, l'ordre, également durement touché par la crise économique, et n'est donc pas en mesure de réunir seul les fonds nécessaires pour poursuivre ses activités. Cette année, nous souhaiterions donc à nouveau soutenir ce précieux programme auquel participeront 300 étudiants. Nous avons promis 17 200 euros. Qui voudrait bien aider les jeunes à reprendre espoir? Chers auditeurs de RCF, imaginez que vous travaillez jour après jour dans des conditions extrêmement difficiles, exploité par des employeurs sans scrupules pour pouvoir nourrir votre famille, payer le loyer et permettre à vos enfants d'aller à l'école. Et que malgré cela, en raison de la faiblesse des salaires et de l'augmentation constante des prix du fait de l'inflation, vous n'ayez même pas les moyens d'acheter à vos enfants un uniforme scolaire, des cahiers, des livres ou même des stylos, des ciseaux et ou une règle. C'est ce qui arrivait jusqu'à présent à de nombreux parents dont les enfants fréquentent l'école Cannon Trees Middle School à Ezanagar, un quartier de la ville de Lahore au Pakistan, dirigé par les Frères de la Charité. La plupart des habitants de ce quartier appartiennent aux classes défavorisées et tirent leur subsistance de la fabrication de briques, un travail pénible, précaire et mal rémunéré. Pendant la saison de pluie, les briqueteries restent souvent fermées et les travailleurs se retrouvent soudainement sans emploi ni salaire. Pour assurer à leurs enfants un avenir meilleur, il est extrêmement important pour ces parents que leurs enfants reçoivent une bonne éducation. Ils font tout leur possible pour réunir le montant nécessaire des frais de scolarité et reçoivent, en cas de besoin, le soutien de l'Ordre des Frères de la Charité qui dirige l'école. Et pourtant, jusqu'à présent, certains parents n'ont pas eu suffisamment d'argent pour pouvoir acheter le matériel nécessaire, qu'il s'agisse de livres et de cahiers, de stylos ou de l'uniforme scolaire. La conséquence en a été que de nombreux élèves ont soudainement cessé de fréquenter l'école ou ont complètement abandonné leur scolarité. Cela leur faisait courir le risque de devoir eux-mêmes travailler dans les fours brûlants pour soutenir leur famille. Le cercle vicieux de la pauvreté continuait. Ainsi, grâce au généreux soutien des bienfaiteurs d'aide à l'Église en détresse, ce cycle vicieux a pu être brisé. Au cours de l'année scolaire écoulée, 200 élèves particulièrement démunis, notamment ceux ayant perdu l'un de leurs parents ou les deux, ont reçu des manuels scolaires, des cahiers, de quoi écrire, un cartable et un uniforme. Disposer du matériel nécessaire a non seulement permis aux enfants de mieux suivre les cours et de mener à bien leur année scolaire, mais leur a aussi conféré, ce qui est peut-être encore plus important, une nouvelle confiance en eux, un sentiment de dignité et une nouvelle vision de la vie. Les parents qui hésitaient à envoyer leurs enfants à l'école ont été encouragés à le faire, ce qui a entraîné une augmentation de 20 à 30% du nombre d'élèves inscrits à l'école pakistanaise Cannon Twist Middle School. Du Venezuela, nous recevons sans cesse des demandes de Bibles pour le travail d'évangélisation dans la paroisse. Grâce à l'aide de nos bienfaiteurs, qui ont fait un don de 32 590 euros, nous avons pu mettre 5 500 Bibles à la disposition du diocèse de El Tigre, dans le nord-est du Venezuela. Là-bas, une initiative a en effet été lancée pour permettre aux fidèles de choisir consciemment de vivre leur vie avec le Christ et, ce faisant, de devenir eux-mêmes des missionnaires pour les autres. Des groupes d'évangélisation ont été créés, accompagnés par des animateurs de groupes spécialement formés. Les Saintes Écritures sont l'instrument le plus important pour l'approfondissement de la foi. Le père Enrique Villalba Valles, le responsable, a souligné « Nos groupes d'évangélisation ne sont pas de simples réunions sociales, mais des véritables lieux de rencontre avec le Christ. » Dans d'autres diocèses, il existe également des programmes similaires. Si ce travail est important, c'est aussi parce qu'au Venezuela, les sectes se propagent. Les fidèles doivent donc être en mesure de connaître leur propre foi et de pouvoir l'expliquer correctement et avec courage. Le catholique croyant n'a plus peur d'ouvrir sa Bible pour expliquer sa foi. La foi par pure habitude se transforme ainsi en une foi par conviction, a expliqué le père Enrique. L'objectif est de promouvoir l'engagement missionnaire dans les paroisses et de renforcer l'unité entre les fidèles, afin de faire également surgir d'autres initiatives, par exemple par des œuvres de charité. Nous recevons donc sans cesse des demandes d'envoi de Bibles. En effet, dans les quartiers sensibles, les périphéries des villes et les zones rurales, les paroisses ne sont pas en mesure de se procurer suffisamment de Bibles, car les gens y sont pauvres. Qui veut bien contribuer à ce que la parole de Dieu puisse pénétrer plus profondément dans la vie des gens? Chers auditeurs de RCF, dans nos régions fortement sécularisées, les jeunes générations ont également besoin de réapprendre les valeurs de la foi chrétienne. Aide à l'Église en détresse distribue chaque année dans le monde plusieurs centaines de milliers de livres pour la catéchèse. À travers un don financier, vous pouvez nous aider à permettre à Dieu de toucher le cœur d'encore plus d'enfants et de jeunes. Vous pouvez également acheter ces livres vous-même et les distribuer autour de vous afin d'éveiller l'intérêt des jeunes pour l'Évangile. La Bible pour enfants, publiée par Aide à l'Église en détresse depuis 47 ans, ainsi que la Bible pour les jeunes Youcat, en langue française, sont disponibles dans la boutique d'aide à l'Église en détresse Belgique-Luxembourg, à Louvain ou en ligne sur église-en-détresse.be. 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En acquérant un exemplaire de la Bible pour enfants, pour votre enfant ou petit-enfant, l'AED fait d'ailleurs don de 5 exemplaires à des enfants des pays de projet dans leur langue locale. Dans beaucoup de pays pauvres, c'est souvent le seul livre dont ils disposent et donc le seul instrument pour les enfants d'apprendre à lire et de les guider vers leur bonheur. Saviez-vous d'ailleurs que le 30 septembre, l'Église célèbre la mémoire de Saint Jérôme? C'est un docteur de l'Église du 4e siècle qui a traduit la Bible en latin. Septembre est donc traditionnellement le mois de la Bible. Concluons dès lors cette émission par une chanson résumant les livres de la Bible. Au revoir.

Notre-Dame, retrouvons à présent la prière du soir. Prions avec la communauté des Cisterciennes d'Échourgnac en Dordogne.

de la deuxième lettre de Saint Pierre au chapitre 1er. Vous avez raison de fixer votre attention sur la parole des prophètes comme sur une lampe brillant dans l'obscurité jusqu'à ce que paraisse le jour et que l'étoile du matin se lève dans vos cœurs. Car vous savez cette chose essentielle, aucune prophétie de l'Écriture ne vient d'une intuition personnelle. En effet, ce n'est jamais la volonté d'un homme qui a porté une prophétie. C'est porté par l'Esprit Saint que des hommes ont parlé de la part de Dieu. »

0: Que tous nos frères, appelés près de toi en ce jour, reçoivent de ta miséricorde la joie du royaume et le bonheur qui n'aura pas de fin.
1: Dans ton amour inépuisable, Dieu éternel et tout-puissant, tu combles ceux qui t'implorent, bien au-delà de leurs mérites et de leurs désirs. Répands sur nous ta miséricorde en délivrant notre conscience de ce qui l'inquiète et en donnant plus que nous n'osons demander. Par Jésus-Christ, notre Seigneur et notre Dieu, qui règne avec toi et le Saint-Esprit, maintenant et pour les siècles des siècles.
2: Amen.

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1: Une réponse à la fois, c'est chaque jour 20 minutes d'échange et de réflexion pour répondre à vos questions spirituelles. En ce jour où nous fêtons Sainte Thérèse d'Avila, j'ai la joie de recevoir le frère Carme Jean-Alexandre de Garidel. Bonjour.
2: Bonjour Marie-Leila.
1: Merci beaucoup d'être avec nous, frère Jean-Alexandre. Vous êtes le prieur du couvent des Carmes de Paris. Et en ce 15 octobre, c'est un grand jour de fête pour toute la communauté.
2: Tout à fait. Donc tous les 15 octobre, nous fêtons solennellement Sainte Thérèse d'Avila, Sainte Thérèse de Jésus, de son nom de religieuse, qui est effectivement pour nous une figure clé, qui est d'ailleurs fêtée de façon assez originale le 15 octobre, alors qu'elle est morte un 4 octobre. Première originalité, elle est morte, comme on le dit parfois, dans la nuit la plus longue de l'histoire, parce que c'était au moment où on passait du 4 au 15 octobre. On a changé le calendrier julien au calendrier grégorien, et donc on a sauté comme ça 11 jours.
1: Alors, on l'a fête aujourd'hui et on a envie d'en savoir un petit peu plus sur cette figure spirituelle. Frère Jean-Alexandre de Garidel, qui est Sainte Thérèse d'Avila?
2: Donc, Sainte Thérèse est une femme qui a vécu au XVIe siècle, donc le grand siècle espagnol, le siècle d'or, qui est née en 1515, qui est très facile à retenir, n'est-ce pas, pour un Français, qui est née donc à Avila, comme son nom l'indique, qui vient

0: de la famille, un milieu noble d'Avila, même si elle a des antécédents par son père d'origine juive, ce qu'on a découvert qu'au XXe siècle d'ailleurs. Une femme qui a reçu une éducation assez exceptionnelle pour l'époque et qui est entrée au monastère des Carmélites à l'âge de 20 ans, au monastère de l'Incarnation, et qui a vécu un grand chemin de conversion, d'ailleurs à l'école de Saint-Augustin. Saint-Augustin, dont elle a lu les Confessions, a été quelqu'un de très important pour elle. Et cette rencontre avec le Christ va tellement la bouleverser à travers le chemin qu'elle va découvrir de l'oraison, qu'elle va être amenée à fonder des nouveaux monastères, qu'elle va appeler des Carmels déchaussés, parce que c'était le mot à l'époque, qui nous semble peut-être un peu bizarre aujourd'hui. C'était le nom qui correspondait en fait aux congrégations qui étaient réformées à l'époque, et en signe de pauvreté, les frères ou les sœurs, il y avait des franciscains déchaussés, des augustins déchaussés, portaient des sandales ou marchaient même pieds nus. Voilà, et elle a fondé comme ça un certain nombre de monastères.
1: Et alors, qu'est-ce qui vous touche, vous, plus personnellement, dans sa vie et dans son témoignage aujourd'hui, frère Jean-Alexandre?
0: Ce qui est assez exceptionnel chez Thérèse, je trouve, alors d'une part, il faut se souvenir, c'est la première femme qui a été proclamée docteur de l'Église. Donc c'est déjà quelque chose d'important, juste avant Catherine de Sienne. Donc voilà, l'Église nous dit qu'il y a dans cette femme, pas simplement une sainte, mais aussi quelqu'un qui enseigne, et qui enseigne les voies de la prière, les voies aussi d'un chemin humain et spirituel, et un chemin aussi féminin, reconnu par l'Église, quelque chose de très intéressant. Ce qui me touche le plus chez elle, c'est sa liberté. Thérèse est une femme profondément libre, au sens de la liberté, bien sûr, évangélique, non pas la liberté de faire ce que j'ai envie de faire, mais d'une femme qui est capable d'être complètement livrée à l'amour du Seigneur, qui va apprendre à se dépasser un peu le qu'en dira-t-on, alors qu'elle en a été très esclave étant plus jeune. Elle vivait profondément sous le regard des autres, de par son caractère, de par son éducation, et elle va réussir à dépasser tout ça, non sans douleur, non sans dépassement, pour devenir une femme qui va décoiffer un peu tout le monde. Quand je dis décoiffer tout le monde, c'est que elle va avoir une réputation de sainteté dès son époque, mais aussi de femme un peu imprévisible, parce qu'elle avait une telle répartie, un tel bon sens pragmatique, à la fois mystique et très redoutable dans les affaires, qu'elle surprenait tout le monde et elle mettait un peu tout le monde dans sa poche, même les inquisiteurs.
1: Comment est-ce que vous découvrez, comment est-ce que vous rencontrez Sainte Thérèse d'Avila, frère Jean-Alexandre Garidel?
0: Alors ben maintenant, c'est à travers ses écrits. C'est pas facile de rentrer dans les écrits de Sainte Thérèse, parce que c'est une langue qui a plusieurs siècles. En plus, Sainte Thérèse, son langage est un langage populaire espagnol, avec beaucoup de détours de phrases et beaucoup de digressions qui peuvent nous perdre parfois. Mais Thérèse écrit comme elle parle. Et donc, lorsque nous apprenons à la lire petit à petit, nous écoutons quelqu'un qui nous parle, qui nous entretient de son expérience. Ce qui est remarquable aussi chez elle, c'est que son argument d'autorité, c'est d'abord l'expérience, qui est tout à fait assez nouveau au XVIe siècle. Et elle va dire, je n'écrirai rien que je n'ai su par expérience, même si elle s'appuie aussi, bien sûr, sur l'autorité de l'Église. Et donc, ça crée une proximité très moderne sur ce lien. Et au fond, c'est comme une amie, hein, comme elle nous parle j'y reviendrai, du cœur de son message, qui est de devenir amie de Jésus, mais elle-même, elle devient une amie avec qui nous pouvons discuter. Et plus nous découvrons ses œuvres, en les lisant et les relisant, plus nous recevons d'elle une forme de sagesse, de liberté, de richesse spirituelle assez incroyable.
1: Alors justement, par rapport à son message que vous avez commencé à évoquer, frère Jean-Alexandre de Garidel, qu'est-ce qu'elle peut nous dire encore aujourd'hui, cette Sainte Thérèse d'Avila, que nous fêtons aujourd'hui donc?
0: Je pense que le message principal qu'elle nous adresse, c'est vraiment le message de l'importance de l'intériorité, de la vie intérieure. Donc, à la suite de Saint-Augustin, bien sûr, elle va beaucoup s'identifier à Saint-Augustin dans sa conversion. Et Thérèse, la plupart de ses frères de sang sont partis aux Indes, comme elle dit à l'époque, c'est-à-dire en Amérique, pour devenir conquistadors. Enfin, c'était les start-up de l'époque. Et elle a pris un autre chemin, elle est devenue exploratrice du monde intérieur, de la vie intérieure. Et en écrivant, par exemple, le célèbre livre des demeures ou le château intérieur, elle a décrit le chemin de la personne humaine à travers les sept maisons, les sept demeures de l'âme. Et elle nous dit, je pense, quelque chose d'important, c'est que le plus grand défi dont nous avons besoin aujourd'hui, c'est pas de faire ceci, de faire cela, de faire carrière ou de réussir sa vie, c'est de découvrir qu'on est habité de Dieu, qu'on est habité d'une vie. Et que c'est à la fois très simple d'y croire, et en même temps, on a toute une vie pour l'explorer. Il nous dit quelque chose de très simple, de très évangélique, mais de bouleversant, et qui peut retourner une vie.
1: Une réponse à la fois aujourd'hui, en ce jour où nous fêtons Sainte Thérèse d'Avila. Nous avons la joie d'accueillir le frère Carme Jean-Alexandre de Garidel, prieur du couvent des Carmes de Paris, tout récemment donc installé dans l'ancien monastère de l'Adoration réparatrice, dans le 5e arrondissement de Paris. Aujourd'hui, on parle d'elle, ça va être la fête pour toute la communauté. Très concrètement, comment ça se passe chez vous, au couvent, frère Jean-Alexandre de Garidel?
0: Eh bien, d'une part, c'est une solennité, c'est-à-dire qu'on a des textes spécifiques, on n'a pas les textes du jour, on a les textes spécifiques au Carmel, et puis c'est une solennité, c'est-à-dire qu'on déploie la liturgie avec l'encens, avec Gloria, avec des chants. Donc la messe dure un peu plus longtemps qu'une simple messe de semaine, très concrètement. Pour nous, les frères, nos repas sont habituellement silence. On a les repas en silence, et là, donc là, c'est un repas parlé, festif. Voilà, on a aussi une relique de Sainte Thérèse qu'on pourra exposer aussi à la vénération des fidèles qui viendraient prier avec nous aujourd'hui. Et puis, c'est un jour d'allégresse, tout simplement. Voilà, comme dans une famille, on fête quelqu'un d'important.
1: Elle est à l'honneur aujourd'hui, Sainte Thérèse d'Avila, et on en parle avec le prieur du couvent des Carmes de Paris, le frère Jean-Alexandre de Garidel. Comment est-ce que ça s'est... Qu'est-ce qui vous a conduit, vous personnellement, frère Jean-Alexandre, vers le Carmel? Vous êtes entré dans l'ordre des Carmes des Chaux en 2004.
0: Tout à fait. Ce qui m'a conduit, c'est l'oraison. C'est vraiment le type de prière que Sainte Thérèse a vécu et a enseigné, et une manière de chercher Dieu à la fois avec radicalité, mais aussi avec simplicité dans le quotidien. Comprendre que c'est ce cœur à cœur avec le Seigneur qui, au fond, est l'essentiel de notre vie. Et au fond, c'est tellement important que ça organise toute une vie. Les Thérèse d'Avila, mais aussi les autres saints du Carmel, Saint Jean de la Croix, que nous fêtons particulièrement cette année aussi, ou Thérèse de l'Enfant Jésus, Edith Stein, Élisabeth de la Trinité, sont des figures qui nous disent à quel point l'essentiel de notre vie se passe dans ce cœur à cœur avec le Seigneur, et que tout découle de là. Et ça me parlait beaucoup. Et j'ai retrouvé dans Sainte Thérèse et puis dans les autres saints du Carmel quelque chose de ce que je voulais vivre dans ma relation avec Dieu, mais aussi avec les autres.
1: Le choix du Carmel s'est donc fait plutôt facilement pour vous, frère Jean-Alexandre?
0: Oui, enfin, en tout cas, c'est imposé intérieurement, même si à d'autres niveaux, j'aurais pu penser à l'une ou l'autre communauté dont j'étais proche à l'époque, mais c'était plus sur un plan humain, d'affinité, et puis c'est assez mystérieux, hein. Voilà, il y a le Seigneur qui nous laisse libre, bien sûr, mais il y a une forme de connivence qui se fait, alors avec des aspects qui peuvent attirer, d'autres qui peuvent, où ça résiste en nous, parce qu'on voit aussi ce à quoi on renonce dans une autre communauté, dans un autre chemin de vie. Mais c'est ce discernement et ce chemin de liberté qui permet d'avancer dans la vie, de grandir, et de s'épanouir et de s'accomplir.
1: Aujourd'hui, vous êtes installé donc au cœur de Paris, dans le 5e arrondissement, dans l'ancien monastère de l'Adoration réparatrice. Ça a été un événement pour vous. Comment ça se passe? Quelle est la communauté justement des Carmes à Paris aujourd'hui?
0: Oui, donc c'est tout nouveau. En fait, on était dimanche, on faisait une journée porte ouverte pour faire découvrir donc cet ancien lieu qui a beaucoup marqué les Parisiens depuis des décennies, puisque les sœurs étaient présentes depuis à peu près 1848, hein, donc les sœurs de l'Adoration réparatrice, qui était en réalité, qui est toujours, puisqu'il reste quelques sœurs, un institut de spiritualité carmélitaine, puisque la fondatrice, Théodeline du Boucher, était elle-même très proche des carmélites, accompagnée par la prieure du Carmel de l'époque, au 19e siècle. Et donc, très centré sur cette vie intérieure. Et donc, malheureusement, les sœurs sont parties en 2019, faute de vocation. Il y a eu un certain nombre de changements, et nous avons finalement repris une partie du bâtiment, donc, voilà, et ouvert la chapelle le 1er septembre, pour continuer aussi, en un sens, la mission des sœurs, c'est d'offrir un lieu de prière à Paris, puisque la chapelle est ouverte de 7h à 22h tous les jours, pour prier, et les fidèles peuvent accéder à la chapelle pour nos temps d'oraison, le matin et le soir. Il y a certains temps d'adoration le jeudi, le dimanche également, de 18h15 à 19h15, pour la messe qui est en semaine à 12h30, à 11h le dimanche, et pour prier les offices avec nous. Voilà, donc c'est une joie de vivre ça. Nous sommes une communauté de 10 frères, et puis nous proposons quelques activités. On a un groupe de jeunes étudiants et professionnels qui s'appelle Vacarme, qui existe depuis une quinzaine d'années, notre ancien couvent, un groupe de lecture de textes de Jean de la Croix, et puis une fraternité du scapulaire, donc une fraternité mariale de Notre-Dame du Mont-Carmel aussi. Puis progressivement, on va proposer d'autres activités, mais on cherche déjà à finir nos travaux. Il en reste encore quelques-uns. Et à finir de bien, bien s'implanter.
1: Frère Jean-Alexandre de Garidel, vous êtes le prieur du couvent des Carmes de Paris. Vous avez bien évidemment pu rencontrer et accueillir le pape Léon fin septembre. Ça a été un bel et grand événement, ça, pour toute la communauté, pour vous aussi,
0: Oui, alors,
1: personnellement.
0: ça a commencé par un week-end un peu étrange, parce qu'en fait, on avait prévu notre week-end d'inauguration, le week-end de la venue du pape. Donc, ce qui fait que le dimanche, on a eu une première inauguration avec notre supérieur général qui est venu et qui avait pris ses billets depuis 6 mois. Donc, quitte à venir, ben, on a maintenu. Et puis, en bonus, effectivement, on a eu la grâce d'être invité dans notre ancienne église, Saint-Joseph des Carmes, qui fait maintenant partie de l'Institut catholique de Paris. Donc, on était présents dans ce lieu-là et on a décidé de faire un cadeau au pape,
1: Oui, pas
0: de lui
1: n'importe.
0: offrir, voilà, pas n'importe lequel,
1: Ouais.
0: sur mesure, la deuxième édition des écrits de notre frère, Laurent de la Résurrection, qu'il affectionne particulièrement, une édition de 1694 qu'on avait dans notre bibliothèque, dont nous nous sommes séparés, c'est un exemplaire unique, pour lui offrir cela. Et ben, il avait l'air surpris en plus, donc c'était très, très touchant. Mais 1 minute, notre père provincial qui a offert ce moment-là. Ouais, c'était vraiment un grand moment de communion dans l'Église et puis d'affinité spirituelle avec le Saint-Père.
1: Le frère
0: Et
1: Laurent
0: puis,
1: de...
0: en plus, dans ce lieu où Laurent a vécu.
1: Voilà, ce frère, donc le frère Laurent de la Résurrection, qui est une référence spirituelle majeure pour le pape Léon, on l'a appris à cette occasion. Et qui est-il, justement, et pourquoi est-ce qu'il n'est peut-être pas encore assez connu et mériterait, justement, d'être
0: Oui.
1: un peu plus...
0: Alors, donc, c'est un de nos frères qui a vécu au XVIIe siècle dans notre couvent de Paris, à la fin du XVIIe siècle, qui était un simple frère convers, un disciple de Thérèse d'Avila et Jean de la Croix, justement, qui a nourri sa vie d'oraison et qui a reformulé de façon assez simple l'enseignement en termes d'exercice de la pratique de la présence de Dieu. Donc, vivre tout simplement une vie qui pourrait être une vie de laïc, d'ailleurs, dans le monde, en présence du Seigneur. Et pour un certain nombre de raisons historiques et de querelles, en fait, il a été traduit en anglais assez rapidement et parti en Angleterre et aux États-Unis. Et donc, ce qui fait qu'il est beaucoup plus connu dans le milieu anglo-saxon. Et le pape étant américain, il a démontré ce qu'on disait depuis très longtemps, que les Américains connaissent mieux Brother Lawrence que les Français. Donc c'est assez rigolo de voir que c'est un pape américain qui apprend en français cette figure de Laurent de la Résurrection, qui est tombée un peu dans les oubliettes pendant 2 siècles.
1: Que l'on donc remet un peu au goût du jour aujourd'hui. Pour vous, au sein de la communauté justement des Carmes, toutes ces figures, comment elles vous accompagnent, quelle place elles occupent dans votre vie au quotidien?
0: Ben, c'est un peu comme une sorte de grand portrait de famille. Vous voyez, on a plein de figures, on a plein de frères et sœurs. Alors, chaque frère peut avoir, de la communauté peut avoir ses affinités et apprécier l'un ou l'autre. Moi, ce que j'aime beaucoup dans le Carmel, c'est pouvoir justement passer de l'une ou l'autre figure, même s'il y a plus de liens avec l'une ou l'autre, et découvrir qu'un charisme dans l'Église, justement, ne produit pas des clones, mais est quelque chose qui nous engendre de façon très singulière dans une famille spirituelle. Donc, on a des liens avec toutes ces figures, ces saints et ces saintes, et au Carmel, on en a beaucoup, mais on reste soi-même quand on se met à leur école. Et ça, je trouve, c'est là aussi ce que je disais sur Sainte Thérèse au début de cette émission, le Carmel propose un vrai chemin de liberté intérieure.
1: On a des questions de nos auditeurs, frère Jean-Alexandre de Garidel. Marie-Jeanne qui aimerait bien savoir quelle place le silence occupe dans votre quotidien, frère Jean-Alexandre.
0: Eh bien, il est assez important, puisque déjà, on a nos 2 heures de prière silencieuse par jour, que nous vivons en communauté dans la chapelle pour l'essentiel. Les repas où nous écoutons une lecture ou une musique, sauf certains repas qui sont parlés, comme je le disais, le jour de fête et le dimanche. Et puis, bah, après, ça dépend dans le travail, dans nos occupations. On cherche à garder un climat de silence, c'est-à-dire un climat d'écoute, d'écoute de la parole de Dieu, d'écoute de ce que le Seigneur vient nous dire à l'intérieur, pour être comme le frère Laurent, dans une attitude de présence à Dieu et à nous-mêmes et aux autres, bien sûr, mais être dans une profondeur. Voilà, le silence rime avec profondeur.
1: Une question de Thomas de Paris. Comment apprendre à faire silence en soi, justement, pour écouter Dieu quand on est souvent préoccupé, voilà, dans nos vies, assez souvent aussi distrait. Comment est-ce qu'on peut faire, justement, pour vraiment laisser cette place au silence? faire cette place au silence.
0: Oui, tout à fait. Donc, ben, vous pouvez lire les écrits de Frère Laurent de façon un peu plus concrète et comme aide. La respiration, apprendre à respirer profondément et à faire cet exercice de respiration, non pas comme un truc, mais comme un acte spirituel, à savoir inspirer, c'est recevoir l'esprit, le souffle, l'Esprit Saint. Expirer, c'est remettre à Dieu son esprit. Et nous pouvons apprendre à respirer avec un verset biblique. Par exemple, « Béni sois-tu, Seigneur, pour la vie que tu me donnes, en inspirant, en expirant, en tes mains, Seigneur, je remets mon esprit. » Laisser descendre la parole de Dieu dans notre cœur, de façon physique, et avec une respiration qui descend dans le diaphragme, dans le ventre. Et parfois en Occident, on est un peu coincé dans le rapport au corps, et pourtant il y a une vraie sagesse de vie qui peut se redécouvrir par la respiration.
1: Pour conclure, frère Jean-Alexandre de Garidel, vous qui êtes le prieur du couvent des Carmes de Paris, un conseil pour ceux qui découvrent aujourd'hui Sainte-Thérèse d'Avila, qui souhaiteraient davantage la connaître et cheminer avec elle. Par quoi est-ce qu'on peut commencer ? C'est sa fête aujourd'hui.
0: Oui, tout à fait. Alors, ben, vous avez une bonne biographie assez classique maintenant de Marcel, prénom féminin, Auclair, A-U-C-L-A-I-R, qui est donc la vie de Thérèse d'Avila, qui est un classique, qui se lit comme un roman, qui est en fait très exact au niveau historique et très agréable, qui fait plonger un peu dans l'univers de cette femme. Et puis après, vous avez pas mal d'émissions aussi ou de reportages sur elle, sur différents médias catholiques que vous pouvez aussi utiliser sur notre site carme-paris.org, où il y a pas mal de contenu, de podcasts, de différentes choses qui la fait découvrir comme une personnalité très vivante.
1: Et on peut donc participer à vos offices, aller prier dans la chapelle qui est ouverte. C'est celle de votre couvent, 39 rue de Lussac, dans le 5e arrondissement.

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1: Madame, monsieur, bienvenue dans l'émission Les raisons de la passion. Satchel Hart est à la technique, Michel Van den Bosch, comme d'habitude, au micro. Et nous avons le grand plaisir de recevoir aujourd'hui Bernard Faucroul, musicien bien connu dans nos contrées, et bien plus loin que nos contrées d'ailleurs. Bonjour Bernard Faucroul.
2: Bonjour.
1: Alors, la première question que nous posons toujours à nos invités, c'est la raison de leur passion. Vous êtes un musicien reconnu, mais je suppose que tout ça a une histoire. Comment devient-on Bernard Faucroul en réalité ?
3: Alors l'histoire, je peux vous en parler. La raison, ça serait difficile pour moi de vous dire voilà pourquoi je suis tombé dans le chaudron de la musique. Ma famille avait un rapport à la musique qui était très très clair. Ma mère était musicienne professionnelle et nous sommes quatre enfants et elle nous a tous les quatre fait démarrer en musique. Donc la musique était importante. Mon père était mélomane averti. Mais ça ne justifie pas encore, ça n'est pas encore suffisant pour expliquer pourquoi on a envie de devenir musicien. Ce que je sais, ce dont je me souviens, c'est que, et ça remonte vraiment très très loin dans le temps, quand à l'âge de 5 ans, j'ai souhaité pouvoir faire de l'orgue. Pourquoi l'orgue ? C'est difficile de le dire, hein. C'est rare à 5 ans de vouloir jouer cet instrument, ça n'était pas possible, j'étais trop petit, les jambes pas assez grandes, tout ça. Donc j'ai dû attendre, et en attendant j'ai fait du piano. J'ai bien sûr c'est Bach qui était mon compositeur préféré, il est resté quelque part. Voilà, je peux pas vraiment me l'expliquer. Ce que je peux par contre plus facilement expliquer, c'est que au fur et à mesure des années, d'abord en terminant mes études secondaires et en même temps le conservatoire, donc c'est à ce moment-là que j'ai pris la décision de devenir musicien professionnel parce que c'était ce qui me parlait le plus. J'étais aussi intéressé par des études universitaires, mais voilà, c'était la musique qui m'a attiré. Les années passant, je n'ai que renforcé mon goût pour la musique, mon goût pour le partage de la musique, pour la création, pour l'interprétation, pour la découverte du monde de l'orgue, pour la découverte de l'opéra, pour la transmission. Donc voilà, ça s'est diversifié au fur et à mesure, mais je ne peux pas vraiment vous expliquer le pourquoi.
1: Voilà. Alors, vous venez un petit peu de le dire, hein, parce que organiste, pédagogue, directeur de théâtre et de festival, compositeur, voilà un fameux programme, de fameuses passions. Comment est-ce qu'on arrive à réaliser tout ça ? Parce que je suis assez admiratif de vous voir, par exemple, faire l'intégrale Jean-Sébastien Bach, et en même temps, diriger un théâtre comme La Monnaie ou le Festival d'Aix-en-Provence. Ça représente quand même des heures de travail et une organisation, j'imagine, assez stricte.
3: Oui, certes, mais peut-être que, dans une certaine mesure, j'ai eu le privilège de vivre plusieurs vies successives. C'est-à-dire plusieurs étapes pendant lesquelles le focus se déplaçait. Dans un premier temps, c'était effectivement entre, disons, 20 ans et 40 ans, ça a été pratiquer la musique, l'enseigner, conservatoire, les jeunesses musicales, etc. Et puis est arrivée une aventure totalement inédite et imprévue, qui était la direction du Théâtre de la Monnaie. J'étais passionné par l'opéra et par tout ça, mais de là, en prendre la direction, c'était assez loin de ce que je m'étais imaginé, et pourtant c'est devenu une réalité. Je suis resté 15 ans à la Monnaie. Alors, bien sûr, pendant ces 15 années-là, la priorité, c'était de diriger cette maison, de la faire vivre, d'inviter les grands artistes, mais j'ai réussi quand même à garder un moment pour travailler la musique, pour continuer les concerts et pour continuer à enregistrer. J'avais commencé l'intégrale Bach bien avant, 81, et je l'ai terminé en 97, donc en plein milieu de la Monnaie. Mais bien sûr, j'ai dû beaucoup réduire mes activités en quantité, mais j'ai essayé de ne pas les réduire en qualité. J'ai eu la chance pendant cette époque d'écouter les plus grands chanteurs, et ça c'était, je pense, extraordinairement... C'est une nourricière, enfin, c'est une expérience formidable pour un musicien, pour un instrumentiste, d'être à l'écoute des voix, c'est fondamental. Après la Monnaie, je pensais revenir à la musique, et puis à le Festival d'Aix qui m'a attiré, et j'ai pas pu dire non, 12 ans à Aix, mais peut-être que le festival m'a laissé un peu plus de temps, donc je suis revenu à l'enseignement, Conservatoire de Bruxelles, la classe d'orgue, la composition aussi. Et puis depuis 2018, j'ai recouvré ma liberté. Et donc, je peux me consacrer de manière beaucoup plus importante et à la composition et à l'interprétation.
1: Voilà. Alors, avant d'en arriver à tout ça, quel a été votre parcours au niveau de la formation ? C'était un parcours classique, l'académie, le conservatoire ?
3: Oui, c'est à cette différence que quand j'étais très jeune, on pouvait à Liège entrer au conservatoire à 7 ans. Donc je ne suis pas passé par l'académie, je suis rentré directement au conservatoire, mais avec les cours préparatoires, etc. J'étais un élève assez moyen en piano, pas passionné à l'époque peut-être par la littérature pianistique. Et puis à partir du moment où j'ai pu faire l'orgue, alors ça s'est devenu beaucoup plus rapide et je pense plus convaincant. Et j'ai donc terminé mes humanités Collège Saint-Servais à Liège, tout en ayant mes premiers prix au conservatoire. Et donc, à ce moment-là, et très peu de temps après, j'étais à 20 ans, je donnais déjà des concerts à l'étranger.
1: Voilà, c'était une époque où on pouvait rentrer au conservatoire sans avoir fini ses études scolaires à l'époque.
3: À Liège, en tout cas, je ne suis pas certain qu'à Bruxelles, c'était le cas.
1: Oui.
3: Mais à Liège, c'était le cas. Et donc, on passait par des classes préparatoires qui correspondaient à peu près à l'académie.
1: Oui, ce qui n'est plus possible aujourd'hui.
3: Non.
1: On a fini ses humanités,
3: oui.
1: Et je crois que le conservatoire, c'est considéré maintenant à peu près comme régime universitaire.
3: C'est enseignement supérieur.
1: Voilà, c'est ça. Voilà, oui. Alors, et quels étaient vos professeurs ?
3: Alors, en orgue, j'ai d'abord eu pendant un an Jean Wolfs, qui était... Donc je suis rentré dans la classe au moment où c'était encore Jeanne de Messieurs qui était professeur, mais il était malade, je ne l'ai jamais connu. Et puis, après un an, ça a été Hubert Schoenbrod, qui a été nommé... professeur de la classe d'orgue,
1: oui.
3: Et qui a été mon professeur pendant 4 ans.
1: Qui était également un remarquable oboïste, qui oui. Appartenait à l'Orchestre National de Belgique, évidemment.
3: Absolument. Et alors, quand j'ai terminé mes études au conservatoire, j'ai été travailler avec des gens comme Bernard Lagacé au Canada, Xavier Darras un petit peu en France, et puis Gustave Léonard, grand claveciniste, organiste,
1: oui,
3: donner quelques cours qui ont été vraiment des moments d'inspiration formidables.
1: Ah oui, et vous parliez de Jeanne de Messieurs, qui évidemment est quelqu'un qui a disparu très tôt. Hein.
3: Oui.
1: J'ai encore chez moi à la maison quelques pièces d'or que je n'en connais pas beaucoup, mais il y a un livret liturgique, enfin, le temps de Noël, le Deste Fideles, etc. Elles sont des pièces d'orgue assez courtes.
3: Oui, mais c'était une virtuose absolument hors pair. Après, elle appartenait encore à cette école de Marcel Dupré,
1: oui.
3: Alors que très vite, et notamment à la suite des rencontres avec les professeurs que je viens de citer, je me suis orienté dans une direction plus, à la fois baroque, peut-être plus respectueuse des différents styles, et en cherchant pour chaque compositeur, pour chaque époque, les instruments qui peuvent le mieux correspondre et les manières de jouer les plus spécifiques. Donc c'est un peu comme à l'orchestre, si vous voulez. Il y a 50 ans, un même orchestre jouait toutes les musiques à peu près avec le même son.
1: Oui, hein. Oui.
3: C'est plus le cas aujourd'hui.
1: Oui,
3: hein.
1: Oui.
3: On a pris conscience qu'on ne joue pas Bach comme Beethoven ou Mozart comme Wagner,
1: oui,
3: etc.
1: Tout à fait, oui.
3: Et donc, à l'orchestre, comme un soliste, on doit varier les styles. Et ça, c'était un itinéraire qui n'est pas terminé.
1: En parlant des styles, bon, évidemment, jouer comme Marcel Dupré en France ou comme Flore Peters, disons, en Belgique, c'est clair que ce sont des manières d'interpréter la musique qui n'existent plus aujourd'hui.
3: Je ne sais pas si ça n'existe plus. Je crois que ce n'est plus vraiment la référence. Et en même temps, à cette époque-là, c'est sûr que c'était des références extraordinairement marquantes. Hein.
1: Oui, oui.
3: On peut peut-être le dire aussi un peu dogmatique, hein, en ce qui concerne Marcel Dupré, forte personnalité, professeur au Conservatoire de Paris, il a vraiment érigé une école, hein, de manière assez dogmatique, plus je pense que ses prédécesseurs de la période des générations qui précédaient, qui étaient peut-être un peu moins rigides sur le plan du legato. Hein, c'était l'idée de Marcel Dupré, c'est à l'orgue, on joue tout lié. Ben non, moi je pense pas qu'on joue tout lié à l'orgue,
1: je crois
3: que c'est beaucoup plus complexe que ça, c'est beaucoup plus subtil, et que ben, la manière de jouer, je me rends compte de plus en plus aujourd'hui aussi que tout cela a un rapport avec les traditions, avec les langues, avec les manières de parler. Donc c'est une des raisons pour lesquelles la musique allemande et la musique française sont au fond, assez fondamentalement différentes.
1: Oui, oui.
3: Après, on peut aller à leur rencontre et tenter de respecter. On ne va pas jouer Bach comme on va jouer Couperin
1: ou
3: César Franck.
1: Oui. Je me rappelle encore, d'ailleurs, pour ce que vous disiez, quand j'ai commencé l'orgue, on avait les grands bouquins Bornemann,
3: oui.
1: Et on voyait bien que les doigtés s'étaient faits pour avoir un legato le plus legato possible.
3: Absolument.
1: C'était vraiment ça.
3: Ouais.
1: Eh bien, nous allons marquer une première petite pause, Bernard Focroul. Je crois que vous nous proposez d'écouter un prélude de Bach, c'est le prélude en Do majeur, BWV 547, qui est extrait de votre intégrale Jean-Sébastien Bach. Eh bien, nous écoutons ce prélude.

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1: Alors évidemment, on a parlé de ceux qui vous ont enseigné, et puis vous-même, vous l'avez dit, vous avez beaucoup enseigné au Conservatoire de Bruxelles, et me semble de Liège avant aussi, non ?
2: Oui, d'abord au Conservatoire de Liège, j'ai plutôt choisi d'enseigner l'analyse musicale plutôt que l'orgue. J'avais pas envie d'être enfermé dans le monde de l'orgue. Je suis passionné par l'orgue, mais je voulais pas que ça soit, que ma vie soit limitée à cela. Et j'ai eu la chance d'avoir réussi sur ce plan-là à ouvrir à toutes sortes de musiques. Et donc l'analyse musicale me permettait d'analyser aussi bien des opéras de Mozart que des symphonies de Brahms, Mahler, etc. Je suis revenu à l'enseignement plus tard, 2009, au Conservatoire de Bruxelles, et là, c'est la classe d'orgue qui m'a été confiée. Mais entre-temps, je dirais que toute la question de la transmission est une chose qui ne m'a jamais quitté, parce que à la Monnaie, dans une certaine mesure, et puis beaucoup plus encore au Festival d'Aix avec l'Académie, qui existait depuis 1998, l'Académie nous a permis d'accueillir un très grand nombre de jeunes artistes, des chanteurs certes, des musiciens, des quatuors, des compositeurs, des metteurs en scène, et de faire du festival un foyer extraordinaire où on pouvait se rencontrer, où on pouvait échanger, où de très grands artistes, les plus grands artistes actuels pouvaient se mettre à l'écoute de la jeune génération, écouter leurs projets, les conseiller, etc. Et voilà, c'était pour moi un vrai bonheur de pouvoir développer cette académie et lui donner une dimension très européenne à travers un réseau européen que nous avons créé, et puis un peu après à travers un réseau méditerranéen. Et ça aussi, c'est une chose qui m'a vraiment passionné, c'est la dimension interculturelle. C'est de voir comment, aujourd'hui, on est en mesure de créer à travers, ou en mettant ensemble, des traditions culturelles extrêmement différentes. Et quelqu'un comme Fabrizio Cassol, qui avait déjà été associé à La Monnaie, formidable musicien de jazz, mais aussi compositeur et... Oui. Et formidable pédagogue, nous a rejoint à Aix. Il a fait un travail extraordinaire avec notamment l'Orchestre des Jeunes de la Méditerranée. Et j'ai eu beaucoup de plaisir et je continue à avoir énormément d'admiration pour cette capacité à rassembler des musiciens qui, on pourrait dire, qui ne peuvent pas se parler parce que leurs musiques sont différentes, mais ce n'est pas vrai. Ils se parlent et ils créent ensemble. Mmh. Et il me semble qu'il y a là une sorte de dimension d'utopie, de se dire, au fond, à une époque où on parle du clash des civilisations et on parle de toutes les incompatibilités entre religion, mode de vie, tradition, eh bien non, on montre à travers notamment la musique, mais ce n'est qu'un exemple, qu'il y a moyen de voir tout ça comme une richesse et de pouvoir nous nourrir les uns les autres et avoir du plaisir et de s'épanouir dans ces rencontres entre cultures.
1: Et nous avons une langue commune qui est la musique.
2: Voilà, je dirais même des langues communes, parce que la musique classique est peut-être une forme de langue, mais il y en a d'autres. Il y a des musiques de tradition orale, il y a des musiques en Asie, en Afrique, en Amérique latine, les musiques du bassin méditerranéen constitue déjà un ensemble extraordinairement diversifié. Et on peut parfois réunir un musicien tunisien avec une chanteuse grecque et un percussionniste ou un accordéoniste portugais. Et on parvient à faire quelque chose qui n'existait pas avant. En faisant entendre les racines culturelles. C'est formidable.
1: Au fond, c'est des langues, mais ce n'était pas la tour de Babel.
2: Voilà. Exactement.
1: Bien ça, et je me rappelle quand on était petit à l'académie, la première chose, la musique, c'est le langage des sons.
2: C'est vrai, c'est les sons, c'est les sons qui racontent quelque chose, qui portent avec eux aussi beaucoup de vécu, et je continue à être très très sensible à tout ce qui est interculturel.
1: Et alors, quand on a travaillé à La Monnaie, et puis on va à Aix-en-Provence, les mentalités sont quand même fort différentes. On gère ces deux établissements, ces deux choses de la même façon ?
2: Alors, les mentalités ne sont pas si différentes, parce que, au fond, depuis 400 ans, l'opéra est vraiment devenu un art européen. Et même aujourd'hui, on pourrait dire qu'il est devenu mondial, puisque on fait de l'opéra un peu partout sur la planète. Mais en Europe, il y a, je dirais, des sensibilités qui sont relativement communes. On n'est pas tout à fait les mêmes, ça c'est vrai. On ne parle pas tout à fait de la même manière, on n'a pas tout à fait les mêmes traditions, mais on a quand même beaucoup plus de choses en commun que de choses qui nous séparent.
1: Oui.
2: Et donc, peut-être que la grosse différence, c'est que la monnaie, c'est une institution qui travaille 10 mois par an, hein, et puis qui relâche en été, et le Festival d'Aix, c'est l'inverse.
1: C'est le festival d'été.
2: Ouais. On travaille quand même toute l'année pour préparer, pour faire tourner les productions, pour aller chercher les jeunes talents, etc. Mais c'est une nature assez différente. Et ce qui m'a vraiment intéressé, dans les deux cas d'ailleurs, c'était de nourrir des partenariats, hein, des coproductions, des tournées à l'intérieur de l'Europe et à l'extérieur de l'Europe. On a, par exemple, j'ai eu le plaisir de commander des opéras de grands compositeurs présents, contemporains, notamment George Benjamin.
1: Oui.
2: Eh bien, son opéra qui a vraiment fait sensation, nous l'avons créé à Aix. Il a tourné dans 7 ou 8 maisons en Europe et puis on l'a emmené à New York, à Moscou. Partout, à l'époque, on allait encore à Moscou.
1: Oui.
2: Et Dieu sait si c'était un magnifique public, d'ailleurs, le public russe.
1: Ouais.
2: C'est une tragédie de voir la situation dans laquelle Poutine a mis non seulement les Ukrainiens, mais aussi ses propres compatriotes.
1: Tout à fait. Et de grands musiciens à qui on ferme les portes aujourd'hui. Hein.
2: Magnifiques musiciens qui sont parmi les premières victimes de cette politique suicidaire.
1: On ne peut espérer que ça s'arrête rapidement, le plus rapidement possible, mais je crois qu'on n'en est pas encore là. Hein.
2: Espérons.
1: Oui. Alors, évidemment, on se pose comme souvent la question, on voit la monnaie, c'est bien, pour parler de la monnaie, on voit la programmation, j'imagine tout le travail que ça doit représenter. Je crois que le public ne réalise pas bien tout ce que ça représente d'être un directeur de théâtre, hein, parce qu'il n'y a pas que choisir un opéra.
2: Ah non, diriger un théâtre d'opéra, c'est une sorte de puits sans fond. J'ai eu l'impression pendant 15 ans de ne jamais avoir fini quelque chose.
1: Mmh.
2: Au moment où une production sort, oui, on peut se dire, c'est sorti.
1: Hein, ce n'est qu'une étape au fond.
2: Mais voilà. Mais sinon, il y a toute la dimension financière, il y a la dimension politique qui est là derrière, parce qu'il faut toujours donner une légitimité à ce qu'on fait. Il y a la dimension éducative, il y a bien sûr la dimension artistique, je devrais commencer par ça, c'est de faire les programmations, rassembler les équipes, aller chercher les artistes à la fois les plus proches de nous, notamment les artistes belges, très important, mais aussi d'aller les chercher aux quatre coins du monde et de faire en sorte que ces équipes puissent travailler de manière harmonieuse, dans le respect mutuel, etc. Donc oui, je pense qu'on n'imagine pas le travail. Et c'est un peu c'est encore mieux qu'un iceberg. On dit que dans un iceberg, il y a les deux tiers qui sont immergés et un tiers qui est visible.
1: Je pense
2: qu'à l'opéra, la relation, elle est encore peut-être de 1/5 et 4/5. Il y a 4/5 du travail qui ne se voit pas et qui, à mes yeux d'ailleurs, est peut-être la plus belle partie. Moi, la partie qui m'était la plus chère, c'était la partie des répétitions. C'était de suivre un processus. J'étais pas dans toutes les répétitions, loin de là. Mais de voir comment un projet auquel on a pensé parfois des années à l'avance prend corps, prend forme, s'affine, parfois dans des situations de conflit ou de divergence de vue, mais ça fait partie du processus.
1: C'est logique,
2: hein, et pour autant qu'on arrive à éviter une dictature, la dictature de l'un ou de l'autre, bien on arrive à un travail qui est le résultat d'un formidable travail d'équipe.
1: C'est vraiment un travail d'équipe, hein, parce qu'il y a l'éclairage, les costumes, la mise en scène, les musiciens, c'est très conséquent comme travail.
2: Et on pourrait dire dans une certaine mesure que l'opéra est un art impur, dans la mesure où il est à la fois musique et théâtre, littérature, mise en scène, etc. Alors, quand je dis impur, ce n'est pas du tout un jugement, ça veut dire que c'est un art qui est complexe, qui est hétérogène. Et donc la difficulté, c'est de faire en sorte que la totalité soit à la fois cohérente et bouleversante.
1: Voilà. Alors nous allons marquer une seconde pause et on va en profiter pour écouter un extrait d'un CD qui vient de sortir, que nous avons enregistré chez Rich Cherkar, avec des œuvres notamment de John Bull, Peter Phillips, Abraham van der Kerkhove. Et alors vous proposiez d'écouter, je pense, du John Bull, des versets sur le Salve Regina. Eh bien, nous écoutons donc Bernard Focroul. Je ne sais pas à quel orgue c'est enregistré.
2: Le Salve Regina, je l'ai enregistré sur un orgue d'origine liégeoise, mais qui se trouve aujourd'hui aux Pays-Bas, à Keuk. C'est un orgue de André Séverin, grand facteur du milieu du XVIIe siècle, donc à peu près contemporain des pièces de John Wolfe, hein, presque contemporain, mais cet orgue a été transporté sur la Meuse au début des années 1800.
1: Voilà. John Bull, verset du Salve

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1: Donc nous recevons aujourd'hui Bernard Focroul et nous avons déjà eu un long entretien sur sa vie d'organiste mais aussi de directeur de théâtre. Alors effectivement Bernard Focroul, je me rappelle quand on a appris votre nomination à la Monnaie, ça avait surpris effectivement. Et c'est une succession qui était quand même pas évidente à succéder à un grand monsieur comme Gérard Mortier. Mais on peut dire que votre règne de 15 ans à la Monnaie a été quelque chose de particulièrement productif et dont on se souvient avec beaucoup de bonheur.
2: Merci Michel de témoigner de cela. C'est vrai que la succession de Gérard Mortier, c'était presque une chose impossible. C'est d'ailleurs une des raisons pour laquelle il n'y a pas eu tellement de candidats venant de l'étranger, parce que je pense que la personnalité de Gérard était tellement exceptionnelle que les gens avaient un peu peur de se mesurer à cette personnalité-là. Moi, j'étais un quasi inconnu dans le monde de l'opéra. Pas dans le monde de la musique, mais dans le monde de l'opéra. Et ça m'a peut-être donné une certaine liberté. Et puis, je suis venu avec certaines convictions, et notamment le désir d'ouvrir davantage la Monnaie à d'autres publics, à des plus jeunes. Donc, j'ai d'emblée créé un service éducatif qui n'existait pas. Ça m'a beaucoup intéressé de travailler avec les écoles, les primaires, les secondaires, et puis plus tard les universités, mais aussi de diversifier les publics, et puis de faire en sorte que une maison d'opéra soit un lieu de vie. Mmh. Un lieu de vie où des artistes aujourd'hui, non seulement des interprètes, mais aussi des créateurs, puissent se rencontrer, puissent travailler ensemble.
1: Oui.
2: Et ça, c'est sans doute le point commun entre ma période à la Monnaie et celle au Festival d'Aix.
1: Voilà. Et donc, vous êtes arrivé à Aix, évidemment, avec une solide expérience, du coup.
2: Oui. j'ai eu la chance à la Monnaie de pouvoir former d'emblée, c'était à la fois une nécessité, mais ça a été aussi un plaisir, de former une équipe. Et dans cette équipe, il y avait Bernd Loeb, qui était le responsable de l'administration artistique et qui est devenu ensuite le directeur de l'Opéra de Francfort. Il est encore aujourd'hui, après plus de 25 ans. Et puis Antonio Papano, qui était une formidable découverte, qui était absolument inconnue et que nous sommes allés écouter à Oslo, dans le bal masqué. Et là, après 3 minutes, je me suis dit, mais voilà, ça c'est musicien qui nous faut. Et on a fait un magnifique parcours de 10 ans à Troyes, et j'ai pu aussi là bénéficier, bien sûr, de leurs compétences, et bien sûr de développer ma propre vision. Et c'est vrai qu'alors, en arrivant à Aix-en-Provence, bon, j'avais ces 15 années d'expérience, donc c'était un peu différent.
1: Donc là, vous n'étiez plus du tout un inconnu dans le monde de l'opéra, enfin, on peut dire ça comme ça.
2: Exactement, et entre-temps, j'avais même été appelé à présider le réseau Opéra Europa, où j'ai eu beaucoup de plaisir à travailler avec des collègues de toute l'Europe, et au-delà d'ailleurs. Et donc, cette dimension de partenariat, de coproduction, d'échange, est une chose qui m'a vraiment passionné, à l'intérieur de l'Europe, mais aussi avec les opéras américains en Asie. On est allé, j'ai emmené la Monnaie pour une première tournée au Japon, c'est une magnifique expérience. J'ai emmené le Festival d'Aix en Chine, à Pékin, pour la première fois.
1: Ouais.
2: Et comme je le disais il y a un instant, plusieurs fois à Moscou, c'était aussi à chaque fois des expériences assez fascinantes.
1: Oh, mais on peut dire qu'avec Gérard Mortier, vous avez vraiment redonné à la Monnaie une réputation d'un grand opéra international. Hein.
2: Oui, je pense que dans la période précédente, Maurice Béjart avait évidemment une stature absolument mondiale. Je pense que Gérard Mortier a remis la partie opéra vraiment au premier plan, et que voilà, j'avais beaucoup beaucoup d'admiration pour son travail, et j'ai d'ailleurs participé à quelques reprises, soit comme assistant d'un chef d'orchestre ou en écrivant des articles, etc. Voilà, prendre la direction, c'est encore une autre aventure, c'était un défi. Et puis finalement, ça s'est plutôt bien passé.
1: Voilà. Alors, je sais, moi, vous ne m'avez pas vu, évidemment, mais moi, je vous ai entendu parce que j'étais présent au fameux hommage à José Van Damme à la cathédrale de Saint-Michel-et-Gudule. Et là, on l'a entendu chanter et on se rend compte qu'on a chez nous quand même de fameux artistes. Et Van Damme

0: l'anse de la maison, celui auquel toutes les autres générations pouvaient se référer. Et il l'a fait avec une humanité, une générosité vis-à-vis des jeunes qui était absolument stupéfiante.
1: Oui, oui. Et un petit secret, enfin, c'est pas un secret, il habitait tout près de chez moi, puisque j'habite le village de Rebais.
0: Absolument. Il m'en parlait souvent.
1: Voilà, ouais. Exactement. Alors bien, voilà, je pense que nous avons fait un très très grand tour de l'opéra. Nous allons arriver à une troisième pause, je crois déjà, le temps passe très vite. Donc je rappelle que nous avons écouté d'abord ici un extrait de votre nouveau CD publié chez Richard Carr, avec des œuvres de John Bull, Peter Phillips, Peter Cornett aussi, et Abraham van der Kerkhove notamment. Alors il y a encore un aspect dont nous allons parler dans quelques instants, mais nous faisons encore une pause et nous parlerons de cet aspect après. C'est un extrait d'un opéra, Cassandra, que vous avez composé il y a quelques années, et donc ça va nous permettre après de parler de votre vie de compositeur. Nous écoutons donc des extraits de Cassandra, opéra de Bernard Focroul.

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1: Eh bien, nous avons donc écouté un extrait de Cassandra, opéra de Bernard Focal, que nous recevons aujourd'hui dans notre émission. Et ça nous permet de aussi aborder maintenant le sujet concernant le compositeur que vous êtes également.
2: Oui, alors, la composition, c'est peut-être un rêve qui est venu après le monde de l'orgue. Mais je me souviens d'une rencontre marquante, je crois que j'avais 15 ans, c'était au Conservatoire de Liège, et il y avait un concert consacré à Olivier Messiaen. Le compositeur était dans la salle, je crois que c'était la Transfiguration, une grande pièce d'orchestre, et j'avais acheté mes partitions, notamment de l'Ascension, et donc j'étais m'adresser à Olivier Messiaen à une pause et lui demander de me dédicacer, de m'écrire une petite dédicace. Et je me souviens que ce concert m'a donné m'a fait une forte impression et m'a donné l'envie quelque part de me lancer moi-même dans la création. Mais ça n'est venu que très progressivement. J'ai composé de manière très épisodique pendant un certain nombre d'années. Et c'est seulement vers la fin de la période de la Monnaie que le désir de revenir à la composition comme activité presque principale s'est imposé. Alors ça a pris du temps, puisque la Monnaie, il y a eu le Festival d'Aix, mais au moins depuis l'année 2000, la composition a pris de plus en plus d'importance. Et quand j'ai terminé le Festival d'Aix, Peter de Caluet, le directeur de la Monnaie, m'a proposé d'écrire un opéra pour notre maison, la Monnaie.
1: Voilà, c'était un autre rôle.
2: Magnifique proposition. Et j'y ai réfléchi depuis le début, pratiquement au début de la période du Covid, où on était forcé de rester chez soi. Oui. Et donc, ça a été un bon moment pour réfléchir avec des amis qui étaient à grande distance. Il y en avait un qui était à Toronto, l'autre à Paris. Et donc, ce projet a commencé à s'élaborer pas à pas. Et a été finalement créé en 2023, si je ne me trompe.
1: C'est ça, voilà. C'est assez amusant parce que la plupart des musiciens que j'ai reçus sur des émissions ont trouvé que finalement cette période d'isolement a été très bénéficiaire pour leur carrière, leur travail. Une remise en question, un nouveau répertoire, enfin voilà. On était vraiment au calme, c'est exact.
2: Oui, c'était douloureux pour beaucoup de monde,
1: hein,
2: pour les adolescents et pour
1: ça n'enlève pas
2: beaucoup de personnes, sûr. Et sans parler de l'inquiétude qui régnait, etc. Mais ça a été aussi, notamment pour ceux qui travaillent de manière plus solitaire, à un moment assez privilégié, on était beaucoup plus disponible.
1: Voilà,
2: et je pense que ça m'a permis de vraiment mettre en œuvre ce projet.
1: Oui. Et alors, parlez-nous un peu de Cassandra. Que raconte cet opéra ?
2: Eh bien, ce qui m'a, en réfléchissant au sujet que je donc forcément c'est pas du jour au lendemain que le sujet s'impose, mais en réfléchissant à la mythologie grecque, je me suis dit que le personnage de Cassandre était celui qui me parlait le plus et qui, paradoxalement, avait été le moins traité à l'opéra. Il n'y a pas d'opéra stricto sensu qui s'appelle Cassandre, il y a le rôle de Cassandre dans Les Troyens de Berlioz, mais sinon, cette figure-là, qui est souvent un peu d'ailleurs négative, on dit « Oh là là, il ne jouait pas les Cassandres », etc. En fait, c'est un personnage beaucoup plus intéressant qu'il n'y paraît. C'est une femme qui a été qui a le don de prophétie, de voyante quelque part, mais que personne ne peut écouter parce qu'elle était, d'après la mythologie, condamnée par Apollon à n'être jamais entendue. Et en fait, cette situation-là, c'est pas une situation mythologique, c'est une situation actuelle. Et j'étais très frappé dans cette période-là, encore aujourd'hui d'ailleurs, de voir à quel point des scientifiques, des activistes, des personnes qui travaillent sur des faits, ou en tout cas avec des convictions, et qui nous donnent des choses assez évidentes à entendre, ne sont pas entendues. C'était le cas notamment de tous les jeunes qui manifestaient pour le climat, qui attiraient notre attention sur le fait que l'humanité va dans un mur si elle ne prend pas la mesure urgemment de ce qu'il faudrait faire pour éviter ce qui est en train de nous menacer, de menacer la survie de l'humanité sur la Terre. Et pourtant, alors que la grande majorité des scientifiques disaient la même chose, ils n'étaient pas entendus.
1: Oui, tout à fait.
2: Ni les activistes, ni les scientifiques. C'était donc, quelque part, des Cassandres. Et donc, moi, j'ai été attentif, j'étais assez désireux qu'il y ait à la fois la dimension mythologique et la dimension actuelle. Et donc, il y a deux Cassandres dans cet opéra.
1: Voilà, oui.
2: Il y a la Cassandre de la mythologie, hein, la fille de Priam, et il y a une Cassandre d'aujourd'hui qui est une jeune climatologue, qui est une activiste du climat et qui cherche, à travers l'humour, à sensibiliser, non sans mal d'ailleurs, oui. Ses contemporains.
1: Voilà, et qui est parfois même condamnée.
2: Et qui, voilà, et donc c'est...
1: Qui se fait arrêter.
2: Une, depuis que j'ai composé cet opéra, j'ai eu l'occasion à maintes reprises de penser, ben voilà, telle personne, le secrétaire général des Nations Unies, c'est quand même pas le premier venu.
1: Non, non.
2: C'est une Cassandre aujourd'hui. C'est quelqu'un que l'on ne veut, on ne veut pas entendre, ni sur les drames causés par Israël à la population palestinienne, à Gaza, ou en Cisjordanie, ni sur le problème de ces conflits, hein, comme l'invasion de la Russie en Ukraine, ni sur toute une série d'autres choses, où de toute évidence, il faudrait corriger le tir,
1: mais
2: on n'y arrive pas.
1: On n'arrive pas.
2: Et on n'arrive pas à l'entendre, on n'arrive pas à se mettre d'accord. Et donc, il y a là quelque chose de très inquiétant. Après, je suis très frappé aujourd'hui par la mort de cette personne que j'admirais beaucoup, Edgar Morin, hein, qui est mort à l'âge de 104 ans il y a quelques jours, et qui, pendant toute la fin de sa vie, avec beaucoup de sagesse, n'a cessé de dire que l'improbable peut toujours survenir.
1: Mm-hmm.
2: Et il me semble que c'est à ça qu'il faut se raccrocher.
1: Oui.
2: Hein, il disait, je suis assez pessimiste sur le monde, et je vois beaucoup de catastrophes à venir, mais ne l'oublions pas, l'improbable peut toujours survenir. Hein. On ne s'attendait pas à ce que le mur de Berlin tombe en 1989.
1: Oui,
2: personne ne l'avait vraiment prévu.
1: Ouais, ouais.
2: Eh bien, nous ne pouvons pas prévoir. Ce sera sans doute à travers beaucoup de malheurs et de grandes difficultés, mais on peut espérer quand même qu'à un moment donné, l'humanité prenne le tournant et les virages qui s'imposent.
1: Alors, ce dont vous parlez maintenant, ça me fait poser une question, parce que je sais que vous êtes très engagé dans ces concerts pour la paix qui ont lieu chaque année. Parlez-nous un peu de ces concerts. Il y en a eu un qui s'est déroulé il n'y a pas très longtemps, d'ailleurs.
2: Voilà. En fait, le projet est né à Leuven, hein, à Louvain, il y a 4 ans. On a fait un premier concert, d'abord pour le climat, une première année. C'était un marathon de 24 heures autour de l'orgue. Et puis l'année suivante, on a dit on va travailler sur la paix. Et l'année d'après, troisième année, on l'a proposé au réseau européen ECHO. Et nous sommes réunis, une dizaine de villes européennes, à faire le même jour un concert pour la paix. Et on l'a refait cette année-ci, le 25 avril. Et ça va encore se refaire dans les années qui viennent. Peut-être pas toutes les villes chaque année, ça c'est pas, parce que c'est assez lourd à organiser. C'est un concert entièrement gratuit, etc. Mais voilà, et donc cette année, j'ai eu l'occasion d'y participer, à la fois à Bruxelles, chez les Dominicains, et à Leuven, pas au même moment, mais la même journée. J'étais très touché de voir que ben, y avait beaucoup de monde dans les deux cas, et que beaucoup de gens qui étaient profondément émus, à la fois par les discours sur la paix et par les plaidoyers, et aussi par le rôle de la musique, comme moment de méditation et d'approfondissement des messages qui étaient transmis par les orateurs et les oratrices.
1: Mais c'est une belle mission aussi pour les musiciens que ce genre d'initiative, parce que, par définition, quand on veut transmettre le beau quelque part, on est un homme de paix.
2: Et quand on y réfléchit, il y a tellement d'exemples dans l'histoire de la musique, et notamment dans l'histoire plus récente. Je pense à Pablo Casals, très très grand violoncelliste du XXe siècle. Il a dédié sa vie à la lutte pour la paix et contre le fascisme. Mais je pense que ce sont des choses importantes. Et aujourd'hui, à Daniel Barenboim, il a consacré une partie de sa vie à une réconciliation israélo-palestinienne qu'on ne voit pas encore venir. Mais au moins, il y a travaillé, il a semé des graines. Et au fond, il y a beaucoup plus de grands artistes qui sont dans cet esprit-là, que dans un esprit belliqueux. Et ce qu'on peut espérer, c'est que l'art parvienne justement à planter ses graines et puis qu'elles gèrent, mais qu'elles apportent un changement au monde.
1: Et ça prendra peut-être un peu de temps, mais voilà, c'est comme ça. Alors, nous arrivons malheureusement déjà tout doucement à la fin de notre entretien. Il y a tout de même encore quelque chose qui va se passer l'année prochaine, puisque pour la première fois, vous allez prendre la présidence du concours musical Reine d'Elisabeth, puisque ce sera, je crois, la session chant.
2: Ce sera la deuxième fois. Hein,
1: Je pensais que vous ne l'aviez pas encore. Déjà deuxième fois.
2: Oui, donc, effectivement, ce concours Elisabeth Chant, moi, je me souviens de la première édition. C'était à l'instigation de José Van Damme et Gérard Mortier et Jean-Pierre Delaunoy, en 1988. Et puis, quand j'étais directeur de La Monnaie, j'ai évidemment été très présent à chacune des sessions, mais jamais avec le jury, proprement, enfin, au sein du jury. Et on m'a demandé, effectivement, de présider cette session du chant. Et donc, je le ferai pour la deuxième fois, avec beaucoup de plaisir, l'année prochaine, avec un jury international, parmi lequel j'ai évidemment beaucoup d'amis et d'amis qui seront présents à Bruxelles.
1: Et ça veut dire que vous participez aussi à la sélection des candidats ?
2: Alors, j'y participe sans voter. Donc, le président du jury au concours Reine-Elisabeth n'a pas le droit de vote. Je suis présent, je peux... c'est vraiment le jury qui est souverain, mais voilà, comme président, on peut essentiellement s'assurer à ce que les choses se passent bien, à ce que le dialogue se passe bien, parce qu'on n'est pas censé se parler.
1: Oui.
2: C'est un jury auquel on demande beaucoup de discrétion, et donc chacun juge en âme et conscience, et parfois le résultat surprend tout le monde.
1: Oui, on voit pas.
2: Parce que ce n'est pas ce que les uns et les autres avaient imaginé, et c'est la somme. Des opinions et des points qui donnent le résultat final.
1: Oui, donc en fait, il n'y a pas de dialogue entre les membres du jury, chacun donne sa cote et puis on additionne, si je comprends bien.
2: Ni dialogue, ni délibération.
1: Voilà.
2: Il peut y avoir délibération en cas d'égalité.
1: Ah oui.
2: Mais je n'ai pas connu ce...
1: Et alors qu'il y a un équilibre, je suppose que si un candidat est un élève d'un des membres du jury, ça ne pose pas un problème ?
2: Ça ne pose pas de problème parce qu'à ce moment-là, ce membre du jury s'abstient de voter. Et donc, on recalcule la moyenne sur les autres. Donc, c'est régulièrement le cas dans toutes les disciplines, hein, piano, violon, violoncelle, chant. Et donc, quand il y a un élève, on en tient compte.
1: On en tient compte. Eh bien, Bernard Focoul, merci de nous avoir rendu visite. C'était un grand plaisir que de vous recevoir. Alors, nous allons terminer, comme chaque fois, notre émission par moment musical. Et nous allons écouter du Merula. Et l'occasion aussi de dire que si vous avez eu des parents à la fois mélomanes et musiciens, ben, il y a sur ce CD une certaine Alice Focoul, qui est votre fille, donc la fibre musicale se transmet de père en fils ou de père en fille, on peut le dire comme ça.
2: Exactement. Merci Michel.
1: Alors, c'est avec grand plaisir, nous écoutons donc ici Tarquinio Merula. C'est un compositeur qui est né en 1595 et décédé en 1665. Encore une fois, merci beaucoup Bernard Focoul pour votre visite.
2: Merci à vous.

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1: Bonjour à toutes et à tous et bienvenue dans Les Inattendus du texte, l'émission qui vous invite à redécouvrir les femmes des textes sacrés sous un autre regard. Aujourd'hui, nous allons nous intéresser à Anne, la mère de Samuel, une femme dont l'histoire est marquée par la souffrance, la maternité, la prière, mais aussi par une parole particulièrement forte. Pour en parler, je suis à nouveau en compagnie de Myriam Tonus, théologienne et autrice. Bonjour. Théologienne et autrice que je remercie d'ailleurs d'être avec nous. Pour commencer, qui est Anne et dans quel contexte la Bible nous présente-t-elle cette femme ?
2: Alors, Anne est une femme qui est, je dirais, dans bon milieu. Son mari est prêtre, Elkana. C'est un couple qui s'aime, mais qui souffre, alors comme déjà Sarah et Abraham, d'un grand mal, même s'ils sont plus jeunes, je précise quand même. Ils souffrent d'un grand malheur, c'est que Anne est stérile. Et si Elkana, son mari, semble accepter, consentir à ce manque, Anne, elle, en éprouve un immense chagrin, un immense douleur. L'histoire de Anne commence comme ça, par le fait que, même si son mari essaye de la réconforter, eh bien non, tous les jours, alors que fait Anne ? Elle ne se morfond pas chez elle, elle va au temple. Et là, tous les jours, elle va devant Dieu, prier, pleurer, je dirais presque déverser sa souffrance aux pieds de Dieu, sans récrimination. D'ailleurs, on n'a pas tous les mots qu'elle utilise, mais ce que l'on sait, c'est qu'elle est vraiment, vraiment atteinte au plus profond de sa chair.
1: Vous l'avez dit, Anne apparaît donc dans un contexte où la maternité occupe une place particulièrement importante dans la vie d'une femme.
2: Oui, mais ça, je vais dire, dans anciennes époques, c'était particulièrement important parce que la place de l'enfant était différente, parce qu'un homme se définissait aussi par sa descendance. Mais il faut bien remarquer quand même qu'aujourd'hui encore, pour beaucoup de femmes, lorsqu'on découvre qu'il y a une stérilité, c'est quelque chose d'extrêmement difficile à vivre. Même si aujourd'hui, la médecine permet de trouver des solutions. Pour une femme et même pour le couple, la stérilité, c'est véritablement un choc.
1: Alors Anne, qui n'a pas d'enfant, elle est confrontée à Pénina. Quelle place cette absence d'enfant occupe-t-elle dans son histoire ?
2: Mais c'est un fait très banal, je vais dire, malheureusement, et qui continue aussi. Lorsque on désire ardemment, par exemple, avoir un enfant et qu'on croise une femme enceinte, c'est une souffrance. C'est un réflexe de souffrance parce que on peut se demander mais pourquoi est-ce que l'autre a le bonheur que je souhaite, pourquoi est-ce que ça m'arrive à moi, et puis éventuellement qu'est-ce que j'ai fait, on disait qu'est-ce que j'ai fait au bon Dieu, etc. Donc ça accroît la vue d'une femme enceinte, en accroît la souffrance de celle qui ne peut pas l'être.
1: Et donc, Anne est profondément blessée par les paroles et les provocations de Pénina.
2: Oui, il faut bien dire que Pénina n'est pas un personnage extrêmement sympathique, qui, je dirais, n'a aucune compassion, aucune empathie vis-à-vis de cette femme qui est quand même, je dirais, sa sœur humaine. Enfin, pas sa sœur familiale, mais enfin, elle peut la considérer comme une autre elle-même. Et non, elle n'a aucune compassion et donc elle l'accable plutôt, disons. Et donc, elle accroît encore. Donc, vraiment, le texte insiste sur le fait que, d'où qu'on se tourne, on voit que Anne ramasse vraiment coup sur coup et souffrance sur souffrance.
1: Donc, face à cette souffrance, Anne va se tourner vers Dieu. Et sa manière de prier va d'ailleurs provoquer un malentendu assez étonnant avec le prêtre Élie.
2: Oui, évidemment. Donc, j'ai dit, elle va au temple tous les jours. Elle se dépose là et donc elle pleure, elle soupire. On sait que dans l'Orient, les manifestations de désespoir sont plus manifestes et parfois plus bruyantes que chez nous. Et c'est pas du tout une critique, hein. Et donc, le prêtre qui est là, en vigie au temple, pense qu'elle est ivre. Que c'est une ivrogne qui vient tous les jours se poser au temple, qui radote, dont on ne sait pas très bien ce qu'il fait. Et nouveau coup, évidemment. nouveau coup du sort, parce que nous, nous savons que ce n'est pas vrai, mais voilà la malheureuse Anne qui se voit en but maintenant, en plus encore, aux paroles blessantes de ce prêtre. Et là, quand même, elle va réagir avec non pas de colère, ce n'est pas une femme en colère, mais une espèce de réaction de dignité. Non, je ne suis pas ivre. Je dépose ma souffrance aux pieds du Seigneur. Et là, à ce moment-là, on n'entend plus Élie, le prêtre. Je pense qu'elle a compris. Elle va lui dire « Je suis une femme qui souffre. » Voilà, tout est dit. Et c'est devant l'Éternel que je répands mon âme. C'est joli, hein ?
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1: Alors, ce qui est intéressant, Myriam Tonus, c'est que Anne ose répondre au prêtre et lui expliquer sa situation. Peut-on voir dans cette scène une femme qui prend la parole et qui défend sa propre expérience ?
2: Oui, mais c'est ça, c'est exactement ça. C'est de dire, mais je pense que le fait que son mari, qui est quand même un personnage important socialement, la soutient, essaye de la consoler, se montre vraiment très, très, très prévenant avec elle, ça lui donne une force. Le Elkanah n'est pas un homme égoïste, et si sa femme avait dû être totalement stérile jusqu'à la fin de leur jour, il ne l'aurait pas répudiée, je pense. Donc, je pense que c'est aussi le fait qu'elle est soutenue, et que elle ne le manifeste pas encore, mais nous le savons, on pressent bien que Dieu écoute ses prières et qu'il ne la prend certainement pas pour une ivrogne.
1: Donc Anne a une voix, et cette voix va aussi se traduire par une promesse faite à Dieu.
2: Ah,
1: si
2: voilà.
1: Elle reçoit un fils, elle le consacrera au Seigneur. Comment
2: exactement
1: comprendre cette promesse ?
2: Eh bien, je pense que c'est vraiment une femme généreuse, Anne, et qui non seulement ne fait pas de sa souffrance un refuge ni pour la colère, ni pour la revendication, ni pour une position victimaire. Elle dit « Je souffre, je suis une femme en souffrance. » Et Dieu va l'entendre, bien entendu. Et à ce moment-là, parce qu'elle a été... Et de toute façon, elle dit « Si elle a un enfant, elle parle à Dieu. De toute façon, ce n'est pas pour moi. Je ne vais pas m'agripper à lui. Ce ne sera pas mon enfant. Je vais le mettre au monde, mais ce ne sera pas mon enfant. Mais il sera pour toi. Il sera à ton service. » Donc, c'est une femme qui a... Je trouve, elle dit déjà « Mon fils... Alors, je ne vais pas dire « il fera ce qu'il voudra », parce que quand même, si on est voué, effectivement, le petit Samuel va être au temple dès son enfance. Mais elle ne le garde pas pour lui. Ça ne va pas être mon petit, mon bébé, mon fils, etc.
1: Et lorsque Samuel naît, Anne tient sa promesse et le confie à Élie.
2: Ah oui.
1: Comment
2: ah
1: comprendre
2: oui,
1: ce choix qui peut sembler particulièrement difficile pour une mère ?
2: Ah, c'est difficile pour nous, mais à l'époque, ce n'était pas une pratique si rare que ça. Quand la foi, la place de la foi dans la vie des humains était telle que, on disait, il faut, si un homme doit un jour servir Dieu, ce sera dès son enfance. Ceci fait dans des religions païennes, donc il y avait des petites filles qu'on destinait à devenir vestales. Hein. Les récits nous le disent. Donc, on ne peut pas faire la comparaison entre le sentiment maternel tel qu'il est vécu aujourd'hui et tel qu'il était vécu à l'époque. Je ne dis pas qu'il n'existait pas. On a vu l'attachement de Sarah à Isaac et celui de Hagar à son fils Ismaël. C'est pas... Mais je dirais que c'est l'instinct de possession et de garder l'enfant dans le cercle strictement familial, maternel, etc., n'était pas rare du tout, n'était plutôt, excuse-moi, le fait de garder un enfant dans le cercle familial, dans le cercle maternel, ce n'était pas la pratique de l'époque. Voilà. Et donc, nous avons parfois un peu de mal à comprendre cette espèce d'oblation. Mais en fait, c'est un remerciement. Dieu m'a donné un enfant. En fait, ce que je souhaitais, ce que je désirais ardemment, c'était de mettre au monde un jour un enfant, d'avoir un fils, une fille. Eh bien voilà, tu m'as accordé ce que je désirais vraiment. Eh bien maintenant, je te remercie et pour te remontrer toute ma gratitude pour la grâce que tu me fais, eh bien que cet enfant soit pour ton service. Ça ne veut pas dire que s'il vit au temple, qu'il ne reverra pas sa mère, hein. mais il va vivre au temple et puis là, il va être lui-même. Alors le personnage, il faut bien qu'il soit au temple parce que dans le projet de Dieu, puisque c'est lui qui va avoir un rôle extrêmement important dans l'histoire du peuple d'Israël.
1: On s'accorde une courte pause musicale, Clara Luciani et Pierre Demar.

0: Et c'était quasiment parfait.
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0: Vous êtes toujours dans les inattendus du texte et aujourd'hui nous partons à la rencontre d'Anne, la mère de Samuel. Pour nous accompagner dans cette découverte, je suis en compagnie de Myriam Tonus. Anne est souvent ramenée à son rôle de mère, mais son histoire nous montre aussi une femme qui souffre, qui prie, qui prend la parole et qui fait des choix. Et justement, j'aimerais revenir sur cette question de son identité. On parle souvent d'Anne, avant tout comme la mère de Samuel. Que risque-t-on de perdre lorsque l'on réduit son identité à son rôle de mère ?
2: Très honnêtement, factuellement, nous savons très peu de choses de Anne en tant que femme. Parce que on a insisté juste avant la pause sur le fait qu'elle va confier son enfant au temple. Mais tout de même, il y a ce verbe qu'elle utilise en disant « C'était pour cet enfant que je priais, l'Éternel a exaucé la prière que je lui adressais, aussi je veux le prêter à l'Éternel ». Et donc, quand elle veut le prêter, c'est bien la preuve qu'elle reste mère de Samuel. Encore une fois, c'est quelque chose qu'on répétera peut-être plusieurs fois dans cette série. Il faut être très, très prudent quand on projette sur les femmes de la Bible des états d'âme, des revendications, des souhaits, des demandes qui sont les femmes contemporaines. Une femme de cette époque-là, lorsqu'elle a un bon mari, lorsqu'elle a des enfants, lorsqu'elle est bien traitée en plus par son époux, elle considère qu'elle a une très belle vie. Elle ne demande pas plus. Et donc, quand la Bible met en évidence des femmes, c'est d'abord parce qu'elles jouent un rôle dans l'histoire de la promesse, dans l'histoire du salut. Et donc ici, Anne est la mère de Samuel, après on n'en parlera plus, dans la Bible on va tout être concentré sur le petit Samuel qui va devenir le grand Samuel. Mais Anne, j'aurais un peu de mal de dire, c'est une mère, mais une mère qui n'est pas muette, surtout c'est une mère qui, je trouve, a un potentiel de spiritualité qui est quand même assez énorme.
0: Alors d'ailleurs, Anne prononce ensuite un magnifique cantique au chapitre 2.
2: Ah, ça !
0: Qu'est-ce que ce texte nous apprend sur sa vision de Dieu, de la justice et des rapports de force ?
2: Alors, c'est un texte, effectivement, c'est un cantique, et je dois dire, il m'a fallu des années avant d'apprendre par la voix d'un exégète que c'est un texte fondamental dans la Bible, tout simplement parce que c'est l'ancêtre du Magnificat. On dit toujours que c'est Marie qui a prononcé le Magnificat. En fait, c'est l'évangéliste qui a mis dans la bouche de Marie cette prière, mais on pensait qu'il l'avait mise et que c'était une grande nouveauté. En réalité, pas tellement que ça. Parce que elle est tellement heureuse d'être enceinte, tellement heureuse d'avoir mis au monde un fils, qu'elle va effectivement énoncer un cantique. Et quand on dit que dans la Bible qu'un passage est un cantique, ça veut dire que c'était devenu une prière pour le peuple juif. Et donc, ce cantique commence par « Mon cœur se réjouit en l'Éternel, ma force a été relevée par l'Éternel. » Autrement dit, c'est le cantique de celui ou de celle, ça peut être vraiment homme ou femme, qui s'était senti accablé, perdu pour ses frères et sœurs, enfin qui ne recevait que pratiquement de mauvaises choses que des autres, et puis que le Seigneur a entendu, exactement comme le Seigneur avait entendu la plainte d'Adjar quand elle était dans le désert. Voilà, Dieu est un Dieu qui écoute, est un Dieu qui entend et qui répond, bien entendu. Alors, c'est un cantique, on a fait, bien entendu, les exégètes se sont penchés là-dessus. Et quand on met en parallèle, sur deux colonnes, d'une part le cantique de Anne et de l'autre le Magnificat prononcé par Marie, eh bien, on a par exemple l'arc des forts est brisé, mais le faible se refait de vigueur, Anne. Ou bien alors, il relève Israël, son serviteur, il se souvient de l'homme de son amour, de la promesse faite à nos pères, Marie. On a par exemple, les plus comblés s'embauchent pour du pain et les affamés se reposent. Ça c'est Anne. Il comble de bien les affamés, renvoie les riches les mains vides. C'est Marie. Il abaisse et il élève, c'est Anne. Et il renverse les puissants, il élève les hommes. On pourrait continuer comme ça, mm-hmm. presque verset par verset. Autrement dit, ce qui est très important d'abord, et puis après on peut parler de cette toute première expression alors, hein, qui est celle de Anne. Mais ça veut dire, et ce n'est quand même, c'est rendre justice à cette femme du Premier Testament, là, vraiment, de dire en fait, quand l'évangéliste a mis dans la bouche de Marie le Magnificat, il est plus que probable qu'il avait en tête cette prière traditionnelle juive, qui est dans le fond quoi ? Mais c'est la prière d'une femme qui ne pouvait pas, dans le cas de Anne, avoir d'enfants, et dans le cas de Marie, pour qui c'était tout à fait improbable. Parce que, de la même façon que Sarah s'était mise à rire quand on lui avait dit qu'elle allait être enceinte, Marie va quand même dire « Oui, mais enfin, comment est-ce que ça se fera ? J'ai pas connu d'homme. » Voilà. Et donc, il y a vraiment une espèce de matrice de récit qui s'installe, là. Et donc, encore une fois, je pense qu'on met dans la bouche de Marie, qui représente le début de ce qu'on a appelé la Nouvelle Alliance. Hein, le Nouveau Testament, c'est la Nouvelle Alliance. Eh bien, la première alliance, c'était ça. Il y avait une femme qui s'exprimait et qui disait que Dieu n'abandonne jamais les humbles. Et de l'autre côté, eh bien, c'est la même chose. Dans la Nouvelle Alliance, c'est la même chose. Il y a Marie qui va chanter cette puissance de Dieu.
0: Qu'est-ce que ce texte nous apprend sur sa vision de Dieu, de la justice et des rapports de force ?
2: Alors, ça nous dit que Dieu est du côté de ce qui est plus faible, de ce qui est plus fragile, de ce qui est affamé, de ce qui est abaissé, et que le Dieu de la Bible est celui qui regarde, je dirais, vers le bas. Il ne demande pas qu'on le regarde lui, mais il est celui qui regarde, et qui regarde vraiment jusqu'au ras du sol, ceux qu'on ne voit plus, ceux qu'on écrase, ceux sur lesquels on marche, celles que l'on méprise, celles que l'on rejette, ceux qui se croient puissants, ceux qui pensent qu'ils sont l'honneur de la société, ceux qui ont de toutes les forces et, comme on dit aujourd'hui, la cuillère d'or dans la bouche. Donc, c'est vraiment le Dieu des humbles. Et ça, c'est important. Parce qu'en plus, trop souvent, ça traîne hein, dans la religion, le fait que l'Ancien Testament, ce serait la représentation d'un Dieu violent, puissant, mégalomane. Voilà, un peu une espèce de Trump avant l'heure, mais pas du tout. Mais pas du tout. Et ceux ou celles qui le disent, et c'est parfois des hommes, mais ça peut être aussi, et c'est souvent des femmes qui montrent, parce que les femmes n'avaient pas de poids social à l'époque, si Dieu les choisit pour être celles qui vont alors donner à son alliance toute sa possibilité d'exister, c'est quand même un Dieu un peu particulier. Hein. Il aurait pu miser sur des rois, que sais-je, ou des armées. Non. C'est une femme en souffrance, ce sont des femmes stériles. Ça, c'est vraiment les rejetées, les plus rejetées. Non, ce sont elles qui vont être des agents de salut. On en rencontrera encore bien d'autres.
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0: Alors, son cantique parle notamment des faibles qui sont relevés et des puissants qui sont renversés, comme vous venez de le dire. Peut-on y entendre une forme de parole de résistance ou de libération ?
2: Oui, très clairement. Très clairement, les deux. Je dirais d'abord de libération, parce que se dire, dans le fond, à la limite, même si les humains sont contre moi, si Dieu est à mes côtés, alors je ne suis plus esclave, je ne suis plus asservi, je suis dans la main de Dieu. Donc ça, c'est d'abord une libération extraordinaire par rapport à tous les écrasements humains qu'on peut subir. C'est une première chose. Alors même si l'esclave ne va pas être directement alors relevé de ses fers, il n'empêche que intérieurement, la liberté intérieure, il est évident que c'est la promotion de la dignité, c'est la promotion de la liberté intérieure, c'est la promotion de qui l'on est tout simplement. Et évidemment, à partir du moment où on se sent beaucoup plus libre, à partir du moment où on dit que Dieu se renvoie les riches les mains vides, que ceux qui sont puissants seront brisés, comme chante Anne, il est bien évident que ça peut déboucher, je dirais, sur des actes de résistance. Et là, alors, il faudrait faire un saut dans le Nouveau Testament, parce que la figure de Jésus est aussi, parmi bien d'autres, celle d'une résistance à tous les pouvoirs en place lorsqu'ils écrasent l'être humain. Oui. Donc c'est vraiment une force. C'est à la fois une libération et une force pour soi-même d'abord, bien sûr, mais aussi une force de résister alors à des pouvoirs humains qui, eux, font exactement l'inverse de ce que Dieu fait.
0: Et donc, finalement, Myriam Tonius, derrière cette histoire très ancienne, il y a peut-être des questions qui nous parlent directement aujourd'hui.
2: Ah oui.
0: Si vous deviez laisser une seule image d'Anne à nos auditeurs, laquelle serait-elle ?
2: Ce serait de dire « confions à Dieu ». Ce qui nous fait souffrir, sans revendication, sans colère, mais mettons à nos pieds tout ce qui nous accable, nous désole, et nous sommes certains que Dieu entend et est à nos côtés, et que s'il ne résout jamais les affaires à notre place, et c'est très bien ainsi, c'est une forme de respect aussi vis-à-vis de l'être humain, on est sûr qu'il va nous donner des forces pour pouvoir traverser les écrasements.
0: Merci beaucoup Myriam Tonius pour cet échange et pour cette découverte d'Anne sous un autre regard. Comme quoi, derrière une figure que l'on pourrait simplement retenir comme la mère de Samuel, se trouve une femme avec une histoire, une voix, une parole qui mérite d'être entendue. Merci à vous également de nous avoir écoutés. On se retrouve très bientôt pour une nouvelle rencontre avec une femme de la Bible. C'était Les Inattendus du Texte, une femme, un texte, une émission pour regarder autrement. À la semaine prochaine.

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2: 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Bonjour, bonjour à toutes et bonjour à tous et bienvenue dans Bruxelles, ma Belge, pour cette presque fin de semaine. Bah oui, demain, à cette même heure, vous retrouverez les bonheurs de Sophie, présentés par Sophie Belga. Mais aujourd'hui, dernier jour de Bruxelles, ma Belge de la semaine, eh bien, on va retrouver notre partenaire Justice et Paix. Justice et Paix, l'ONG engagée dans la défense des droits humains et la justice, avec une invitée exceptionnelle aujourd'hui, puisque Justice et Paix soutient les efforts de paix en RDC, où la guerre fait rage, à l'est, dans le sud Kivu, et soutient donc le combat de Maître Néné Bintou, qui est défenseuse des droits humains et présidente du bureau de la société civile du sud Kivu. Elle est en tournée en Europe pour alerter sur la situation. C'est une chance de la recevoir aujourd'hui dans Bruxelles, ma Belge. Elle est notre invitée. On la retrouve dans 20 petites minutes à peine. On va retrouver également en fin d'émission, eh bien, la chronique, le plein de bulles, la chronique BD de Frédéric Ronce. Auparavant, vous entendrez l'édito comme tous les jeudis d'Éric de Beukelaar. Ce sera juste après les infos régionales de Frédéric Petit. Et la minute bruxelloise avec vous, Frédéric. Bonjour.
3: Bonjour Delphine, bonjour tout le monde.
2: On commence par une structure supplémentaire et inutile. Enfin, c'est ce que dit le procureur général de Bruxelles, qui ne voit pas l'intérêt de la création d'un poste de commissaire régional aux drogues.
3: Alors que le processus de recrutement est en cours, Frédéric Evanleu a dénoncé sur BX1 une décision qui, dit-il, n'a pas de sens compte tenu de l'existence d'un commissariat national aux drogues. Avoir un commissaire au niveau fédéral et un autre au niveau de la région, ça me fait rire, dit-il, ça ne va pas. Pour lui, les moyens financiers pourraient être utilisés plus efficacement pour renforcer les services judiciaires bruxellois. Pour rappel, la fonction de commissaire régional anti-drogue figure dans la déclaration de politique générale du gouvernement régional présentée en février dernier. Elle doit permettre de coordonner les actions des communes, des bourgmestres, des chefs de corps et des autorités fédérales, en intégrant également la prévention des addictions et la santé publique. Le ministre président bruxellois Boris Dilliès a défendu cette nouvelle fonction, estimant qu'une meilleure coordination est indispensable pour lutter contre le narcotrafic. Le recrutement est donc toujours en cours et l'entrée en fonction est annoncée pour cet automne. Au niveau fédéral, Inne van Weymersch occupe déjà la fonction de commissaire national aux drogues.
2: Permis délivré pour la Nova Casa Vesta, c'est un futur lieu d'hébergement pour 14 femmes sans abri à Forêt.
3: Porté par la coopérative Fairground Brussels en partenariat avec le SAMU social, Comuna et la commune de Forêt, le projet vise à pérenniser une initiative pilote qui avait été lancée sur le site il y a 4 ans, situé au 138-142 de la rue du Monténégro. Le futur établissement comptera 14 unités. Il pourra accueillir jusqu'à 30 personnes. Les travaux devraient débuter l'année prochaine pour une ouverture prévue 2029. Le projet repose sur un accompagnement social global avec deux objectifs principaux: permettre aux résidentes de sortir des grands centres d'urgence et les aider à retrouver une stabilité administrative et sociale. Disposer d'une adresse leur permet notamment d'entreprendre des démarches liées aux revenus, aux allocations familiales, à l'ouverture d'un compte bancaire ou encore à l'accès aux soins. Les résidentes sont également orientées vers les services de proximité comme les maisons médicales, les CPAS et les plannings familiaux afin de pouvoir continuer à bénéficier de cet accompagnement après leur départ vers un logement durable. La Nova Casa Vesta prendra place dans un ancien entrepôt situé au sein du complexe Maxima. Le bâtiment va être partiellement démonté pour créer un jardin intérieur partagé, ce qui permettra notamment de faire entrer davantage de lumière naturelle dans les chambres et les espaces communs. Le programme prévoit 14 chambres individuelles avec salle de bain, donc des espaces communs aussi, une cuisine collective et des espaces extérieurs.
2: À Molenbeek, l'échevin de l'emploi et du personnel défend les suppressions de postes à la mission locale et à Molenbeek Formation.
3: Ahmed Gjanaj a expliqué que la suppression des 7 emplois fait suite à la perte structurelle de subsides. Il a répondu en conseil communal à Gloria Garza Fernandez, chef de groupe MR, au lendemain du dépôt d'un préavis de grève par les trois syndicats, Sinoval, ACN et le CEDCA. Selon l'Échevin, les pertes annuelles atteignent près de 300 000 euros pour la mission locale, environ 70 000 euros pour Molenbeek Formation. Elles proviennent de plusieurs réductions ou suppressions de subsides concernant notamment la politique de la ville, les aides à l'économie sociale, l'accord non marchand et l'interface emploi-formation. La situation a été présentée en conseil d'administration respectif des deux entités le 11 juin dernier. Les frais de personnel représentent 90% des dépenses, a encore ajouté l'Échevin. Plusieurs alternatives ont été examinées, dit-il, non-remplacement, gel de la progression barémique, suppression de la prime de fin d'année et des mesures volontaires. Certaines présentent, selon lui, des obstacles juridiques ou financiers. Deux postes n'ont déjà pas été remplacés depuis l'année dernière. L'Échevin assure également avoir transmis les documents demandés, sauf ceux protégés par les règles relatives aux données personnelles. Les syndicats, eux, estiment ne pas avoir reçu les éléments financiers démontrant le caractère inévitable des licenciements. Ils réclament la suspension de la restructuration, l'examen d'alternatives, des critères objectifs et des garanties contre toute discrimination syndicale.
2: Frédéric, il faut encourager les femmes à s'engager chez les pompiers bruxellois.
3: Oui, ce n'est pas moi qui le dis, mais c'est la recommandation du Conseil de l'égalité l'année dernière. Le service d'incendie et d'aide médicale urgente, le SIAMU, comptait moins de 20 femmes parmi ces quelques 1100 pompiers. Tous métiers confondus, la proportion de femmes atteint 11,5%. Selon les rapports de Talent Brussels, le SIAMU figure avec Bruxelles Propreté parmi les institutions régionales les moins féminisées. Les femmes ne représentent qu'environ 1% du corps opérationnel. Pour le Conseil, ce déséquilibre peut être corrigé. Il appelle le SIAMU à poursuivre la féminisation de ses effectifs. Depuis juin de l'année dernière, la priorité au sexe sous-représenté lors des promotion a été rétablie. Le Conseil demande d'étendre cette priorité au recrutement et d'en expliquer la nécessité au personnel. Outre la poursuite de la politique de recrutement, le Conseil souhaite que les pompiers mettent tout en œuvre pour maintenir durablement les femmes dans leurs effectifs.
2: Retour à Molenbeek, où une plainte a été déposée après la disparition d'un buste d'Albert Ier.
3: Le buste en bronze était situé dans le parc Albert, le long du boulevard Marcten. Sa disparition remonte au mois de septembre. Bruxelles Environnement a déposé une plainte pour vol. Le buste date de 1976 et repose sur une base symbolique, un morceau de la roche en provenance de Marche-les-Dames. C'est là, le 17 février 1934, alors qu'il effectuait de l'escalade, que le troisième roi des Belges a perdu la vie après une chute.
2: Un nouvel exemple de surréalisme à la Belge.
3: Une bande réservée aux bus a été aménagée sur la nouvelle place Schumann, alors qu'aucune ligne de bus ne devrait y circuler. Pour le moment, une info de la DH, la STIB a confirmé au quotidien que les bus continueront à passer par Malbec, une décision justifiée par des raisons de sécurité et les perturbations qui sont liées aux sommets internationaux. Du côté de Bruxelles Mobilité, on évoque la possibilité laissée aux bus de passer par là. Le réaménagement de Schumann annoncé en 2017 pour transformer le rond-point en une agora urbaine touche à sa fin. L'auvent, initialement prévu, a finalement été abandonné pour des raisons budgétaires, laissant place à une vaste esplanade tout en béton. Un nouveau chantier de végétalisation devrait être annoncé prochainement pour rendre l'espace un peu plus agréable.
2: Allez, on termine sur une info agréable. Concert gratuit d'Angèle sur la Grand Place.
3: Vendredi dernier, la chanteuse belge annonçait que la release party de son troisième album baptisé Instinct aurait lieu donc sur la Grand Place ce vendredi 16. Pour l'occasion, la chanteuse va donc donner un concert gratuit de 18h30 à 23h30. À ses côtés, plusieurs artistes et invités. Le concert est organisé en partenariat avec Kick et Cancer. Attention, même s'il est gratuit, il était nécessaire de s'inscrire pour participer à ce concert. Il est déjà sold out. Angèle appelle ses fans à faire des dons pour la fondation Kick Cancer qui cherche à récolter des fonds afin de soutenir la recherche sur le cancer pédiatrique.
2: Merci beaucoup Frédéric. Dans un instant, l'édito d'Éric de Beuquelard. Je vous parlais du concert. Frédéric, vous parlez du concert d'Angèle. Moi, je vous propose Adèle.

0: Bonjour chers auditeurs d'RCF. Alors pour cette chronique, cet édito, je voudrais commenter deux événements. Le premier a une portée plus mondiale, dans l'Église en tout cas, c'est l'annonce que notre pape a fait de son cancer du poumon, enfin de son opération, et puis on a découvert que le nodule qu'on lui a retiré avec le lobe inférieur du poumon droit était cancéreux. Alors bon, je crois qu'il faut saluer d'abord la transparence de la communication. On a si souvent, pour les dirigeants du monde, un peu caché les dossiers médicaux. Ici, on voit bien que le Vatican joue la transparence et je pense que c'est préférable. En même temps, même si tout ça est pris bien à temps et que donc, moyennant peut-être un petit traitement de fond, normalement, notre pape est tiré d'affaire, ça crée quand même un émoi et une incertitude, parce que on ne sait jamais, est-ce que ce cancer va reprendre, est-ce qu'il va empêcher notre pape de poursuivre sa mission comme il le faisait jusqu'ici. On avait un pape plus jeune, plus dynamique, et là, ben voilà, nous sommes rappelés à notre réalité humaine. Chacun de nous, à un moment donné, notre santé peut nous rappeler que nous sommes fragiles et mortels. En tout cas, prions pour notre pape, qui a dit que, tant qu'à présent, il maintenait son voyage en Amérique latine et demandant au Seigneur de lui donner la force nécessaire dans cette épreuve de santé. Puis l'autre événement concerne plutôt l'église de Liège, d'où je vous parle, c'est le décès, à l'âge de 101 ans, comme un âge respectable, de l'ancien évêque Monseigneur Albert Roussio, qui est l'évêque qui m'a ordonné prêtre en 1991. Alors, c'était presque, comme il allait bien, c'était presque un gag dans le diocèse de dire qu'il allait survivre à tous ses successeurs, puisque son successeur immédiat, Monseigneur Houston, a été enterré il y a quelques années. Et je disais même en riant, puisque on est dans une année où Monseigneur Delville, l'actuel évêque, bien 75 ans, cherche un successeur. Je disais, il est en bonne santé, reprenons Monseigneur Roussio, voyons. Mais voilà, le Seigneur s'est quand même rappelé à son bon souvenir, et je voudrais saluer la mémoire de cet évêque qui était un grand théologien, qui n'était pas un pasteur de terrain, mais il avait cette intelligence de le savoir et donc il s'est entouré de collaborateurs qui ont fait que le diocèse a très bien fonctionné sous son épiscopat. Et en même temps, c'est lui qui a lancé la réflexion que son successeur, Monseigneur Houston, avec le vicaire général Alphonse Borras, a pu mettre en œuvre, le chantier paroisse. Mais c'est sous Monseigneur Roussio que cette réflexion a commencé, de se dire les paroisses à l'ancienne, c'est plus tout à fait possible, il faut penser à autre chose. Et plein d'autres projets, il fait partie de ces nombreux évêques qui avaient vraiment à Liège une vision très ancrée de la tradition catholique et en même temps une ouverture à la société telle qu'elle est. Alors que le Seigneur accueille son bon et loyal serviteur et je vous souhaite une bonne journée.
1: Merci beaucoup Éric de Beuquelard. Je rappelle que vous êtes vicaire général de Liège.
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1: On va recevoir une invitée exceptionnelle aujourd'hui dans Bruxelles, Belge, Maître Néné Bintou Iragi, présidente du bureau de la coordination de la société civile du Sud Kivu, qui vient donc nous parler de la situation à l'est de la RDC. On va la retrouver juste après avoir écouté le nouveau titre de Pierre Demar, Opinel.

0: Opinel, donc le nouveau titre de Pierre Demar. Pierre Demar qui sera en concert à l'ancienne Belgique les 1er et 2 décembre.
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0: Et à présent, dans Bruxelles, ma Belge, une invitée exceptionnelle que nous avons la chance d'avoir grâce à l'ONG, notre partenaire Justice et Paix. Justice et Paix, l'ONG engagée dans la défense des droits humains et la justice. Justice et Paix qui soutient donc, bien évidemment, les efforts de paix en RDC où la guerre fait rage à l'Est, dans le Sud, Kivu. Justice et Paix qui soutient donc le combat de Maître Néné Bintou Iragui. Néné Bintou Iragui est défenseuse des droits humains et présidente du bureau de coordination de la société civile du Sud Kivu, et nous avons la chance de la recevoir aujourd'hui. Bonjour maître.
2: Bonjour Delphine, je salue également tous les auditeurs de votre radio.
0: Alors maître Bintou, vous êtes considérée comme une experte sur la région. Je précise que vous vivez en exil au Burundi, c'est-à-dire que l'action que vous meniez jusqu'à présent dans le sud qui vous dérangeait et que votre vie était menacée.
2: Oui, justement, il y a eu de menaces qu'on continue malheureusement à recevoir par rapport à tout ce que nous faisons comme défenseur des droits humains. Et c'est de tous côtés. Hein. Donc ce n'est pas que du côté de la rébellion, mais aussi du côté de certains bandits qui se font passer comme de faux Azalendou, parce que parmi les Azalendou, il y en a de vrais combattants qui sont aux côtés de faire des essais pour défendre leur terre et la terre de nos ancêtres, mais il y a aussi d'autres pour qui opèrent dans les zones sous contrôle du gouvernement et qui nous profèrent des menaces parce qu'on a dénoncé les taxes illégales, on a dénoncé les barrières, etc. Et donc du coup c'est ça la tâche de la société civile n'est pas facile en ces moments. Ou n'importe quelle partie que lorsque vous avez dénoncé vos cibles. Et donc c'est un peu cela. Mais qu'à cela ne tienne, nous continuons à faire notre travail. Nous avons eu les mandats de la société civile sud qui vous pour ça, pour continuer à alerter, parce que souvent les gens ignorent nos missions. La charte nous confère 4 missions. La coordination, donc on est là pour coordonner tout ce qu'il y a comme action, lobbying de la société civile. Nous avons la mission de faire les plaidoyers au niveau local, national, international, comme nous sommes en train de le faire maintenant. Nous avons la mission de lobbying. Donc, il y a des petites réunions qu'on peut mener en aparté pour le compte de l'intérêt général. Et nous avons aussi le rôle de représentation. C'est-à-dire, lorsqu'on a besoin de parler à la société civile titre qui vous, on ne voit pas toutes les organisations qui sont trop nombreuses. Et c'est pour cela que les organisations se sont regroupées en composantes. Chaque composante est représentée au bureau. Et du coup, le bureau a 16 membres qui représentent des composantes diversifiées. Et c'est ça le rôle de la société civile. Voilà. Donc nous ne sommes pas politiques. Notre lutte n'est pas une lutte armée. Et nous ne sommes pas là pour défendre telle ou telle opinion qui serait contraire à la vie ou aux besoins de la population de toujours vivre en paix et d'avoir une bonne gouvernance, parce que notre devise, c'est tous pour la bonne gouvernance. Voilà.
0: Mais c'est vrai qu'on sait que la situation est explosive depuis des années, quasi inextricable, puisque le Sud Kivu, donc, eh bien, c'est un formidable sous-sol. C'est pour les minerais aussi qu'il y a la guerre. Il y a les rebelles du M23 qui sont soutenus par le Rwanda. Ça attise forcément les mauvaises relations entre les deux pays, d'autant plus qu'il y a eu le passif aussi du génocide au Rwanda, donc en 1994. Donc tout ceci est très compliqué, mais ce n'est pas parce que c'est compliqué et complexe qu'il ne faut pas intervenir. C'est le sens en fait de votre présence aussi ici pour ça en Europe, hein, maître Bintou.
2: Oui, effectivement, je suis venue participer d'abord à la conférence mondiale de l'IDE, Initiative pour la transparence dans les industries extractives, dont les assises, donc la 10e conférence s'est tenue à Bruxelles du 8 au 9. Et la société civile est membre du groupe multipartite de l'ITE. J'en fais partie pour les comptes des pôles Est de la RDC. Donc, les pôles Est prennent l'Ituri, le Nord Kivu, le Sud Kivu, et voilà, le Maniema. Et donc, je suis là pour ça parce que j'ai été désignée par mes pairs pour siéger au comité exécutif national. Et après, grâce à la commission, à la commission justice et paix, parce que j'y ai travaillé,
0: oui.
2: La commission diocésaine de Bukavu, grâce à justice et paix Belgique, voilà, qui est votre partenaire, comme vous l'avez dit, j'ai prolongé mon séjour pour alerter. Alerter par rapport à la situation qui se passe chez nous. Et après avoir eu le privilège d'intervenir au Conseil de sécurité, le 29 passé, pour parler de l'effondrement de la situation.
0: Oui, vos mots ont été forts, effectivement, le 29 septembre dernier. Hein, c'était donc, au Conseil de sécurité de l'ONU et vous avez dit que l'Est n'est plus en crise, il est en effondrement.
2: Voilà, c'est donc ça et la suite des événements me donne raison. Parce que vous savez qu'il y a des affrontements qui se déroulent dans les hauts plateaux de Fizi, de Mwenga, de Calais, d'Ouvira. Et à chaque déplacement, à chaque affrontement, il y a des déplacements
0: de population.
2: Il y a des drones qui sifflent partout et il y a des dégâts collatéraux. Malheureusement, les civils se sont pris pour cible. Et donc, il y a des sérieux problèmes de protection des civils en ces moments. Au Conseil de sécurité, j'ai soulevé la question des défenseurs des droits humains.
0: Oui.
2: Parce que c'est difficile actuellement, dans les contextes actuels, de faire la défense des droits humains correctement.
0: Parce qu'on a l'impression peut-être aussi qu'en ce moment, Maître Bintou, tout est axé sur le côté militaire et technologique et que l'humain est oublié,
2: voilà,
0: c'est ça ?
2: Voilà, l'humain est oublié. Et au Conseil, moi, j'ai expliqué. Donc, les causes profondes, chacun sa version. Donc, les causes profondes du conflit actuel, il y en a qui parlent de la mauvaise gouvernance. Donc, il y a un peu du vrai dans tout ce qu'on dit. Mais la vraie cause, la plus grande cause, c'est l'exploitation, c'est le contrôle de nos ressources.
0: C'est le contrôle de vos ressources, parce que jusqu'à présent, l'exploitation des minerais qu'il y a, ce sont les grandes organisations ou des grandes industries, des grandes compagnies internationales. Voilà. Vous n'en voyez pas forcément, la couleur.
2: Oui,
0: c'est
2: voilà.
0: Ça.
2: Donc, la guerre n'est pas ethnique, comme je l'ai dit, la guerre est économique.
0: Oui.
2: Et donc, toutes les grandes puissances du monde ont besoin des minéraux stratégiques pour l'énergie,
0: pour les téléphones
2: pour
0: portables, notamment,
2: la transition
0: le fameux
2: énergétique,
0: coltan, il y a tout ça.
2: Et donc, ce qui fait que du coup, on exploite les minéraux sans tenir compte des valeurs humaines. On exploite les minéraux, on exporte partout, à travers les pays voisins, dont notamment le Rwanda, qui est présent militairement au nord Kivu et au sud Kivu. Ça, on ne peut plus le nier, parce qu'il y a des rapports des experts des Nations Unies qui ont attesté des populations qui vivent des moments horribles, savent le voir. Et donc, mais à part ça, il y a la crise en Ituri aussi, où il y a l'armée ougandaise qui est présente, officiellement invitée. Il y a les ADF qui tuent, qui violent et tout. Les civils sont pris pour cible. Encore là-bas aussi, il y a des minéraux. Alors, il y a tous ces problèmes-là. Et j'ai parlé de la crise humanitaire qui n'en dit plus son nom.
0: Oui.
2: Donc, il y a plus de 10 millions de réfugiés actuellement. Je crois que c'est la crise humanitaire au sud Kivu, je crois... est parmi les plus importantes au monde.
0: C'est l'une des plus importantes, mais c'est celle finalement qui semble, en tout cas médiatiquement parlant, la plus oubliée.
2: Oui,
0: c'est ça que vous déplorez, Maître Bintou.
2: Je l'ai oublié, je l'ai dit, parce que quand on voit comment, par exemple, l'Union européenne fait bloc pour l'Ukraine, et comment, excusez-moi les termes, il semble s'éteindre par rapport à ce qui se passe en Afrique et tout, spécialement dans mon pays. Ça nous fait réfléchir. Et donc, c'est pour cela que je suis venue, parce que je sais que Bruxelles, c'est le cœur de l'Europe. Bruxelles, c'est là où il y a les institutions européennes les plus importantes. Et donc, grâce à Justice et Paix, je suis en train d'entrer en contact avec le service des affaires étrangères. J'aurais des rendez-vous avec le service européen des affaires étrangères et avec ECHO, parce qu'il y a la question humanitaire au cœur de tout ça. Parce que quand il y a des affrontements, il y a une crise humanitaire la plus oubliée de l'histoire, comme je l'ai dit. Et donc, on a besoin, au même moment, la paix est primordiale, mais l'assistance humanitaire d'urgence l'est autant. Et on a des réfugiés congolais qui sont à Burundi, qui sont en Tanzanie, qui sont en Ouganda, partout là, et avec beaucoup de défis d'assistance. Et on remercie déjà le Burundi d'avoir accueilli le plus grand nombre de réfugiés et les ACR par rapport à ce qui s'est fait, parce qu'il y a des rapatriements chaque jeudi et tout. Mais du côté du retour, il y a toujours ces menaces sécuritaires qui pèsent. Donc, du coup, les gens risquent de rentrer et après, demain, ils vont encore faire des... Donc, avec maintenant toutes ces pesanteurs-là, moi, je me suis dit, l'Europe peut encore dire quelque chose.
0: Ouais. Et vous avez l'impression d'avoir été entendu, maître ?
2: Bon, jusque-là, il faut qu'on le voie dans les faits.
0: Bien sûr, parce qu'il y a les paroles et il y a aussi après les actes. Il y a souvent une différence.
2: Il y a les promesses et tout. Il faudrait qu'il y ait la différence. Mais avec ECHO, on sait que ECHO finance les PAM, les ACER et tout. Mais il faudrait qu'il en fasse encore davantage, parce que chaque jour, il y a des nouveaux déplacés. Il y a deux réfugiés qui arrivent. Des rapatriés qui arrivent et qui ont besoin aussi des moyens de subsistance, parce que quand ils sont partis, ils ont perdu maison, moyens, emploi et tout. Et donc, il faut un encadrement de ce côté-là. Mais aussi, du côté de la crise politique, maintenant, il y a beaucoup de problèmes, surtout avec la dernière sortie médiatique d'un ancien chef de l'État qui a décidé...
0: Ancien chef de l'État congolais.
2: Qui a décidé finalement de soutenir les groupes armés.
0: Et pour quelles raisons ?
2: Bon, on ne sait pas. Il y a beaucoup de raisons politiques, parce qu'on a vu l'alternance en 2018. Il y a eu les passations civilisées, comme on dit. Et puis après, en 2023, il n'était pas là. Il n'avait pas participé. Et la population est victime, je crois, du deal qui a mal tourné entre les deux, entre les nouveaux et l'ancien. Parce que du coup, celui qui a proclamé les élections en 2018...
0: N'hésitez pas à dire les noms pour que nos auditeurs comprennent bien.
2: Monsieur Corné Nang, c'est lui qui était le président de la CENI qui a proclamé les résultats. En 2018, il se retrouve à la rébellion. Et plus tard, par celui qui a légué, qui a fait la passation de pouvoir à l'autre. Et donc, il semblerait qu'il y aurait des deals qui n'auraient pas été respectés et qui feraient à ce qu'il prenne une telle position. On sait qu'il y a eu les procès, qu'il a été condamné, qu'on lui a ôté le privilège de sénateur à vie et tout. Mais pour nous, de la société civile, il ne pouvait pas en arriver jusque-là. Parce qu'un ancien chef d'État, on voit quand même comment les anciens chefs d'État vivent au Burundi, comment ils sont en Tanzanie. Parmi les panels de facilitateurs de l'Union africaine, il y a M. Obasanjo, qui est un ancien président du Nigeria, il y a Uhuru Kenyatta du Kenya, il y a Masisi du Botswana, il y a la dame Zéoulé qui est de l'Éthiopie, ancienne présidente. Il y a madame Catherine Samba qui a dirigé la transition, je crois, en RCA. Et donc, c'est des exemples. On recourt à eux parce qu'ils ont accepté qu'après les pouvoirs, on peut être utile pour l'Afrique, pour son pays. Et donc, c'est cette dimension-là qui a manqué à notre chef de l'État. Je sais, il y a beaucoup de choses qui se racontent, mais on aurait voulu aussi le voir jouer le même rôle pour réconcilier les Congolais. Parce qu'avec l'option militaire, il y aura encore plus de casses.
0: Il y aura encore plus de ressentiments
2: plus de divisions. Ça va encore continuer à raviver les conflits entre les deux pays. Parce que, comme vous le savez, il n'y a pas de problème entre les Rwandais et les Congolais. Entre peuples, il y a toujours des activités transfrontalières qui se font. Et les Rwandais, les Congolais, je vois les Rwandais jubiler lorsque, par exemple, l'équipe nationale de la RDC a marqué à la Coupe du Monde, même au niveau africain et tout. Et donc, les problèmes, ce sont les problèmes des régimes.
0: Ce sont des problèmes des régimes et politiques.
2: Des problèmes politiques.
0: C'est-à-dire qu'on a peut-être l'impression aussi, Maître Bintou, que ce qui se passe en RDC à l'Est, c'est comme si on disait « Ok, c'est complexe, on laisse faire, c'est inextricable et on s'occupe du reste. » C'est comme si c'était une région oubliée du reste pays, c'est ça?
2: Je l'ai dit, c'est parce que ça fait quand même 30 ans,
0: oui.
2: Delphine.
0: Bien
2: ça
0: sûr.
2: Ça fait 30 ans que nous sommes, nous autres là, nous sommes une génération sacrifiée. Parce que depuis notre jeune âge, on n'entend parler que de problèmes. Depuis le génocide du Rwanda, c'est nous qui subissons maintenant toutes les conséquences. Et le fait que la RDC n'est pas en paix, ça affecte les autres pays d'une manière ou d'une autre. Parce qu'ils sont obligés à gérer les cas des réfugiés. Et ici en Europe, tous ces demandeurs d'asile et tous, la plupart viennent du Congo. Et donc ça fait que ça crée des problèmes aussi chez les voisins. Et nous avons toujours dit que l'Europe a représenté le mot modèle de la communauté, comme il y a tous ces blocs-là, ce qui est différent de l'Union africaine.
0: Ça l'est encore ce modèle européen en Afrique
2: Le modèle-là, je pense que si on était pareil, on partage les ressources et tout, on ne pourrait pas en arriver jusqu'à se faire la guerre. Parce qu'il y a l'accord d'Addis Abeba qui a parlé de l'intangibilité des frontières, qui a parlé qu'un pays ne peut pas attaquer un autre. La charte de l'Union africaine en dit autant, mais on ne voit pas cette solidarité comme c'est vécu ici en Europe. Donc un pays africain peut agresser un autre, silence radio, et donc on banalise un peu ces questions-là. Pourtant, ce sont des vies humaines qui sont en danger, et ce sont des populations qui souffrent, et les populations n'ont besoin que de la paix, des routes, des hôpitaux et tout. Et parfois, nos dirigeants sacrifient tous les intérêts de la population sur l'autel de leurs intérêts égoïstes.
0: Qu'est-ce que vous disent les politiques ici, les politiques européens que vous avez rencontrés, Maître Bintou?
2: Bon, j'ai comme l'impression que l'Europe s'est dit, voilà, il y a eu des initiatives de paix, nous n'avons pas été impliqués, parce que ce soit à Washington, que ce soit à
0: Doha. Vous voulez dire la société civile ou la RDC, en règle générale, vous n'avez pas été impliqué dans le processus de paix?
2: Bon, oui, non. Mais quand on parle aussi avec quelques dirigeants européens, ils disent que, bon, ils sont comme des observateurs, donc nos gouvernants ne les ont pas impliqués du tout. Et vous savez aussi que Eurac, c'est un grand réseau de la société civile ici en Europe, et qui est en contact avec nous, qui a pu faire aussi une lutte lorsque l'Europe a décidé de faire les partenariats stratégiques avec le Rwanda sur les minerais. Et c'était vu, mal vu, parce que je ne connais pas trop les potentialités écologiques du Rwanda ou minérales. C'est possible qu'ils aient des minerais. C'est possible, je ne peux pas refuser, mais pourquoi des exportations sont exponentielles depuis que la guerre a commencé? Et parce qu'ils sont au Congo, ils exploitent, ils sont à Rubaya, ils sont à Minembwe, il y a aussi de l'or, ils sont à Twangiza, ils sont à Lomera, juste à côté de la ville de Bukavu, ils exploitent, et c'est tout cet or-là arrive ici, en Europe, à travers des comptoirs. Il y a les Chinois qui sont là. Et vous avez entendu l'ancien chef d'État parler aussi de contrats avec partenariats stratégiques avec les Américains. Et nous, on croyait que ces contrats-là allaient nous amener la paix, parce qu'il y a le Rwanda qui a été mis à table, et après il y a Doha, mais tout ça, on ne sait plus, ça devient quoi? Parce que maintenant, il y a le FRN, on ne sait pas si Doha va continuer à parler avec maintenant les nouvelles... la nouvelle autorité du FRN, je ne sais pas. Nous, de la société civile, on a fastidieux le fait qu'on nous a exclus dans les processus de Washington, on nous a exclus dans les processus de Doha, mais malgré tout, on a soutenu le pacte social de la CENCO, et on pensait que ça allait amener à ramener tout le monde sur la même table pour discuter, parce que nous avons toujours dit la voie du dialogue, c'est la voie royale. Et là, il restait maintenant à définir quel est le contenu qu'on donne à ces dialogues-là. Est-ce que ça pourrait être comme Sand City, où les gens vont finir le dialogue et se partager les pouvoirs et oublier, par exemple, la question des victimes? Parce qu'il y en a beaucoup actuellement, les gens qui ont été pris.

0: vengeance, ne soit pas des mains des auteurs de crimes.
1: Oui.
0: Parce que si on laisse pourrir la question, on va perpétrer le cycle et ça ne va pas marcher. Donc il faut qu'on écoute les victimes, qu'on écoute la société civile. Je l'ai dit à Washington, donc à New York. Il faut qu'on écoute la société civile parce qu'elle a un autre agenda qui est différent de l'agenda des politiciens. Donc nous voulons la paix en toute priorité. Nous voulons qu'on écoute tout le monde qui a des arguments, mais que ces arguments-là ne consacrent pas l'impunité, ne sacrifient pas les droits des peuples opprimés, des victimes. Donc il faudrait qu'on trouve un juste milieu qui ne va pas seulement favoriser les politiciens, mais qui va favoriser le développement du Congo parce que la guerre détruit les cœurs, la guerre sacrifie des générations. Il faudrait qu'on ait le temps de mettre fin à tout ça.
1: Le temps de mettre fin à tout ça, j'espère que vous serez entendu. Vous restez encore quelques jours, Maître Bintou, en Europe, c'est ça, et vous rentrez ensuite la semaine prochaine.
0: Je dois rentrer, j'ai l'obligation de restituer, parce qu'à Ouvira, je pourrais rencontrer les collègues. J'ai la chance aussi d'aller à Kinshasa, je n'hésiterai pas de rencontrer les collègues, parce que la société civile, elle est bien organisée au niveau national, au niveau des provinces de l'Est, comme je vous l'ai dit. On est toujours en contact avec les collègues de l'Ituri, du Nord Kivu, du Sud Kivu, du Maniema, de Tanganyika. Et parfois, on fait les plaidoyers ensemble.
1: Témoigner inlassablement, c'est ça votre mission.
0: On pourra continuer la lutte ensemble
1: et
0: on espère qu'on sera écouté.
1: Merci beaucoup Maître Néné Bintou Iragui. Je rappelle, vous êtes défenseuse des droits humains et présidente donc du bureau de coordination de la société civile du Sud Kivu. Merci.
0: Merci beaucoup Delphine et merci beaucoup à cet espace. Merci à la Justice et Paix Belgique qui m'a fait cette opportunité.
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1: Je vous propose de retrouver le conseil BD de Frédéric Rons.
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1: Et aujourd'hui, Frédéric, vous nous parlez d'un des albums événements de la rentrée. Je dis événement parce qu'il est l'un des deux albums d'une toute nouvelle collection initiée par Le Lombard et les éditions Gallmeister. Il y a Betty par Amélie Cosse et Jean-Luc Cornette. Mais là, vous nous parlez du Gang de la Clé à Molette, adapté par Jean-Baptiste Ostache. Donc.
4: Et il y a vraiment beaucoup, beaucoup, beaucoup à dire et peu de temps pour les dire. Alors, première chose, c'est que c'est l'adaptation d'un roman de Édouard Tabé. Et Édouard Tabé, pour la faire très très court, c'est peut-être l'inventeur d'une littérature écologique. Écolo, en tout cas, c'est certain. C'est évidemment la colonne vertébrale de la littérature américaine, c'est le rapport de l'homme à la nature.
1: C'est un roman culte qui est paru dans les années 70, précisons-le.
4: C'est un roman culte qui est paru dans les années 70, un roman de la contre-culture américaine. Il faut savoir que, de nouveau, j'insiste, Abbé, c'est quelqu'un qui a été gardien de parc, ranger, dans un de ces grands parcs naturels américain. C'est quelqu'un qui a vécu pendant plusieurs années dans une petite caravane au milieu d'un de ces parcs gigantesques semi-désertiques de l'Ouest américain. Et à plus d'un titre, il sait décrire la nature et il sait finalement comment la civilisation l'abîme le plus. Et Le Gant de la Clé à Molette, c'est un roman mais vraiment jouissif parce que on y suit une équipée de quatre personnages, tous un petit peu flingués. Et je dois dire que Ostache, il a pas son pareil pour faire une espèce de western contemporain. Mais là, c'est pas des petits indiens.
1: C'est des pieds nickelés, disons-le.
4: Voilà, c'est des pieds nickelés. Bon, alors on va mettre les pieds dans le plat pour nos auditeurs et nos auditrices. Qui n'a jamais rêvé, finalement, de pouvoir exploser ces grandes entreprises qui détruisent complètement notre environnement. Il y a un côté ouvert.

0: ouvertement rebelles, révolutionnaires dans le gant de la clé à molette, c'est quatre personnages qui se disent « Eh ben maintenant, il y en a marre. Il y en a marre qu'on aplatisse le paysage, il y en a marre que
1: on construise des ponts, des barrages.
0: Des barrages, il y en a marre qu'on goudronne tout, il y en a marre qu'on pollue comme ça sans jamais vraiment, sans jamais du tout se poser de questions et toujours au profit des mêmes. » Et ils vont avoir ces quatre, cette équipe des sauvages vont avoir un plan mais complètement dingue. C'est celui de détruire le barrage sur le Colorado. Donc je vais pas en dire plus. C'est une immense histoire d'aventure. On prend son pied et il faut aussi se rendre compte que je pense que c'est la plus grosse BD que j'ai jamais lue de ma vie.
1: Mais énorme. Ouais.
0: C'est vraiment énorme. La bande dessinée fait 300 pages. Imaginez-vous, il y a 15-20 ans, le format classique des bandes dessinées qui faisait 48 ou 50 pages, ben là on en a 6. Alors ça peut paraître cher, mais finalement, pas tant que ça. La BD est formidable et on passe une très très longue soirée où carrément on se fait toute une série de feuilletons d'un seul coup. Mais je pense que la symbiose entre le dessin de Eustache et le récit est vraiment parfaite. C'est de la grande BD, grand public, et je pense que honnêtement, on peut commencer à faire lire ça à des adolescents, même relativement jeunes. C'est une bande dessinée formidable et qui donne envie un peu de choter dans la fourmilière.
1: Ah bah ouais, elle est vraiment formidable cette BD. Je partage l'avis de Frédéric Ronce. On va se quitter en musique. On se retrouve lundi pour une nouvelle émission Bruxelles ma belge. En fait, non, pas lundi, mais voilà, vous voyez. Lundi, ce sera une semaine de rediffusion puisque première semaine des vacances de Toussaint. Eh bien, nous aussi, on en profite pour prendre des vacances et donc on vous retrouvera la semaine prochaine. Le retour au direct, ce sera le lundi 26 octobre. Allez, terminons par la musique, celle de Caméra Obscura.

0: Bonjour et bienvenue dans Fosserama sur RCF. Bonjour Gaëtan Fosser.
1: Bonjour Stéphane Chimière, bonjour tout le monde.
0: Une émission où les mots, la scène et l'imaginaire prennent voix et comme pour tout bon faussaire, bien sûr, certaines infos seront vraies ou fausses, imaginaires ou insolites. À vous de démasquer.
1: Ah.
0: Et alors dans cette émission, nous avons deux invités aujourd'hui. Les invités Tatiana Jerkens et Sarah Dees.
2: Bonjour.
0: Bonjour, bienvenue dans cette émission.
1: Et Tatiana est notre marraine,
0: oui,
1: rappelons-le.
0: Rappelons-le, c'est, elle était la première émission.
1: C'était avec toute première.
0: Oui, oui, bien sûr. C'était au petit chapeau rond rouge.
1: Exactement. Merci Tatiana.
2: Mais merci à vous.
0: Tandis que Sarah, ben, on l'accueille pour la première fois chez nous. Hein. Tous les deux sont auteurices, on dit maintenant.
1: Auteurs, autrices, comment vous semble.
0: Deux gourmandes de la vie et des jolies choses. Alors, pour commencer cette émission, laissez-moi vous présenter donc Tatiana. Tatiana était un phénomène météorologique. Elle serait sans doute un orage d'été. Foudroyant de poésie, laissant derrière elle une odeur de terre mouillée et de mots brûlants.
2: Ah bah tout à fait, moi j'adhère.
1: Ah bah oui, c'est pas mal. Hein.
0: Quant à Sarah, bah, quant à elle, serait une pâtisserie genevoise illégale en Belgique, un millefeuille saupoudré de malice et fourré de rébellion douce, capable de faire rougir n'importe quel dictionnaire. À elles deux, elles forment un cocktail littéraire plus explosif qu'un subjonctif imparfait.
3: Ah j'adore. Même si je suis pas un bec en sucre, mais j'adore.
1: Ah bah arrête. Et comment ? Donc deux talentueuses artistes, la preuve. Tatiana Jerkens a remporté le prix Fosserama 2024 avec son recueil de poèmes Incandescence, qu'elle a sous les yeux d'ailleurs, qu'elle a eu la bonne idée de prendre avec elle. Et bravo Sarah, bravo, bravo Tatiana, vous avez été vraiment championne d'avoir remporté votre livre avec vous. Et Sarah Dees a remporté, elle, le Mannequin Prix du livre sur Bruxelles en 2025. Évidemment, on parlera de tout ça durant toute l'émission.
0: Mmh. Et au programme donc, Gaëtan, qu'est-ce que nous avons dans cette émission comme séquence ?
1: Une séquence théâtre avec Sacha Guitry, qui, vous le savez, hein, moi Sacha, c'est mon dieu, donc évidemment, il y aura du Sacha Guitry, il y aura aussi les
0: éphémérites, hein, les humoristes.
1: Complètement, et surtout, cher Stéphane, il y aura les étymologies des prénoms de nos invités.
0: Ah, ça on connaît, hein. Ouais.
1: Ah.
0: Eh ben, je propose qu'on démarre donc cette émission.
1: Directement, alors.
0: On s'installe, l'émission.
1: On commence par Sarah.
0: Et à vous. On commence par Sarah.
1: Sarah, c'est magnifique. Alors, on peut l'écrire avec un H ou sans H. Ça, c'est comme on le souhaite, hein. Il n'y a pas de... Voilà. Vous, Sarah, c'est avec un H. Donc, il existe d'autres variantes, mais on va se contenter de ces deux-là, de ces deux-ci, donc ici présentes, avec H ou sans H. Savez-vous, chère Sarah, que votre prénom signifie princesse, ou souveraine, ou encore femme noble ? C'est pas mal, hein ? Stéphane, qu'en pensez-vous ? C'est pas mal,
0: je
1: hein ?
0: Je crois, femme noble, c'est beau.
1: Femme noble, c'est beau, hein ? Oui. Donc, il dérive de la racine hébraïque Sar. Sar, qui désigne un prince ou un chef. Voilà. Mm-hmm. Donc, on fête les Sarah le 24 mai. Donc, voilà, le 24 mai, hein, on fête c'est la Sainte Sarah. Très populaire dans le monde anglo-saxon à partir du 16e siècle. Mais il s'est largement démocratisé et surtout, il a pris de l'ampleur ici, en France, en Europe, et à partir surtout les années 60. Mais évidemment, tout à l'heure, je ferai un petit récap avec quelques Sarah célèbre, on va dire.
0: Sarah, dans la description de Gaëtan, et le prénom, quel est le trait de caractère que vous porterez-vous ?
3: Alors, princesse, oui, je le savais déjà, petite fille, et puis comme on aime beaucoup jouer aux princesses, moi, je fabriquais déjà des histoires où il y avait des princesses, c'est devenu des feuilletons après, quand j'ai commencé à écrire à 10-11 ans. Mais effectivement, j'ai été appelée Sarah, et c'est un nom qui se veut juif. Et j'aurais pu m'appeler Rachel ou Myriam. Mmh. Et c'est Sarah qui a été choisie. Et il se trouve que d'aventure, ma cousine s'appelle Rachel, ma meilleure amie s'appelle Myriam. Mmh. Donc voilà, mais je trouve que Sarah, c'est un prénom qui me sied.
0: Que vous portez bien.
3: Voilà.
1: Rachel DS, Sarah DS. C'est vrai que ça sonne mieux Sarah DS que Rachel DS ou Myriam DS. Non, Sarah DS, c'est bien. Sarah DS,
0: c'est très joli.
1: Alors,